0: commandons à la connaissance à salut de notre Seigneur.
1: And we pray that let the Spirit of God and take over your life and that of your child.
0: Et nous prions que l'Esprit de Dieu prenne le contrôle de ta vie et celle de ton fils.
1: Holy Spirit, take charge, take control over them now.
0: Saint-Esprit, prend charge et prend contrôle sur eux.
1: Let the yoke be broken.
0: Que le joug soit brisé.
1: Let the yoke be broken.
0: Que le joug soit brisé.
1: Right now in the name of Jesus.
0: Maintenant même au nom de Jésus.
1: Right now in the name of Jesus.
0: Maintenant même au nom de Jésus.
1: The devil is a liar.
0: Diable est un menteur.
1: That spirit behind masturbation is rebuked by the blood.
0: Cet esprit qui est derrière la masturbation est réprimandé par le sang au nom puissant de Jésus.
1: Thank you, Lord.
0: Merci, Seigneur.
1: Wow.
0: Maman, ne décrochez pas. Restez jusqu'à la fin. Nous allons vous laisser un numéro. Comme vous êtes à Djamé, on va se chercher. Je ne vais pas dire qu'on va vous chercher. On va se chercher, on va se rencontrer. On va vous donner des orientations précises. Parce que c'est comme un fruit qui est mûr. Et quand le fruit est mûr, il est facile à cueillir.
1: That's right.
0: C'est l'état dans lequel vous vous trouvez spirituellement.
1: La disposition est bonne.
0: Yes. Donc, ne décrochez pas. Restez pendant qu'on prie avec les autres. Continuez cette prière qui est faite. Ayez foi, c'est fait. Mais on va se rencontrer pour encore un approfondissement de certaines choses. Dieu vous bénisse. Nous voulons bénir le Seigneur pour cette activité qui est en train de se faire. Amis auditeurs, vous que nous suivez sur YouTube, que Dieu vous bénisse. Alors, comme on l'a dit, ceux qui nous suivent sur YouTube, si vous n'êtes pas en Côte d'Ivoire, vous pouvez... Le pasteur Nyan y a parlé tout à l'heure de Fréquence Vie en direct, voilà, sur Facebook. Et vous nous suivez. Le numéro reste le même, 07-58-21-21-21. 07-58-21-21-21. Vous qui êtes aussi sur YouTube, certainement, juste à ce que nous finissons, on va aussi libérer un contact, vous le saurez, et là, vous pouvez nous écrire, parce qu'on ne va pas vous demander d'écrire dans les commentaires. Voilà. Mais c'est un temps de délivrance. Là où la question du péché est traitée, la délivrance devient parfaite. Là où la question du péché est traitée, les miracles sont palpables et évidents. Yes. Nous attendons les auditeurs appelés. Dieu, homme de Dieu, Dieu ne parle pas en vain. Ce soir, avec ce que je sais dans le Seigneur, je me rends compte encore de la façon la plus meilleure que Dieu ne parle pas en vain.
1: Yes.
0: Moi, j'ai pensé que c'était nos capacités à pouvoir nous tenir dans la présence de Dieu et à voir ses programmes, les radios. Mais je me rends compte que Dieu était en train de machiner les choses.
1: Amen, amen.
0: C'est pas venu de nous. Dieu est en train d'agir.
1: Yes, vraiment.

0: Jésus, viens dans mes profondes et purifie mon cœur.
1: Alors nous le disons toujours à mes auditeurs, c'est le temps de liberté. Matthieu 6:33. Allô, un autre auditeur. Allô. Bonsoir. D'accord, vous gardez l'anonymat ou déclinez votre identité? Vous avez
2: Papa
1: dit
2: Vanga.
1: Papa Vanga, soyez béni.
2: Bon. Bonjour.
3: Bonjour.
2: Oui.
1: Parce que c'est avec lui-même que vous parlez.
3: Voilà.
2: Papa Vanga.
3: Oui,
2: oui, sois béni. Depuis un certain temps, nous faisons des émissions spéciales avec l'équipe du missionnaire Makolé. Et nous sommes très contents. On vous écoute, hein, papa.
3: Oui, j'ai bien écouté. Vraiment, je suis très content de l'écoute.
2: Ok.
3: Je demande de plus juste moi. Je ne vais pas dans le péché.
1: Amen.
2: Amen.
1: Oui, on vous entend.
2: Ok. Donc, papa
1: Vanga demande qu'on
2: puisse soit plus préservé.
1: Qui ne tombe pas dans le péché.
2: La tentation souvent est très forte. En tant que serviteur, en tant que frère. Donc, papa a raison.
1: Il a raison.
2: Alléluia.
4: La tentation ne connaît pas l'âge.
1: Non, hein.
4: La tentation ne connaît pas l'âge d'elle.
1: Non. Une anecdote. Quand on a commencé par la grâce de Dieu à servir le Seigneur, on était tout bouillant là, tout jeune. Et j'ai ma grande soeur qui m'a vu un jour dans une posture, elle est venue, elle dit, frère, posture, tu es dedans là. Ça ne connaît pas onction. Elle dit, oh, laisse. Moi, je suis trop loin. Hein? Le temps, il y a ma rencontre, mes deux pieds étaient déjà renversés. Donc la tentation ne connaît pas onction. Papa, vous avez raison de demander cette prière de préservation là.
4: The Bible says no temptation tempts you that you cannot overcome.
1: La Bible dit qu'il n'y a aucune tentation qui vous est survenue que vous ne pouvez pas vaincre ou surmonter.
4: I pray for grace over the life of our father.
1: Je prie pour la grâce sur la vie de notre papa.
4: Any door open, may the Lord close it.
1: Toute porte qui est ouverte sur vous, que le Seigneur la ferme.
4: Anything the Lord requires of you.
1: Tout ce que le Seigneur demande de vous.
4: You release grace unto you to be able to stand to. Stand up to it.
1: Nous libérons la grâce sur vous pour que vous soyez capable de tenir à la hauteur de cette attente de Dieu au nom puissant de Jésus. Que Dieu vous bénisse.
3: Amen.
1: Que Dieu vous bénisse.
4: On était au Togo. C'est un moment de délivrance. On faisait une délivrance. La fille là, elle est remplie de beaucoup de démons sexuels. Elle est un homme de Dieu. Elle est dans les 60 ans. J'ai chassé les jeux. Comme lui est âgé là,
1: je l'ai laissé.
4: Tu te rappelais le programme là? Je viens de 12 jours, on a fait d'ambassade.
1: Non, je n'étais pas avec vous, mais je me rappelle de ce programme.
4: On a fini, le monsieur, il est à genoux à terre. Il dit, parce qu'il enlève la chose là sur moi.
1: Ok.
4: Que tentation ne connaît pas l'âge.
1: Ça ne connaît pas l'âge. Amis auditeurs, 07 58 21 21 21. Un autre auditeur. Bonjour auditeur.
5: Bonjour, homme de Dieu.
1: Oui, soyez béni au nom de Jésus.
5: Pasteur Timothée.
1: Oui.
2: Pasteur Ma.
5: Oui. C'est lui-même.
2: Pasteur Ma.
5: Oui, papa.
2: Ça va? Tu dis quoi?
5: Je suis content d'entendre même papa.
2: Ouais, on bénit le Seigneur. Quand j'ai écouté la voix, je sais que ça, c'est Pasteur Ma.
1: Pasteur Ma. Il nous a localisé. Et tu as été localisé aussi.
5: La dernière fois, il y a fait un son quand il était au Maroc.
4: Ok.
5: J'ai appris que vous arrivez.
4: Ouais.
5: Et puis, je suis allé vous saluer.
4: Ok.
5: Je ne le connais pas. Donc, quand je suis allé dans. De vous saluer, mais vous m'avez éloigné. J'ai tout fait pour saluer, mais vous ne m'avez pas tendu la main.
4: Hey.
5: Donc j'ai appelé Franck à mes mots.
4: Francky.
5: Moi, ici, il n'est pas content de moi, mais si j'arrive en Côte d'Ivoire, je passerai les voir. Fanny m'a dit que tu es là dans ces temps-ci.
4: Oui, c'est là. Mais tu n'es pas au pays? Tu nous appelles d'où alors?
5: Non, je suis au pays maintenant, je suis entré.
4: Ah, ok.
5: J'étais au Maroc, mais je suis entré hier.
4: Ah, gloire à Dieu.
1: Bienvenue.
5: Donc, moi, comme tu es là.
4: Il faut sortir. Aujourd'hui, mais je suis à l'espace La Parole de 18h. Oui, espace La Parole.
5: À demain?
1: Non, aujourd'hui, on est déjà mercredi à 18h, on est à l'espace La Parole.
5: C'est que demain, il serait là-bas, on serait là-bas demain.
1: D'accord.
4: Ah, ok.
5: Ça marche.
4: Merci. Homme de Dieu, puissant.
5: Ouais, il est à côté de moi aussi. C'est mon frère, on vit dans la même maison même.
4: Qui est à côté de toi?
5: C'est homme de Dieu, Fito là.
4: Ah, ok. Je le salue, il faut venir avec lui.
5: D'accord, on va venir.
4: Waouh, pas seulement.
5: Je suis content de vous entendre.
1: Nous aussi, on est content.
4: J'ai envie de voir tes pas de danse pour Jésus.
1: Alléluia.
5: Oui.
1: Pasteur Mansoir, béni. Je suis très content d'entendre ta voix.
5: J'ai l'envie d'entendre une taille comme ça.
1: Ça a tellement longtemps.
5: Vraiment.
1: Wow.
5: Passez vraiment une bonne nuit.
1: Amen.
5: Comme il y a un tel programme, il serait là.
1: Ok.
5: Amen. Mais à quelle heure ça commence à quelle heure?
1: 18h, pile.
5: C'est bon. Ça m'arrange.
1: Ok.
5: Merci beaucoup, mon Dieu.
1: C'est merveilleux ce que Dieu fait quand l'essence de la parole est libérée. La manifestation de la présence de Dieu est là. C'est là où on n'a pas besoin de faire des concoctions pour voir les gens avoir des miracles. Simplement comme ça. Parce que le verset qu'on a lu dans Jacques 5:16, à la fin, il dit « La prière du juste a une grande efficacité. » Ce qui fait que souvent les prières ne sont pas efficaces et les gens vont aller chercher les sels, vont aller chercher les mouchoirs, vont aller chercher les huiles. C'est parce que la justice n'est pas à sa place. Donc il faut trouver des substituts. Parce que l'homme est quelqu'un qui veut souvent des matériaux pour ainsi inciter sa foi. Il y en a qui croient que Dieu les a touchés quand ils tombent. Donc ceux-là, le jour où ils nous croient, ils doivent tomber. Alléluia. So, amis auditeurs, nous sommes encore là. 07 58 21 21 21. Il s'agit de Matthieu 6 43. On a un autre auditeur en ligne. Auditeur, bonjour.
6: Bonjour.
1: Oui. Que Dieu vous bénisse de nous avoir rejoints.
6: Amen, amen, amen.
1: Alors, souhaitez-vous garder l'anonymat ou décliner votre identité?
6: Moi, je suis le frère Élisée Pan.
1: Ok, frère Élisée Pan, nous vous écoutons.
6: D'Adjamé.
1: D'accord.
6: Depuis 22h30, je vous suis.
1: Ok.
6: C'est le message du prophète missionnaire à Colé. Et il faut dire que c'est un message qui parle à l'âme.
1: Amen.
6: Et avant que nous tous nous donnions nos vies réellement à Christ, nous étions dans des débois. Et étant sorti d'une famille où le père avait une vie vraiment éparpillée, bien qu'étant marié légalement, et cela dépend aussi sur la vie des enfants.
1: Nous avons perdu notre auditeur, mais nous prions la grâce qu'il puisse nous rejoindre. Alléluia. Qu'il puisse nous rejoindre avec lui et vous ensemble. Toujours au 07 58 21 21 21. 07 58 21 21 21. Nous sommes dans Matthieu 6, 33. Là où le royaume des cieux est d'abord recherché avant de pouvoir trouver les autres choses. C'est comme un champ de riz. Pour que tu puisses récolter, il faut désherber. S'il n'a pas désherbé, le jour de la moisson, c'est les épines que tu vas croiser, ça sera compliqué. Et c'est pourquoi le Seigneur a dit, cherchez premièrement le royaume des cieux et sa justice. Alléluia. Que le Seigneur vous bénisse. 07 58 21 21 21.
2: Oui, allô?
1: Allô, auditeur, bonjour.
7: Bonsoir, monsieur.
1: Bonsoir. Souhaitez-vous décliner votre identité ou garder l'anonymat?
7: Je vais décliner mon identité.
1: D'accord, on vous écoute.
7: Moi, c'est Sila Ismaël Junior.
1: Sila Ismaël Junior, nous vous écoutons.
7: Oui, oui. Je suis de Boaké.
1: D'accord.
7: Voilà.
1: Présentement à Boaké.
7: Oui, je suis présentement à Boaké.
1: D'accord, nous vous écoutons.
7: Je viens d'une famille paternelle musulmane et maternelle chrétienne.
1: Ok.
7: Voilà. Ça n'a pas été facile durant mon séjour avec mes parents musulmans. J'ai vécu, j'ai fait l'école coranique. En tout cas, vraiment, j'étais là-bas, je faisais l'école coranique. Je suis rentré dans la drogue. Et puis, Dieu m'a fait grâce, je suis sorti dedans. Maintenant, Dieu a fait que je suis venu ici chez mes parents, chez ma maman maternelle à Boaké ici. Et quand je suis arrivé, j'ai constaté que dans la famille, dans notre famille maternelle là, nous sommes beaucoup colériques. Ma grand-mère est colérique. Ma maman, ses petites soeurs sont colériques. Tout le monde est colérique là-bas. C'est comme si moi-même j'ai constaté aussi que je suis beaucoup colérique. La colère peut prendre le dessus sur moi comme ça, et puis je vais dire des choses, je vais faire des choses, et puis c'est truc. Même c'est tout dernièrement là, ma maman s'est mise en colère, elle a commencé à me parler des paroles de malédiction, elle m'a parlé des choses. Donc vraiment, j'aimerais que vous priez pour moi et vous priez pour ma famille aussi, parce que l'esprit de colérique là, qui ça nous fatigue vraiment. Non, c'est ça le sujet.
1: D'accord. Que le Seigneur vous bénisse d'avoir appelé prophète. Yeah, sois béni, frère, du courage. En tout cas, there are some angers who are from background influenced by spirit. Il y a des colères là qui sont influencées par des esprits de famille qui est de votre lignée.
8: Yeah, but it's good that you are aware. Yeah, you through observation, you know that there's something that flow through the family bloodline.
1: Et cela est bien que vous soyez déjà informé, averti de cela, et savoir que cela vient de votre lignée.
8: Yeah. You pray, yes.
1: Vous allez prier, certes.
8: But you have to. There are some techniques to lay down for you so that you can overcome anger.
1: Mais il y a des techniques qu'il vous faut mettre en place afin de pouvoir dominer cette colère.
8: Yeah. When you are angry, don't take decision.
1: Quand vous êtes fâché, ne prenez pas de décision.
8: Yeah. When you are angry, decision that we take when we are angry, they are always wrong.
1: Quand nous sommes fâchés ou en colère, les décisions que nous prenons sont toujours une erreur.
8: And if you have that in mind, when you are angry, you decide not to talk.
1: Alors quand vous avez cela en pensée, quand vous êtes fâché, vous choisissez de ne pas parler.
8: And we pray till it's rooted out.
1: Et nous prions juste à ce que cela soit déraciné.
8: Especially when it's coming through the bloodline, you need to fast also over it.
1: Et en particulier quand cela vient de votre lignée, vous avez besoin de jeûner par rapport à ça.
8: Donc cette colère là, vous savez, si ça détruit pas, ça ne vient. If it doesn't destroy the thing, it doesn't stop.
1: Et la colère dont vous êtes objet, quand elle ne détruit pas les choses, elle ne s'arrête pas.
8: But we pray in the name of Jesus.
1: Mais nous prions au nom de Jésus.
8: We uproot any influence of anger in you.
1: Nous déracinons toute influence de colère en vous.
8: Any spirit in charge, we rebuke in Jesus' name.
1: Tout esprit en charge, nous le réprimandons au nom de Jésus.
8: We commit your intellect, your emotions to the hand of God.
1: Nous recommandons vos émotions, votre intellect entre les mains de Dieu.
8: I pray that let the spirit of God take charge, take control over your emotions.
1: Je prie que l'esprit de Dieu prenne charge et contrôle sur vos émotions.
8: Anything in the family,
1: tout ce qu'il y a dans la famille,
8: that causes men and women
1: qui emmène les hommes et les femmes
8: to be slave of that anger.
1: D'être à être esclave de cette
8: In
1: colère.
8: The name of Jesus,
1: au nom de Jésus,
8: we declare your liberty.
1: Nous déclarons votre liberté.
8: We declare your freedom.
1: Nous déclarons votre
8: you are free
1: liberté.
8: In Jesus name.
1: Vous êtes libre au nom
8: you are free
1: de Jésus.
8: In Jesus name.
1: Vous êtes libre
8: you are
1: au
8: free
1: nom de Jésus.
8: Jesus
1: vous êtes libre au nom
8: you are
1: de
8: free
1: Jésus.
8: In Jesus
1: vous êtes
8: name.
1: Libre au nom de
8: Any
1: Jésus.
8: Any unresolved issue.
1: Tout problème irrésolu.
8: Any uncertainty.
1: Toute incertitude.
8: That betrayed your emotions.
1: Qui trahit vos émotions.
8: In the name of Jesus, they are arrested and destroyed.
1: Au nom de Jésus, ils sont arrêtés et détruits.
8: In Jesus' mighty name.
1: Au nom puissant de Jésus.
8: I pray that may the Lord grant you a contrite heart.
1: Je prie que le Seigneur vous donne un cœur contrit.
8: In Jesus' name.
1: Au nom puissant de Jésus. Amen.
7: Amen.

0: à votre mari, à votre entourage. C'est pour cela que nous vous donnons l'opportunité de nous appeler pour garder l'anonymat. Mm-hmm. À cette heure-ci, où que tu sois, tu peux te retirer de la chambre, venir au salon, aller dans les toilettes, dans la chasse eau. En tout cas, pour que tu t'exprimes de tout ton cœur.
1: Amen.
0: Parce que le temps est venu pour toi, si tu as écouté cette émission, pour être libéré.
1: Amen.
0: Nous vous attendons, nous sommes encore là pour vous servir. Appelez au 07 58 à 21 21 21. Oui, allô?
2: Allô?
1: Oui, allô. Bonsoir, auditeur.
2: Bonsoir.
1: Alors, vous souhaitez garder l'anonymat ou décliner votre identité? Vous êtes libre de faire votre choix. Alors, nous vous écoutons.
2: Bon, moi, c'est Augustin Alaou, Augustin.
1: Ok, monsieur Augustin Alaou.
2: Oui.
1: Nous vous écoutons, s'il vous plaît.
2: Bon, moi, l'homme de Dieu, moi, j'ai un problème, sérieux problème.
1: C'est lequel?
2: Bon, oui. Mais c'est beaucoup même, sincèrement.
1: Ok.
2: Ça fait un bon moment, tous mes biens, tout est bouclé. Tous mes affaires même sont bouclées. Puis à chaque arrêt, quand il dit qu'il fait quelque chose, il n'arrive pas. En effet. Il n'arrive pas. Même quand il commence quelque chose, il n'arrive même pas. Même. Ça fait que même tout nous allons tout même de moi-même. Je ne comprends pas.
1: D'accord. Mais y a-t-il quelque chose dans votre vie qui est inconfortable, qui ne ressemble pas à la vie chrétienne avec laquelle vous luttez? Laissez d'abord les affaires qui ne marchent pas. Qu'est-ce qu'il y a? Quel est ce on va appeler ça, on va pas clignoter des yeux, ce péché-là, que vous savez qui est là, qui vous embête.
2: Bon, il y a la boisson et puis un peu de tout aussi, tout ça là. Bon, ça même, je vais arrêter, mais je n'arrive pas. Quand il dit non, il va arrêter, je n'arrive pas à arrêter. Quand il est là, il dit non, que les jeux, il dit non, que bon, je suis là. Je ne vais même pas consommer. C'est là un ami vient qui travaille, vient dire, ah, Augustin, viens, on va faire telle chose, on va faire telle chose. Bon, mais c'est après, maintenant, il regrette, il dit, ah, ça, là, moi, je ne vais pas faire, mais je suis rentré dans. Puis ça, il dit, ah, bon, je prends une femme, et puis ça ne dit même pas, même les mois après, maintenant, bon, ça reste comme ça, ça devient, par là, viens, et puis on se laisse comme ça.
1: Augustin. Monsieur Augustin, là-haut. Vous nous appelez de quelle commune?
2: Moi, j'appelle de Yabit Angré.
1: Ok.
2: Généralement, ici, au travail, ici, comme on appelle, entre la voie de Y4, ici, au travail.
1: D'accord. Tel que vous expliquez les choses, il y a besoin vraiment de vous débarrasser de ces vêtements qui ne sont pas bien. L'alcool, la fornication et tout le reste, il est temps de vous séparer de ça. Vous voyez, c'est comme vous voulez semer de la bonne semence dans un champ. Si vous n'avez pas désherbé, ça sera inutile de semer. Si vous n'avez pas désherbé, ça sera inutile de semer.
2: Moi, je sais qu'il vit avec elle aussi. Chaque jour, il n'y a pas là-bas. Chaque arrêt, quand on couche, c'est tellement... Là vient. Au coup, ça, on ne peut pas faire une semaine sans faire la journée sans discuter. Ça carré. Moi, je suis là et me demande même quelque chose ce qui ne peut même pas arriver, même discussion, même déjà qui est en discussion. C'est souvent même quand on fait palavre, la quelque chose fait que si je n'ai pas cassé quelque chose dans la maison, là, ça ne peut pas aller quelque part. Ça veut pas. Tout le monde, quand quelqu'un vient, il a vu mes mains, pardon, là, ça vient, ça devient comme moi et puis la personne maintenant.
1: Ok.
3: Tu as accepté Jésus?
2: Ah, maintenant, oui.
3: Comment tu as accepté Jésus?
2: Bon,
3: tu pries dans une église?
2: Bon, je vais dans une église évangélique, okay. Comme on appelle.
3: Ok, il faut laisser le nom.
1: C'est pas la peine de.
3: Ton pasteur te connaît?
2: Oui, mon pasteur me connaît.

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0: Okay. Comme lui il est proche de toi, c'est bon que tu ouvres ces choses pour lui, comme ça il va te rentrer parce que tu as besoin d'un berger. On va prier pour toi, mais tu as besoin que quelqu'un te suive. Parce que ce que tu dis a besoin d'être, comment dire, guidé.
2: Oui.
0: Yeah. You need a shepherd.
2: Tu as besoin d'un berger.
0: Mm-hmm. Now, so, comme le pasteur a dit, Dieu pense à ton âme plus que ton business.
2: Mm.
0: Quand ton âme sera en bonne place, le reste vous follow.
2: Yeah, le reste va suivre.
0: La Bible dit que le programme, même le nom du programme, c'est rechercher premièrement
2: le royaume des cieux et sa justice. Mm-hmm. Yeah. Matthieu 6, 33.
0: So, je prie, et ça montre déjà que toi aussi, tu as un problème de colère là-bas qui doit casser les choses.
2: Mm.
0: Et la colère est la source de la pauvreté. Ton petit chose, tu fais l'effort de faire, tu vas caser ça pour aller racheter. Mm. Tout esclavage
2: au
0: de la colère soit brisé au nom de
2: Jésus-Christ.
0: Soit brisé au nom de Jésus-Christ.
2: Au nom de Jésus-Christ.
0: Tout ce qui est autour de toi dans tes fondements, yes, qui lutte contre ta destinée,
2: au nom de Jésus,
0: que le sang de Jésus les réprimande.
2: Amen.
0: Et la femme, là, est-ce que tu l'as dotée?
1: Non.
0: Ah, c'est ça, là.
1: Mais souvent, bon, ça aussi, souvent, je prends l'argent, mais garde l'argent parce que il fait un programme pour que je puisse aller même chez ses parents, tout ça. C'est là, non, quelque chose vient toujours s'accumuler d'ici. Il a essayé quelque chose 3-4 fois, mais il n'arrive pas à le faire.
0: Tu as besoin de délivrance. Ah, vous avez besoin de délivrance. Il y a un esprit qui t'a marié, qui ne veut pas que tu sois en paix. Ah, ce n'est pas fait de radio seulement. Parle à ton pasteur. Où tu finis, tu parles à pasteur Nya. Il a une grâce de pastorer les gens.
2: Mm.
0: Mm. C'est un bon berger. Ou bien homme de Dieu. Papa Nya, tu vas faire ton travail.
1: Moi?
3: Oui, allô?
2: Wow.
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2: Nous expérimentons des choses, je vais dire vraisemblables. Amis auditeurs et vous qui nous suivez sur YouTube, comprenez que ce programme qui est intitulé Matthieu 6, 33 a à voir avec le salut de votre âme. Préoccupez-vous du bien-être de votre âme. Dieu, il a dit dans Hébreux 6, 10, il dit que Dieu n'est pas injuste. Personne ne va chercher le royaume des cieux et à qui Dieu ne va pas donner les choses dont il a besoin de vivre. Je vous promets que c'est la vérité. Est-ce que ce soir on peut chercher Jésus pour nous dépouiller de ses impuretés comme il a fait pour
0: mais le souverain sacrifice? Tu vois l'homme aussi là.
2: Yeah.
0: Tu as ça dans ta vie, mais toi, c'est tes projets qui te préoccupent. L'homme est qui alors?
2: Mais la Bible dit que quand ces démons-là sont là, voilà, la condition de la personne devient pire. Donc mais même la conscience même des
0: tu pensées. Tu es à l'hôpital, tu as mal à la tête, mais même tu donnes tes doigts.
2: C'est ça aussi. Hein? C'est seulement à l'église qu'on voit ça. Hein. Surtout quand il en vient au bien-être de l'homme. À l'hôpital, quand ils vont pour la consultation, ils vont tout dire au docteur. Mmh. Mais à l'église, on s'attend à ce qu'on dit, je vois. Il m'a dit, et puis on fait comme on a maillé piment. Et pourtant, tu sais ce que tu vis, c'est pas quoi. Oh, que le Seigneur nous aide. Que le Seigneur vienne dans nos profondeurs. Que le Seigneur vienne dans nos profondeurs. Jésus, même moi-même qui suis devant ce micro, j'ai besoin de toi dans mes profondeurs. 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
0: dans le micro.
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0: avec quoi tu luttes. Qu'est-ce qui te fatigue comme ça?
1: C'est ça.
0: Quel est ce péché-là qui est en toi, autour de toi, et qui t'empêche d'entrer dans ta grâce, dans ton mariage, dans ta bénédiction financière? Quand tu commences une affaire, tu ne l'achèves pas. Tu es limité. C'est l'esprit du non-accomplissement. Bien aimé où que tu sois, appelle discrètement et fais entendre ta voix. Certainement, tu seras libéré ce matin.
1: Amen.
0: C'est au 07 58, homme de Dieu.
1: Oui.
0: 21.
1: C'est ça.
0: Nous sommes en direct. Vous êtes à l'émission Matthieu 63. Depuis un certain temps, nous sommes en des émissions spéciales pour libérer tout homme et toute femme de toute oppression du diable.
1: Amen.
0: Allô?
1: Allô?
0: Bonjour.
2: Bonjour.
1: Bonjour. Alors, amen, amen, amen, amen. Qui nous appelle et qui connaît bien ce nom?
2: Oui, c'est tout à l'heure, j'étais en ligne et puis c'est coupé là.
1: Ah, oh, d'accord.
2: Voilà, le frère Élisée d'Adjamira.
1: D'accord, nous vous écoutons, s'il vous plaît.
2: Voilà, donc j'étais en train d'expliquer un peu l'historique et la genèse des choses. Parce que suite à ça, quand nous sommes devenus chrétiens, c'est vrai, tout à l'heure vous avez dit qu'on peut se convertir, mais on n'est pas exempt de toute tentation. Et même étant converti, il nous est arrivé souvent de tomber. Et vraiment, le verset de Jacques 5, 16, vraiment m'a interpellé aussi. C'est que, dans ces choses, quand ça m'arrivait, j'appelais fortement un frère, aussi un Christ, et je me confessais, et puis j'abandonnais ce péché. Et aujourd'hui, c'est vrai, nous avons grandi dans la foi en Christ, et par la grâce de Dieu, je me suis marié le 18 juillet passé.
1: Félicitations.
2: Voilà. Par vos prières aussi, parce que vous m'avez soutenu aussi en prière par Matthieu 633 avec le pasteur Yann. Et quand je regarde à la genèse de ma famille, vraiment, il y a un truc qui fatigue. Il y a l'esprit des eaux qui fait qu'aujourd'hui, presque tous les fils nés de mon père sont infidèles. Tous les fils nés de mon père sont infidèles. Et ils se complaisent. Je peux même moi maintenant je leur dis, ah mais comment vous faites ça, je deviens automatiquement le bourreau, on me tag par-ci par-là. Mais aujourd'hui, moi, Dieu m'a fait la grâce aussi de me marier en Christ. C'est cette crainte-là que j'ai, c'est ma prière tous les jours. Que je sois exemple de cela, que cela ne n'arrive pas aussi dans mon foyer.
3: Au nom de Jésus-Christ.
2: Mon foyer soit aussi un modèle dans cette famille pour que eux, mes aînés, puissent copier. Pour dire que si notre aîné ne le fait pas, c'est que nous aussi on peut s'en sortir.
1: Amen.
2: Donc voilà un peu ma préoccupation sur ma fille. Que vous priez pour moi pour que ce péché familial-là, que le Seigneur me préserve.
1: Amen.
2: C'est là. Voilà un peu mon.
3: May the Lord separate you away from the walls of your house.
1: Que le Seigneur vous sépare des malheurs de votre maison.
3: We pray for divine exemption over your life and your wife and your children.
1: Prions pour l'exemption divine sur vos vies, celle de votre épouse et vos enfants.
3: We pray that you are the light of the world and the salt of the earth.
1: Prions que vous soyez la lumière du monde et le sel de la terre.
3: May the Lord keep and preserve you.
1: Que le Seigneur vous garde et vous préserve.
3: May His hand be strong over you.
1: Que sa main soit forte sur vous.
3: Not for evil but for good.
1: Pas pour le malheur mais pour le bien.
3: We pray that let the Spirit of God order your steps.
1: Nous prions que l'Esprit de Dieu dirige vos pas.
3: And may the Lord save your house
1: que
3: also.
1: Que le Seigneur sauve aussi votre maison.
3: May the marriage be kept and be preserved.
1: Que le mariage soit gardé et préservé.
3: We rebuke the spirit of water.
1: Nous réprimandons l'esprit des eaux.
3: That disturbs men.
1: Qui dérange les hommes.
3: You are immune and preserved by the blood.
1: Vous êtes immunisé et préservé par le sang.
3: In Jesus' mighty name.
1: Au nom puissant de Jésus.
3: Amen.
1: Amen.
2: Amen. Amen. Amen. Amen.
1: Amen.
2: Wow. Amen.
0: Tu peux être chrétien et puis ces démons de famille là te réclament. Donc, ne dis pas que cela ne peut pas t'arriver. comme ses frères et ce pépé aussi qui a appelé pour dire on ne sait jamais. Faut pas croire que toi tu es debout et toi tu es bien arrêté dans le Seigneur. Tu Pourtant. Peux aussi appeler.
1: Tu peux appeler.
0: Tu peux glisser à tout moment. Donc auditrice, fais un effort. Ne pleure pas. Ce péché-là te ruine. Ce péché-là t'empêche d'entrer dans ton prochain niveau. T'empêche de voir la gloire de Dieu, la grâce de Dieu. Tu luttes toi-même à l'intérieur de toi. C'est pour cela que nous sommes là. Allô? Ok. Donc, nous sommes en direct pour toi. Dans quelques minutes, on va finir cette émission. On ne voudrait pas que l'émission finisse sans que tu n'exposes le diable. Parce que le diable aime, il aime les choses cachées. Il aime les choses dans les ténèbres. Il aime les choses en singleton. Mais Dieu te voit. Même si ton pasteur, nous, on ne te voit pas ce soir-là. Donc, tu peux appeler pour t'exprimer afin que la libération vienne dans ta vie.
1: Appeler pour t'exprimer au 07 58 21 21 21.
0: Il y a quelqu'un au bout du fil. Allô?
4: Allô?
1: Oui, allô?
0: Oui. Bonjour.
1: Bonjour. Veuillez diminuer un peu le volume de votre radio. Diminuez un peu. Là, on va bien vous entendre. Merci bien.
4: La nuit de dimanche à l'église, j'ai fait un son vraiment. C'est comme si j'étais allé quelque part. Et mon fils, je suis rentré dans une maison et j'ai fermé la porte. Et la porte était en bois. Mais ceux qui m'ont suivi, ils sont venus quand ils ont tapé la porte. C'est comme si la porte était devenue maintenant comme béton. Je remercie le Seigneur et je suis conscient. Je sais que c'est le Seigneur qui a plaidé la porte. Si mon patron, la porte était là, je pouvais rentrer facilement. Donc voilà mon histoire.
3: Ce sont les chiens qui le poussent.
4: Ça me fatigue. Je n'arrive même pas à prier, rien.
1: C'est des gens qui vous poursuivaient ou ce sont des animaux?
4: Comment?
1: C'était des gens qui vous poursuivaient?
4: Oui, c'était des gens qui me poursuivaient. C'est comme si le couvent était coupé. Et dans la maison, même le couvent était coupé la nuit. Et je me suis levé
3: en dessous dans le couvent de la maison. Eradimaon Sané.
1: C'est avec ce cantique-là que l'intervention spirituelle se fera pour vous.

0: weapon formed against you shall prosper.
1: Aucune arme forgée contre vous ne prospérera.
0: That dream, she must make sure that she keep the door closed.
1: Alors, pour ce songe, rassurez-vous de garder la porte fermée.
0: Don't open any door on you by sin.
1: N'ouvrez aucune porte sur vous par le péché.
0: There are unforgiveness,
1: le manque de pardon,
0: bitterness,
1: l'amertume,
0: or anger,
1: ou la colère.
0: The songwriter said, "Those who follow me, let them return or fear."
1: Et l'auteur du cantique qu'on vient de chanter dit, ceux qui me poursuivent, qu'ils échouent.
0: In Jesus' name,
1: au nom de Jésus.
0: I pray that may the Lord preserve and keep you.
1: Je prie que le Seigneur vous préserve et vous garde.
0: As the mountains surround Jerusalem, so the Lord surround your life.
1: Telles les montagnes environnent Jérusalem, ainsi l'Éternel vous environne.
0: I pray that let your enemy fail in your life.
1: Je prie que vos ennemis échouent dans
0: God
1: vos
0: bless you.
1: Dieu vous bénisse.

0: Sanet. Nous avons encore un autre auditeur au bout du ligne. Auditeur, bonjour.
1: Bonjour, pasteur.
0: Bonjour. Comment on vous appelle? Vous nous appelez d'où?
1: Bon, je garde l'anonymat. Oh.
0: D'accord. Il dit, je garde l'anonymat. Oh. C'est
2: ouais,
0: très
2: super.
0: Bien. C'est très bien suivi.
1: Je suis allé à William Civil, quoi.
0: D'accord.
1: Ça dit, quand je savais que je dois l'arriver, je me réveille pendant la nuit et puis j'ai plus peur.
0: Ok.
1: C'est ça qui me fatigue.
0: Tu te réveilles, tu as peur. Qu'est-ce qui t'effraie?
1: Je ne sais pas. Chaque fois que je me lève, je sens qu'il y a des présences dans la maison, mais je ne vois pas quoi.
2: Tu es né à Abidjan, tu es né quelque part et tu es venu à Abidjan?
1: Je suis né au village, mais j'ai fait toute ma vie. Quand j'étais petit, j'étais au village. Mais toi, quand je suis venu à Abidjan, c'est Abidjan qui a grandi.
2: Oh, okay.
1: J'ai fait tout à Abidjan.
2: En tout cas, la Bible dit que Dieu nous a pas donné l'esprit de la peur.
0: Amen.
2: Anything that is making you fearful, we rebuke it by the blood.
0: Tout ce qui vous effraie, nous le réprimandons par le sang.
2: Yeah. Are you owing somebody?
0: Est-ce que vous devez à quelqu'un?
2: And number two.
0: Deux.
2: Do you have a chat with somebody? And you didn't collect it. You didn't take it.
0: Et la deuxième des choses, avez-vous un enfant avec quelqu'un et vous n'avez pas récupéré cet enfant du genre, vous n'avez pas reconnu la grossesse, c'est ça. Veillez carrément, éteindre votre porte récepteur là, comme ça vous nous recevez bien, nous aussi on vous reçoit bien. Merci.
2: Tu es déjà dans l'anonymat, hein. Faut parler, on va prier pour toi.
1: Ça veut dire, il y a deux enfants, mais il les a reconnus.
2: Si tu prends soin
1: d'eux. Bon, on s'appelle. Ils sont devenus grands maintenant.
2: Mais.
1: Ils ont
2: okay.
1: Mes petits-fils qui nous donnent les prendre pour. Il y a les petits-fils, quoi.
2: Mais il faut.
1: Je les encadrer.
2: Mais il faut prier. Mmh. Je vois la voix d'un enfant.
1: Oui.
2: Mais sa fille qui cherche son
1: Une
2: papa.
1: Fille,
2: il faut fouiller ta vie. Que le Saint-Esprit te conduise. Peut-être tu as fait un mouvement quelque part, tu as oublié, je ne sais pas. Mais tout ce qui crie contre toi, que le sang de Jésus parle pour ta
3: Amen.
2: Faveur.
3: Amen.
2: Que le sang de Jésus parle à ta faveur.
3: Amen.
2: Que le sang de Jésus parle à ta faveur.
0: Amen.
2: Au nom de Jésus-Christ.
0: Amen.
2: Que le sang de Dieu te préserve, homme de
0: Amen.
2: Dieu.
1: Amen.
2: Sois béni.
0: Amen.
1: Amen.
0: Wow.
1: Amen.

0: Nous avons un auditeur au bout de ligne. Auditeur, bonjour. Allô? Allô?
1: Allô?
0: Oui, allô, bonjour auditeur.
1: Oui, bonjour pasteur, comment vous allez?
0: Nous allons bien par la grâce de Dieu. Souhaitez-vous garder l'anonymat ou décliner votre identité?
1: Je vais garder l'anonymat.
0: D'accord, nous vous écoutons. Et vous nous appelez d'où? Allô? Nous l'avons perdu.
2: Non, il est là.
0: D'accord.
2: Allô? Bon, ok. Quand vous serez prêt, vous allez revenir. Je pense que quand on garde l'anonymat, c'est pour bien se livrer, pour bien parler, pour que vraiment les luttes là s'arrêtent. Mais il y a des gens qui ne croient pas encore que l'anonymat là, c'est encore dit les choses. Donc ils ont le téléphone et puis ils s'interrogent. Est-ce qu'il faut parler? Mais que le Seigneur nous fortifie.
3: Amen.
2: On va reconduire cette émission là jeudi prochain.
3: Amen.
2: On va y revenir encore. Amen. Avec ce sujet. Homme de Dieu, le temps est en train d'avancer.
4: C'est ça.
2: Donc vous êtes aussi des missionnaires.
4: Oh ouais.
2: On va pas vous retenir ici seulement. Vous passez de nation en nation. Vous passez de lieu en lieu.
4: C'est ça.
2: Vous êtes des Paul.
4: Aujourd'hui, 18h même, on est à l'espace La Parole.
2: Oui.
4: Pour les enseignants.
2: On va prendre ce dernier butin là. Waouh. Allô? Bon, d'accord. Donc, on va essayer de conclure cette émission.
0: OK.
2: Oui. On va donner les contacts et on va se donner les rendez-vous ce soir.
0: Amen.
2: Pasteur Timothée.
0: Oui, Pasteur Nia.
2: Bon, nous sommes en train de conclure cette émission.
0: En effet.
2: Finissez. L'homme de Dieu va prier, puis je vais prendre l'antenne pour conclure.
0: En effet, que le Seigneur vous bénisse abondamment. Alors, toutes ces personnes qui nous ont écoutés depuis 22h et quelques, nous sommes là, jusqu'à 7h, et qui avaient senti l'importance de pouvoir vous ouvrir, mais n'avaient quand même pas voulu le faire en ligne ou en direct, nous allons vous donner des contacts que vous allez noter. Et contactez-nous, nous allons aussi vous rencontrer et pour des temps de conseils et de prières. La victoire est pour vous et la délivrance est votre portion au nom de Jésus-Christ. Alors prenez ce premier numéro. Nous sommes au 07 09 91 12 09. Je le répète, 07 09 91 12 09. Et alors on prend le deuxième numéro, le 07 48. Autant pour moi, j'ai pas envie de dire un autre numéro ici pour que vous puissiez mieux nous rejoindre. Permettez que nous finissions cette émission pour pouvoir prendre les appels. Amen, amen. Que Dieu vous bénisse. Voilà, le deuxième numéro est le 07 48 11 65 50. 07 48 11 65 50. Appelez-nous, en particulier la maman d'Adjamé. N'oubliez pas de prendre ces numéros et de nous contacter pour que nous puissions encore mieux vous orienter sur certaines choses. Alléluia. Je rappelle encore les numéros. Le 07 48 11 65 50. 07 48 11 65 50 et le 07 09 91 12 09 07 09 91 12 09. Que Dieu vous bénisse, Pasteur Niaï. Nous sommes carrément à la fin, comme vous l'avez dit. On va se tourner vers le prophète, certainement pour libérer une parole de bénédiction pendant que nous refermons les fenêtres, pas les portes. Hein. Nous refermons les fenêtres de cette émission.
4: May the Lord bless you. Whatever you are hearing us, amen. God bless you.
0: Amen. Où que vous trouviez que vous nous écoutez, que Dieu vous bénisse.
4: Yeah, we want to also appreciate the director of the radio and our convener, Pastor Nyang.
0: Nous voulons aussi saluer et apprécier le directeur de la radio et notre hôte de ce soir, Pasteur Niaï.
4: Yeah. So wherever you are this evening, we'll be à l'espace La Parole by 6 p.m.
0: Ce soir, nous serons à l'espace La Parole à partir de 18 heures.
4: When you get there, say you are looking for the Ghanaian pastor.
0: Quand vous arrivez, dites que vous cherchez le pasteur ghanéen.
4: Yeah. God bless you.
0: Que Dieu vous bénisse.
4: God bless you.
0: Que la grâce de Dieu soit avec vous.
2: Oui, nous sommes très, très, très heureux d'avoir été avec l'équipe du missionnaire Philippe Macaulay. Alléluia. Auditrice et auditeur de la radio fréquence vie de l'émission Matthieu 6:33. Vous avez entendu, il sera là ce soir à partir de 18h à l'espace La Parole et c'est au 07 08 91 12 09 07 48 11 65 50. Ça, c'est du côté de Angré. Si vous êtes du côté de Yopougon et Bembresso, tout ça, vous pouvez nous contacter au 01 43 84 94 93 ou le numéro de la radio, le 07 77 86 86 40. Auditrices et auditeurs, nous avons été très heureux. Mais nous vous donnons rendez-vous demain jeudi à partir de 22h30. Commencez à réfléchir, oui, à vos luttes, les démons de famille, les liens de famille, les autorités familiales, les puissants de famille, malgré que nous avons été nous sommes des enfants de Dieu. Oui, commencez à penser à cela pour que nous soyons totalement libres et que nous ne tombons point sur ces péchés. Donc nous allons revenir sur cette émission avec poussé par l'Esprit et je sais que tu seras là pour que le Saint-Esprit te libère totalement. Merci encore une fois de plus. Quel que soit ce que vous faites, croyez en Dieu. Écoutez, le Seigneur vous aime. Le Dieu qui t'a réveillé hier et qui te fait voir ce jour te gardera encore cette journée et veillera sur toi demain. Qu'est-ce que j'ai dit? J'ai dit, le Dieu qui t'a réveillé hier et qui te fait voir ce jour, il te gardera encore cette journée et veillera sur toi demain. Quelle que soit dans la force dans laquelle tu es, Dieu est capable de te faire sortir de cette force. Quels que soient les défis, quels que soient les problèmes, quelles que soient les influences de la sorcellerie, les démons qui t'agacent, qui te poursuivent la nuit comme le jour. Quand tu commences une œuvre, tu n'achèves pas. Quand tu commences quelque chose que tu entreprends, cela échoue. Laisse-moi te dire, la Bible dit que Daniel est sorti de la fosse au lion par la grâce de Dieu. Jonas aussi est sorti du poisson géant par la grâce de Dieu. Lazare même est sorti du tombeau par la grâce de Dieu. Je prie que la grâce même qui a fait sortir notre Seigneur Jésus-Christ du tombeau te localise et te libère au nom de Jésus-Christ de Nazareth. Toi aussi, certainement, tu vas sortir de cette situation. Dis Amen. Toi aussi, certainement, tu vas sortir de cette situation. Ne pleure pas, ne t'inquiète pas. Aie le regard sur Jésus. Cherche premièrement le royaume et la justice de Dieu. Et tu verras la gloire de Dieu. Mets Dieu au premier plan dans ta vie. Mets Dieu au premier plan dans tout ce que tu veux faire, dans tout ce que tu veux entreprendre. Et certainement, tu vas t'en sortir. Vraiment, crois en Dieu et crois aux promesses de Dieu sur ta vie. Ce soir donc, je répète et je redis que nous avons été très, très, très, très heureux d'être avec vous. surtout avec cette dynamique équipe bougeante, inspirée par le Saint-Esprit, conduite par le prophète Philippe Macaulay. C'était Matthieu 6, 33. Soyez bénis, je vous aime. Je vous aime. Je vous aime. Est-ce que tu es au courant? Je vous aime. Parce qu'ensemble, on fera des exploits avec le Seigneur. Et nous écraserons nos ennemis. Et nous allons entrer dans nos destinées prophétiques. Et nous serons guéris. Nous serons délivrés. Parce que Christ nous a franchis. Christ nous a libérés. Christ nous a mis au large. Car il est écrit, si Christ vous a franchi, vous serez réellement libre. En tout cas, nous nous retrouverons ce jeudi à partir de 22h30. Soyez réconciliés les uns avec les autres. Pardon, papa, faut te réconcilier avec ta femme. Maman, réconcilie-toi avec ton mari. Aimez-vous et que le sang de Jésus vous couvre. Que le sang de Jésus vous couvre. Si vous voulez être partenaire de cette émission, vous pouvez nous appeler pour nous dire que vous voulez nous accompagner dans cette émission. Cette émission qui vous fait assez de bien. Merci encore une fois de plus. Merci. Nous avons fini à cette heure-ci avec le nombre que nous avons été. Ce ne sera pas facile de rentrer, mais le Seigneur nous permettra d'entrer dans sa grâce et nous allons encore revenir pour vous servir. Nous voulons que vous soyez avec nous en tant que partenaire pour nous accompagner. Au nom de Jésus, soyez bénis. Soyez bénis. Soyez bénis. Soyez bénis.
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grâce aux entrailles de miséricorde de notre Dieu, en vertu de laquelle le soleil levant nous a visités d'en haut, pour éclairer ceux qui sont assis dans les ténèbres et dans l'ombre de la mort, pour diriger nos pas dans le chemin de la paix. L'Éternel dit : voici le repos. Laissez reposer celui qui est fatigué. Voici le lieu du repos. Mon âme, retourne à ton repos, car l'Éternel t'a fait du bien.

2 Samuel, chapitre 24. La colère de l'Éternel s'enflamma de nouveau contre Israël, et il excita David contre eux, en disant : Va, fais le dénombrement d'Israël et de Juda. Et le roi dit à Joab, qui était chef de l'armée et qui se trouvait près de lui : Parcours toutes les tribus d'Israël, depuis Dan jusqu'à Beer-Sheba, qu'on fasse le dénombrement du peuple, et que je sache à combien il s'élève. Joab dit au roi : Que l'Éternel, ton Dieu, rende le peuple 100 fois plus nombreux, et que les yeux du roi mon seigneur le voient. Mais pourquoi le roi mon seigneur veut-il faire cela ? Le roi persista dans l'ordre qu'il donnait à Joab et aux chefs de l'armée. Et Joab et les chefs de l'armée quittèrent le roi pour faire le dénombrement du peuple d'Israël. Ils passèrent le Jourdain, et ils campèrent à Aroer, à droite de la ville qui est au milieu de la vallée de Gad, et près de Jaézer. Ils allèrent en Galaad et dans le pays de Taktim-Odji. Ils allèrent à Dan-Jaan et aux environs de Sidon. Ils allèrent à la forteresse de Tyr et dans toutes les villes des Héviens et des Cananéens. Ils terminèrent par le midi de Juda, à Beer-Sheba. Ils parcoururent ainsi tout le pays, et ils arrivèrent à Jérusalem au bout de 9 mois et 20 jours. Joab remit au roi le rôle du dénombrement du peuple. Il y avait en Israël 800 000 hommes de guerre tirant l'épée, et en Juda 500 000 hommes. David sentit battre son cœur, après qu'il eut ainsi fait le dénombrement du peuple. Et il dit à l'Éternel : J'ai commis un grand péché en faisant cela. Maintenant, ô Éternel, daigne pardonner l'iniquité de ton serviteur, car j'ai complètement agi en insensé. Le lendemain, quand David se leva, la parole de l'Éternel fut ainsi adressée à Gad, le prophète, le voyant de David. « Va dire à David, ainsi parle l'Éternel, je te propose 3 fléaux, choisis-en un, et je t'en frapperai. » Gad alla vers David et lui fit connaître la chose, en disant, « Veux-tu 7 années de famine dans ton pays, ou bien 3 mois de fuite devant tes ennemis qui te poursuivront, ou bien 3 jours de peste dans ton pays ? Maintenant choisis, et vois ce que je dois répondre à celui qui m'envoie. » David répondit à Gad, « Je suis dans une grande angoisse. Oh, tombons entre les mains de l'Éternel, car ses compassions sont immenses, mais que je ne tombe pas entre les mains des hommes. » L'Éternel envoya la peste en Israël, depuis le matin jusqu'au temps fixé. Et, de Dan à Beer-Sheba, il mourut 70 000 hommes parmi le peuple. Comme l'ange étendait la main sur Jérusalem pour la détruire, l'Éternel se repentit de ce mal, et il dit à l'ange qui faisait périr le peuple : Assez, retire maintenant ta main. L'ange de l'Éternel était près de l'aire d'Aravna, le Jébusien. David, voyant l'ange qui frappait parmi le peuple, dit à l'Éternel : Voici, j'ai péché, c'est moi qui suis coupable, mais ces brebis, qu'ont-elles fait ? Que ta main soit donc sur moi et sur la maison de mon père. » Ce jour-là, Gad vint auprès de David et lui dit : Monte, élève un autel à l'Éternel dans l'aire d'Aravna, le Jébusien. » David monta, selon la parole de Gad, comme l'Éternel l'avait ordonné. Aravna regarda, et il vit le roi et ses serviteurs qui se dirigeaient vers lui. Et Aravna sortit et se prosterna devant le roi, le visage contre terre. Aravna dit : Pourquoi mon seigneur le roi vient-il vers son serviteur ? Et David répondit : Pour acheter de toi l'air et pour y bâtir un hôtel à l'Éternel, afin que la plaie se retire de dessus le peuple. » Aravna dit à David : Que mon seigneur le roi prenne l'air et qu'il y offre les sacrifices qui lui plaira. Vois, les bœufs seront pour l'holocauste et les chars avec l'attelage serviront de bois. » Aravna donna le tout au roi. Et Aravna dit au roi : Que l'Éternel, ton Dieu, te soit favorable. » Mais le roi dit à Aravna : Non, je veux l'acheter de toi à prix d'argent, et je n'offrirai point à l'Éternel, mon Dieu, des holocaustes qui ne me coûtent rien. » Et David acheta l'air et les bœufs pour 50 sicles d'argent. David bâtit là un autel à l'Éternel,
et il offrit des holocaustes et des sacrifices d'actions de grâce. Alors l'Éternel fut apaisé envers le pays, et la plaie se retira d'Israël.

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soit la gloire, Seigneur. L'agneau sur le trône, que soit la gloire pour toute éternité. Tu es digne, digne de recevoir la puissance, la gloire, l'honneur.

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préparer son mariage. C'était un jeune Jean avec une jeune sœur. Et puis, il y a deux semaines, dans des situations qu'on ne comprend pas jusqu'à aujourd'hui, il a perdu sa fiancée. Il était tellement bouleversé par la perte de sa fiancée que c'était très difficile. C'était très difficile. Et puis, le Seigneur va se révéler à lui pour dire, mon ami, tu as perdu ton ami, tu as perdu ta chérie, c'est vrai. Mais moi, là, je suis l'ami qui ne meurt jamais. L'ami qui ne trahit pas, l'ami qui ne passe pas. Et puis moi, mon amour, là, c'est, ça ne finit pas. Et puis c'est tendre. Il s'appelle Joseph Scriven. C'est lui qui, autour des années 1800, a écrit « Quel ami fidèle et tendre ». Alors quand vous écoutez la parole, vous voyez que c'est sa vie, hein, c'est les difficultés. Et ils sont nombreux comme ça. La quasi-totalité de ceux qui continuent de nous bercer par la qualité de leur cantique, là, c'est les gens qui, eux tous, à 99%, ont vécu des situations. Si la preuve, ils sont tous pasteurs aujourd'hui. Enfin, ils ont tous été pasteurs, parce que 1800, c'est dos arrière-arrière-grand-père. J'ai aussi l'histoire de Fanny Crosby, que les puristes et tous les grands musiciens chrétiens à l'époque évangélique ont qualifié de la reine des cantiques spirituels. Quand on vous dit les conditions dans lesquelles elle a écrit « J'ai l'assurance de mon salut, mais vous allez pleurer », parce qu'elle est née aveugle. Et dans ça encore, elle a perdu sa mère. Mais quand elle souffrait, il y a eu un pasteur américain qui l'a posé pour lui, mais toi aussi, tu fais des cantiques, ça fait du bien. Mais ça veut dire que Dieu t'inspire. Ben, dis à Dieu de te permettre de voir, d'avoir la vie. Et elle a dit, mais si j'avais une requête à faire à Dieu, c'était de lui dire de demeurer, de me permettre de demeurer toujours aveugle. Parce que c'est dans cet état-là que je compose tous mes chants. Alors j'introduis ici, auditeur, pour vous dire que le classique que nous allons écouter maintenant est un cantique extraordinaire. Extraordinaire. Je n'en dirai pas plus parce que ce n'est pas de moi qu'il s'agit, mais c'est un cantique qui a été aussi écrit autour des années 1800 et 1700. Et ce qui me plaît, c'est que dans ces cantiques-là, déjà dans les années reculées, c'était versifié. C'est-à-dire qu'on a écrit avec des rimes. Et puis, attention, il y a toujours la gamme. Parce que chaque gamme a une histoire. Les gammes tiennent compte, je veux dire, du tempérament des êtres humains. Par exemple, quand on dit do, quand on dit mi, par exemple, mi, ça veut dire efféminé. Ça fait appel à la mélancolie. Est-ce que tu connais d'eau? On ne sent pas comme ça. Tout a une signification. Alors je voudrais donc qu'on écoute Le Grand Jour s'est levé dans une version qui pour moi est une version à haut risque. Parce que si vous faites une étude approfondie des genres musicaux, les gens ne connaissaient rien, ils parlent. Tout est parti de l'église. Le rhythm and blues, R&B, c'est l'église. Le jazz, c'est l'église. Soul music, la musique de l'âme. Et c'est pourquoi les Ghanéens sont en avance. Ils parlent de high life, la musique du ciel. La musique de l'élévation. Je n'en dirai pas plus, on va écouter ce classique dans une rythmique jazz. Et puis on va revenir tout à l'heure pour vous dire qui a chanté comme ça. On écoute Le Grand Jour s'est levé. Il y a quand tu veux.

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0: Auditeur, je suis avec mes amis, pasteur Alain Elkana. C'est pas si on va le présenter comme quelqu'un qui est aux États-Unis. C'est lui qui va parler de ça. Pasteur Alain, bonjour.
1: Bonjour, bien-aimé. Bonjour.
0: Non. Félicitations. Félicitations. Alors, on va aller très vite. Alors, par exemple, ce cantique, c'est quoi? Est-ce que c'est l'arrangeur qui t'a imposé de chanter comme ça, ou bien il t'a écouté chanter, et puis il a mis les accords? Parce que là, même quand j'écoute tous les instruments qui se sont exécutés, j'ai vu que vraiment ils ont respecté la texture du chant. Qu'est-ce qui s'est passé?
1: Bon, il s'est passé que l'arrangeur me connaît.
0: Voilà. C'est qui?
1: C'est Eman Baka. Ah. Le grand Eman Baka. C'est nos enfants. Voilà. Il est très, très proche de mon fils Eli Oyedou. Donc, enfin, celui qui m'a imposé le rythme, ça n'a pas été facile parce que je ne suis pas un chanteur professionnel.
0: C'est ça.
1: Je suis un prédicateur professionnel. Et là, ça a été une bataille. Comme Eli pourrait dire, il dit, mais papa Baka t'a fait chanter.
0: Voilà.
1: Parce qu'effectivement, il m'a poussé à piger au fond de moi. Parce que souvent quand je le dis, les gens ne croient pas trop, parce que en fait, comme ils me voient en train de prêcher, moi j'ai quelqu'un de nature très timide. Très timide. Je ne supporte pas la foule.
0: Ah bon?
1: Non, pas du tout. Donc ça fait que quand moi je finis de prêcher, je viens rentrer dans ma coquille. Donc voilà un peu l'histoire. Donc c'est Eman qui m'a poussé à aller en profondeur, aller tirer les trucs de mes entrailles en fait. Donc voilà, on bénit Dieu pour cela.
0: Ah oui, auditeur. Je te rappelle que c'est une œuvre strictement non cadre de l'ange salivé qui passe. Tu comprendras. Voilà. Je reconnais. Ouais. Jésus l'a fait.
1: C'est bien.
0: Voilà. Alors, allons-y, on continue.
1: Ça c'est ma fille, ça c'est ma princesse.
0: Ça c'est ta profil.
1: Non, c'est Georgia.
0: Ah, Angie.
1: C'est Angie.
0: Ah ouais.
1: C'est une merveilleuse personne.
0: Ah ouais. On sent que vous êtes bien amis.
1: Non, c'est une merveilleuse personne. Angie et Estelle. Ça c'est.
0: Yo, est-ce qu'on peut écouter la partie là, hein? Oh, mais je sais pas, c'était très court. Hein. On écoute.
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0: tous les cœurs. Oh, tu vois, c'est bon, ça dit chrétien, ça.
1: Elle est formidable, elle vit la chose,
0: c'est ça.
1: Voilà, elle s'amuse avec la voix, comme on est, comme Esther, voilà, c'est bien qu'il s'amuse, c'est bon, c'est bien.
0: C'est naturel, c'est un don.
1: Tu ne peux pas les écouter et puis ne rien ressentir. Parce qu'on

0: Non, c'est moi, de soi.
1: Moi, je suis vraiment le parmi ceux qui disent que un bon prédicateur est lancé par une bonne adoration.
0: Ouais.
1: Il s'est préparé, c'est vrai.
0: Ouais.
1: Quand l'adoration est ratée,
0: quand le micro s'est
1: il va se chercher. Il va se chercher avant de se retrouver.
0: C'est vrai. Il sort de quoi il parle.
1: Et moi, j'accorde beaucoup de place, beaucoup de même place de choix à l'adoration.
0: Mais je vais comprendre, je suis très content. Le choix de ces cantiques, parce qu'il y a beaucoup de cantiques.
1: Oui.
0: Je sens que c'est pas fortuit. Hein.
1: Non. Moi, je crois fortement au Saint-Esprit. Et je me dis que quand, dans les Actes des Apôtres, au chapitre 2, quand ils ont reçu le Saint-Esprit, ils n'ont plus jamais été les mêmes personnes. Ils n'ont plus jamais parlé de la même manière. Ils n'ont plus jamais fait les mêmes choses. Quelque chose s'est produit à l'intérieur d'eux avant de s'extérioriser et agir sur la vie des autres. Donc, quand on parle du Saint-Esprit, c'est ce qui me fait mal aujourd'hui. C'est que les gens parlent du Saint-Esprit et en même temps, ils réunissent les œuvres de l'Esprit.
0: C'est grave.
1: C'est ce que je ne comprends pas. Et c'est ça qui fait, c'est ça qui fait mon problème. On ne parle d'une personne, on dit que c'est une personne qui a une volonté et donc qui est capable de faire certaines choses. Et quand on parle du Saint-Esprit, en même temps on dit non, ça là c'est le diable. Mais si le diable est aussi fort, c'est pas la peine. Et je crois fortement à l'œuvre du Saint-Esprit.
0: Donc il t'a poussé à...
1: Non, et j'aime le chant parce que le chant dit...
0: C'est-à-dire que c'est un chant, bon, enfin, je vais pas exagérer, c'est Dieu qui est éternel. Mais c'est un chant.
1: Non, non, mais ce chant-là demeure.
0: Voilà.
1: Et il demeure. Le grand jour s'est levé.
0: C'est fort, hein?
1: Oui.
0: Dieu nous a visités.
1: Quand le grand jour se lève et que Dieu nous visite, le naturel subit le surnaturel.
0: Oui.
1: C'est ça le truc. Et en notre temps, aujourd'hui, là, il faut que le naturel subisse.
0: Ah,

0: Non.
1: Je vois que les enfants, tu sais, ça vous était à l'aise.
0: Non, tu sais, les gens, moi je suis venu passer parce que en fait, j'ai fait ce que je pouvais faire, j'étais capable de faire par le Saint-Esprit. Et puis, ils sont passés les uns après les autres, sans moi. Ils sont passés et ils ont. Et puis, je voudrais, s'il te plaît, si je peux te tutoyer.
1: Non, je
0: voudrais te dire que ces jeunes gens, Georgia et les autres, tout ça, Honel, Amos et tout ça, ils ont bien intervenu sans me prendre rien du tout. Ils m'ont pas demandé un salaire.
1: Ils ont aimé la chose.
0: J'ai dit à Elie, je l'ai vu, ils sont venus. Elie a parlé avec eux. Parce que Elie, c'est mon fils. Hein. Elie Oyedou, moi, je l'ai eu à 15 ans quand il est à l'école dimanche. Je l'ai responsabilisé quand il était encore responsable du groupe vocal. Et tout ça, à Bobo Kennedy, surtout. Et là, c'est là que le mouvement des groupes vocaux est parti. Voilà. Sur le plan national, c'est le pasteur Guégué, Raphaël Personnam, qui a été l'initiateur. Mais à
1: tout ce qui est groupe vocal.
0: À Pigeon, ici, là. C'est parti de Abou Kennedy, et j'en suis le producteur. Et là, Elie a beaucoup travaillé avec ses amis, tout ça là. Et voilà. Donc j'ai dit à Elie, je veux Honel. Il dit, tu vas l'avoir. Il dit, je veux Georgia. Il dit, tu vas l'avoir. Elie m'a imposé. Est-ce que c'était ma première fois que je l'attendais? Mais j'ai été sûr.

0: 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Sabe? Je dois avoir ton propos de Dieu. Tu peux malheureusement, l'église, on ne sait pas ce qu'il y a. C'est un présent, je parle bien de l'église. L'église est un réservoir de talent, de connaissance.
1: Non, non, mais c'est la faute à l'église.
0: C'est-à-dire que si on mettait chacun à sa place, là, vous allez voir que le monde allait courir venir à l'église.
1: Je suis désolé, c'est la faute à l'église.
0: Mais c'est pas possible.
1: Parce que les musiciens qui jouent dans le monde,
0: oui,
1: ils sont passés une fois
0: tous,
1: à l'église.
0: Et tous.
1: Ils sont passés à l'église.
0: Et tous.
1: Comment l'église les traite? Quelqu'un a fait l'INSANC. Il a appris la musique à l'INSANC. Il a tout fait à l'INSANC. Donc ça veut dire la musique, c'est son métier, c'est son gagne-pain. Parce qu'on dit comme ça en français. C'est ce qu'il va faire pour se nourrir, nourrir ses enfants.
0: Mais le mot ministère, le ministère veut dire quoi? Ministère veut dire ministère. Ministère, ça veut dire métier.
1: Donc,
0: c'est un métier.
1: Si on les met dans les conditions, d'abord, au niveau de l'église, on ne veut pas qu'ils sortent pour aller jouer ailleurs.
0: Voilà, encore.
1: En même temps, ça, c'est
0: une normal.
1: En même temps qu'on leur dit de ne pas sortir pour aller jouer ailleurs, en même temps, si on les maintient à l'église,
0: il faut qu'on
1: crée les conditions.
0: Je suis d'accord.
1: Pour que quand ils finissent l'église, qu'ils partent à la maison et nourrissent sa famille. Ok? Mais quelquefois, on ne sait même pas si ces jeunes gens et ces jeunes filles
0: on
1: leur transforme pour aller à la maison après les répétitions. Ou bien s'ils ont mangé.
0: Ok, ça, on en parle tout à l'heure. Vous savez, ce que j'aime chez lui, Yao, c'est pour ça que nous sommes là. Tu es d'accord avec ce que le pasteur Elkanah est en train de dire, non? Oh, tu veux qu'il aille davantage. Donc, tu comprendras. Tu comprendras.
2: 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L'Éternel est sur son cours. Le Dieu qui tient sa promesse te conduira jusqu'au bout. Il te tient par la main.

Alors que moi, j'ai tellement tant de problèmes.

0: Oui, grave. Alléluia. La bénie. Tu as tout ton temps. Arrivera certainement.
1: C'est le classique, ça.
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0: Il faut le respecter.
1: Il est bon.
0: Bon, il est bon.
1: Ça, c'est bon.
0: Voilà, il

0: ça c'est ma vie en fait. Ce monsieur là a chanté mal. C'est lui seul. Toi, j'ai les lamentés parce que, oui, en fait, Dieu, il prend les choses qui n'ont pas de valeur. Et puis, il a une valeur. C'est pour ça que les hommes peuvent faire ce qu'ils veulent. C'est quand Dieu te choisit, t'as véritablement choisi. Et ils vont te faire la guerre, mais tu ne fais qu'en pas.
1: Auditeur, je te sors très inspiré, n'est-ce pas? Oui, ça te fait du bien, non? Mais c'est ça, chrétien. C'est ça, Jésus. Alors, souvent, je suis là et puis je me dis, mais attends, si déjà sur la terre ici, c'est quelqu'un de comme je vais te laisser de la sang, et quand on sera dans sa présence,
0: c'est gâté comme on dit à Dieu.
1: Pardon, fais un effort.
0: Je ferai tout pour ne pas rater ça.
1: Ne pas que quelqu'un soit chrétien sur la terre ici. T'en prends, pasteur. Parce qu'il ne faut pas apprendre qu'on va te rater. Parce qu'on apprend la vérité ici.
0: Oh, yes.
1: Pardon, fais un effort. Parce que là-bas, là, il n'y a plus de veillées, c'est tranquille.
0: Non, c'est fini.
1: Il n'y a plus de souffrance.
0: Il n'y a même plus de prédication.
1: Non, c'est fini.
0: C'est fini.
1: C'est ça le problème.
0: Oui. C'est ce qui est malheureusement la vérité.
1: Ouais,

0: C'est du chrétien.
1: C'est bon.
0: C'est ah, bon. Hein?
1: Non,
0: Non, attends.
1: on est, il est bon.
0: Je vois que cette œuvre. Tu comprends
1: Non.
0: pourquoi? Avant de commencer cette émission, il t'a dit que vraiment tu as chanté. Vous avez chanté.
1: Oui, bon.
0: Ils
1: Tu
0: t'ont entraîné.
1: sais, bon, Harbel m'a fait chanter. C'est ce que mon fils Eli m'a dit. Il dit, le vieux, Baka t'a fait chanter. Je sais pas, on ne peut pas s'apprécier, mais j'ai. Quand souvent j'enlève les voix et j'écoute seulement que.
0: Non, après cette émission, j'ai appelé lui pour le féliciter.
1: Et
0: Parce qu'il
1: puis.
0: ne faudrait pas qu'on
1: C'était
0: s'appelle
1: bien.
0: juste pour se faire des remarques seulement. C'est pas pour ça que le Seigneur nous a appelés.
1: Non.
0: Mais quand un frère fait une bonne action, il faut pouvoir, pourquoi pas, de façon publique, officielle, le féliciter. Ça l'encourage. Et puis ça glorifie le Seigneur. Vous allez voir qu'avec ça, là, ça va l'amener à faire davantage. C'est très important quand un travail est bien fait et qu'on reconnaît que la personne a fait des efforts. Ça, c'est une œuvre qui, à mon avis, doit traverser toutes les frontières. Alors dis-moi, si c'est trop cher, c'est combien?
1: Oh bon.
0: On dit embêté, c'est 3 000 ou 5 000.
1: Oulungu, 5 000. 5 000 pour soutenir le ministère, juste.
0: Voilà.
1: Voilà. On a un projet, et voilà.
0: Ouais.
1: Quand on t'envoie, dans mon pays, si on dit qu'on t'envoie, il faut savoir
0: ça
1: t'envoyer.
0: Ouais.
1: Donc, comme je suis envoyé, et puis je peux ouvrir un peu la bouche. Donc, mes jeunes gens m'ont dit, écoute, le vieux, nous, on n'a pas l'air pour te soutenir. Viens, viens, tu as chanté.
0: Il faut les encourager.
1: Et vraiment, et ça me fait plaisir parce que Eli, il fait beaucoup pour moi. Il fait beaucoup pour moi. C'est pas visible, mais il fait beaucoup de choses pour moi. Tous ses enfants avec les Charles là-haut.
0: Ouais.
1: Ce sont nos enfants. Ce sont nos enfants.
0: Très talentueux.
1: Et voilà. On bénit Dieu pour leur vie, quoi. On prie que vraiment ils s'attachent au Seigneur véritablement et qu'ils continuent de marcher avec Dieu. Malgré les oppositions, qu'ils continuent, malgré les attaques, qu'ils continuent de marcher avec le Seigneur. Voilà.
0: Vous savez. On a une fois invité ici Valène Guédé, mais il y a eu quelques difficultés, on ne s'est pas entendu. Ben, il reconnaissait toujours que, et ça m'a marqué, que quand on parle de musique live, quand on chante.
1: Non, c'est l'église.
0: C'est l'église. Il faut reconnaître.
1: Les musiciens chrétiens sont extrêmement forts parce qu'ils ne font que du live.
0: Ouais.
1: Les autres font du playback,
0: ouais.
1: Mais eux, ils font du live.
0: Tous les jours.
1: Et tous les jours que Dieu fait, ils le font. C'est pour ça que moi, les gens ne peuvent ne pas être d'accord avec ce que je dis. Moi, je ne dis pas les choses pour leur faire plaisir. Hein. Non, je dis les choses que je sens dans mon cœur et les choses que je crois que Dieu est d'accord avec moi. Parce que l'ouvrier met son salaire.

0: batteur, le guitariste, le pianiste, tous ceux qui sont instrumentistes, ils sont payés. Ils sont payés parce qu'ils ne peuvent pas venir jouer. Nous, on joue. Il y a le jeune pasteur qui est avec moi qui joue au clavier. Mais quand il joue au clavier et que Jason joue au clavier, bon, c'est compliqué. Parce que le petit, il est fort. Mais dimanche, il s'assoit. Il n'a pas dit que c'est son père qui s'en va prêcher, donc il va venir jouer. Et il a dit, what we do? Qu'est-ce qu'on fait? Il dit, on va au culte. Il dit, d'accord. What do you do for me? Il dit, d'accord. Tu fais quoi pour moi? Il dit, ok. Tu fais quoi? Il dit, mais je dois aller jouer. Je dois aller payer ma dîme. Parce que tu nous enseignes qu'on doit payer la dîme. Mais s'il n'est pas l'argent pour payer ma dîme, je fais comment? Donc, tu donnes quelque chose. Je joue, tu
1: C'est
0: me donnes quelque
1: normal.
0: chose. Et puis, je paye ma dîme. Voilà la réalité dont les gens peuvent ne pas être d'accord avec ce que je dis. Oui, ça, c'est leur droit. C'est leur droit, mais ils ne peuvent pas m'empêcher de dire ce que j'ai envie de dire.
1: Toi, tu vis au quotidien
0: Voilà.
1: la réalité.
0: Et moi, je crois que ces jeunes musiciens, moi, je les ai fréquentés. Moi, j'ai supporté un groupe de 45 personnes. Et j'étais payé à combien? Mais leur facture de pharmacie était à ma charge. Leurs besoins même quotidiens étaient à ma charge. Et j'étais payé seulement à 42 200 francs
1: À l'époque.
0: à l'époque. Avec le soutien de la femme qui était avec moi. Et je ne peux pas. Ils n'ont pas vécu ce que moi j'ai vécu. Moi, j'ai dirigé un groupe de jeunes, de jeunes musiciens, comme les Charles Alao, et comme Elie Oyedou, comme Jean-Claude Dassy, qui joue à Vazona aujourd'hui. Tous ces jeunes-là, s'ils ont besoin de quelque chose pour payer le transport, je ne vais pas demander à l'église, je prends sur l'argent que ma femme me donne, mais je m'en vais payer le transport. Donc je crois que c'est important. L'église doit revoir ça. Ça fait mal, mais c'est la vérité. Ça fait mal. On ne veut pas que l'enfant aille jouer dans les nightclubs. Ce qui est normal, il ne doit pas aller jouer dans les nightclubs. Il ne doit pas aller jouer avec les musiciens qui ne sont pas encore convertis. Ça, c'est vrai. Mais en même temps qu'on dit ça, on fait quoi pour eux?
1: En tout cas, ça c'est. Je suis en train de creuser la réflexion avec des amis. Il faut qu'on réfléchisse parce qu'en réalité, on ne peut pas fuir la question. La réalité est là.
0: La réalité est
1: Ça
0: là.
1: nous rattrape. Il faut que on ait le courage, franchement.
0: C'est pas parce qu'on veut
1: soit
0: monter les gens. On ne monte
1: pour
0: pas les
1: pouvoir
0: gens.
1: discuter.
0: On ne monte pas les gens. Mais au fur et à mesure qu'on avance des générations, tout devient professionnel. Et quand on n'arrive pas au niveau professionnel, qu'on est amateur, on place n'importe quelle musique dans l'église. Mais quand on professionnalise les choses sont obligées de se dépasser. Mais les jeunes filles, qui viennent à la répétition, elles n'ont même pas de savon pour se laver le soir.
1: C'est pas bon.
0: Elles n'ont même pas de transport, de pommade. Elle va sortir pour aller voir un ancien copain qui va lui donner. Bon, et c'est pas bien.
1: C'est pas bon.
0: Donc l'église doit penser à ça. Je
1: C'est
0: ne
1: la
0: le dis pas pour le
1: sensibilité.
0: mal de l'église. Non, mais ça ne devait pas faire mal. On s'est amené à réfléchir. Mais pourquoi vous avez mal quand on dit qu'il faut bénir les autres?
1: Pourquoi on nous dit, ça nous fait mal quand il faut bénir les autres? Vous avez remarqué tout à l'heure, on a commencé hein, par le grand jour s'est levé. La manière dont ça a été exécuté, on peut en faire une émission avec ce seul chant. Et puis, quand on a écouté, tu comprendras. Alors, on s'est dit, ben, finalement, on ne sait même pas quel titre est choisi pour en faire le titre phare de l'album. Alors, je sais que on est à une émission musicale, donc on parle de musique, mais c'est aussi une personne qui chante. Alors, je vais dire quoi, pasteur, quand on est en train de réaliser cette émission, que quelqu'un nous écoute, un pasteur, un frère, c'est vrai que tu es là pour un temps, mais est-ce qu'on peut t'avoir avec nous pour un culte? Parce que c'est tellement, ça fait du bien à quelqu'un, il dit, mais ce gars-là, est-ce qu'on peut l'inviter?
0: Oui,
1: Parce que c'est possible de
0: si,
1: l'avoir.
0: oui, si, si, si je n'ai pas de programme en tant que tel, bon, parce que je suis venu comme je te l'ai dit en
1: Par
0: privé,
1: rapport à un projet.
0: voilà, je suis venu pour un projet. Bon, les gens ne savent pas pourquoi je suis ici, et puis il y a beaucoup qui parlent. Bon, il y a beaucoup qui disent beaucoup de choses, mais qui sont fausses en fait. Voilà, je suis venu ici pour quelque chose de bien précis. Je suis en train de faire ça, et par la grâce de Dieu, c'est en train de monter. Mais je te l'ai dit en privé. Oui, si un homme de Dieu veut m'inviter, il
1: Ça se
0: m'invite.
1: planifie, hein?
0: Voilà, et ça se planifie.
1: Ok.
0: Il suffit
1: Ah,
0: d'appeler au 07
1: 07.
0: 69 07 72 73. Voilà, c'est une ligne privée, c'est une ligne ouverte. Donc, oui, mon fils, est-ce que j'ai.
1: Parce que tu peux dire autre chose, hein?
0: Oui, attends que je.
1: Voilà.
0: Sinon, ça serait un péché pour moi s'il n'y a pas le
1: Voilà.
0: numéro de ligne.
1: Voilà.
0: C'est quand même l'éternel numéro 07 08 23 08 35.
1: C'est bon, on va.

0: Twitter, les contacts, allez le passer en canal au 07 69 07 72 73 ou le 07 08 23 08 35. Je dis 07 08 23 08 35 ou le 07 69 07 72 73. Alors, pasteur, on a dit, hein, les clés sont à 5000 francs. On peut les avoir ici à la radio.
1: Oui, je vais en déposer.
0: Voilà, ou bien vous appelez à ce numéro-là. On pourra se déplacer pour vous. On écoute maintenant. Je reconnais que je suis pasteur Alain Etienne.

0: Pastore il cammino. Tu es en train de me fatiguer. Parce que cette voix-là est aussi quelqu'un que je respecte.
1: Oui, ça c'est mon fils.
0: Dans le milieu évangélique. Je l'ai reçu ici dans le cadre de la promotion de son album. Je parle des centres africains. Je lui ai dit, mon frère, tu n'as pas ta place ici. Tu es trop fort.
1: Oui, il est bon.
0: Et puis je lui ai fait parler. Je lui ai dit, mais tu étais où depuis là? Parce que quand vous l'écoutez, il m'a invité à la présentation de cet album. Il a fait un concert live à 13h à l'église Vaz-Domé. J'y étais. Ben, c'était un spectacle. Je dis que c'était acoustique. Je lui ai dit que ça, il faut le parler de la culture. Parce que malheureusement, on s'est retrouvés entre nous. On n'a pas travaillé. Il faut qu'on invite, qu'on fasse un concert comme ça sous forme de présentation. Pour que ceux qui ne connaissent pas le cercle, ils seront étonnés que dans l'église, il y a un tel niveau de musique. Et ils seront dans l'obligation de vous demander, mais l'église dans 5 ans encore. Parce que maintenant tu as démissionné dans ce moment.
1: Non,
0: Amos, ça c'est très fort.
1: Oui, Amos.
0: Tu as regroupé pas tous les.
1: Oui, pour moi c'est mes meilleurs. Pour moi. Je n'ai pas dit pour les autres. Pour moi, Yodia, SR, Amos qui sait, pour moi c'est mes meilleurs. Ils ont une âme d'adoration.
0: C'est le mot. Ils sont forts pour ça.
1: Ils ont une âme d'adoration.
0: Ils sont forts pour ça.
1: Il y a un petit qui arrive.
0: Non, il ne faut pas trop parler.
1: Voilà, lui aussi.
0: Ça, je vous avais surpris à
1: l'heure. Très bon.
0: Oh, vous savez, c'est la remarque générale. Toutes les églises où les pasteurs ont mis les moyens, où les pasteurs ont mis l'accent sur la musique, sur les instruments, où ils ont écouté toute la proposition que nous avons. Je vous dis, on est revenu dans 6 mois, dans 1 an, l'église a changé de configuration.
1: Non, il y a un homme de Dieu qui a dit ceci. Si vous voulez voir des miracles dans l'église, si vous voulez voir des prodiges, des grandes choses dans l'église, donnez un bon temps aux adorateurs, aux musiciens. Donnez-leur une heure trente. Venez, vous allez prêcher pendant 30 minutes, les âmes seront sauvées, les miracles vont se produire parce que le ciel sera préparé à répondre. Et ça, c'est pas un témoin de secteur qui a dit ça, c'est un homme de Dieu respecté aux États-Unis qui a dit ça. Et je crois que c'est important. Il faut dire que dans le milieu francophone, on a un petit souci. Bon, quand je vais encore parler, ça va devenir un problème. Mais je crois que c'est très important. Il faut accorder du temps. Il faut que le son soit bon. Vous voyez, dans nos évangélisations, à part un pasteur que je ne vais pas citer, quand on fait les évangélisations et qu'on met les instruments dehors et que les non-convertis font un concert quelque part, on n'a pas le même son. Il ne nous domine pas, il nous écrase. Parce que nous, on dit non, comme c'est pour Dieu là, donc c'est pour Dieu, on fait à peu près. Et les non-convertis, ils mettent tout le matos qu'il faut. On a peur de mettre de l'argent dans la musique. C'est ça qui fait le problème. On ne peut pas vouloir que les enfants se surpassent et qu'ils donnent le meilleur d'eux et qu'ils doivent extérioriser le ministère que Dieu leur a donné. Ça y est en eux. Moi, j'ai vu des gens être guéris pas seulement un temps d'adoration.
0: Oui,
1: je l'ai vu.
0: Oui,
1: quand je disais Jérusalem, je l'ai vu. Dieu guérit encore les malades. Même par l'adoration. David calmait le démon de Saül par la musique.
0: Élie
1: devait prophétiser. Il dit, envoyez-moi
0: un joueur de harpe.
1: Et la Bible déclare, quand le joueur de harpe se met à jouer, on dit, l'Esprit a saisi Élie, il a commencé à prophétiser. Écoutez, je crois que, comme on n'a pas tous la même culture musicale, moi je suis un amoureux de la musique et malheureusement, mais le jour que Dieu lui donne l'opportunité d'avoir une église ici à produire, ils vont sentir ça.

0: Dieu siège.
1: C'est dommage que les gens prennent les choses mal.
2: Mais pourquoi c'est fini comme ça?
1: Ouais, c'est fini.
2: Jesus l'a fait. Yo, quelqu'un est en train d'appeler Greg Kelly à l'ouvrage.

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pas compliqué, hein. Si ce que nous sommes en train de faire vous intéresse, parce que nous ne faisons pas que produire, mais ça va au-delà de la simple production radiophonique. Vous voulez, à partir de cette émission, vous avez des préoccupations, vous avez quelque chose à partager avec l'homme de Dieu, ça vous fait du bien. Et vous voulez que, en dehors même de ce cadre du studio, vous voulez échanger, en savoir davantage, c'est pas compliqué. Appelez donc au 07 69 07 72 73. 07 69 07 72 73. Bien, vous voulez peut-être me parler. Vous avez peut-être, vous voulez parler directement, mais il y a des choses que vous voulez partager avec moi pour que je sois le relais entre le pasteur et vous. Je suis au 2 x 05 53 79 78. 2 x 05 53 79 78. Maintenant, le manager, Elio Yedou, le 07 08 23 08 35. Vous savez, ce que j'aime chez nos parents, et le pasteur le fait bien, c'est pas parce que on est aux États-Unis, on est en Espagne, on est dans d'autres pays, que on doit oublier nos racines. La preuve, il est là régulièrement. Parce qu'après tout, tu es né quelque part. Il y a quand même les parents qui sont là. Il faut montrer que tu viens de quelque part. Donc on va écouter le pasteur Elkana chez lui-même. Là où, quand tu veux.

Avec les autres.

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0: calme-moi, vaccin. C'est infernal. Parce que, moi on est dans une certaine situation, je sais que dire, mais je dis, je sais que tu portais cet avis. Est-ce que après une difficulté pour choisir le titre phare de cette album? Oh, c'est moi finalement, je ne sais même pas quel titre.
1: Bon, moi je pense que bon, c'était du coup quelque chose.
0: Ouais.
1: Bon, j'ai juste dit le grand Jussé Lévé. Ouais. Parce que je veux voir le grand Jussé Lévé sur l'église.
0: Mais ça,
1: je veux voir le grand Jussé Lévé sur l'église. Je vois une effusion. Pour moi, on parle de. Il n'y a pas de réveil pour moi. Il n'y a pas de réveil. C'est un éveil. Parce que quand il y a réveil. Quand il y a réveil,
0: c'est pas bon. Alléluia. Tu ne sais que dire.
1: Quand il y a réveil,
0: il y a réveil.
1: Ça dit que le réveil ne prend pas. Ça prend pas la tête. Il faut restituer. Quand il y a le réveil, le pharisien n'est plus pharisien.
0: Je suis d'accord.
1: Le persécuteur n'est plus persécuteur.
0: Je suis d'accord.
1: Il rencontre Jésus sur la route de Damas.
0: Ouais.
1: Et puis ça change sa vie.
0: Alléluia. Alléluia.
1: Ça, c'est, il faut qu'il y ait un réveil.
0: Ouais. Ouais.
1: Il faut qu'il y ait un réveil pour que les choses changent.
0: Alléluia.
1: Parce que, écoutez, moi je suis un peu avec les jeunes gens dans le milieu physique et tout ça. Je travaille beaucoup avec les jeunes. Il y a trop de plaintes.
0: C'est pas bon.
1: C'est pas bon.
0: Ça freine beaucoup de choses.
1: Dans un drapeau, c'est ça qui est envoyé par là. Trop de plaintes. Trop de plaintes.
0: Oh le cœur là! C'est bien arrondi là! Il faut se prendre! Oh là là! Le fils qui dit moi je suis d'accord! Continuez ainsi! Oh là là! Bravo, bravo, bravo, bravo! Je vais tout à l'heure après l'émission appeler lui, il faut qu'on se voit! Parce que pour moi, cette œuvre là doit aller au-delà, au-delà, au-delà!
1: Il est trop chargé. Il est devenu un grand président. Donc maintenant le président n'est plus, on peut plus l'atteindre facilement. Tu vois. Voilà.
0: Yao, je voudrais ceci. On va conclure avec lui et puis laisser les auditeurs avec le morceau jusqu'à fond pour pas le couper parce que il y a tellement à dire. Homme de Dieu.
1: Ouais.
0: J'ai pas envie de dire ça.
1: Oh, mais il va bien falloir parce qu'il y a bien d'autres choses à faire. Et moi, je dois aussi répondre aux occupations. Mais je voulais surtout demander au pasteur de ne pas prendre à mal ce que je dis. Ça dépend de la culture. Voilà. Moi, je ne suis pas dans le milieu, je n'ai pas évolué trop dans le milieu francophone. Voilà. Donc.
0: On se comprend.
1: Voilà. Il faut qu'ils comprennent que ce n'est pas dans le mauvais sens. Que je dis les choses.
0: Non.
1: Parce que.
0: Ça veut dire que ça change.
1: Voilà. Non, les jeunes gens là.
0: Il faut les comprendre.
1: Il faut les aider. Pour qu'ils puissent mieux aider l'Église, il faut les aider.
0: Ouais.
1: C'est le message que je veux passer.
0: Hein? C'est notre responsabilité.
1: C'est notre responsabilité avec l'Église. Il faut leur donner à manger vous-même. A dit Jésus. Donc si on ne veut pas voir nos enfants dans les bars, dans les.
0: Si on les prend garde, le monde est prompt à récupérer, hein?
1: Non, mais nos enfants, les grands musiciens que tu as, ils sont là, ils sont presque rentrés dans le monde. Mais il faut aller les récupérer. Il faut créer les conditions avant de les récupérer. Parce que si tu ne crées pas les conditions, tu vas aller récupérer quelqu'un qui est prostitué. Que tu ne crées pas les conditions ici.
0: Il va retourner.
1: Il va retourner. C'est surtout ça. Non, sinon, ou pas, ils vont être fâchés pour dire non. Ils vont être fâchés. Mais je dis que,
0: et puis
1: quand on se plaint de toi, remets-toi en cause.
0: Ouais. Pourquoi ?
1: Remets-toi en cause, pourquoi c'est moi ?
0: Voilà.
1: On dit que l'Église ne prend pas soin des musiciens. Et depuis des décennies, des millénaires, on parle de ça.
0: Ça perdure.
1: Mais il faut que ça change.
0: Ouais. Les réactions fusent de partout. Non, ne vous en faites pas. On en fera une émission spéciale où on va poser le diagnostic pour trouver le remède. Hein? Je suis sûr que. Le Seigneur va nous aider à y parvenir. C'est pourquoi on n'a pas à s'agiter. Il fait une très belle chute pour dire qu'on ne prenne pas en mal tout ce qui a été dit. C'est dans. Je ne pense pas qu'un homme de Dieu passe ici dans les studios de la radio fréquence, oui, pour faire une communication.
1: Pour faire mal à l'Église.
0: Je ne crois pas, non, je ne pense pas.
1: C'est pas possible. Pas.
0: Donc je pense qu'on s'est compris. C'est pourquoi je vous demande de rester tranquille. Notre âme doit être tranquille. Bonne âme est tranquille. C'est sur ces notes qu'on va se dire au revoir. On a eu beaucoup de plaisir, hein. Vous avez remarqué avec quelle facilité, avec quelle aisance on a conduit cette émission. Et je suis convaincu que la réciprocité est faite chez vous aussi. Que Dieu vous bénisse.
1: Amen.
0: Je réitère le contact, hein, 07 69 07 72 73. 07 69 07 72 73 ou le 07 08 23 08 35. J'ai dit 07 08 23 08 35. Et puis si vous avez des propositions à nous faire, vous voulez ajouter quelque chose, vous avez été touché par tout ce qui a été dit, vous voulez nous rencontrer pour faire des propositions, pour y participer, on n'a aucune conditionnalité. Vous nous appelez au 2 x 05 53 79 78. 2 x 05 53 79 78. Yahweh, mon aide était à la réalisation, c'était Jésus en musique. Dieu nous bénisse. Mon âme est tranquille.

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toi qui es devenu la risée des hommes. Crois-moi, le Dieu que tu sers est le Dieu qui restaure. Il est le Dieu qui repositionne. 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

repositionnement. Sois guéri. Sois béni. Sois guéri. Relève-toi. Dieu te tient par la main. Avance. Il est avec toi. Il est le grand vainqueur.

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2: Gloire à Dieu. Alors je dis que Dieu est esprit. Et Dieu est dans l'esprit.
3: And God is in the spirit.
2: Mais nous pouvons ressentir la joie de Dieu.
3: We can feel the joy of God.
2: À travers ce que Dieu nous a donné qui lui ressemble le plus.
3: Through what God gave us that looked like him,
2: c'est-à-dire notre esprit.
3: Meaning our spirits.
2: Dieu est esprit.
3: God is spirit.
2: Et quand il voulait faire l'homme,
3: when he wants to make man,
2: la première chose qu'il va créer,
3: the first thing he is going to create,
2: c'est l'esprit de l'homme.
3: Is the spirit of man.
2: Dieu a créé l'esprit de l'homme,
3: so God created the spirit of man,
2: pour montrer que dans l'homme,
3: to show that in the man,
2: ce qui aura la priorité,
3: what will have the priority,
2: c'est l'esprit de l'homme.
3: Is the spirit of man.
2: Parce que l'esprit de l'homme est important d'abord pour Dieu.
3: Because the spirit of man is important first for God.
2: Le corps de l'homme est important pour le monde naturel.
3: The body of God, the man is important for the natural world.
2: Donc, le corps de l'homme est important pour le monde naturel.
3: So the body of man is important for the physical world.
2: Mais l'esprit de l'homme est important pour le monde spirituel.
3: The spirit of man is important for the spiritual world.
2: Dieu a dit faisons l'homme.
3: God said let make man.
2: C'est l'esprit, c'est le verbe faire que Dieu va utiliser.
3: God is going to use the verb do.
2: Dieu n'a pas dit créons l'homme.
3: He didn't say let create man.
2: Il a dit faisons l'homme.
3: He said let us make man.
2: Dans le projet de faire l'homme,
3: in the project of making man,
2: le premier verbe qui va apparaître,
3: the first verb that will appear,
2: c'est créer.
3: Is made.
2: Parce que dans le faisons l'homme,
3: and in the making of man,
2: il y a trois puissants verbes qui vont intervenir.
3: There are three powerful verbs that will intervene.
2: Vous savez que les verbes sont définis comme des verbes, des éléments d'action.
3: So the verbs are defined like action verbs.
2: Les verbes déterminent une action qui est faite.
3: They also determine the action which is made.
2: Un mouvement qui est accompli.
3: So a movement which is accomplished.
2: Donc quand Dieu dit faisons l'homme,
3: when God said, let us make man,
2: cela veut dire que Dieu va entreprendre un mouvement pour faire quelque chose.
3: Meaning that God is going to move to make something.
2: Mais dans le faisons l'homme,
3: in the making of man,
2: on n'est pas dit dans le verbe d'action, faisons l'homme.
3: In the action verb of making man,
2: il y a trois verbes qui vont intervenir à l'intérieur du faisons l'homme.
3: There are three verbs that will intervene in the making of man.
2: Le premier verbe, il dit l'Éternel créa l'homme.
3: The first verb says the Lord created the world.
2: C'est dans Genèse 1, 26, 27.
3: In the Genesis 1, verse 26 and 27.
2: Le verset 26, on voit le verbe faire.
3: So we see the verb make in the verb 26.
2: Maintenant, quand Dieu a dit faisons,
3: when he said, let's make man,
2: ça veut dire qu'il va entreprendre l'action de faire l'homme.
3: He's going to undertake the action of making man.
2: Parce que Dieu a entrepris l'action de faire les autres espèces.
3: Because God has started making the other species.
2: Il a créé l'espèce animale.
3: He created the animal species.
2: L'espèce aquatique qui est dans les eaux.
3: I mean the water species.
2: L'espèce végétale qui sont les plantes et les arbres.
3: I mean the fruit and vegetable species.
2: Et il a créé l'espèce céleste.
3: And he created the heavenly species.
2: Ils sont les oiseaux.
3: Which are the birds.
2: Maintenant Dieu vient, il dit faisons l'espèce particulière qu'on appelle l'homme.
3: He select made the special species that we call
2: l'homme
3: man.
2: est une autre espèce qui a été créée dans toute la création.
3: So man is another species created in the whole environment.
2: Mais la particularité de l'homme,
3: but the particularity of man,
2: c'est que l'homme allait être créé comme une espèce qui va dominer les autres espèces.
3: So man is going to be created as a species going to dominate the other species.
2: C'est pourquoi Dieu a pris le temps de créer l'espèce animale ou bien des animaux.
3: That's why he took time to create the animal species.
2: Il a créé aussi l'espèce des poissons qui sont dans les eaux.
3: So he created the species of fish which are in the waters.
2: Il a créé l'espèce végétale.
3: He created the vegetal species.
2: Il a créé les animaux, mais il a créé aussi l'espèce céleste, les oiseaux.
3: And he made the bird the heavenly species, the bird.
2: Les oiseaux, leur particularité, c'est qu'ils ont la capacité de voler dans l'air.
3: So the birds have the capacity to fly in the air.
2: Et vous allez voir que chaque espèce qui a été créée avec son environnement qui va lui permettre de s'exprimer.
3: So every species has been created with the environment helping to express.
2: Les oiseaux, c'est dans l'air.
3: So the birds are in the heaven.
2: Donc l'oiseau trouve l'expression de son potentiel dans le territoire air.
3: So the bird finds the territory species in the air.
2: C'est pourquoi l'oiseau est maître quand il est dans l'air.
3: So the bird is a master when he's in the air.
2: Mais dès l'instant où il dit qu'il va s'atterrir sur la terre et se poser sur la terre, vous voyez que l'oiseau n'est plus patron, il est à la merci de ceux qui dominent la terre.
3: Now when the bird wants to come on earth, he's at the mercy of those who rule the earth.
2: C'est à cause qu'un oiseau en haut là-bas, tu ne peux pas le tuer.
3: When the bird is in the air, you cannot kill him.
2: Mais si l'atterrit se pose sur des branches ou de la terre, en ce moment-là, les animaux peuvent le croquer ou bien l'homme peut le tuer.
3: When he lands on earth, the animal can eat him or a man.
2: Dans l'air, il est patron.
3: In the air, he is a boss.
2: Maintenant, les poissons sont dans la mer.
3: So the fishes are in the waters.
2: Leur environnement où ils sont forts, c'est l'eau.
3: So the environment where they are strong is in the waters.
2: Tu ne peux pas rivaliser avec eux dans l'eau.
3: You cannot rival with the bird, the
2: les
3: fish
2: poissons
3: in the waters.
2: Peuvent aller dans les profondeurs partout dans
3: they
2: l'eau.
3: They can look deeply in the waters.
2: Est-ce que tu me suis?
3: Do you get what I'm telling
2: Est-ce que
3: you?
2: Tu me suis?
3: Are you following?
2: Bon, on va réduire la cadence. Alors, les oiseaux, les poissons sont dans l'eau.
3: So the fishes are in the water.
2: Leur environnement pour lequel ils ont été créés. Vous allez voir, écoutez, c'est important. Dieu a créé chaque espèce et lui a donné son environnement.
3: So God made every species and gave him his environment.
2: Dieu va créer donc les animaux et leur donner leur environnement, c'est la terre ou la forêt.
3: So whether it be the forest or the earth, God created the animals.
2: C'est quoi dans la forêt, les animaux sont des patrons.
3: So in the forest, animals are boss.
2: Si un oiseau quitte son territoire, il descend dans la forêt. Ah! On peut le détruire. Parce que dans la forêt, sur la terre, il n'est pas chef. C'est l'air qui est le territoire de sa royauté. Le territoire de royauté des poissons, c'est la mer. Le territoire également d'autorité des animaux, c'est la terre ou la forêt. Donc maintenant, Dieu dit, faisons l'homme. Cet homme qu'on va faire, il est une espèce particulière. Lui, la terre n'est pas son territoire.
3: So the earth is not the territory.
2: Mais l'air n'est pas son territoire.
3: The air is not his territory.
2: Comment dit cela? L'eau n'est pas son territoire.
3: The waters is not his territory.
2: C'est toute la création qui est son territoire.
3: So all the creation is his territory.
2: L'homme,
3: man,
2: Dieu va lui donner de dominer tous ceux qui sont dans leur territoire. C'est pourquoi l'homme a l'autorité pour rentrer dans le territoire et dominer les oiseaux. L'homme a l'autorité pour rentrer dans le territoire mer et dominer les poissons. Regardez, même après la chute de l'homme,
3: Even after the fall of man,
2: regardez ce que l'homme a fait pour pouvoir dominer même la

0: mass.
1: We have a lot of net to catch the pigeons in the group.
0: Dominent territoire.
1: They are ruling the
0: territory. Mais nous, notre autorité est au-dessus de leur autorité.
1: But our authority is over their authority.
0: C'est pourquoi nous pouvons les maîtriser dans leur territoire.
1: So we can master them in their territory.
0: Nous pouvons les maîtriser dans les eaux et dans l'air.
1: We can command and rule them in the water and in the sea.
0: On a fait même des avions.
1: We can even make some planes
0: qui volent dans l'air où les oiseaux volent.
1: And to fly in the air where the birds
0: et souvent
1: are.
0: Même on va dans des altitudes que eux ils ne peuvent pas aller.
1: Even if we go far in the altitude that the birds
0: on a même fait des fusées qui nous envoient sur la lune où les oiseaux ne peuvent pas s'en. Aucun oiseau ne peut aller dans la lune.
1: They also send that is the moon where the birds cannot go.
0: C'est pour vous montrer que Dieu a remis la domination de tous les autres territoires qu'il a donné aux autres espèces là à l'homme.
1: So God has given all the dominion of the earth to man.
0: Donc l'homme est une espèce suprême.
1: So man is a supreme species.
0: Qui domine les autres territoires.
1: He rules over the other territories.
0: Mais suivez-moi frères et sœurs.
1: And follow me carefully.
0: J'ai dit que chaque espèce a été créée avec son territoire de fonctionnement et d'expression.
1: So every species has been made with the territory of expression.
0: Alors quand Dieu créait l'homme, quand Dieu faisait l'homme plutôt, il a créé l'homme. Et la partie de l'homme que Dieu a créé, c'est l'esprit.
1: So the first part he created was the spirit.
0: Pourquoi Dieu a créé l'homme, la dimension esprit en premier?
1: So why God made the spirit in the man first?
0: Il a fait cela pour que, et pour parce que Dieu voulait donner à l'homme que la priorité de sa vie sera mise sur l'esprit.
1: So God wanted to put the priority of his life in the man.
0: Dieu a fait cela pour donner à l'homme, pour dire que l'environnement où l'homme pourra vivre, comme les autres espèces vivent, ils sont à l'aise, l'environnement de l'homme, c'est Dieu.
1: So that the environment of the man be in the spirit and in
0: l'environnement des poissons, c'est dans l'eau.
1: So the environment of fishes are in the water.
0: Pour les oiseaux, c'est dans le ciel.
1: For birds are in the heaven.
0: Pour les animaux, c'est la terre.
1: For animals is the earth.
0: Mais l'environnement de l'homme,
1: but the environment of man,
0: ce n'est pas la terre.
1: Not the earth,
0: ce n'est pas le ciel.
1: It's not the heaven,
0: ce n'est pas la mer.
1: It's not the sea.
0: Suis ce que je te dis. Suis ce que je te dis. L'homme vit, c'est vrai, sur la terre.
1: True that man lives on earth.
0: Il connaît l'eau.
1: He knows waters.
0: La terre est un territoire pour lui.
1: So the earth is a territory
0: où il s'exprime, il se manifeste.
1: When he express himself.
0: Mais l'environnement de son existence,
1: by the environment of his existence,
0: qui va faire que l'homme pourra se manifester et dominer,
1: will help him to rule and overcome.
0: Ce n'est pas la terre.
1: It's not the earth.
0: Ce n'est pas l'air.
1: It's not the air.
0: Ce n'est pas l'eau.
1: It's not the waters.
0: C'est Dieu d'abord.
1: It's God first.
0: Ça dit que Dieu est l'environnement de l'homme.
1: So God is the environment of man.
0: Si l'homme n'est pas en relation avec Dieu,
1: if man is not in fellowship
0: il
1: with
0: n'est
1: God,
0: pas en connexion avec Dieu,
1: he's not connected to God,
0: il ne pourra pas dominer les poissons de la mer,
1: he could not rule the fish of the sea,
0: les oiseaux du ciel,
1: the birds of the heaven,
0: et les éléments qui sont donc sur la terre.
1: And the element which are on the earth.
0: Donc chacun a son environnement.
1: So each of them have their environment.
0: Donc quand Dieu nous a fait,
1: when God made
0: le verbe d'action, c'est faisons l'homme.
1: The action of verb is, let's make
0: mais
1: man,
0: dans ce faisons l'homme là,
1: in the making of man,
0: le verbe premier qui va intervenir,
1: the first verb to intervene,
0: c'est Dieu créa l'homme, verset 27.
1: God created the man,
0: Dieu créa l'homme, verset 27.
1: So in the 27 God
0: Dieu créa l'homme à son image.
1: After his likeness,
0: il le créa à l'image de Dieu.
1: At the likeness of God,
0: il créa l'homme et la femme. Le premier verbe dans faisons, c'est créer. Et la seule partie de toi qui a été créée, c'est ton esprit. L'esprit détermine ta création. L'esprit détermine ton existence. L'esprit détermine que dans le monde spirituel, tu existes. Sans ton esprit,
1: without your spirit,
0: tu n'as pas d'existence.
1: You have no existence.
0: C'est ton esprit qui détermine que tu existes.
1: So your spirit express your existence.
0: Mais ce n'est pas ton esprit seul qui fait que tu es un homme.
1: It's not your spirit only makes you being a man.
0: C'est pourquoi nous disons que l'homme n'est pas un esprit.
1: We don't say man is not a spirit.
0: Si nous disons que l'homme est un esprit,
1: if you say man is a spirit,
0: ça veut dire que l'homme n'a pas de corps physique.
1: Meaning that man does not have a physical
0: parce qu'un esprit, Jésus même a dit, un esprit n'a ni os ni chair.
1: Jesus said, a spirit has no bones, no flesh.
0: En toi, tu as os et tu as chair.
1: But you have a bones and you have flesh.
0: Tu n'as pas, tu n'es pas un esprit.
1: You are not a spirit,
0: mais tu as un esprit.
1: But you have a spirit.
0: Ton esprit est important.
1: Your spirit is important. important.
0: Parce que ton esprit détermine que tu existes.
1: So your spirit determines that you exist.
0: Ton existence est dans ton esprit.
1: Your existence is within your spirit.
0: Ça veut dire que ton corps seul ne manifeste pas que tu existes.
1: So your body does not manifest your
0: existence. Je répète, ton corps tout seul
1: your body alone
0: ne manifeste pas que tu existes.
1: Does not express your existence.
0: C'est pourquoi tu vas voir que quand l'esprit et l'âme sortent du corps de l'homme,
1: so when the soul, the spirit leaves the body,
0: son existence n'a pas de manifestation.
1: So his existence has no manifestation.
0: Est-ce que vous me suivez jusqu'à présent?
1: Are you getting me up to now?
0: Est-ce que tu me suis jusqu'à présent? Donc Dieu dit, faisons l'homme, et Dieu a créé l'esprit de l'homme.
1: God has created

0: au moins en créant ton esprit, Dieu t'a fait exister.
1: And creating your spirit, he make you exist.
0: Mais l'homme qu'il veut faire n'est pas encore terminé.
1: But the man he want to make is not finished.
0: Deuxièmement, on dit l'Éternel Dieu forma l'homme.
1: And the second one, God

0: tu
1: the
0: existes.
1: That you are like a being,
0: mais ton corps te donne d'être visible dans ce monde.
1: Give you to a visibility in the world.
0: C'est ton corps qui permet de te faire voir dans
1: so
0: le monde.
1: Body helps you to be seen in the
0: Je
1: world.
0: Répète, ton esprit te fait voir dans le spirituel.
1: So your spirit make you seen in
0: mais
1: the
0: ton
1: spirit,
0: corps te fait voir dans le naturel.
1: But your body make you seen in the natural world.
0: Par ton esprit.
1: Through your spirit.
0: Tu es visible.
1: You are visible.
0: Tu existes dans le spirit.
1: You
0: tu existes.
1: In the spiritual realm.
0: Par ton esprit, tu existes.
1: Through your spirit, you exist.
0: Et tu es visible dans le spirituel.
1: And we can see you in the spiritual
0: Mais
1: realm.
0: Par ton corps,
1: through your body,
0: tu es visible. Par ton corps, tu n'existes pas dans le naturel. Tu existes déjà dès l'instant où Dieu a créé ton esprit.
1: So when God make your spirit, you exist.
0: Mais ton corps te rend visible.
1: But your body make you visible.
0: Ton corps permet de rendre visible ton existence.
1: So your body makes your existence to be visible.
0: C'est pourquoi ton corps n'est pas la priorité d'abord.
1: That's why your body is not the priority.
0: C'est ton esprit qui est la priorité.
1: Your spirit is the priority.
0: Maintenant, troisième élément.
1: And the third item,
0: on dit que l'homme devint une âme vivante.
1: A man became a living soul.
0: Le troisième verbe, c'est devenir.
1: The third verb is a become,
0: créer.
1: Created,
0: faire et plutôt former.
1: And form,
0: et devenir.
1: And become.
0: Voici les trois verbes d'action qui sont dans le verbe faire.
1: Here is a free action verb in the making.
0: C'est pourquoi quand nous parlons de l'homme,
1: when we talk about man,
0: dans son tout entier,
1: in the whole entire,
0: quand on parle de l'homme tout entier,
1: we talk about the entire world,
0: on parle de l'esprit,
1: we talk about the spirit,
0: de l'âme
1: the soul,
0: et du corps.
1: And the body.
0: Mais quand on parle de Dieu tout entier,
1: when we talk about God in the whole,
0: on parle que de l'esprit.
1: We talk only of the
0: Dieu
1: God
0: est un esprit.
1: Is a spirit.
0: L'homme n'est pas un esprit.
1: Man,
0: mais l'homme a un esprit.
1: My man has a spirit.
0: Il a une âme.
1: He has a soul.
0: Et il a un corps.
1: And he lives in
0: C'est
1: the
0: les
1: body.
0: Trois ensemble
1: the three elements together
0: qui font ce qu'on appelle l'homme.
1: Makes what we call man.
0: C'est pourquoi Paul dit que Dieu, que le Dieu qui sanctifie vous sanctifie tout entier.
1: And Paul said, the God who sanctifies, sanctifies you in the whole.
0: Donc, dans 1 Thessaloniciens 5, 23,
1: que
0: Dieu vous sanctifie tout entier.
1: Let God sanctify you in your
0: et que votre être entier,
1: and your entire being,
0: votre être, quand je parle, il faut mettre le verset. Et votre être entier,
1: and your entire being,
0: 1 Thessaloniciens 5, 23, et que votre être, et que votre être,
1: and your entire being,
0: il dit, et que tout votre être,
1: and your whole being,
0: tout votre être, c'est quoi? L'esprit. Regarde le verset, il dit quoi? L'esprit,
1: the spirit,
0: l'âme,
1: the soul,
0: et le corps.
1: And the body.
0: Donc si tu te prends en tant qu'un esprit, tu n'es pas tout entier.
1: If you find yourself being the spirit, you are
0: l'esprit
1: not in the
0: seul n'est pas l'homme tout entier.
1: The spirit is not man in the
0: l'âme
1: world.
0: Elle seule n'est pas l'homme tout entier.
1: The soul is not the man
0: le
1: in the
0: corps
1: whole.
0: Seul n'est pas l'homme tout entier.
1: So the body is not the man in
0: tout
1: the
0: entier
1: soul.
0: Là,
1: the whole
0: c'est l'esprit,
1: is the spirit,
0: l'âme
1: the soul,
0: et le corps.
1: And the body.
0: Mais chaque partie a son rôle à jouer dans ton existence.
1: So the part to play in your existence.
0: Ton esprit te permet d'être en relation avec le Dieu esprit.
1: So your spirit helps you to be in contact with the spirit God.
0: Et le Dieu esprit est en relation avec toi uniquement que par ton esprit.
1: And the God spirit is in the relation through you through
0: Je
1: spirit,
0: répète, ton esprit te permet d'être en relation avec le Dieu esprit.
1: So your spirit helps you to be in contact with the God spirit.
0: Et le Dieu esprit a relation avec toi uniquement que par ton esprit.
1: And the spirit God has the relation only with

0: des pensées, le réseau par lequel quand tu es content, toi tu sais qu'il est content. C'est ton esprit. Dieu va jamais te contacter par le réseau intellectuel.
1: So God will never contact you through your intellectual network.
0: Ça ne veut pas dire que Dieu dit que ton intelligence n'est pas important.
1: That's not mean that your intellectual level is not important.
0: Mais Dieu ne te contacte pas intellectuellement.
1: God does not contact you intellectually.
0: Dieu ne vous contacte pas physiquement.
1: He doesn't contact you physically.
0: Dieu est esprit, il vous contactera toujours spirituellement.
1: God is

0: C'est l'esprit qu'il a créé en toi.
1: The spirit he created in you.
0: Quand l'homme a péché contre Dieu,
1: when man sins against God,
0: quand l'homme a péché contre Dieu,
1: when man sins against God,
0: vous avez vu que le corps de l'homme n'est pas mort.
1: The body was not dead.
0: Son âme n'est pas morte.
1: And his soul was not dead.
0: C'est le réseau qui est son esprit qui est tombé dans la mort.
1: So the network with the spirit fell.
0: Le contact entre Dieu et l'homme a été coupé.
1: So the contact was cut.
0: C'est là le mystère derrière la chute.
1: And hearing the mystery behind
0: le mystère derrière la chute,
1: the mystery behind the fall,
0: c'est que l'esprit de l'homme,
1: the spirit

0: c'est ce qu'on appelle la mort.
1: Then we call death.
0: Quand Dieu a dit à Adam,
1: so when God said to Adam,
0: le jour tu mangeras l'arbre de la connaissance du bien et du mal,
1: il dit
0: die. Tu mourras.
1: He said you will surely die.
0: Tu mourras.
1: You will surely die.
0: La mort dont il parle,
1: the death he's talking
0: ce
1: about,
0: n'est pas la mort physique.
1: It's not a physical death.
0: C'est une mort spirituelle.
1: It's a spiritual death.
0: L'esprit de l'homme,
1: the spirit of man,
0: c'est une mort. Si c'est une mort spirituelle, ça doit toucher quelle partie dans l'homme?
1: Aide-moi,
0: j'espère qu'on est en train de prêcher ensemble.
1: We are preaching together.
0: Si c'est une mort spirituelle, ça doit toucher quoi?
1: If it's a spiritual death,
0: mais si c'est une mort, si c'est une mort physique,
1: if it's a physical death,
0: ça doit toucher quoi?
1: It will touch what the death,
0: ça doit toucher
1: the body,
0: quoi?
1: The body.
0: Si c'est une mort psychologique,
1: if the psychology death,
0: ça doit toucher quoi?
1: It will touch the soul.
0: Donc chaque partie
1: each part
0: peut connaître la mort.
1: Can experience death.
0: Mais la mort dont Dieu parlait à Adam,
1: but the death God was talking to Adam,
0: c'était la mort spirituelle.
1: It was a spiritual death.
0: Qui va entraîner la mort dans les autres domaines.
1: It's going to bring the death in the other
0: dès field. L'instant où l'homme sort de son environnement qui est Dieu,
1: so when God left his environment, which
0: il est mort.
1: Is dead.
0: De cette mort
1: from that death,
0: vont venir toutes les autres morts.
1: All the death will come.
0: C'est pourquoi quand vous lisez où il a dit à Adam, si tu manges de ce fruit, tu mourras certainement.
1: If you eat the tree of good, you will surely die.
0: Dans la version originale,
1: in the original version,
0: la pensée qui est là-bas, c'est quoi?
1: The mind that is there, what is it?
0: Littéralement, il a dit à Adam,
1: literally, he said to Adam,
0: vous mangerez de tous les arbres du jardin.
1: You eat all the trees of the garden.
0: Mais l'arbre de la connaissance du bien et du mal,
1: the tree of the knowledge of good and bad,
0: vous ne mangerez pas de cet arbre.
1: You will not eat that tree.
0: Il dit, le jour tu en mangeras,
1: the day you will eat,
0: tu mourras.
1: You will surely,
0: mais dans la version originale,
1: in the original version,
0: la pensée qui est là-bas,
1: the mind there,
0: ce n'est pas tu mourras.
1: It's not you will die.
0: Il dit le jour où tu mangeras,
1: the day you will eat,
0: dans la mort,
1: in the death,
0: tu mourras certainement.
1: You will surely die.
0: Ça veut dire que tu vas tomber dans une mort,
1: meaning you will fall in the
0: qui
1: death,
0: va provoquer toutes les autres morts.
1: That will provoke all the death.
0: C'est la mort spirituelle.
1: Spiritual death,
0: qui est la séparation avec le Dieu Esprit.
1: The separation from God's Spirit.
0: Révision de la leçon. La mort spirituelle intervenue.
1: When that the spiritual death came into place.
0: Je te pose la question. On va faire plus tôt. Quand quelqu'un est mort physiquement.
1: When somebody is dead physically.
0: Le mot mort est un mot très dangereux.
1: So death is a dangerous word.
0: Le mot mort est...
1: God has just opened a new window.
0: Revelation.
1: So you see, a door gives access to a room.
0: Je sais pas si on rentre dans cette chambre, on pourra ressortir.
1: I don't know if you get to the room, we can come back.
0: Ouais, souvent dans une chambre, il y a d'autres chambres.
1: And sometimes in a room, they have other rooms.
0: Au moment où tu rentres, tu vois, tu n'es plus au salon.
1: When you are noticed, you are no more in the living room.
0: Amen.
1: Amen.
0: Écoutez-moi.
1: Listen.
0: Dans la mort, tu mourras certainement.
1: Death,
0: le mot mort est un mot dont il faut avoir la révélation.
1: So the word death, you should have a revelation.
0: Mais la définition profonde de la mort,
1: the deeply definition of
0: dans
1: death,
0: tout ce qu'on appelle mort,
1: in everything we call death,
0: il y a toujours un verbe ou bien un mot qu'on appelle séparation.
1: There's a word that we call separation.
0: Il ne peut jamais avoir mort
1: it could never have death,
0: sans qu'il y ait séparation.
1: Except we would have separation.
0: Tu veux que j'ouvre cette chambre-là? Je veux ouvrir un peu plus fermé.
1: I just want to open that room.
0: Même la mort de Jésus,
1: even if the death of Jesus,
0: c'est une mort qui a produit une séparation.
1: It's the death that produces separation.
0: What the Bible
1: did not understand.
0: La mort de Jésus,
1: the death of Jesus,
0: est une séparation.
1: It's a separation
0: avec le royaume des ténèbres.
1: From the kingdom of darkness,
0: avec la nature que Adam a implantée.
1: And from the nature that Adam.
0: C'est pourquoi quand Jésus est mort,
1: when Jesus died,
0: il y a eu des séparations qui se sont produites.
1: So we have a lot of separation.
0: Si tu dis que c'est pas vrai, quand quelqu'un est mort physiquement dans ce monde,
1: when somebody is dying physically,
0: il y a séparation ou il n'y a pas séparation?
1: There is separation or not?
0: Mais il est séparé de qui?
1: Is it separated from who?
0: Des vivants.
1: From the living
0: qui vivent sur la terre.
1: Who lives on
0: ça
1: earth.
0: Est le monde physique des vivants.
1: Yeah,
0: où les hommes vivent là. Il est séparé de ce monde.
1: Is separate from the
0: maintenant,
1: world.
0: Prenons cette mort physique.
1: Let's take this.
0: Allons-y dans la mort spirituelle.
1: Let's go to the spiritual.
0: Quand l'homme est spirituellement mort,
1: when man is spiritual,
0: il y a une séparation, oui ou non?
1: There's a separation. separation on earth.
0: Mais séparation d'avec
1: separation from who?
0: De Dieu.
1: From God.
0: Parce que Dieu lui a dit tu mourras.
1: But God said you surely die.
0: Que tu seras séparé.
1: You will be separated.
0: Séparé de qui?
1: Separated to who?
0: Séparé des animaux. Quand Adam a péché, il n'était pas séparé des animaux.
1: When he died, will not separate
0: mais
1: from animals.
0: Séparé de Dieu.
1: Was separated from man.
0: Et God. C'est dans la séparation d'avec Dieu.
1: In the separation from God.
0: Que les autres morts vont commencer à s'établir dans l'homme.
1: And the other death will try to.
0: La mort physique.
1: The physical death.
0: N'est rien d'autre que la conséquence de la mort spirituelle.
1: The

0: You will surely die.
1: Dieu a dit ça de Adam.
0: God said it to Adam.
1: Il dit si tu pêches, tu mourras.
0: If you sin, you will
1: dans
0: die.
1: Dans cette première mort qui est la mort spirituelle.
0: The first death is the spiritual.
1: Toutes character. Les autres morts, les autres séparations vont venir.
0: So all the separation will come into place.
1: La plus grande séparation que l'homme ait connue, c'est sa séparation avec Dieu d'abord.
0: The biggest separation of man experience is the separation from God.
1: Et cette séparation entraîne la séparation avec toutes les autres choses.
0: And that called the separation from all of the other.
1: Mais maintenant, quand Dieu a envoyé Jésus,
0: when God sent Jesus,
1: il a dit à Adam que dans la mort, si tu meurs, toutes les autres morts vont venir.
0: He said to Adam, when you die, all the death will come.
1: Tu connais Jean 3:16?
0: You know John 3:16.
1: Dans Jean 3:16, là, qu'est-ce qu'on dit que Jésus va te donner?
0: What did he say that Jesus is going to give you?
1: Quiconque croit en lui ne périt pas, mais il a quoi?
0: Whoever.
1: Tu sais quoi? Quand tu acceptes Jésus, Dieu te donne la vie.
0: You know why when you receive Jesus, it gives you life.
1: La mort t'a séparé de Dieu.
0: So death separates you from God.
1: La vie te reconnecte à Dieu.
0: And the life will reconnect you to God.
1: Donc actuellement là, tu es un branché.
0: Now you are connected.
1: Tu es connecté.
0: You are connected.
1: Tu es le vrai branché.
0: You are true connected.
1: Tu es branché au look de Dieu.
0: You are connected to the eyes of God.
1: Tu es branché, passé à l'eau, au look de Dieu.
0: You are connected to the style.
1: Tu es branché au style de Dieu.
0: And you are connected to the style.
1: Tu es branché au langage de Dieu.
0: You are connected to the language.
1: Parce que dès l'instant Dieu t'a donné sa vie,
0: when he gives you his life,
1: il t'a relooké dans son look.
0: So he gave you his style.
1: Écoutez, croyez ce que je vous dis là. Vous comprenez pourquoi je n'ai pas besoin de chercher à me look, à looker comme le monde.
0: So I don't need to look like the world.
1: Je suis entré dans un look.
0: I am entering into
1: le style de vie qu'on appelle Zoé.
0: That we call Zoé.
1: Le genre de vie que Dieu possède et que le genre de vie que Dieu vit.
0: The kind of life God has and he lives.
1: Donc on doit voir sur toi le style de Dieu.
0: We should see on you the
1: le style de Dieu.
0: God, the style of God.
1: Sa manière de parler.
0: The way he
1: sa manière de penser.
0: The way he
1: sa manière d'agir.
0: The way he
1: sa manière d'aimer.
0: The way he
1: sa manière de marcher.
0: The way he walks.
1: Sa manière d'être riche.
0: The way to be rich.
1: C'est son look.
0: That style.
1: Alors quelle est la chose que Dieu t'a donnée? La vie.
0: Tu
1: sais pourquoi Dieu nous a donné la vie?
0: You know why God gave us
1: parce qu'il a dit à Adam,
0: Adam,
1: si tu pêches
0: if you sin,
1: dans la mort,
0: in the death,
1: toutes les autres morts vont venir.
0: All the death will come
1: tu sais pourquoi Dieu t'a donné la vie?
0: You know why he gave you life?
1: Jésus t'a donné la vie.
0: Jesus gave you life,
1: pour que dans la vie qu'il t'a donnée,
0: so
1: toutes
0: you,
1: les autres choses vivent maintenant.
0: All the other things will live.
1: La vie Zoé n'est pas ce que vous pensez. Évangéliste, la vie Zoé n'est pas ce qu'on pense. La vie Zoé est plus que ce que nous pensons. La vie
0: Zoé,
1: c'est la vie qui vient restaurer, qui vient rétablir, qui vient redresser et corriger tout ce que la mort a ruiné. Écoutez-moi s'il vous plaît. Si dans la mort spirituelle, tout est mort dans notre vie,
0: si
1: tu ne crois pas ça, comment tu vas bénéficier de la vie que Dieu te donne?
0: If you don't believe, how are you going to take advantage?
1: Si dans la mort,
0: if in death,
1: toutes les autres morts sont rentrées.
0: So all of the death came into place.
1: Si tu dis que tu crois ça,
0: if you say you believe,
1: et tu as vu les effets, non?
0: And you saw the effect.
1: Sur la race humaine, tu as vu les effets de
0: on
1: cette mort.
0: On the race of the human, you saw it.
1: Alors maintenant, quand Jésus t'a donné la vie,
0: now when Jesus gave you life,
1: si la mort a fait son travail.
0: If death did its work,
1: en provoquant les autres morts,
0: provoking the other deaths,
1: en provoquant les autres morts,
0: and calling other death,
1: tu ne crois pas que la vie aussi est venue faire sérieusement son travail?
0: Don't believe that the life has come to
1: la vie est venue faire sérieusement son travail.
0: So life has come to work seriously.
1: Dans la mort, les autres morts sont rentrés en nous.
0: So death called the other death.
1: Mais dans la vie aussi,
0: but in life,
1: les autres vies
0: the other life
1: rentrent dans notre vie. Si la mort spirituelle a tué ton intellectualité, a tué ta dimension psychologique, a tué ta santé, si la mort spirituelle a créé la maladie dans nos corps, ce n'est pas étonnant quand Paul dit dans Romains 8:11, si le même esprit qui a ressuscité Christ

Quand Adam est mort, Satan a utilisé la mort dans laquelle Adam est tombé. Les mauvais esprits ont utilisé la mort du péché.

0: maintenant.
1: The Holy Spirit,
0: quand Jésus est venu te donner la vie,
1: when Jesus came to give you life,
0: il dit si c'est le même esprit qui habite en toi,
1: the same spirit that
0: lui aussi il ne va pas prendre la mort.
1: He will not take death.
0: C'est les démons qui prennent la mort pour te faire mourir.
1: The demon take the death.
0: Mais le glorieux Saint-Esprit,
1: the glorious Holy Ghost,
0: il prend la vie pour te faire vivre. Ce matin là, mon frère, ma soeur, je déclare sur toi que le Saint-Esprit qui est en toi utilise la vie Zoé, la vie suprême, la vie qui vivifie et qu'il ramène en vie tout ce qui était mort. Là où les mauvais esprits ont semé la mort, que le Saint-Esprit, à travers la vie Zoé, redonne la vie à ton corps. Redonne la vie à ton âme. Redonne la vie à tes sentiments. Redonne la vie à ta richesse. Redonne la vie à tes bénédictions. Redonne la vie à ta maison. Redonne la vie à ta
1: nation.
0: Que le Saint-Esprit utilise
1: Zoé
0: pour te donner la vie.
1: To give you back life.
0: Pour te donner la vie.
1: To give life back to you.
0: Pour te donner la vie.
1: To give you life.
0: Quand Adam est mort,
1: when Adam died,
0: dans la mort,
1: in the death,
0: Satan va utiliser cette mort spirituelle de Adam,
1: and Satan gonna use that spiritual death,
0: pour semer et répandre la mort dans tous les aspects de sa vie.
1: To sow death in all of the aspects
0: si
1: of
0: les
1: life,
0: mauvais esprits ont utilisé la mort spirituelle de Adam,
1: the spiritual death, use the death
0: pour semer la mort dans les choses de l'homme,
1: to sow death in the things of man,
0: qu'est-ce que le Saint-Esprit est venu faire dans
1: what the Holy Ghost has come to do.
0: Quand Jésus nous a donné la vie,
1: when Jesus gave us life,
0: pourquoi le Saint-Esprit est venu habiter en nous quand nous avons eu la vie de Jésus?
1: When we received the life, why the Holy Ghost came to
0: c'est pour utiliser cette vie de Jésus,
1: is to use that life of Jesus,
0: et toucher les aspects de ta vie,
1: and to touch the aspects of
0: rentrer
1: life,
0: dans les zones où il y a eu la mort.
1: To enter the zone where there is death.
0: C'est ce que Josué a fait.
1: What Joshua did.
0: Lorsqu'ils lui ont dit que la ville de Jéricho est une bonne ville, ils ont dit à Josué, Jéricho est une bonne ville, mais il y a la mort dans les eaux de
1: Jéricho.
0: Or quand il y a la mort dans les eaux, c'est l'eau là qu'on prend pour se laver. Cela veut dire on se lave avec la mort. C'est l'eau là qu'on prend pour boire. Cela veut dire on boit la mort. C'est l'eau là qu'on prend pour préparer. Ça veut dire que même nos repas sont contaminés. Quand les eaux de Jéricho étaient polluées,
1: when the water of Jericho were polluted,
0: tout a été pollué.
1: Everything were polluted.
0: Mais Josué, le prophète de Dieu,
1: Joshua, the prophet
0: et plutôt
1: of God,
0: Élisée, le prophète de Dieu,
1: Elisha, the prophet of God,
0: il rentre à Jéricho.
1: He entered Jericho.
0: Il connaît le spirituel.
1: He knows the spiritual.
0: Il transporte la présence de Dieu.
1: He transports the presence of God.
0: Il transporte l'onction.
1: He has the anointing.
0: Il transporte la parole de la vie.
1: He has the word of life.
0: Homme de Dieu.
1: The man of God.
0: Homme de Dieu.
1: The man of God.
0: La ville est bien,
1: good,
0: mais les eaux sont polluées.
1: But the waters are polluted.
0: Cela veut dire que même si nous construisons nos bâtiments avec
1: when,
0: de l'eau,
1: when we are building our building,
0: ça sera
1: water,
0: des bâtiments pollués.
1: We have a polluted building.
0: Des bâtiments pollués.
1: The polluted building.
0: Satan a contaminé notre esprit
1: Satan has contaminated our
0: pour que
1: spirit,
0: tout dans notre vie soit pollué.
1: So that everything that will be
0: mais Jésus est venu
1: but Jesus has come.
0: Comme le Élisée de la nouvelle saison,
1: the Elijah of the new season,
0: le Élisée de la nouvelle alliance.
1: The Elijah of the new
0: Jésus a purifié les eaux. Élisée a purifié les eaux de Jéricho. Jésus nous a régénérés. Cela veut dire qu'il a enlevé la pollution de notre esprit. Il nous a décontaminés. Il nous a décontaminés. Il nous a décontaminés. Il nous a décontaminés. Il a enlevé la contamination du péché.
1: Of sin.
0: Et il a mis sa nature en nous.
1: And he put his nature in us.
0: Il nous a régénérés.
1: He regenerated us.
0: Il nous a ressuscités.
1: He also resurrected us.
0: Il nous a justifiés.
1: He also justified us.
0: Il nous a recréés.
1: He also recreated
0: et nous
1: us.
0: Avons la vie divine en nous.
1: And we have the divine life in us.
0: Et de cette vie divine,
1: and that the divine life,
0: le Saint-Esprit fait des dispatching.
1: And the Holy God make you some dispatching.
0: Des distributions de vie
1: some
0: en nous.
1: Distribution of life.
0: Ce matin-là,
1: this morning,
0: cette année 2026, toutes les eaux polluées de ta vie sont décontaminées. contaminé ce matin. Au nom de Jésus-Christ, je me tiens ici avec l'esprit de prophétie et je décontamine toutes les eaux de ta vie, là où ces eaux ont coulé.

0: ami, le même esprit qui a ressuscité Christ des morts habite en toi. Il habite en moi. Et il rend la vie à ton corps. Recevez la guérison. Que ton sang contaminé soit décontaminé. Que tes organes contaminés soient décontaminés. Au nom de Jésus-Christ.
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Réjouissez-vous dans le

L'attitude qu'on doit avoir avant de sortir de chez soi. Je rends grâce à Dieu pour tous ceux qui écoutent Kanguka dès le matin avant de sortir de la maison. Il n'y a rien de plus important que de commencer la journée dans la parole de Dieu et dans la prière. Pour ceux qui ont l'habitude de commencer la journée avec les téléphones, les réveils et tout, de commencer à lire le journal, j'aimerais vous dire que ce n'est pas mal, ce n'est pas mauvais de faire cela, mais il faut avoir commencé ta journée avec « Je suis ». Si tu commences ta journée avec le téléphone, tu commences à regarder les messages, il peut t'arriver que tu tombes sur une mauvaise nouvelle dès ton réveil. Quelque chose qui te fait peur, un message qui t'annonce une mauvaise nouvelle et tu es dévasté au point où tu n'arrives pas à prier. Il faut donc commencer à parler à Je suis dès le réveil. Ainsi, si une difficulté se présente par la suite, elle ne sera pas la première voix que tu auras entendue. Elle ne sera pas la première voix qui nourrit ton âme, car tu auras d'abord parlé à Je suis. C'est la voix de Je suis qui va te donner la paix, la sagesse, la force nécessaire pour affronter tout ce qui va suivre pendant la journée. Il y a plusieurs sortes de prières qu'on peut faire, mais rassure-toi que tu as parlé à Je suis avant de sortir de la maison. Aujourd'hui, je vais encore vous donner une parole qui vous aidera à préparer la journée. Nous allons lire dans Michée, chapitre 6, verset 8. Il est écrit « On t'a fait connaître, ô homme, ce qui est bien. Est-ce que l'Éternel demande de toi, c'est de pratiquer la justice, que tu aimes la miséricorde et que tu marches humblement avec ton Dieu. » Préparer la journée ne se limite pas seulement à confier sa journée entre les mains de « Je suis ». Avant de sortir de chez soi, prends le temps de regarder l'état de ton cœur, l'état de ta vie. Demande au Seigneur de te montrer s'il y a en toi une pensée, une attitude, une parole ou un comportement qui ne lui plaît pas, que tu dois changer. Il est facile de voir les fautes des autres, mais Dieu nous appelle d'abord à voir ce qui ne va pas chez nous. Lorsque le Saint-Esprit te montre quelque chose qui n'est pas conforme à la volonté de Dieu, ne résiste pas, mais humilie-toi devant le Seigneur. Confie-lui ce qui doit l'être et sanctifie-toi devant lui. N'attends pas que cette chose grandisse dans ton cœur, règle-la immédiatement dans la présence de Dieu. La première chose que Dieu demande est de marcher dans la justice. Est-ce que toi tu marches dans la justice? Ce n'est pas suffisant de connaître la justice, mais il faut pratiquer la justice. Ensuite, Dieu demande d'aimer la miséricorde. Il ne dit pas seulement de faire preuve de miséricorde de temps en temps, mais de l'aimer. On peut faire preuve de miséricorde sans y penser. On peut l'appliquer même comme une formule. Mais là, Dieu nous demande d'aimer la miséricorde. Avec les problèmes et les défis qui se trouvent dans ce monde, on ne peut pas garantir de toujours marcher avec Dieu sans prier, sans préparer la journée. Avant de sortir de chez toi alors, prends quelques instants pour t'examiner, pour préparer la journée. Demande au Saint-Esprit de t'éclairer s'il y a quelque chose que tu dois changer. Dis au Seigneur, s'il y a quelque chose en moi qui ne te plaît pas, s'il y a une attitude que je dois abandonner, une personne à qui je dois pardonner, une parole dont je dois me repentir, révèle-le-moi pour que je le fasse. Le Saint-Esprit est fidèle pour convaincre, non pas pour condamner, mais pour conduire à la sanctification. Lorsqu'il met en lumière une faute, ne cherche pas à la justifier. Confesse-la devant Dieu, abandonne-la et demande-lui la force de marcher dans l'obéissance, dans la justice. Préparer sa journée alors n'est pas seulement de demander à Dieu de bénir tes projets, c'est aussi lui demander de te transformer, de transformer ton cœur avant même que la journée commence. Lorsque ton cœur est en règle avec Dieu, tu marches avec plus d'assurance. Tu es plus sensible à la voix du Saint-Esprit, plus disponible pour accomplir la volonté de Dieu.

Nous arrivons maintenant dans la deuxième partie. La deuxième partie, c'est l'enseignement. Comme vous le savez, nous continuons l'enseignement que j'ai intitulé « Comment vaincre la peur ». Et aujourd'hui, j'aimerais qu'on retourne au passage de Luc 22, versets 42-43. Parce que si tu comprends bien ce passage, ça va vraiment t'aider à dominer la peur. Parce que Jésus avait peur. On a vu que Jésus avait peur. Marc avait précisé que Jésus avait peur. Il était même triste. Voilà pourquoi il priait et il suait le sang. Parce qu'il avait peur. Et maintenant, Luc précise ce qui s'est passé pendant sa prière. Quand il a prié, ici je précise,

que la prière n'était pas faite sur la croix. Il n'était pas encore fouetté. Il n'était pas encore crucifié. Mais il était juste en train de prier peu de temps avant qu'on vienne le saisir. Et Jésus a prié. On va relire le verset 42, Luc 22, 42. Comment est-ce qu'il a prié? Il a commencé à prier comme un être humain naturel. L'être humain naturel veut ce qu'il arrange, veut éviter les souffrances. Personne n'aime les souffrances. Tout le monde aime le confort. On veut le confort, on veut la tranquillité. On ne peut pas aimer la souffrance. Mais Jésus était dans la chair comme toi et moi. Et il a prié comme toi tu prierais, comme moi si je prierais. Quand tu es devant un danger, tu vas prier pour que Dieu t'éloigne du danger. C'est ce qu'il a fait. Il a dit, Père, si tu voulais éloigner de moi cette coupe, autrement dit, je veux que tu me sauves. Et s'il y a un ange qui devait venir, selon Jésus, l'ange viendrait pour le sauver. Mais ce qui est intéressant ici, c'est la façon dont il a terminé la prière. Il n'a pas terminé en se concentrant sur lui, il s'est concentré sur le Seigneur. Souvenez-vous d'Étienne, il a fixé les yeux vers le ciel. Et Jésus a fixé les yeux vers le ciel, il a dit « Toutefois, que ma volonté ne se fasse pas, mais la tienne. » Et c'est à partir de ce moment que l'ange lui est apparu, parce que c'est au verset 43, il est dit « Alors un ange lui est apparu du ciel pour le fortifier. » Je veux que vous remarquiez que quand Jésus voulait demander à Dieu d'éloigner la coupe, autrement dit de le sauver, de l'éviter la croix, l'ange n'est pas descendu. Il n'y avait pas un ange. C'est comme si c'était le silence. Mais quand Jésus a abandonné ses intérêts personnels, voilà pourquoi nous avons peur. On a peur parce qu'on veut protéger nos intérêts personnels. Mais si tu comprends cette prière, tu vas même abandonner tes intérêts personnels pour la gloire de Dieu. Si tu abandonnes ça pour Dieu. L'essentiel, ce n'est pas d'abandonner tes intérêts, mais de les abandonner pour les intérêts de Dieu. Tu privilégies les intérêts de Dieu. Tu privilégies la volonté de Dieu. Tu privilégies la position de Dieu. C'est là que l'ange est envoyé. L'ange peut-être n'est pas encore envoyé parce que tu te concentres sur toi-même. Tu te concentres sur tes problèmes. Oui, ce n'est pas mauvais de prier pour tes problèmes. Ce n'est pas mauvais de prier pour la guérison. Ce n'est pas mauvais de prier pour le mariage. Ce n'est pas mauvais de prier pour la promotion. Non, ce n'est pas mauvais. Mais d'abord, concentre-toi sur le Seigneur. Garde tes yeux sur lui. Et surtout, abandonne tout ce que Dieu n'aime pas dans ta vie. Et quand tu abandonnes ça, malgré que tu veux ça, mais tu abandonnes ça pour Dieu, et là, un ange va descendre. Peut-être ton ange attend que tu lâches tes propres intérêts, que tu lâches ce qui plaît à la chair. C'est là que l'ange sera envoyé. Et même si l'ange descend, ce n'est pas forcément pour te délivrer de ce problème pour le moment. Peut-être l'ange va te donner la force de passer là où tu ne peux pas passer toi-même. C'est à partir du moment que Jésus a abandonné ses intérêts que l'ange est descendu. On l'a saisi à 9h. Il était cloué à la croix à midi, donc c'est-à-dire qu'il a passé 3 heures de souffrance et Jésus a pu supporter tout ça parce que l'ange était avec lui jusqu'à la mort. L'ange l'a accompagné dans tout ce qu'il a traversé parce qu'il a accepté la volonté de Dieu, parce qu'il a abandonné ses propres intérêts. Ne pleure pas, ne te lamente pas, n'essaie pas d'utiliser tes propres forces si ça ne marche pas. Viens devant Dieu et accepte sa volonté parfaite et l'ange descendra pour t'assister. Remarquez que l'ange n'est pas descendu pour exaucer sa volonté personnelle. Non, l'ange est descendu pour le fortifier, pour l'aider à traverser. Il y a peut-être un endroit où Dieu veut que tu passes et tu n'arrives pas à passer par cette voie parce que tu ne veux pas lâcher tes propres intérêts et c'est ça qui bloque l'ange. Si tu veux vraiment l'intervention de l'ange, lâche tout. Et accepte le Seigneur, invite le Seigneur, loue le Seigneur malgré la situation. N'aie pas peur que tu seras humilié, qu'il y aura la catastrophe, la honte. Tout ça, ce sont des voix de Satan. Bouche tes oreilles et écoute la voix du Saint-Esprit qui te parle maintenant. L'ange descendra quand tu vas céder totalement et accepter ce qui vient de Dieu. Si je suis le vœu, je veux continuer à parler demain. Passez une bonne journée.

0: Lecture biblique. Romains 10, 17 déclare « La foi vient de ce qu'on entend, et ce qu'on entend vient de la parole de Christ. »
1: 1 Rois, chapitre 1. Le roi David était vieux, avancé en âge. On le couvrait de vêtements, et il ne pouvait se réchauffer. Ses serviteurs lui dirent « Que l'on cherche pour mon seigneur le roi une jeune fille vierge, qu'elle se tienne devant le roi, qu'elle le soigne et qu'elle couche dans son sein. Et mon seigneur le roi se réchauffera. » On chercha dans tout le territoire d'Israël une fille jeune et belle, et on trouva Abishag, la Sunamite, que l'on conduisit auprès du roi. Cette jeune fille était fort belle. Elle soigna le roi et le servit. Mais le roi ne la connut point. Adonija, fils de Haggith, se laissa emporter par l'orgueil jusqu'à dire « C'est moi qui serai roi !» Et il se procura un char et des cavaliers et 50 hommes qui couraient devant lui. Son père ne lui avait de sa vie fait un reproche en lui disant « Pourquoi agis-tu ainsi ?» Adonija était, en outre, très beau de figure et il était né après Absalom. Il eut un entretien avec Joab, fils de Tseruja, et avec le sacrificateur Abiathar, et ils embrassèrent son parti. Mais le sacrificateur Tsadok, Benaja, fils de Jéhojada, Nathan le prophète, Shimei, Rei et les vaillants hommes de David ne furent point avec Adonija. Adonija tua des brebis, des bœufs et des veaux gras près de la pierre de Zohelet, qui est à côté d'En-Rogel. Et il invita tous ses frères, fils du roi, et tous les hommes de Juda au service du roi. Mais il n'invita point Nathan le prophète, ni Benaja, ni les vaillants hommes, ni Salomon, son frère. Alors Nathan dit à Bathsheba, mère de Salomon, « N'as-tu pas appris qu'Adonija, fils de Haggith, est devenu roi, sans que notre seigneur David le sache ? Viens donc maintenant, je te donnerai un conseil, afin que tu sauves ta vie et la vie de ton fils Salomon. Va, entre chez le roi David, et dis-lui, « Ô roi mon seigneur, n'as-tu pas juré à ta servante en disant, « Salomon, ton fils, règnera après moi, et il s'assiera sur mon trône. Pourquoi donc Adonija règne-t-il ? Et voici, pendant que tu parleras là avec le roi, j'entrerai moi-même après toi, et je compléterai tes paroles. » Bathsheba se rendit dans la chambre du roi. Il était très vieux, et Abishag, la Sunamite, le servait. Bathsheba s'inclina et se prosterna devant le roi, et le roi dit « Qu'as-tu ? » Elle lui répondit « Mon seigneur, tu as juré à ta servante par l'Éternel, ton Dieu, en disant « Salomon, ton fils, régnera après moi, et il s'assiera sur mon trône. Et maintenant voici, Adonija règne, et tu ne le sais pas, ô roi mon seigneur. Il a tué des bœufs, des veaux gras et des brebis en quantité, et il a invité tous les fils du roi, le sacrificateur Abiathar, et Joab, chef de l'armée, mais il n'a point invité Salomon, ton serviteur. Ô roi mon seigneur, tout Israël a les yeux sur toi, pour que tu lui fasses connaître qui s'assiera sur le trône du roi mon seigneur après lui. Et lorsque le roi mon seigneur sera couché avec ses pères, il arrivera que moi et mon fils Salomon nous serons traités comme des coupables. » Tandis qu'elle parlait encore avec le roi, voici, Nathan le prophète arriva. On l'annonça au roi en disant, « Voici Nathan le prophète !» Il entra en présence du roi et se prosterna devant le roi, le visage contre terre. Et Nathan dit, « Ô roi mon seigneur, c'est donc toi qui as dit, « Adonija règnera après moi et il s'assiera sur mon trône. Car il est descendu aujourd'hui, il a tué des bœufs, des veaux gras et des brebis en quantité, et il a invité tous les fils du roi, les chefs de l'armée et le sacrificateur Abiathar. Et voici, ils mangent et boivent devant lui, et ils disent « Vive le roi Adonija !» Mais il n'a invité ni moi, qui suis ton serviteur, ni le sacrificateur Tsadok, ni Benaja, fils de Jéhojada, ni Salomon, ton serviteur. Est-ce bien par ordre de mon seigneur le roi que cette chose a lieu, et sans que tu aies fait connaître à ton serviteur qui doit s'asseoir sur le trône du roi mon seigneur après lui ? Le roi David répondit : « Appelez-moi Bathsheba. » Elle entra et se présenta devant le roi. Et le roi jura et dit : « L'Éternel qui m'a délivré de toutes les détresses est vivant. Ainsi que je te l'ai juré par l'Éternel, le Dieu d'Israël, en disant : Salomon, ton fils, régnera après moi et il s'assiera sur mon trône à ma place. Ainsi ferai-je aujourd'hui. » Bathsheba s'inclina le visage contre terre et se prosterna devant le roi. Et elle dit : Vive à jamais mon seigneur le roi David. Le roi David dit : Appelez-moi le sacrificateur Tsadok, Nathan le prophète et Benaja, fils de Jéhojada. Ils entrèrent en présence du roi. Et le roi leur dit : Prenez avec vous les serviteurs de votre maître. Faites monter Salomon, mon fils, sur ma mule, et faites-le descendre à Guillon. Là, le sacrificateur Tsadok et Nathan le prophète loindront pour roi sur Israël. Vous sonnerez de la trompette, et vous direz : Vive le roi Salomon ! Vous monterez après lui, il viendra s'asseoir sur mon trône, et il régnera à ma place. C'est lui qui, par mon ordre, sera chef d'Israël et de Juda. » Benaja, fils de Jéhojada, répondit au roi : Amen. Ainsi dise l'Éternel, le Dieu de mon seigneur le roi. Que l'Éternel soit avec Salomon comme il a été avec mon seigneur le roi, et qu'il élève son trône au-dessus du trône de mon seigneur le roi David. Alors le sacrificateur Tsadok descendit avec Nathan le prophète, Benaja, fils de Jéhojada, les Kérétiens et les Pélétiens. Ils firent monter Salomon sur la mule du roi David, et ils le menèrent à Guillon. Le sacrificateur Tsadok prit la corne d'huile dans la tente, et il oignit Salomon. On sonna de la trompette, et tout le peuple dit : Vive le roi Salomon ! Tout le peuple monta après lui, et le peuple jouait de la flûte et se livrait à une grande joie, la terre s'ébranlait par leurs cris. Ce bruit fut entendu d'Adonija et de tous les conviés qui étaient avec lui au moment où il finissait de manger. Joab, entendant le son de la trompette, dit : Pourquoi ce bruit de la ville en tumulte ? Il parlait encore lorsque Jonathan, fils du sacrificateur Abiathar, arriva. Et Adonija dit : Approche, car tu es un vaillant homme et tu apportes de bonnes nouvelles. Oui, répondit Jonathan à Adonija, notre seigneur le roi David a fait Salomon roi. Il a envoyé avec lui le sacrificateur Tsadok, Nathan le prophète, Benaja, fils de Jéhojada, les Kérétiens et les Pélétiens, et ils l'ont fait monter sur la mule du roi. Le sacrificateur Tsadok et Nathan le prophète l'ont oint pour roi à Guillon. De là, ils sont remontés en se livrant à la joie, et la ville a été émue. C'est là le bruit que vous avez entendu. Salomon s'est même assis sur le trône royal. Et les serviteurs du roi sont venus pour bénir notre seigneur le roi David, en disant : Que ton Dieu rende le nom de Salomon plus célèbre que ton nom, et qu'il élève son trône au-dessus de ton trône. Et le roi s'est prosterné sur son lit. Voici encore ce qu'a dit le roi : Béni soit l'Éternel, le Dieu d'Israël, qui m'a donné aujourd'hui un successeur sur mon trône et qui m'a permis de le voir. Tous les conviés d'Adonija furent saisis d'épouvante. Ils se levèrent et s'en allèrent chacun de son côté. Adonija eut peur de Salomon. Il se leva aussi, s'en alla et saisit les cornes de l'autel. On vint dire à Salomon : Voici, Adonija a peur du roi Salomon, et il a saisi les cornes de l'autel, en disant : Que le roi Salomon me jure aujourd'hui qu'il ne fera point mourir son serviteur par l'épée. Salomon dit : S'il se montre un honnête homme, il ne tombera pas à terre un de ses cheveux. mais s'il se trouve en lui de la méchanceté, il mourra. » Et le roi Salomon envoya des gens qui le firent descendre de l'autel. Il vint se prosterner devant le roi Salomon, et Salomon lui dit « Va dans ta maison. »
0: 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Que la parole de Dieu continue de fortifier votre foi. À bientôt.

0: réveille ton frère, réveille ta soeur, réveille ton époux, réveille ton épouse, réveille tes enfants. Nous sommes à OSB, Opération sur la brèche. Rejoins-nous à ce temps de prière pour donner des ordres à cette journée afin qu'elle travaille en notre faveur. Le conducteur de ce matin est votre serviteur, le pasteur Chami. Prier, c'est envahir l'impossible. C'est le temps de l'écoute de la parole de Dieu. Prions et recommandons la méditation à notre Dieu. Que Dieu nous parle afin que cette parole qui est esprit et qui est vie nous apporte la vie ce matin. Prions. Je veux, Seigneur, ce matin te dire merci. Merci pour le réveil. Merci pour la vie. Merci pour la vie de tous ceux qui sont connectés à OSB Opération sur la prêche ce matin. Merci pour tous ceux-là à qui tu donnes le souffle de vie. Père, nous te sommes reconnaissants. Il est temps maintenant d'écouter ta parole. Merci Seigneur d'ouvrir nos cœurs, de disposer nos esprits, d'éloigner de nous tout ce qui est vagabondage en esprit, tout ce qui est distraction, afin que cette parole qui nous donne la vie puisse vivifier tout notre être. La foi vient de ce qu'on entend, et ce qu'on entend vient de la parole de Dieu. Seigneur, parle-nous ce matin. Au nom de Jésus, que quelqu'un réponde Amen.
1: Amen.
0: Excellence, frères et sœurs dans la foi, nous poursuivons ce matin encore notre étude sur combattre l'esprit des Madianites. Elle est tellement intéressante que nous ne pouvons pas ne pas poursuivre et laisser les auditeurs sur leur faim. C'est pourquoi, bien-aimés, ce matin, nous poursuivons cette merveilleuse étude sur combattre l'esprit des Madianites. La fois passée, nous nous étions arrêtés au verset 18. Nous sommes toujours en Juges au chapitre 6. Aujourd'hui, nous poursuivons la lecture à partir du verset 19 jusqu'au verset 26. Gédéon entra, prépara un chevreau et fit avec un épha de farine des pains sans levain. Il mit la chair dans un panier et le jus dans un pot, les lui apporta sous le térébinthe et les présenta. L'ange de Dieu lui dit, « Prends la chair et les pains sans levain, pose-les sur ce rocher et répands le jus. » Et il fit ainsi. L'ange de l'Éternel avança l'extrémité du bâton qu'il avait à la main et toucha la chair et les pains sans levain. Alors il s'éleva du rocher un feu qui consuma la chair et les pains sans levain. Et l'ange de l'Éternel disparut à ses yeux. Gédéon, voyant que c'était l'ange de l'Éternel, dit, « Malheur à moi, Seigneur l'Éternel, car j'ai vu l'ange de l'Éternel face à face. » Et l'ange lui dit, « Sois en paix, ne crains point, tu ne mourras pas. » Gédéon bâtit là un autel à l'Éternel et lui donna pour nom l'Éternel paix. Il existe encore aujourd'hui à Ophra, qui appartenait à la famille d'Abiézer. Dans la même nuit, au verset 25, l'Éternel dit à Gédéon, prends le jeune taureau de ton père et un second taureau de 7 ans. Renverse l'autel de Baal qui est à ton père et abat le pieu sacré qui est dessus. Tu bâtiras ensuite et tu disposeras sur le haut de ce rocher un autel à l'Éternel ton Dieu. Tu prendras le second taureau et tu offriras un holocauste avec le bois de l'idole que tu auras abattu.

0: Je souhaite la bienvenue à tous nos bien-aimés qui viennent de nous rejoindre à ce temps de prière, de combat spirituel et d'action prophétique dénommé OSB, Opération sur la brèche. Émission réalisée et mise en onde par Yao Emmanuel, dit le patriarche. Nous poursuivons notre série d'études sur combattre l'esprit des Madianites. Et nous sommes toujours en Juges au chapitre 6. Aujourd'hui, nous avons commencé la lecture à partir du verset 19 jusqu'au verset 26. Je reprends la lecture pour vous. Gédéon entra, prépara un chevreau et fit avec un épha de farine des pains sans levain. Il mit la chair dans un panier et le jus dans un pot, les lui apporta sous le térébinthe et les présenta. L'ange de Dieu lui dit, « Prends la chair et les pains sans levain, pose-les sur ce rocher et répands le jus. » Et il fit ainsi. L'ange de l'Éternel avança l'extrémité du bâton qu'il avait à la main et toucha la chair et les pains sans levain. Alors il s'éleva du rocher un feu qui consuma la chair et les pains sans levain. Et l'ange de l'Éternel disparut à ses yeux. Gédéon, voyant que c'était l'ange de l'Éternel, dit, « Malheur à moi, Seigneur l'Éternel, car j'ai vu l'ange de l'Éternel face à face. » Et l'ange lui dit, « Sois en paix, ne crains point, tu ne mourras pas. » Gédéon bâtit là un autel à l'Éternel et lui donna pour nom l'Éternel paix. Il existe encore aujourd'hui à Ophra, qui appartenait à la famille d'Abiézer. Dans la même nuit, au verset 25, l'Éternel dit à Gédéon, prends le jeune taureau de ton père et un second taureau de 7 ans. Renverse l'autel de Baal qui est à ton père et abat le pieu sacré qui est dessus. Tu bâtiras ensuite et tu disposeras sur le haut de ce rocher un autel à l'Éternel ton Dieu. Tu prendras le second taureau et tu offriras un holocauste avec le bois de l'idole que tu auras abattu. Dis Amen. Excellences, frères et sœurs dans la foi, la fois passée, nous nous étions arrêtés au verset 18 qui disait ceci, « Ne t'éloigne point d'ici jusqu'à ce que je revienne auprès de toi, que j'apporte mon offrande et que je la dépose devant toi. » Et l'Éternel dit, « Je resterai jusqu'à ce que tu reviennes. » Alors c'est la suite logique de ce que nous avions commencé la fois passée. Gédéon entra, prépara un chevreau. Il a dit, il s'est levé et il est allé dans sa maison. Il a commencé à préparer son offrande pour venir sceller toutes les paroles qui lui avaient été dites par l'ange, afin de s'assurer que ce n'est pas du mensonge et que cela vienne effectivement de son Dieu. Donc, quand il a fini d'apprêter son offrande, il est venu vers l'ange et l'ange va commencer à lui donner des instructions par rapport à cette offrande. Il obéit et, miracle, l'ange disparaît. Mais avant que l'ange ne disparaisse, l'ange pose son bâton sur l'offrande et il y a un feu qui jaillit. C'est une manière de dire que Dieu a agréé ton offrande. Bien-aimé, je prie ce matin que toutes tes offrandes que tu envoies dans ton assemblée aux hommes de Dieu, que ces offrandes puissent prendre feu afin que tu saches que ton offrande a été agréée par ton Dieu. Quand il a vu ce miracle, il s'est écrié, « Malheur à moi !» Quand j'ai vu l'ange de l'Éternel face à face, bien-aimé, le malheur ne t'atteindra pas et aucun fléau n'approchera de ta maison. Tu ne mourras pas. L'ange de Dieu lui dit, sois en paix, ne crains pas, tu ne mourras pas. Je veux dire à quelqu'un ce matin, sois en paix, ne crains pas, tu ne mourras pas. Je ne sais pas quelle maladie qui est en train de t'affaiblir chaque jour, mais je peux te dire ce matin que tu ne mourras pas de cette maladie. Ton Dieu te donne cette assurance ce matin, tu ne mourras pas. Il te donne la victoire sur cette maladie. Il te donne de triompher sur cette maladie. Au nom de Jésus-Christ de Nazareth, tu ne mourras pas. Dis Amen.
1: Amen.
0: Et qu'est-ce que Gédéon va faire? Il vient d'entendre encore une autre parole. La première parole disait qu'il va battre les Madianites. Il a fait une offrande. La seconde parole dit, tu ne mourras pas. Il bâtit maintenant un autel. Waouh! Ce gars était un gars vraiment hautement spirituel. À chaque fois qu'il entend une parole, il pose une action prophétique. C'est pourquoi je dis qu'à OSP, nous parlons de prière, de combat spirituel, mais aussi d'action prophétique. C'est très important. Il bâtit un autel et il donne un nom à l'autel. Lequel nom est l'Éternel Paix, où il y avait Shalom. Et cet autel existe encore aujourd'hui, d'après ce que nous venons de lire. Bien-aimé, Shalom, c'est la paix. Quand quelqu'un te dit Shalom, il souhaite la paix de Dieu sur toi. Pas la paix des hommes qui est corrompue, mais la paix qui vient du trône de ton Dieu. Poursuivons. Au verset 25, la Bible dit, dans la même nuit, l'Éternel dit à Gédéon, prends le jeune taureau de ton père. Bien-aimé, je prie que cette nuit même, Dieu puisse te parler, que Dieu puisse te révéler la source de tes problèmes, la source des échecs de ta famille, la source des célibats répétés dans ta famille, la source des divorces répétés dans ta famille. Bien-aimé, il y a toujours une source. Et Dieu a révélé à Gédéon comment est-ce que la main des Madian s'est apesantie sur le peuple. Le peuple était devenu idolâtre. Ils avaient abandonné leur Dieu et ils se sont confiés au Dieu de la nation dans laquelle ils habitaient. Et Dieu s'est retiré d'eux et les a livrés aux Madianites. Donc, cette nuit-là, il dit à Gédéon, renverse l'autel de Baal qui est à ton père et abat le pieu sacré qui est dessus. Voici l'origine des maux que rencontre ta nation, l'idolâtrie. Bien-aimé, qu'est-ce qui est adoré dans ta famille, paternelle et maternelle? Ces adorations ont envoyé dans ta famille l'échec, les limitations, la pauvreté, la servitude, l'esclavage, le non-accomplissement. Ce sont les conséquences de nos adorations ou les conséquences des adorations de nos parents paternels et maternels. L'Africain, il croit en tout. On dit, il y a Dieu dans ce caillou, il commence à adorer. Il appelle ça Oka. Il y a Dieu dans la forêt, il commence à adorer. Il appelle ça Boussou. Il y a Dieu dans la terre, il adore. Il appelle cela Asiyoussou. Il y a un Dieu dans les eaux, il commence à adorer. Tanoé, Komoé, Bandama, ainsi de suite. Dieu, il est partout, mais il n'est pas dans tout. Dis Amen.
1: Amen.
0: Gédéon se lève et il met à exécution tout ce qu'il a entendu de la part de son Dieu. Et Dieu lui dit, tu prendras le second taureau et tu offriras un holocauste avec le bois de l'idole que tu auras abattu. Voici l'une des erreurs que les chrétiens commettent aujourd'hui. Quand tu vas détruire un autel, il faut bâtir un autre autel. Parce que le monde nous dit, la nature a horreur du vide. Et cette erreur, bien aimé, doit être corrigée. Fraternellement votre, pasteur Chami. Que Dieu bénisse sa parole, que Dieu bénisse ton écoute. Shalom.

0: Je sais, bien-aimé, dans la foi que tu es déjà prêt pour le combat spirituel contre les Amalécites, contre les Madianites, contre les fils de l'Orient. C'est notre sujet de cette semaine. Nous allons les combattre, nous allons les traquer, nous allons les repousser, nous allons briser ces mains démoniaques et sataniques qu'ils ont levées sur nous pour voler nos biens, nous expolier de nos propriétés, nous faire du tort. Nous sommes en guerre. Et c'est ce combat que nous allons encore mener ce matin. Mais avant d'entrer dans les différents sujets de prière, je vais élever la voix et recommander ce temps de guerre à notre Dieu. Seigneur, nous voici encore réveillés et éveillés pour soutenir le combat de notre destinée. Nous nous sommes levés parce que nous avons remarqué que les Madianites font toujours main basse dans nos vies. Nous empêche de jouir du fruit de notre travail, nous empêche de nous épanouir, Seigneur, dans la vie sociale, conjugale, maritale. Seigneur, nous sommes là. Équipe-nous afin que nous puissions saisir le petit et le grand bouclier pour mener à bien ce combat. Au nom puissant de Jésus-Christ de Nazareth, quelqu'un dit Amen.
1: Amen.
0: La fois passée, nous nous étions arrêtés au verset 18. Nous poursuivons donc nos prières à partir du verset 19. Gédéon entra, prépara un chevreau et fit avec un éphah de farine des pains sans levain. Il mit la chair dans un panier et le jus dans un pot, les lui apporta sous le térébinthe et les présenta. Dit Amen.
1: Amen.
0: Il a dit, il a fait. Dit Amen.
1: Amen.
0: Nous avons des chrétiens qui disent, mais qui ne le font pas. Hein, prophète Gouda, nous avons des chrétiens qui font des vœux, mais qui ne respectent pas ces vœux-là. Gédéon n'est pas de leur trempe. Il a dit, attends ici, je vais aller chercher mon offrand. Il est allé, il a pris l'offrand et il est venu. Bien-aimé, tu vas prier pour que tu sois une femme, un homme de parole. Quand tu dis à un homme de Dieu, je vais te donner cela, il faut que tu puisses accomplir cela. Que l'ennemi ne vienne pas t'embrouiller pour t'amener à être sous le joug d'une malédiction. Parce que la Bible dit, c'est un piège pour l'homme que de prendre à la légère un engagement sacré et de ne réfléchir qu'après avoir fait un vœu. Dis avec moi, Seigneur,
1: Seigneur,
0: je veux être
1: un homme,
0: une femme,
1: de parole,
0: comme Gédéon.
1: Quand je dis,
0: donne-moi de me lever,
1: pour l'accomplir,
0: au nom de Jésus.
1: Au nom puissant
0: de Jésus-Christ de Nazareth, Seigneur, nous voulons être comme Gédéon, Seigneur, nous voulons joindre l'acte à la parole. Il a dit, attends-moi ici, je vais aller chercher mon offrande. L'ange dit, je t'attends. Il est allé, il a pris l'offrande et il est venu. Nous voulons ressembler, Seigneur, à ce Gédéon. Nous voulons faire partie de ces hommes, de ces femmes. Quand ils disent quelque chose, ils se lèvent. Ils se donnent tous les moyens pour l'accomplir. Oh Dieu vivant, nous ne voulons pas être sous le joug d'une malédiction. D'un vœu, d'un souhait qui n'a pas été exaucé. Oh Seigneur, donne-nous de pouvoir ne pas le faire au nom de Jésus. Nous mettre nous-mêmes sous un joug étranger, un feu étranger au nom de Jésus-Christ de Nazareth. Seigneur, agis. Donne les moyens à tes enfants, tous ceux qui sont connectés. S'ils ont pris un engagement quelque part, Seigneur, donne-leur le moyen de pouvoir accomplir cet engagement au nom de Jésus. Amen.
1: La Bible dit dans le livre d'Ecclésias, vaut mieux ne pas faire un vœu que de le faire et de ne point l'accomplir. Comme l'homme de Dieu l'a dit, je prie que nous nous abstenions de tout ce qui va nous juger ou nous condamner au devant du Seigneur. Et que Dieu nous donne d'être des femmes et des hommes de parole, comme l'homme de Dieu l'a dit aussi au nom de Jésus-Christ. Que nous accomplissons nos vœux, que nous accomplissons nos engagements, afin qu'à partir de là, que Dieu nous bénisse en retour au nom de Jésus. Amen.
0: Amen. Le verset 20. Et le verset 21. L'ange de Dieu lui dit, prends la chair et les pains sans levain, pose-les sur ce rocher et répand le jus. Et il fit ainsi. L'ange de l'Éternel avança l'extrémité du bâton qu'il avait à la main et toucha la chair et les pains sans levain. Alors il s'éleva du rocher un feu qui consuma la chair et les pains sans levain. Et l'ange de l'Éternel disparut à ses yeux. Dit Amen.
1: Amen.
0: Il envoyait l'offrande. Mais c'est l'homme de Dieu, l'ange qui lui dit, voici comment tu vas disposer cette offrande. Dis Amen, bien-aimé.
1: Amen.
0: Il faut bien comprendre ce sujet. Il y a des gens, quand ils font offrande à un homme de Dieu, ils veulent contrôler l'offrande. Ils donnent des instructions. Si c'est une offrande, c'est une offrande.
1: Mm-hmm.
0: Mais si l'homme de Dieu a dit, envoyez l'argent, on m'a fait carreau, effectivement, tu dois voir si ça fait le carreau.
1: Mm-hmm.
0: C'est pas de ça que je parle. Mais une offrande, quand tu envoies une offrande volontaire, c'est l'homme de Dieu qui donne les orientations à l'offrande. Ce n'est pas toi.
1: Mm-hmm.
0: Et ici, nous voyons bien, il dit, pose-les sur ce rocher et répand le jus. Et il a fait ainsi. Et le feu s'est levé. Bien-aimé, si tu fais une offrande à l'homme de Dieu, si tu veux que cette offrande soit agréée, laisse l'homme de Dieu disposer de cette offrande. Et tu vas voir que Dieu va agréer ton offrande. Dis amen.
1: Amen.
0: Dis avec moi, Seigneur.
1: Seigneur.
0: Je refuse.
1: À partir d'aujourd'hui.
0: De donner des instructions.
1: Aux hommes de Dieu.
0: Parce que je leur ai fait des offrandes. Au nom de Jésus. Je refuse cela. Car je souhaite.
1: Que mon offrande.
0: Soit agréée. Au nom de Jésus.
1: Et que je reçoive en retour.
0: Des bénédictions.
1: Au nom de Jésus.
0: Au nom puissant de Jésus-Christ de Nazareth. Bien-aimé, prie. Si tu avais l'habitude de diriger tes pasteurs parce que tu veux faire une offrande de 1 million, une offrande de 2 millions, de 5 millions, tu veux les diriger, comment ils vont faire? Non, bien-aimé, ce n'est pas comme ça. Ici, Gédéon a envoyé l'offrande, mais c'est l'ange qui lui disait comment disposer cette offrande. C'est très important. Si tu veux que ton offrande soit agréée, si tu veux que ton sacrifice soit agréé, fais l'offrande, fais tes prières. Et laisse l'homme de Dieu. C'est entre lui et Dieu. S'il gère sa mal, il va rendre compte à Dieu. Bien-aimé, mais ne te mets pas dans ce combat-là. Ne faut même pas t'immiscer dedans. C'est très dangereux.
1: Prie.
0: Au nom puissant de Jésus-Christ de Nazareth. Dis amen.
1: Amen.
0: Père, ce matin, nous voulons ressembler à ces gens-là qui donnent à ta maison et qui en retour reçoivent la bénédiction. Nous refusons de contrôler tes serviteurs par rapport aux offrandes, par rapport au don que nous faisons dans ta maison. Aide-nous, Seigneur, au nom de Jésus. Quelqu'un dit amen.
1: Amen.
0: Le verset 22. Gédéon, voyant que c'était l'ange de l'Éternel, dit, malheur à moi, Seigneur éternel, car j'ai vu l'ange de l'Éternel face à face. Bien-aimé, c'est le temps où toi aussi tu dois voir l'ange de l'Éternel face à face. Mais grâce à quoi? Grâce à ton offrande. Quand tu fais une offrande de bon cœur, bien-aimé, et que cette offrande est approuvée, tu vas voir l'ange de l'Éternel face à face. Dis avec moi, Seigneur,
1: je veux voir
0: ton ange. Face à face.
1: En cette fin d'année.
0: Au nom de Jésus.
1: Rabba,
0: au nom de Jésus-Christ de Nazareth. Seigneur, donne-nous de pouvoir voir ton ange face à face. Au nom de Jésus. Seigneur, bien-aimé, prie. Ton offrande peut être un outil qui te permet de pouvoir rencontrer Dieu face à face. Ne néglige pas cela, face à face. Ton offrande peut le faire. Ton offrande peut le faire. Au nom de Jésus-Christ de Nazareth. Ton offrande peut le faire. Au nom de Jésus-Christ de Nazareth. Prie. Au nom de Jésus.
1: La Bible dit, nul ne peut voir Dieu et vivre. Mais un homme dans la Bible appelé du nom de Manoach, il a dit à sa femme, nous ne mourrons pas parce que nous avons vu l'ange de l'Éternel. Il a pris notre offrande. L'offrande peut te donner de voir Dieu face à face.
0: Et ne pas mourir.
1: Je prie au nom puissant de Jésus-Christ que Dieu bénisse toutes les actions et toutes les offrandes que tu apportes et que cette offrande amène Dieu à se révéler à toi au nom de Jésus. Amène Dieu à se révéler à nous au nom de Jésus. Je déclare qu'il en soit ainsi et pas autrement. Au nom de Jésus-Christ. Amen.
0: Le verset 23. Et l'Éternel lui dit, sois en paix, ne crains point, tu ne mourras pas. Je dis à quelqu'un ce matin, sois en paix, ne crains point, tu ne mourras pas. Je ne sais pas quel diagnostic les médecins t'ont dit, mais le Seigneur te dit ce matin, sois en paix, ne crains point, tu ne mourras pas. Quelles que soient les nouvelles que tu apprends concernant ta santé, le Seigneur te dit ce matin, sois en paix, ne crains point, tu ne mourras pas. La mort s'éloigne de toi.
1: Au nom de Jésus.
0: S'éloigne de ta maison.
1: Au nom de Jésus.
0: Le haut s'éloigne de ta maison.
1: Au nom de Jésus.
0: Sois en paix. Ne crains point. Tu ne mourras pas. Dis avec moi, Seigneur,
1: Seigneur,
0: que cette parole s'attache à moi,
1: s'attache à moi,
0: s'attache à moi,
1: s'attache à moi,
0: s'attache à moi,
1: s'attache à moi,
0: et à ma maison,
1: et à ma maison.
0: Au nom de Jésus,
1: au nom de Jésus.
0: Seigneur, que cette parole s'attache à moi, s'attache à moi, s'attache à moi, et à ma maison, et à ma maison, et à ma maison, et à ma maison, et à ma maison, et à ma maison. Au nom de Jésus, et s'attache à moi, et s'attache à moi, et s'attache à moi, et s'attache à ma maison, et s'attache à mes enfants, et s'attache à mes petits enfants. Au nom de Jésus, je le proclame, je le proclame. Seigneur, Seigneur, Seigneur, Seigneur, je refuse que ma paix soit troublée. Je refuse que ma paix soit troublée. Je refuse la crainte. Je refuse la crainte. Je ne mourrai pas. Je ne mourrai pas. Au nom de Jésus, tu ne mourras pas. Au nom de Jésus, la mort s'éloigne de toi. La mort s'éloigne de toi. L'esprit de mort dégage. Dégage, tu ne mourras pas, tu ne mourras pas, tu ne mourras pas. Bien-aimé, prie, prie, prie, prie, prie, prie, prie, prie, prie, prie, prie. La mort dégage, la mort dégage, la mort dégage. Elle dégage, elle dégage, elle dégage, elle dégage, elle dégage, elle dégage, elle dégage, elle dégage, elle dégage, elle dégage, elle dégage. Au nom de Jésus, tu ne mourras pas, tu ne mourras pas. Dans le nom puissant et glorieux de Jésus-Christ de Nazareth. Dis amen.
1: Amen.
0: Je proclame la vie. Comme David dit, je ne mourrai pas, je vivrai et je raconterai les œuvres de l'Éternel. Bien-aimé, je proclame cette parole sur ta vie.
1: Au nom de Jésus,
0: tu ne mourras pas,
1: au nom de Jésus,
0: tu vivras et tu raconteras les œuvres de l'Éternel. La mort passe outre.
1: Au nom de Jésus,
0: Jésus, ta Pâque a été immolée, a été immolée. La mort passe outre. La mort saute ta maison.
1: Au nom de Jésus,
0: saute ton travail.
1: Au nom de Jésus,
0: saute tes enfants.
1: Au nom de Jésus,
0: saute tes relations.
1: Au nom de Jésus,
0: saute des opportunités.
1: Au nom de Jésus.
0: La mort a été engloutie par la vie. Par la vie. Reçois la vie.
1: Au nom de Jésus.
0: Reçois la vie.
1: Au nom de Jésus.
0: Reçois la vie.
1: Au nom de Jésus.
0: Reçois la vie.
1: Au nom de Jésus.
0: Au nom de
1: Jésus.
0: Dis amen.
1: Amen.
0: Finissons avec le verset 24. Gédéon bâtit là un autel à l'Éternel et lui donna pour nom l'Éternel paix, Yahweh Shalom. Il existe encore aujourd'hui à Ophra qui appartenait à la famille d'Abiézer. Dis amen.
1: Amen.
0: J'aime ce Gédéon. Il a entendu une parole, vaillant héros. Il a fait offrande. Il vient d'entendre une autre parole. Tu ne mourras pas. Il bâtit un autel. Bien-aimé, qu'est-ce que tu fais ce matin? Tu as proclamé, depuis que nous avons commencé cette étude, tu as proclamé que tu es le Gédéon de ta famille. Tu es la Gédéon de ta famille. C'est le temps d'avoir en toi les caractéristiques d'un Gédéon et d'une Gédéonne. Là où tu es, fais de ce lieu-là un autel et consacre-le à l'Éternel ton Dieu. Dis avec moi au nom de Jésus.
1: Au nom de Jésus.
0: Seigneur,
1: Seigneur,
0: que j'ai en moi,
1: que j'ai en moi
0: le caractère,
1: le caractère
0: de Gédéon.
1: De Gédéon.
0: Au nom de Jésus.
1: Au nom de Jésus.
0: Afin que ma maison,
1: afin que ma maison
0: soit un autel,
1: soit un autel.
0: Mon lieu de prière,
1: mon lieu de prière
0: soit un autel, et que moi-même,
1: et que moi-même
0: je sois un autel,
1: je sois un autel
0: ambulant,
1: ambulant.
0: Au nom de Jésus.
1: Au nom de Jésus.
0: Prions. Au nom puissant de Jésus-Christ de Nazareth, Seigneur, fais de nous des autels, des autels, de nos lieux de prière des autels, de nos maisons des autels, reliés à notre autel céleste. Au nom de Jésus-Christ de Nazareth, prie, prie, prie, prie, prie, prie, prie, bien-aimé, prie, prie, prie, prie, prie, prie, prie, prie, prie, prie, consacre ta maison, consacre ta maison. Au nom de Jésus, appelle un homme de Dieu qui va consacrer toute ta maison comme étant un autel dédié à l'Éternel. Prie, prie, prie, prie, prie, prie, prie, prie, prie, prie, prie, prie, prie, prie, prie, prie, ta maison, comme a dit Josué, moi et ma maison, nous servirons l'Éternel.
1: Bien-aimé,
0: que ta maison
1: merci Seigneur parce que tu le fais.
0: Constat,
1: au nom puissant de Jésus-Christ.
0: Constat, constat,
1: louange,
0: au
1: louange,
0: nom puissant
1: louange,
0: de Jésus-Christ de Nazareth.
1: Béni soit ton nom, béni soit ton nom, béni soit ton nom, béni soit ton nom.
0: Qu'elle soit consacrée, qu'elle soit consacrée,
1: merci,
0: qu'elle
1: Seigneur,
0: soit consacrée à l'Éternel,
1: merci,
0: ton
1: Seigneur,
0: Dieu, à l'Éternel, ton Dieu,
1: au nom de Jésus,
0: ton Dieu,
1: au nom de Jésus,
0: puissant

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0: Merci de nous accueillir chez vous, amis auditeurs. Nous sommes de retour à Méditons ensemble. Nous sommes le mercredi 19 août 2026. Le lecteur de la Bible, notre guide de méditation, nous propose pour notre réflexion matinale Deutéronome chapitre 4, les versets 15 à 31. Deutéronome chapitre 4, les versets 15 à 31 pour nous aider à la bonne compréhension de ce passage. Nous avons invité un ligueur. Il a fait partie étudiant à ce petit groupe qu'on appelait le petit déjeuner biblique. Il est actuellement sur sa liste des questions environnementales et sociales. Il est secrétaire général de la paroisse SEMA du côté de Bingerville-Blanchon. Il s'agit du conseiller Faraka Séraphin. Bonjour, conseiller.
1: Bonjour, frère Alex.
0: Alors, le texte, je l'ai déjà annoncé, c'est Deutéronome chapitre 4, les versets 15 à 31. À quoi doit-on s'attendre à la lecture, à la réflexion sur ce texte?
1: Alors, merci bien, frère Alex. Ce passage apparaît aujourd'hui comme un appel solennel à la fidélité envers Dieu. Il met probablement en garde le peuple contre les dangers de l'idolâtrie et rappelle les conséquences de l'obéissance. C'est aussi un texte qui révèle la sainteté de Dieu, sa jalousie pour son peuple et sa miséricorde envers ceux qui reviennent à lui.
0: D'accord. L'émission est mise en onde par Emmanuel Yao. Il est assisté d'Edouard Yao à ce microphone, à votre frère et serviteur Adombi Alex Pacôme. La lecture du texte se fera en intégralité tout à l'heure, mais permettons au conseiller Séraphin de prier pour nous.
1: Père, ce matin, nous te sommes encore infiniment reconnaissants pour la grâce que tu nous donnes de pouvoir nous retrouver autour de ta parole. Nous prions que par ton esprit, tu nous donnes la révélation et la compréhension afin que notre cœur puisse s'appliquer fidèlement à marcher selon cette parole et que toute notre vie soit pour ta gloire. Béni sois-tu pour ce matin encore, au nom de Jésus-Christ. Amen.
0: Amen.

Merci de rejoindre l'équipe de Méditons ensemble. Mercredi 19 août, le texte proposé est bien sûr Deutéronome chapitre 4, les versets 15 à 31. La lecture intervient maintenant. Notre Bible de lecture est la Bible version Louis II. Verset 15. Puisque vous n'avez vu aucune figure, le jour où l'Éternel vous parla au milieu du feu à Horeb, veillez attentivement sur vos âmes, de peur que vous ne vous corrompiez et que vous ne fassiez une image taillée, une représentation de quelque idole, la figure d'un homme ou d'une femme, la figure d'un animal qui soit sur la terre, la figure d'un oiseau qui vole dans les cieux, la figure d'une bête qui rampe sur le sol, la figure d'un poisson qui vit dans les eaux au-dessus de la terre. Veille sur ton âme de peur que, levant tes yeux vers le ciel et voyant le soleil, la lune et les étoiles, toute l'armée des cieux, tu ne sois entraîné

0: à te prosterner en leur présence et à leur rendre un culte. Ce sont des choses que l'Éternel, ton Dieu, a données en partage à tous les peuples sous le ciel tout entier. Verset 20. Mais vous, l'Éternel, vous a pris et vous a fait sortir de la fournaise de fer de l'Égypte afin que vous fussiez un peuple qui lui appartient en propre, comme vous l'êtes aujourd'hui. Et l'Éternel s'irrita contre moi à cause de vous. Il jura que je ne passerai point le Jourdain et que je n'entrerai point dans le bon pays que l'Éternel ton Dieu te donne en héritage. Je mourrai donc en ce pays-ci. Je ne passerai point le Jourdain, mais vous le passerez et vous posséderez ce bon pays. Veillez sur vous afin de ne point mettre en oubli l'alliance que l'Éternel votre Dieu a traitée avec vous et de ne point vous faire d'image taillée de représentation quelconque que l'Éternel ton Dieu t'a défendue. Car l'Éternel ton Dieu est un feu dévorant, un Dieu jaloux. Verset 25. Lorsque tu auras des enfants et des enfants de tes enfants, et que vous serez depuis longtemps dans le pays, si vous vous corrompez, si vous faites des images taillées, des représentations de quoi que ce soit, si vous faites ce qui est mal aux yeux de l'Éternel votre Dieu pour l'irriter, j'en prends aujourd'hui à témoin contre vous, le ciel et la terre, vous disparaîtrez par une mort rapide du pays dont vous allez prendre possession au-delà du Jourdain. Vous n'y prolongerez pas vos jours, car vous serez entièrement détruits. L'Éternel vous dispersera parmi les peuples et vous ne resterez qu'un petit nombre au milieu des nations où l'Éternel vous emmènera. Et là, vous servirez des dieux ouvrages de main d'homme, du bois et de la pierre qui ne peuvent ni voir, ni entendre, ni manger, ni sentir. Verset 29. C'est de là aussi que tu chercheras l'Éternel ton Dieu et que tu le trouveras si tu le cherches de tout ton cœur et de toute ton âme. Verset 30 et 31 pour mettre fin à notre lecture. Au sein de ta détresse. Toutes ces choses t'arriveront. Alors dans la suite des temps, tu retourneras à l'Éternel ton Dieu et tu écouteras sa voix, car l'Éternel ton Dieu est un Dieu de miséricorde qui ne t'abandonnera point et ne te détruira point. Il n'oubliera pas l'alliance de tes pères qu'il leur a jurée. Amen.
1: Amen.

0: Très heureux de vous retrouver chaque matin autour de la parole du Seigneur, amis auditeurs. Soyez bénis dans le nom de notre Seigneur Jésus-Christ. Nous sommes le mercredi 19 août 2026 et notre test de dévotion, c'est Deutéronome chapitre 4, les versets 15 à 31. Nous sommes en très bonne compagnie. Le conseiller Farka Sylvain nous rend visite, les conseillers secrétaires généraux de la paroisse de Séma. Du côté de Benjavid Blanchon, bonjour conseiller.
1: Bonjour frère Alex.
0: Alors, le conseiller Farka est leader depuis, on va dire sa jeunesse, hein, on va le dire comme ça.
1: Tout à fait.
0: Donc, on va dérouler le protocole de méditation de la Ligue pour la lecture de la Bible, en commençant bien sûr par l'observation. Alors, dans quel contexte s'inscrit ce passage que nous lisons?
1: Merci frère Alex. Je tiens à rappeler que le livre du Deutéronome rapporte d'abord les derniers discours de Moïse avant l'entrée d'Israël dans la terre promise. Et particulièrement dans le chapitre 4 qui fait objet de notre lecture de ce matin, Moïse rappelle les puissants actes de Dieu. Il exhorte le peuple d'Israël à obéir aux commandements et il met en garde contre l'abandon de l'alliance. Et notamment, il va rappeler par devant la révélation sur le mont Sinaï. Mm-hmm. Et le peuple n'a vu aucune forme visible de Dieu, mais a seulement entendu sa voix. Et cette vérité sert vraiment de fondement à l'interdiction de fabriquer des idoles et des images. Donc, Israël est sur le point d'entrer dans un pays rempli de peuples idolâtres. Moïse cherche donc à prévenir toute dérive spirituelle future.
0: D'accord, on comprend que ce pourquoi Dieu chasse justement les peuples qui habitaient Canaan, c'était à cause de l'idolâtrie.
1: Tout à fait.
0: Et le peuple ne devait pas faire de même. Alors, de quoi parle ce texte? Le texte, on le rappelle, fait Deutéronome chapitre 4, versets 15 à 31.
1: Alors, il y a trois éléments principaux dont le texte fait cas. Mm-hmm. Ici, le premier élément, c'est la mise en garde contre l'idolâtrie. Dieu interdit à son peuple de représenter sa personne sous une forme quelconque.
0: Oui.
1: Le deuxième élément, c'est les conséquences de l'infidélité. Mm-hmm. En réalité, l'idolâtrie conduit au jugement divin et à la dispersion parmi les peuples et à l'exil. Nous allons plus tard comprendre cela. Et le dernier point dont il traite, c'est la grâce de Dieu. Mm-hmm. C'est-à-dire que même après avoir péché, le peuple pourra retrouver Dieu.
0: Il y a toujours une issue.
1: Tout à fait. Mm-hmm. Et c'est ce qui est intéressant avec Dieu. Mm-hmm. C'est-à-dire qu'il ne laisse pas le pécheur dans ses éléments. Mais oui. Si le pécheur se répand de ses voies, il revient vers Dieu. Il est capable de le reprendre.
0: D'accord. Voici la proposition du conseiller Saraka Séraphin, ainsi concerne donc les mouvements. Première partie. Le verset 15 à 20, le Dieu invisible ne peut être représenté. On va revenir à cela tout à l'heure. Deuxième partie, le verset 21 à 28, l'infidélité entraîne le jugement divin. Et puis la dernière partie, la miséricorde de Dieu pour les repentants, les versets 29 à 31. Commençons par la première partie, le verset 15 à 20, le Dieu invisible ne peut être représenté.
1: Oui, ici Moïse rappelle une chose, que le peuple d'Israël a entendu la voix de Dieu, mais n'a vu aucune figure. Mm-hmm. Au mont Sinaï, Dieu a parlé sans montrer son visage. Pourquoi? En réalité, l'idolâtrie commence souvent lorsque l'homme veut rendre visible Dieu à sa manière.
0: Oui.
1: Et quand vous regardez à partir du verset 17 au verset 19, Dieu interdit d'adorer la création à la place du Créateur. Mmh. Parce que l'être humain possède une tendance naturelle à remplacer Dieu par quelque chose de visible et de contrôlable. Mmh. Alors que ce ne doit pas être le cas. Et le verset 20, Israël est rappelé à sa vocation. Le peuple appartient à Dieu parce qu'il a été racheté par Dieu lui-même.
0: D'accord. Deuxième partie de notre texte, les versets 21 à 28, l'infidélité entraîne le jugement divin.
1: Alors, nous allons voir ça très tôt avec Moïse lui-même.
0: Oui.
1: Du verset 21 au verset 24, Moïse évoque sa propre situation. Mm-hmm. À cause de la rébellion du peuple de Dieu, Moïse étant mis en colère, il ne rentrera pas dans la terre.
0: On a l'impression que Moïse est rancunier, hein, parce qu'il rappelle cela chaque fois dans ce discours.
1: Je pense que c'est une manière aussi d'interpeller le peuple de Dieu.
0: Oui, oui, oui.
1: Ça cause attention, oui. Moi-même leader, l'acte que j'ai posé, voici les conséquences.
0: Oui, oui.
1: Donc je vous invite à ne pas faire comme moi, en quelque sorte. Et l'autre chose, c'est que cette référence montre aussi bien que Dieu est juste.
0: Oui.
1: Dieu est juste et il traite sérieusement la désobéissance. C'est ce qu'il faut au fond par là. Mm-hmm. Pas parce que c'est Moïse, mais Dieu est juste.
0: Il ne fait pas de favoritisme.
1: Non, non. Mm. Le verset 24 déclare, il dit, « Car l'Éternel, ton Dieu, est un feu dévorant, un Dieu jaloux. » Je veux qu'on comprenne une chose. La jalousie divine n'est pas un défaut.
0: Oui, oui.
1: Elle exprime plutôt l'amour exclusif de Dieu qui refuse que son peuple se donne à d'autres dieux. Et quand on poursuit au verset 25 au verset 28, Moïse annonce de manière prophétique ce qui arrivera à Israël. Si d'aventure Israël se détournait du Seigneur. Mm-hmm. Il en parlant de la corruption morale, de l'idolâtrie, la destruction, la dispersion parmi les nations, la captivité. Donc, l'histoire d'Israël confirmera plus tard cette prophétie par les exils assyriens et babyloniens. Mm-hmm. Au verset 29, au verset 31, là où il est question de la miséricorde de Dieu, il a dit au verset 29 particulièrement, dit, tu chercheras l'Éternel ton Dieu, tu le trouveras.
0: Mm-hmm. La troisième partie là.
1: La troisième partie. Mm-hmm. Donc, Dieu reste toujours accessible à celui qui le cherche sincèrement. Là où les conditions que Dieu pose, c'est le chercher de tout son cœur,
0: oui,
1: le chercher de toute son âme. Et le verset 30, pour terminer, c'est la détresse que peut devenir un moyen de retour à Dieu.
0: Mm-hmm.
1: C'est-à-dire que très souvent, quand les gens sont dans une situation de détresse, ils pensent que Dieu les a abandonnés. Mais en réalité, je peux dire qu'il y a du bon.
0: Oui, oui.
1: Il y a du bon dans la détresse.
0: Dieu va utiliser cette situation.
1: Voilà. Et les épreuves ne sont pas, en réalité, toujours une fin en soi.
0: Oui.
1: Elles peuvent être le début d'une restauration spirituelle. Le verset 31 s'achève avec une déclaration magnifique.
0: Mm-hmm.
1: Il dit, car l'Éternel ton Dieu est un Dieu de miséricorde. En réalité, comme l'avons dit plus tôt, Dieu n'abandonne pas son peuple. Dieu n'oublie pas son alliance. Il reste fidèle à ses promesses. Son jugement n'annule jamais sa grâce. Donc, frère Dombi, voilà ce que je peux dire à ce niveau-là.
0: Merci de nous rejoindre pour ceux qui viennent de le faire. Nous méditons, nous réfléchissons sur le texte de Deutéronome, chapitre 4, les versets 15 à 31. Notre invité est le conseiller Farka Séraphin, avec qui nous conversons autour de ce texte. Après l'observation, place à l'interprétation. On va s'intéresser à ce que ce texte nous enseigne sur Dieu.
1: Alors, frère Alex, ces passages nous révèlent plusieurs vérités sur Dieu.
0: Mm-hmm.
1: C'est que nous devons comprendre, Dieu est un Dieu invisible et incomparable. Le peuple a entendu, mais il n'a pas vu Dieu.
0: Oui.
1: Quand nous poursuivons encore, l'autre vérité qui se dégage, c'est que le Dieu que nous servons est un Dieu qui est saint. Troisième vérité, Dieu est un Dieu qui est jaloux.
0: Mmh.
1: Il ne partage pas son peuple avec un autre,
0: oui,
1: Dieu. L'autre chose, c'est que notre Dieu, il est juste. C'est l'exemple de Moïse.
0: Mmh.
1: Dieu n'a pas tenu compte tant que le leader lui-même, mais Dieu a dit, voilà ce qu'il est et ça le restera.
0: Mm-hmm.
1: L'autre chose, c'est que Dieu, notre Dieu est souverain. Notre Dieu est souverain et Dieu est aussi fidèle à son alliance. Malgré tout ce que pouvait arriver à Israël, Dieu regarde à l'alliance qu'il a tissée avec Israël.
0: Mm-hmm.
1: Et la dernière vérité, c'est que notre Dieu est un Dieu miséricordieux. C'est-à-dire que s'il arriverait que le peuple se perd, mm-hmm, si le peuple revient, notre Dieu est disponible à recevoir encore son peuple.
0: D'accord, on va passer aux vérités. Est-ce qu'il y a des vérités à communiquer aux auditeurs?
1: Alors, les vérités que nous pouvons communiquer aux auditeurs, la première vérité, c'est que tout ce qui prend la place de Dieu dans notre cœur devient une idole.
0: Oui.
1: Et je vais te dire aujourd'hui, les idoles ne sont pas forcément des statues, des images.
0: Oui.
1: Mais les idoles peuvent être représentées par l'argent, le pouvoir.
0: Oui.
1: Le travail.
0: L'Internet. Le portable, par exemple.
1: Voilà.
0: Le travail même, oui.
1: Les réseaux sociaux.
0: Les réseaux sociaux, oui.
1: Les plaisirs.
0: Mm-hmm.
1: Les ambitions personnelles. Quand ces choses commencent à prendre tellement de place dans notre cœur, au lieu plutôt que Dieu prenne cette place, alors l'idolâtrie commence à naître.
0: Oui.
1: La deuxième vérité que nous pouvons communiquer au peuple de Dieu, c'est que Dieu veut être adoré selon sa volonté.
0: Mm-hmm.
1: L'homme ne peut pas inventer sa propre manière de représenter Dieu. Mais l'homme doit s'aligner sur ce que Dieu a prescrit. Et la troisième vérité, c'est que le péché produit toujours des conséquences. L'éloignement de Dieu finit par engendrer souffrance et perte spirituelle. Quatrième vérité, et j'ai dit, il n'est jamais trop tard pour revenir à Dieu. Même après des années d'éloignement, Dieu répond à celui qui le cherche sincèrement. Et pour terminer, la grâce, j'ai dit, la grâce triomphe pour celui qui se repent.
0: Mm-hmm.
1: Le jugement de Dieu est réel, certes. Mais sa miséricorde reste toujours au fait à quiconque cherche.
0: Hmm.
1: Voici des vérités que nous pouvons communiquer à nos auditeurs.
0: D'accord. On va conclure, méditons ensemble avec l'étape 3 qui est l'application. C'est à ce stade que des enseignements sont donnés, sont communiqués par notre invité. Nous rappelons le texte que nous lisons, c'est Deutéronome chapitre 4, les versets 15 à 31. Alors pour conclure, conseiller, en thème de vérité, qu'est-ce qu'on peut retenir?
1: Alors, en termes d'enseignement, ce que je peux dire, c'est que le croyant ou le chrétien doit demeurer fidèle au Dieu vivant et invisible.
0: Mmh.
1: Il doit apprendre à rejeter toute forme d'idolâtrie, persévérer dans l'alliance avec lui, en sachant qu'en cas d'égarement, Dieu accueille toujours celui qui revient à lui avec un cœur repentant.
0: Amen.
1: Et donc, dans la pratique, nous devons examiner ce qui occupe premièrement la place de notre vie, renoncer aux idoles modernes que nous avons, que nous connaissons, cultiver une relation personnelle avec Dieu et craindre Dieu et respecter vraiment sa parole. Et nous devons garder l'espérance de sa grâce en cas de salut. Il a dit au verset 31, « Car l'Éternel ton Dieu est un Dieu de miséricorde. Il ne t'abandonnera pas et ne te détruira pas. Il n'oubliera pas l'alliance de tes pères qui leur a juré. » Et dernier enseignement que je veux dire, c'est que le Dieu saint juge l'idolâtrie, mais dans sa miséricorde, il restaure toujours ceux qui reviennent à lui de tout leur cœur.
0: Amen. Alors, on va terminer par la prière. Est-ce que on peut formuler à ce stade de l'émission un sujet de prière?
1: Oui, frère Alex, nous allons demander au Seigneur de nous aider à lui être fidèle.
0: D'accord, on va vous laisser le son de prier.
1: Prions ensemble, bien-aimé. Seigneur, ce matin, ta parole encore vient nous interpeller. Que nous devons regarder à notre engagement, notre alliance avec toi, en renonçant à toute forme d'idolâtrie et en persévérant dans l'alliance que nous avons avec toi. Oui, ce matin, nous voulons avec un cœur repentant reconnaître que certainement certaines choses ont occupé la place dans nos cœurs, sont devenues de l'idolâtrie. Nous reconnaissons. Aide-nous à nous détourner de ces choses et donne-nous de toujours rester fidèles à notre alliance avec toi. Et garde-nous loin des choses qui pourraient nous égarer de toi, mais maintiens-nous toujours dans ton amour afin que par-dessus tout, tu sois glorifié au nom de Jésus-Christ. Amen.
0: Amen. Merci à vous, conseiller Faraka Séraphin, secrétaire général de la paroisse de SEMA de Benjaville-Blanchon. Vous êtes leader, vous êtes spécialiste des questions environnementales et sociales. Vous avez lu avec nous et médité le texte de Deutéronome chapitre 4, les versets 15 à 31. Amis auditeurs, nous vous invitons à lire la note explicative qui figure à la page 101 et 102 dans le lecteur de la Bible. La note explicative est intitulée « L'Alliance ». Demain, le conseiller Séraphin sera encore avec nous pour lire la suite de ce chapitre 4. Nous allons nous intéresser au verset 32 à 49. L'émission a été mise en onde par Emmanuel Yao. Je suis Adombi Alespacom. Que Dieu vous bénisse. Bonne suite de programme sur la radio. Shalom.

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Ta parole est une lampe à mes pieds et une lumière sur mon sentier. Psaume 119, verset 105.

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Ah oui, on a démarré avec un peu d'oxygène musical. Mesdames et messieurs, bonjour et bienvenue sur les ondes de la Radio Nationale Fréquence Vie. Et nous sommes à la matinale. Et la matinale démarre, mesdames et messieurs.

La chaussée est glissante. Il pleut un peu. Automobiliste, prudence, automobiliste. Surtout avec les travaux en Abidjan, il faut être prudent. Automobiliste. Et bonne écoute radiophonique. Voilà. C'est à l'instant, mesdames et messieurs, un groupe musical vraiment merveilleux pour le réveil matinal. N'est-ce pas, Yao Emmanuel?

0: respectivement mobilisation financière et matérielle.
1: Il fait jour.

0: c'est cela le ministère, hein?
1: Oui, c'est ça. Bonjour, bonjour à tous nos fidèles auditeurs, auditrices de la vie.
0: Quittez Yopougo dans la fraîcheur matinale.
1: Non, il faut aimer Dieu pour faire ça.
0: En tout cas, il faut aimer Dieu. Alors, bonjour encore.
1: Oui, bonjour, le coq a déjà chanté.
0: Le coq a chanté, le coq que quelqu'un veut manger. Mais
1: non, non, non, non, non, non. Ce coq-là, ouais. Ce coq-là, il réveille. Il nous ramène sur la bonne voie,
0: ah bon.
1: Comme au temps de Pierre.
0: Alors, la rubrique Tabitha, le ministère de donner et de recevoir.
1: Ouais.
0: Qu'est-ce qui est au menu? On a 5 minutes.
1: Oui, je veux d'abord saluer tout le monde. Il y a des réactions. Il y a des personnes qui appellent, même pour donner leur vie à Jésus. C'est ce qui me réjouit. Il y a même des hommes de Dieu qui appellent pour dire que vraiment c'est un moment bien choisi parce que les gens ont besoin de ce genre de paroles d'édification. Je bénis le Seigneur pour cela et je pense que nous devons continuer à aimer Dieu. De donner aujourd'hui, je ne sais pas, mais je veux dire à quelqu'un d'aimer Dieu. Tu aimeras le Seigneur ton Dieu de tout ton cœur. C'est quand tu aimes le Seigneur de tout ton cœur, de toute ta pensée, que tu peux faire ce que le Seigneur te demande. Mais si tu n'aimes pas Dieu,
0: d'abord l'amour de Dieu.
1: L'amour de Dieu.
0: Et naturellement, tu peux donner sans regret.
1: Oui, oui, voilà.
0: On vous entendra. Hein?
1: Oui, il faut aimer le Seigneur. Quand tu aimes quelqu'un, tu lui dédies ta vie. Et ce que tu as, tu lui donnes. Donc, je veux que quelqu'un expérimente l'amour du Seigneur. Manifeste son amour. Dieu a déjà manifesté son amour envers nous en donnant son Fils unique, qui est Jésus-Christ de Nazareth. Tu vois un peu ce qu'il a, la seule chose que Dieu avait, il donne par amour. C'est pourquoi nous aussi, la Bible nous recommande d'aimer l'Éternel de tout notre cœur, de toute notre pensée.
0: L'amour de Dieu nous pousse à donner,
1: voilà,
0: naturellement.
1: Voilà, voilà. Et ce matin, je veux qu'on retourne notre amour vers le Seigneur. Et ce, tu vois, c'est ce que je reçois. Peut-être quelqu'un aime. L'apôtre Paul dit quoi? Si je donne mon argent, si je donne tous mes biens, si je n'ai pas l'amour, tout cela sera vain. Si tu n'as pas l'amour, si tu ne peux pas aimer Dieu, si tu n'aimes pas Dieu, tu ne peux pas aimer les hommes. Non, non, non. Il faut aimer Dieu pour que le Seigneur te convainc à aimer les hommes.
0: D'accord. Mais d'aucuns disent qu'il y en a qui n'aiment pas Dieu, mais qui donnent naturellement. Ou bien ce n'est pas vrai.
1: Mais le diable
0: qu'est-ce
1: même donne.
0: Qu'est-ce que vous en pensez?
1: Mais le diable donne beaucoup même. Le diable même, il donne. Mais son problème, la différence entre le diable
0: et
1: le Seigneur, quand le diable te donne, il va reprendre d'une manière catastrophique.
0: Non, d'accord.
1: Il va te blaguer, il va te donner.
0: La fin du film, c'est pas bon. Hein?
1: Maintenant, la fin du film, tu vas regretter.
0: D'accord.
1: Or, quand Dieu te
0: ce
1: donne.
0: Ce n'est plus en couleur, c'est blanc-noir.
1: C'est blanc-noir, voilà.
0: D'accord.
1: Or, quand Dieu te donne, il n'y a même pas de chagrin.
0: Tout en couleur.
1: C'est avec la paix et c'est en couleur. Je ne sais pas, quelqu'un avait besoin de cette parole ce matin. Mm-hmm. Avant de continuer l'émission. Mm-hmm.
0: C'est qu'est-ce qu'on aura l'occasion.
1: Oui, oui, on est là jusqu'à.
0: Voilà. Pour recevoir juste
1: après avoir.
0: Faites mes Bruno déjà voilà, dans le studio. Et,
1: voilà, quand on va finir de le recevoir,
0: on reviendra.
1: Il faut aimer Dieu
0: d'accord.
1: De tout son cœur,
0: d'accord.
1: De toute sa pensée, de toute ton âme et de toute ta pensée.
0: D'accord. À tout de suite, révérend.
1: À tout à l'heure.
0: Le pilier.
1: Je suis là, je suis là.
0: À tout à l'heure. Yahoo!

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1: Réception hebdo du prophète Mebruno. Depuis 6 heures, il est des nôtres. Nous allons maintenant le recevoir. Mise en onde, Yahweh Emmanuel, à ce microphone, Nemoti Samuel, Chrysostome. Bonjour, prophète Mebruno.
2: Bonjour, mon frère Chryso. Que Dieu te bénisse abondamment. Ça fait longtemps, on se voit. Il y a combien de semaines, je n'ai pas communiqué. Vraiment, vraiment.
1: Après une bonne pause.
2: Oui, oui. Non, je suis parti faire l'œuvre de Dieu. J'étais à Boaké, j'ai fait une semaine à Boaké. Après, je suis venu à Boaké, j'ai fait une semaine aussi à Yamoussoukro. Je salue tous mes frères et soeurs qui me comptent à Boaké. Madame Kona et ses amis qui m'ont aidé à faire ce grand, grand veillée. Les gens sont arrivés de partout. Maman, que Dieu vous bénisse abondamment. C'est quel désir que vous donne. Soyez indépendants dans toutes choses de votre vie au nom de Jésus. Frères et soeurs, je suis là ce matin pour vous dire que je suis de retour. Je suis absenté pour l'œuvre de Dieu parce que je dois aller partout et faire des nations de ses disciples. L'œuvre de Dieu, ce n'est pas seulement qu'Abidjan. Mais les gens ont besoin de nous en dehors d'Abidjan. Là-bas, les gens souffrent. Ils sont malades. Ils ne savent pas où aller. Et Dieu m'a envoyé vers ces personnes-là pour qu'à travers moi, ils déclenchent leur situation.
1: Qu'est-ce qui s'est passé concrètement là-bas?
2: Oh, Dieu s'est manifesté puissamment. Il y a eu du monde. C'est-à-dire aller faire une veillée. Pas dans une église, pas dans une communauté. Tu annonces et puis sur un terrain neutre. Et les gens arrivent de partout. Oh, habituellement, quand les gens sont en train de veiller, en dehors d'Abidjan ou bien même Abidjan, il s'en va dans une église. Et c'est le passage, l'accord du pasteur qui organise. Mais là-bas, ce n'est pas le, ça n'a pas été le cas. J'ai annoncé sur la radio Fréquence Vie qu'il y a une grande veillée en Yansou Château. Ils sont arrivés de partout. Vraiment.
1: Cela veut dire que la radio est suivie.
2: Oui, il m'a dit, ah, papa, ma fille m'a dit, papa, il n'y a plus de chaises, les chaises sont finies.
1: D'accord.
2: Waouh, waouh. Et puis, ce qui m'a touché, ils n'ont pas envie d'aller chez toi à la maison. Tellement que c'est intéressant. Et c'est la première fois de me voir comme ça, quand il m'a dit, qu'est-ce qu'ils m'ont jamais vu? Tout le monde dit non.
1: Et vous avez chanté?
2: Quand là, pourtant, c'est pas, les ailes et pas vont ensemble. Et, ça veut dire que le chant avec, c'est ça, depuis combien d'années j'ai chanté? Quand j'avais 6 ans. Donc, oui, David a chanté d'avoir été roi. Donc, déjà, j'étais content de me voir. C'est la première fois de me voir prêcher comme ça, chanter comme ça, vraiment c'était merveilleux, c'était intéressant. Donc ça a été une grande veillée qui s'est déroulée en Yansou Château Boaké depuis le 7 août de ce mois. Vraiment c'était merveilleux. Donc je suis de retour en pleine forme pour dire à mes frères et soeurs, j'ai fait deux mercredis à Abidjan sans vous recevoir. Je m'appelais, ah prophète, je ne suis pas là, il faut être véridique.
1: Et vous êtes là maintenant?
2: Je suis là maintenant, au démarche, je suis là, venez, non, non, non. Dieu est un Dieu de vérité. Il faut le servir dans la vérité, il ne faut pas mentir.
1: Le prophète Bruno n'est pas un menteur.
2: Oui, non, faut, on se déplace. Le père des menteurs, c'est le diable. Jean 8, verset 44. Comment vont venir annoncer quelque chose que tu es là? Il dit, va annoncer que je ne suis pas là.
1: Tout à fait.
2: Que quand je vais venir, je vais les recevoir. C'est ça, mais toi, tu dis, c'est Dieu.
1: Il
2: mais tu as
1: là.
2: Combien de paroles? Maintenant, je suis là, qu'aujourd'hui, mercredi, je reçois de 7h à 11h. Venez, parce que je vous ai tellement manqué. Je suis de retour. Ceux qui m'ont appelé prophète, je suis là maintenant. Venez aujourd'hui, tout à l'heure, à 7h. Je vous répète pas votre situation. Dieu m'a mandaté pour ça. Il m'a envoyé pour ça. Il m'a appelé pour ça. Pour dire, va, prie pour eux. Et à travers toi, je vais décanter leur situation. Maman, tu es fatiguée. Papa, tu es fatigué. Ton propre enfant est devenu aujourd'hui drogueur. Tu n'arrives même pas à voir ton propre enfant. Toujours dehors. Avec ses amis, ban. Non, non, ce n'est pas nous. Viens à ton enfant. Et Dieu va le transformer. Comme je l'ai dit, Chryso, un parent est heureux quand les enfants sont bénis. Aucun parent ne veut voir son enfant dans les bois de nuit. Son enfant, il y a la dépravation, prostitution, ce n'est pas normal. Aujourd'hui, il y a beaucoup de parents qui souffrent. L'enfant sur lequel a mis son espoir, il va travailler. Parce qu'il dit aux gens, votre joie dépend de vos enfants. Votre durée de vie dépend de vos enfants. Aujourd'hui, beaucoup de familles pleurent. Quand je leur dis, papa, mon fils n'était pas comme ça avant. Mon fils est devenu autre chose. Maman, viens à ton garçon, ta fille. Et Dieu va les bénir, va les guérir, va les transformer. Peu importe ce que tu traverses aujourd'hui. Tu n'as pas d'emploi. Viens. Quand je raconte les gens, dis, ah, prophète, tu ne me reconnais pas. Dis non, je ne suis pas dit chez toi là-bas. Tu as dit un mot sur ma vie parce que Dieu a fait pour moi. J'ai rencontré une dame à Boaké. Je l'ai reçue où je dormais là. Il dit, il a appelé quelqu'un, dit là, prophète là, je suis parti le voir à Bethesda, à Abidjan. Il a fait des prophéties sur ma vie. Au lieu de devenir réel. Donc je vais le rencontrer. Il me dit, ah prophète, tu ne te rappelles pas, tu vas te voir là-bas. Tu as dit un mot aujourd'hui est devenu réel dans ma vie. C'est pour dire que Dieu travaille, Dieu fait des miracles à travers moi. Depuis combien de 26 ans. Maman, papa, mon frère, ma soeur, aujourd'hui.
1: Par moment, vous avez des regrets dans ce ministère. Tantôt vous dites que les gens ne sont pas reconnaissants.
2: Oh, Chryso, c'est L'homme qui m'a appelé, je le servis, j'allais l'enlever sur ta couture, dit, je ne veux plus te servir. Mais c'est lui qui m'a mandaté. L'ingratitude dans ce ministère. Quand on voit les hommes de Dieu, on dit non, il a tout. Mais il te dit qu'ils ont l'ingratitude des gens. C'est d'ailleurs qu'ils n'avaient rien, même pas maison, même pas vélo, même pas moto, même pas mobile, ils sont venus me voir. Que j'ai pris, aujourd'hui ils sont bénis, construit des immeubles, construit des étages, construit des duplex, ils ont voiture, ils ont tout, ils m'ont abandonné.
1: Mais Dieu n'a pas mis à leur cœur de vous bénir.
2: Tu sais, Kézo, la Bible dit que David a fait du bien à Nabal. Elle est écrite. Au retour, la Bible a donné la nourriture à David. Et Dieu l'a maudit. Il a eu des asticots. 10 jours plus tard, Nabal est mort.
1: Qu'est-ce qu'on veut dire?
2: Écoute-moi très bien. C'est David qui allait défendre le peuple. Il voulait les insulter pendant 40 jours, 40 nuits. Et c'est David là qui est parti tuer Goliath. Saül n'a pas été représenté avec David. Le poussage. Mais c'est une première fois dans la vie qu'un roi met sur le champ de bataille. Saül est mort. Parce qu'il n'a pas été reconnu envers David. Quelqu'un qui a fait ça pour toi. Je ne demande rien à ces personnes. Vous savez ce qu'il dit? Eh frère, Kizo, qui est venu me voir avec de l'argent? Personne. Oui. Mais ils vont venir faire quoi chez moi? Une femme qui a l'eau dans sa maison, il va aller au marigot? Non. Non. Mais elle est encore du bas de tout. Est-ce qu'ils vont à l'aventure? Ils vont sur l'eau? Non. Il a sa maison. Il a sa voiture. Il va aller faire quoi sur l'eau? Parce que rien ne va dans leur vie. Je me vois. Kizo, pourquoi on pleurait devant moi? Parce que rien ne va dans leur vie. Tout va très mal. Ils sont criblés de dettes. Beaucoup sont venus me voir, ils sont endettés. J'ai dit un seul mot. Tu as donné l'argent, ils ont payé leurs dettes. Aujourd'hui, ils sont heureux, ils ont des maisons, ils ont des immeubles. Mais ces personnes m'ont abandonné. Ils ne m'appellent plus. Ils ne viennent plus me voir. Mais est-ce que c'est pour cela que j'ai arrêté de faire
1: le ministère? Vous avez des regrets par moment?
2: Je ne regrette pas. Parce que le ministère que nous faisons là, il y a toujours l'ingratitude dans ce ministère. Mais si j'arrête, et ceux qui sont là aujourd'hui qui sont. Oui, je fais pour Dieu, je ne fais pas pour l'argent. Mais ils sont pas. Mais est-ce que Dieu ne m'a pas béni? Ils ont quoi que je n'en ai pas? J'ai la source. J'ai dit, oh, mais. C'est ce qui est en moi que Dieu les a donné. Parce que tu es venu me voir, tu n'avais rien. Tu étais pour misérable, tu n'avais pas de maison. Tu n'arrives même pas à payer ta maison de location. Et cette personne prie pour toi, aujourd'hui tu as l'argent. C'est que la personne qui a prié pour toi, il a l'argent que toi. Oui, bah Dieu t'a béni à travers celui-là. Aujourd'hui, non, c'est Dieu qui a fait. Mais Dieu a fait à travers un être humain. Et cet humain-là, il mange, il boit. Il a aussi des besoins. Mais celui qui a prié pour toi, mon frère, tu m'écoutes, papa.
1: Que vous dites est biblique.
2: Papa, tu m'écoutes aujourd'hui. Mais quand tu viens me voir, tu n'avais rien. Les gens se moquent de toi. Ta famille se moque de toi. Tu ne te considères plus, tu as tout perdu. J'ai dit un seul mot, Dieu, tu as tout. Ce n'est pas devenu me donner les moyens que tu as ou l'argent que tu as. Mais soyez au moins un jour reconnaissant. Parce que Dieu veut ceux qui sont reconnaissants. Mais les gars, tu se payes. Oui, il y a tellement de témoignages. Mon frère, ma soeur, viens me voir. Je vais dire un seul mot sur ta vie. Aujourd'hui.
1: Et c'est quoi le thème?
2: Le thème, c'est regarde ton indépendance. Quand tu parles d'ingratitude, un jour, je vais venir me voir sans être bloqué. Écoute-moi très bien, Tao. Pardon. Kizo. C'est là comme 80 millions. J'ai dit, va, c'est déjà fait. Le jour, il partait prendre l'argent. Il dit, papa, il m'a fait d'aller prendre mon argent jusqu'à aujourd'hui, il a plus revu. Tu vois ça? Mais quand je viens, tu me vois zélé. Tu vois, toujours inspiré.
1: Peut-être qu'il a eu des problèmes là-bas.
2: Oh, oh. Ah, le chasseur connaît le foie de l'animal et puis le sang de l'animal. Un chasseur connaît le foie et le sang. Même les deux sont rouges. Ça, c'est le foie, ça, c'est le sang. Mais ce qui me préoccupe, c'est mes frères et sœurs qui souffrent aujourd'hui.
1: D'accord.
2: Qui pleurent aujourd'hui. Les gens se moquent de toi dans la maison. Tu n'as plus rien. Ta femme t'a quitté. Il dit, j'ai reçu plusieurs personnes, les femmes sont parties. Pourquoi? Il n'a plus rien. Comme il n'a plus rien, les femmes sont parties. Viens me voir tout à l'heure. Une seule parole, voici ta situation. Chez le travail, viens. Avec tes diplômes. Si c'est voyage, viens avec ton passeport. Combien de personnes viennent me voir aujourd'hui? D'autres sont en Angleterre, en Suisse, aux États-Unis d'Amérique. Aujourd'hui, d'autres sont canadiennes, je le dis. D'autres sont américains. Mais ça vient me voir à Bethesda. Le lieu que toi, que tu connais là, donc c'est là qu'ils ont vu leur nationalité américaine, leur nationalité, comment on appelle, canadienne. Ils sont venus me voir. Les gens viennent parce que rien ne va dans leur vie. Toi aussi, aujourd'hui tu souffres. S'ils ont, ils ont vu leur part, qu'aujourd'hui ils sont heureux, viens prendre ta part. Aujourd'hui, à 7h, tout à l'heure à 7h, je vous reçois en train de prier Bethesda. Kizo, un jeune homme, est venu me voir à Bobo, derrière elle. C'est-à-dire, tellement que Satan l'a rendu malade. Il voit jusqu'à préparer le travail. Qui peut l'engager? Qui peut l'embaucher? Venez me voir. Un mec qui dit, va, c'est déjà, tu as pris boire. Aujourd'hui, hier, avant-hier, dimanche, il était là. Waouh, waouh. Dieu l'a pratiquement transformé.
1: Et il habite où maintenant? Derrière Rai toujours?
2: C'est pour dire qu'il ne boit plus, il ne fume plus, il ne fait plus ça. Il a tué son bon sens. Je dis, waouh. Dimanche passé, il m'a envoyé, il dit, ah, tu as dit, papa, je travaille maintenant. Depuis que tu as pris moi, que je ne bois plus, je travaille. Il a tué son bon sens. C'est pour dire, mes frères et soeurs qui sont. Qu'est-ce que tu as dans l'alcool là? Il y a son médicament? Pas son médicament? Il dit, va, c'est déjà fait la tête de boire. Toi, c'est pas qu'est-ce que tu traverses. si c'est le travail, l'enfantement, le mariage, l'argent, ta maison, depuis longtemps, tu l'as construite. C'est arrêté. C'est pas normal. Viens, tu as fini ta maison, pas fini ta maison, maison inachevée. Tu veux te marier, tu es très belle, comme dans, tu as 45 ans, pas de mari. Viens me voir, ce matin, tu vas te marier.
1: Et c'est quoi le secret?
2: Tu vas travailler. Le secret? Tu veux connaître le secret? Tu veux connaître le secret?
1: Je veux savoir.
2: La Bible déclare, voici les miracles qui accompagneront ceux qui auront cru. Partout où vous pouvez me s'en va, les miracles m'accompagnent. Ce n'est pas un secret. Et dit, si vous croyez en moi, vous ferez quoi? Plus que moi, plus je vais au Père. Depuis combien d'années? Au niveau de la vie, 26 ans que Dieu m'utilise dans tous les domaines. Je dis bien dans tous les domaines.
1: Puisez votre secret dans la Bible.
2: Dans la Bible.
1: À vous entendre.
2: Non, on ne peut pas faire de ça. Il dit quoi dans Jacques 15? Il dit, sans moi, vous ne pouvez rien faire. Oui, ce n'est pas un problème, mais je le fais. Je dis que le fait. Est-ce que c'est la magie qui travaille? C'est la magie qui travaille. Donc, tu prends la machine pour travailler. Ni la tabac qui travaille. Mais tu te vas dire qu'il manque la tabac. Je suis comme ça, entre ses mains, sa tabac, sa machine.
1: Dieu vous utilise puissamment.
2: Puissamment dans tous les domaines. J'ai dit dans tous les domaines. Mais j'ai prié pour des gens de nommer ambassadeur.
1: C'est un don?
2: C'est un don. C'est un don que Dieu m'a donné. Est-ce que David a demandé à tout roi? Est-ce que David a demandé là, je ne peux être roi? Mais Dieu l'a envoyé au roi. Est-ce que Joseph a demandé de gouverner l'Égypte? Il n'a pas demandé. Mais c'est Dieu qui a voulu que je sois gouverneur de l'Égypte. On ne prie pas pour non, Seigneur, je vais prier, donne-moi un don. Non, on ne prie pas pour avoir un don. Peut-être que tu as fait ça un don. Je suis né avec. Le serpent ne demande pas son venin. Il est né avec son venin. Vrai ou faux? Vrai ou faux? Priso. Est-ce que le réservoir demande que tu mets carburant? C'est toi qui vas mettre carburant dans le réservoir. Tu n'as rien demandé. Je n'ai pas gêné pour être homme de Dieu. Je n'ai pas prié pour homme de Dieu. C'est Dieu qui m'a envoyé pour dire, va guérir les gens, bénir les gens, et à travers toi, fais des miracles. Il le fait. En dehors d'Abidjan, dans la Côte d'Ivoire, depuis Abidjan, 26 ans.
1: Vous avez reçu l'appel?
2: Oui, je m'ai appelé. Il y a quelqu'un qui m'a appelé en 79, qui m'a envoyé. Il n'y a pas la langue. Rappelez le Saint-Esprit. Nous avons commencé en 79. Mon frère, ma soeur, aujourd'hui, je suis là. Tu vas venir maintenant. Je vais prier pour toi de décanter ta situation.
1: Un mot à Baoulé.
2: Mais si les menus sont pas moi, nous avons dit que Dieu dit de moi. En tiens, il y a des secours. Moi, je suis là. Il y a des secours. En tiens, il y a des secours. Nous avons dit que nous avons dit que nous avons dit que nous avons dit que nous avons dit que nous avons dit que allez-moi bien, allez-moi bas. Mais on fait filmer au oiseau. Allez-moi t'en répond. Quand je dis que Boris a fait cambo. En dernier, je suis en train de me faire un avocat. Black. Quand je dis que je suis en c'est un bail. Ah oui. C'est un bien. On dit que c'est un bien. On dit que c'est un bien. Après, on a bon retour. Mais c'est un bien. On ne sait pas. Il y a qui sont là. Il y a qui sont là. 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Il y a qui sont là. Je dis que c'est un bien. Il y a qui sont là. Amen.
1: On y va avec la situation géographique, suivi des contacts.
2: Merci, Kizo.

0: Chapitre 1, 22, 51, 14. Soyez les bienvenus à Bethesda. Tout à l'heure, à 7 heures, c'est déjà fait au nom de Jésus. Amen.
1: Le prophète Me Bruno reçoit tout à l'heure au centre de prière Bethesda. Il était là pour nous en parler. Il y avait la console Yahweh Emmanuel, microphone Nimoti Samuel, Chrysostome.
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1: Je vous salue tous, chers auditeurs de l'émission Kangoka. Mon nom est Chris de Komahana. Aujourd'hui, nous sommes mercredi. Vous allez suivre la première partie avec le serviteur de Dieu, Esdras Bilangoza, et moi, je vais continuer dans la deuxième partie.
3: Shalom. Nous allons encore une fois parler de l'attitude qu'on doit avoir avant de sortir de chez soi. Je rends grâce à Dieu pour tous ceux qui écoutent Kangoka dès le matin avant de sortir de la maison. Il n'y a rien de plus important que de commencer la journée dans la parole de Dieu et dans la prière. Pour ceux qui ont l'habitude de commencer la journée avec les téléphones, les réveils et tout, de commencer à lire le journal, j'aimerais vous dire que ce n'est pas mal, ce n'est pas mauvais de faire cela, mais il faut avoir commencé ta journée avec « Je suis ». Si tu commences ta journée avec le téléphone, tu commences à regarder les messages, il peut t'arriver que tu tombes sur une mauvaise nouvelle dès ton réveil. Quelque chose qui te fait peur, un message qui t'annonce une mauvaise nouvelle, et tu es dévasté au point où tu n'arrives pas à prier. Il faut donc commencer à parler à Je suis dès le réveil. Ainsi, si une difficulté se présente par la suite, elle ne sera pas la première voix que tu auras entendue. Elle ne sera pas la première voix qui nourrit ton âme, car tu auras d'abord parlé à Je suis. C'est la voix de Je suis qui va te donner la paix, la sagesse, la force nécessaire pour affronter tout ce qui va suivre pendant la journée. Il y a plusieurs sortes de prières qu'on peut faire, mais rassure-toi que tu as parlé à Je suis avant de sortir de la maison. Aujourd'hui, je vais encore vous donner une parole qui vous aidera à préparer la journée. Nous allons lire dans Michée, chapitre 6, verset 8. Il est écrit « On t'a fait connaître, ô homme, ce qui est bien. Est-ce que l'Éternel demande de toi, c'est de pratiquer la justice, que tu aimes la miséricorde et que tu marches humblement avec ton Dieu ?» Préparer la journée ne se limite pas seulement à confier sa journée entre les mains de « Je suis ». Avant de sortir de chez soi, prends le temps de regarder l'état de ton cœur, l'état de ta vie. Demande au Seigneur de te montrer s'il y a en toi une pensée, une attitude, une parole ou un comportement qui ne lui plaît pas, que tu dois changer. Il est facile de voir les fautes des autres, mais Dieu nous appelle d'abord à voir ce qui ne va pas chez nous. Lorsque le Saint-Esprit te montre quelque chose qui n'est pas conforme à la volonté de Dieu, ne résiste pas, mais humilie-toi devant le Seigneur. Confie-lui ce qui doit l'être et sanctifie-toi devant lui. N'attends pas que cette chose grandisse dans ton cœur, règle-la immédiatement dans la présence de Dieu. La première chose que Dieu demande est de marcher dans la justice. Est-ce que toi tu marches dans la justice? Ce n'est pas suffisant de connaître la justice, mais il faut pratiquer la justice. Ensuite, Dieu demande d'aimer la miséricorde. Il ne dit pas seulement de faire preuve de miséricorde de temps en temps, mais de l'aimer. On peut faire preuve de miséricorde sans y penser. On peut l'appliquer même comme une formule. Mais là, Dieu nous demande d'aimer la miséricorde. Avec les problèmes et les défis qui se trouvent dans ce monde, on ne peut pas garantir de toujours marcher avec Dieu sans prier, sans préparer la journée. Avant de sortir de chez toi alors, prends quelques instants pour t'examiner, pour préparer la journée. Demande au Saint-Esprit de t'éclairer s'il y a quelque chose que tu dois changer. Dis au Seigneur, s'il y a quelque chose en moi qui ne te plaît pas, s'il y a une attitude que je dois abandonner, une personne à qui je dois pardonner, une parole dont je dois me repentir, révèle-le-moi pour que je le fasse. Le Saint-Esprit est fidèle pour convaincre, non pas pour condamner, mais pour conduire à la sanctification. Lorsqu'il met en lumière une faute, ne cherche pas à la justifier. Confesse-la devant Dieu, abandonne-la et demande-lui la force de marcher dans l'obéissance, dans la justice. Préparer sa journée alors n'est pas seulement de demander à Dieu de bénir tes projets, c'est aussi lui demander de te transformer, de transformer ton cœur avant même que la journée commence. Lorsque ton cœur est en règle,

Nous arrivons maintenant dans la deuxième partie. La deuxième partie, c'est l'enseignement, comme vous le savez. Nous continuons l'enseignement que j'ai intitulé « Comment vaincre la peur ». Et aujourd'hui, j'aimerais qu'on retourne au passage de Luc 22, versets 42-43. Parce que si tu comprends bien ce passage, ça va vraiment t'aider à dominer la peur. Parce que Jésus avait peur. On a vu que Jésus avait peur. Marc avait précisé que Jésus avait peur. Il était même triste. Voilà pourquoi il priait et il suait le sang. Parce qu'il avait peur. Et maintenant, Luc précise ce qui s'est passé pendant sa prière. Quand il a prié, ici je précise que la prière n'était pas faite sur la croix. Il n'était pas encore fouetté. Il n'était pas encore crucifié. Mais il était juste en train de prier peu de temps avant qu'on vienne le saisir. Et Jésus a prié. On va relire le verset 42, Luc 22, 42. Comment est-ce qu'il a prié? Il a commencé à prier comme un être humain naturel. L'être humain naturel veut ce qu'il arrange, veut éviter les souffrances. Personne n'aime les souffrances. Tout le monde aime le confort. On veut le confort, on veut la tranquillité. On ne peut pas aimer la souffrance. Mais Jésus était dans la chair comme toi et moi. Et il a prié comme toi tu prierais, comme moi aussi je prierais. Quand tu es devant un danger, tu vas prier pour que Dieu t'éloigne du danger. C'est ce qu'il a fait. Il a dit, Père, si tu voulais éloigner de moi cette coupe, autrement dit, je veux que tu me sauves. Et s'il y a un ange qui devait venir, selon Jésus, l'ange viendrait pour le sauver. Mais ce qui est intéressant ici, c'est la façon dont il a terminé la prière. Il n'a pas terminé en se concentrant sur lui, il s'est concentré sur le Seigneur. Souvenez-vous d'Étienne, il a fixé les yeux vers le ciel. Et Jésus a fixé les yeux vers le ciel, il a dit « Toutefois, que ma volonté ne se fasse pas, mais la tienne ». Et c'est à partir de ce moment que l'ange lui est apparu, parce que c'est au verset 43, il est dit « Alors un ange lui est apparu du ciel pour le fortifier ». Je veux que vous remarquiez que quand Jésus voulait demander à Dieu d'éloigner la coupe, autrement dit de le sauver, de l'éviter la croix, l'ange n'est pas descendu. Il n'y avait pas un ange. C'est comme si c'était le silence. Mais quand Jésus a abandonné ses intérêts personnels, voilà pourquoi nous avons peur. On a peur parce qu'on veut protéger nos intérêts personnels. Mais si tu comprends cette prière, tu vas même abandonner tes intérêts personnels pour la gloire de Dieu. Si tu abandonnes ça pour Dieu. L'essentiel, ce n'est pas d'abandonner tes intérêts, mais de les abandonner pour les intérêts de Dieu. Tu privilégies les intérêts de Dieu. Tu privilégies la volonté de Dieu. Tu privilégies la position de Dieu. C'est là que l'ange est envoyé. L'ange peut-être n'est pas encore envoyé parce que tu te concentres sur toi-même. Tu te concentres sur tes problèmes. Oui, ce n'est pas mauvais de prier pour tes problèmes. Ce n'est pas mauvais de prier pour la guérison. Ce n'est pas mauvais de prier pour le mariage. Ce n'est pas mauvais de prier pour la promotion. Non, ce n'est pas mauvais. Mais d'abord, concentre-toi sur le Seigneur. Garde tes yeux sur lui. Et surtout, abandonne tout ce que Dieu n'aime pas dans ta vie. Et quand tu abandonnes ça, malgré que tu veux ça, mais tu abandonnes ça pour Dieu, et là, un ange va descendre. Peut-être ton ange attend que tu lâches tes propres intérêts, que tu lâches ce qui plaît à la chair. C'est là que l'ange sera envoyé. Et même si l'ange descend, ce n'est pas forcément pour te délivrer de ce problème pour le moment. Peut-être l'ange va te donner la force de passer là où tu ne peux pas passer toi-même. C'est à partir du moment que Jésus a abandonné ses intérêts que l'ange est descendu. On l'a saisi à 9h. Il était cloué à la croix à midi, donc c'est-à-dire qu'il a passé 3 heures de souffrance et Jésus a pu supporter tout ça parce que l'ange était avec lui jusqu'à la mort. L'ange l'a accompagné dans tout ce qu'il a traversé parce qu'il a accepté la volonté de Dieu, parce qu'il a abandonné ses propres intérêts. Ne pleure pas, ne te lamente pas. N'essaie pas d'utiliser tes propres forces. Si ça ne marche pas, viens devant Dieu et accepte sa volonté parfaite et l'ange descendra pour t'assister. Remarquez que l'ange n'est pas descendu pour exaucer sa volonté personnelle. Non, l'ange est descendu pour le fortifier, pour l'aider à traverser. Il y a peut-être un endroit où Dieu veut que tu passes et tu n'arrives pas à passer par cette voie parce que tu ne veux pas lâcher tes propres intérêts, et c'est ça qui bloque l'ange. Si tu veux vraiment l'intervention de l'ange, lâche tout et accepte le Seigneur. Invite le Seigneur, loue le Seigneur malgré la situation. N'aie pas peur que tu seras humilié, qu'il y aura la catastrophe, la honte. Tout ça, ce sont des voix de Satan. Bouche tes oreilles et écoute la voix du Saint-Esprit qui te parle maintenant. L'ange descendra
quand tu vas céder totalement et accepter ce qui vient de Dieu. Si je suis le veux, je vais continuer à parler demain. Passez une bonne journée.

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2: Dimanche 19 juillet 2026, la bonne semence. La sagesse, où la trouvera-t-on? D'où vient-elle? Job chapitre 28, versets 12 et 20. À celui qui est puissant pour vous affermir, au Dieu qui seul est sage, par Jésus-Christ, à lui la gloire éternellement. Amen. Romains chapitre 16, versets 25 et 27. Parole de louange 4. Gloire à Dieu qui seul est sage. L'apôtre Paul mentionne un mystère caché dès les temps éternels, Romains chapitre 16, verset 25. Quel est ce mystère? Par la foi, tous ceux qui croient au Christ sont liés à lui comme les membres d'un corps. Ils forment un seul corps, Éphésiens chapitre 2, verset 15 et 16. Sans différence d'ethnie ou de nation, ils sont aussi considérés comme des pierres vivantes, constituant l'Église comparée à une maison spirituelle. 1 Pierre chapitre 2, verset 5. Que Christ bâtit et qui ne sera jamais détruite. Matthieu chapitre 16, verset 18. Le monde est constitué d'un ensemble de pays marqués par des frontières et parfois des conflits. Mais il existe une autre répartition géographique. On peut voir les croyants dans ce monde, le peuple de Dieu, comme un ensemble qui traverse toutes les frontières. Tous les croyants, où qu'ils se trouvent, sont liés spirituellement entre eux dans des liens très forts et indestructibles, créés par Christ. Il est mort pour rassembler en eux les enfants de Dieu dispersés. Jean chapitre 11, verset 52. Après avoir évoqué ce mystère, Paul proclame la louange à ce Dieu qui seul est sage. En effet, quelle sagesse d'avoir conçu et réalisé ce projet merveilleux de réunir tous les croyants pour former cette Église universelle liée à Jésus-Christ pour l'éternité. Cela dépasse infiniment la sagesse des humains, visible dès l'Antiquité dans des édifices grandioses, mais dont il reste surtout des ruines. Ce Dieu sage a le pouvoir d'affermir les croyants dans la foi. À lui soit la gloire éternellement. Amen. La pensée de l'unité du corps est précieuse entre toutes. Il ne s'agit pas d'une corporation de personnes associées volontairement par des vues ou des activités communes, mais d'un corps vivant unique, le corps de Christ dont l'Église, l'Assemblée est la plénitude. Éphésiens 1, verset 23. Il ne peut être divisé. Comment Christ serait-il divisé? L'unité de son Église est belle. Elle plaît à ses yeux. Aimons-nous à chanter. Ce corps a maintenant son lieu sur la terre pour un temps qui va prendre fin bientôt. Il y aura été formé. Il y aura séjourné depuis la Pentecôte jusqu'à la venue du Seigneur pour prendre les siens. Il s'y sera accru, ses membres se renouvelant d'une génération à l'autre à mesure qu'il s'endorme en Jésus. Il n'existait pas avant la Pentecôte et il ne se trouvera pas davantage ici-bas dans la période des jugements apocalyptiques, ni sur la terre milléniale. Le corps sera alors et pour jamais réuni effectivement à son chef, sa tête glorifiée dans le ciel. Mais où donc le trouver présentement? C'est un corps vivant de la vie de Christ, Il est donc partout où se trouve la vie de Christ. Consciente et manifeste, on demande quelquefois si tous les croyants en font partie. Il ne faut pas se laisser dérouter, penser que nous soyons capables de reconnaître tous les vrais croyants, car cela appartient à Dieu. Le cadre du corps, si l'on peut parler ainsi, nous est fourni par l'Écriture. Nous avons tous été baptisés d'un seul esprit pour être un seul corps. 1 Corinthiens 12, verset 13. À coup sûr, tous ceux qui, confessant Jésus comme leur Sauveur et comme le Seigneur, en qui, par conséquent, la vie de Christ peut être vue, doivent être tenus pour membres de ce corps. Et combien il y en a qui n'en ont pas la moindre idée.

Dimanche 19 juillet 2026, le Seigneur est proche. Il présentera du sacrifice de prospérité, un sacrifice fait par feu à l'Éternel, la graisse qui couvre l'intérieur et toute la graisse qui est sur l'intérieur. Lévitique chapitre 3, verset 3. La graisse du sacrifice de prospérité 2. La graisse du sacrifice a son importance. L'Écriture la mentionne pour la première fois avec le sacrifice d'Abel. Genèse chapitre 4, verset 4. Qui était meilleur que celui de Caïn. Hébreux 11, verset 4. Ce dernier verset montre que la graisse du sacrifice souligne non seulement l'excellence du sacrifice, mais qu'elle représente aussi l'état de cœur de celui qui l'offre. La parole de Dieu associe souvent ces deux aspects. Un sacrifice abîmé reflétait les mauvais états spirituels de celui qui l'offrait et des sacrificateurs, voire Malachie chapitre 1, versets 6 à 14. La graisse était toujours réservée à Dieu seul, tout comme le sang. C'était les droits de Dieu en tant que créateur et rédempteur. La graisse montrait que l'animal offert en sacrifice était saint. C'était rendre gloire à Dieu que de lui offrir un animal en excellente santé. Cette graisse recouvrait les parties intérieures ou intestins qui ne sont visibles que par Dieu. La graisse était également liée au foie et au rein ou rognon, Lévitique chapitre 3, versets 3 et 4 et verset 10, représentant le discernement. Même durant les nuits, mes reins m'enseignent. Psaume 16, verset 7, offert à Dieu et entièrement réservé pour lui, Lévitique chapitre 3, verset 16 à 17. Il représente l'excellence du dévouement de Christ que Dieu voyait et appréciait pleinement. Dieu désire aussi que ce que nous faisons ne soit pas seulement correct extérieurement en apparence, mais que dans la profondeur de notre être et dans la compréhension de ses pensées, nous lui soyons attachés en vérité dans la pureté de sentiments tout entiers pour lui. Il sonde le cœur et il éprouve les reins. Jérémie chapitre 17, verset 10. Il voit donc si ce que nous exprimons dans nos louanges et de toute manière par nos lèvres est vraiment une réalité de nos cœurs. Même alors qu'il détournait sa face de la sainte victime pour le péché, Dieu trouvait ses délices en elle. Ce dont rend témoignage la graisse qui, dans le sacrifice pour le péché et dans le sacrifice de prospérité, était brûlée sur l'autel. Elle représentait tout ce qui, en Christ, faisait les délices du Père, l'énergie de ses affections, son obéissance jusqu'à la mort. Durant les heures de ténèbres de la croix, Dieu cachait sa face à Christ, fait péché, mais son cœur était néanmoins réjoui parce que Christ était en lui-même. Dieu est esprit et il faut que ceux qui l'adorent l'adorent en esprit et en vérité. Jean chapitre 4, verset 24. Toutes les religions du monde ont leur système de cérémonies, de rites, de sacrements auxquels les gens sont tenus de se conformer strictement. Ce qui se rapportait au culte juif, institué par l'Éternel, temple, sacrifice, jour solennel, n'était que des images, des choses célestes dont nous possédons la réalité en Christ. L'adoration du chrétien, par contre, a maintenant un caractère spirituel. En particulier, quand l'assemblée s'est réunie pour rendre culte, elle n'a pas à le faire de manière formaliste, parole ou geste appris et répété, mais avec la liberté et la simplicité d'enfants, s'adressant à leur Père. Adorer en esprit signifie aussi que ce n'est pas notre intelligence naturelle qui nous donne la capacité de louer Dieu. Sans le Saint-Esprit, il est impossible que notre propre esprit fasse monter vers Dieu la moindre louange acceptable. Veillons donc à ne pas attrister le Saint-Esprit qui habite en nous. Éphésiens 4, verset 30. Dieu ne veut pas seulement des paroles ou des chants. Il désire que ce que nous lui exprimons dans l'adoration, par des cantiques, des prières, soit réellement senti dans le cœur.

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3: C'est à l'instant La Bonne Semence, mesdames et messieurs, nulle part ailleurs, c'est sur Fréquence Vie et nous sommes à la matinale. Mise en onde, Yahweh Emmanuel à ce microphone, Nimoti Samuel, Chrysostome pour vous servir. Suite, révérende Bémimat, le pilier, la rubrique Tabitha, compassion. Vous étiez en train de parler de l'amour de Dieu.
4: Effectivement.
3: Celui qui aime Dieu donne aussi naturellement.
4: Effectivement. Dans Matthieu 25 et Matthieu 22, à partir du verset 36, pour qu'on puisse bien comprendre. Maître, quel est le plus grand commandement de la loi? Jésus lui répondit: tu aimeras le Seigneur, ton Dieu, de tout ton cœur, de toute ton âme et de toute ta pensée. C'est le premier et le plus grand commandement. Et voici le second, qui lui est semblable. Tu aimeras ton prochain comme toi-même. Tu aimeras ton prochain comme toi-même. D'abord, il faut aimer le Seigneur. C'est le premier commandement. Ce que tout bon chrétien doit faire. Et c'est le comportement de chacun. Aimer le Seigneur, ton Dieu, de tout ton cœur, de toute ton âme et de toute ta pensée. Quand tu aimes quelqu'un de tout ton cœur, tu es prêt à faire plaisir à la personne. C'est le Seigneur qui nous recommande de donner aux autres. Et le deuxième commandement aussi nous attire notre attention. Il dit, le premier c'est tu aimeras le Seigneur. Le deuxième, il dit, et voici le verset 19 dit, et voici le second qui lui est semblable. Tu aimeras ton prochain comme toi-même. Donc si ce matin je me suis levé, je me suis lavé, je me suis apprêté, et que je pense à ma journée, je dois penser aussi à mon prochain qui est en face. Voilà.
3: C'est clair, hein?
4: Oui, c'est clair.
3: Noir sur blanc. À l'heure, nous allons y revenir, hein, révérende.
4: Effectivement.
3: Il y en a
4: qui aiment les autres, mais qui ne s'aiment pas eux-mêmes. Ça aussi, c'est un autre débat.
3: C'est un autre débat. Hein.
4: Pourtant, ça aide dans la loi ici. La deuxième loi, là, qui est semblable à aime ton Dieu de tout ton cœur, là. Toi-même, là, tu ne dois pas te rejeter. Toi-même, tu ne dois pas te sous-estimer. Toi-même, tu ne dois pas te complexer. Parce que telle personne est ceci et cela. Et c'est quand toi, tu as confiance en toi, que tu t'aimes toi-même, que tu peux rendre cela aux autres. Sinon, si tu es l'éternel frustré, tu vas accuser tout le monde dans ta vie.
3: D'accord, et ce n'est pas bien. D'accord, la suite, c'est pour tout à l'heure, révérende Matt, le pilier, Tabitha. Dans quelques instants, nous partons au journal.
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Est-ce que tu es sûr de ce que tu dis? Il t'a donné vraiment la paix. Il t'a vraiment donné la paix. C'est là que le pardon.

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1: Madame et Monsieur, bonjour et bienvenue à cette édition matinale, la première session d'information de ce mercredi 19 août 2026. Démarrons à présent avec le sommaire de cette édition. Santé publique en Afrique de l'Ouest, la CEDEAO affine sa stratégie de riposte aux futures épidémies. Église ambassade des miracles, fin dans la faveur de la 12e convention internationale des échos dans ce journal. Côte d'Ivoire, le Salon national du Karité veut accélérer la transformation et la structuration de la filière Karité. Système organisation, formation, croissance sur les comportements toxiques avec tenue avec engouement. Et voilà, c'est tout pour le sommaire de ce 7 heures. Bienvenue dans ce journal. La capitale économique ivoirienne accueille du 18 au 21 août 2026 un atelier régional consacré à la validation technique du 3e plan stratégique régional de préparation et de réponse aux épidémies et aux autres urgences de santé publique du Centre régional de surveillance et de contrôle des maladies de la CEDEAO. Cette rencontre de 4 jours vise à doter la sous-région d'un nouveau cadre d'action pour la période 2027-2031 dans un contexte marqué par la multiplication des crises sanitaires et l'émergence de nouvelles menaces épidémiques. Le futur document stratégique entend renforcer plusieurs domaines prioritaires, notamment la surveillance épidémiologique, les systèmes d'alerte précoce, les capacités d'intervention, les infrastructures de laboratoire, le partage des données sanitaires et la mutualisation des ressources entre les États membres. Cap à présent sur l'église ambassade des miracles qui a tenu la 12e convention internationale dans une ferveur. La 12e convention internationale de l'église ambassade des miracles, débutée le 9 août, a pris fin le dimanche 16 août dernier au siège de la dite église Cocody à Toban, 30e arrondissement, dans une atmosphère chaleureuse de louanges. C'était en présence du bishop Ouattara Mohamed Idriss, leader des églises ambassade des miracles, de plusieurs personnalités et invités de MAC. Le bishop Ouattara Mohamed Idriss, au thème de cette convention, exprime toute sa reconnaissance à Dieu pour sa grâce et évoque les grands moments de ce grand rassemblement spirituel.
2: Je suis très reconnaissant au Seigneur pour la manifestation de sa grâce à l'endroit de l'église ambassade des miracles. La 12e édition de la convention internationale de la vie publique se déroulait d'une manière très particulière. Vous savez, à 12 ans, Jésus pouvait commencer à parler et ses paroles confondaient les salles. Cette 12e édition fut particulière dans la mesure où il y a des fils que nous avons élevés, formés, qui ont eu l'opportunité d'être exposés à la face du monde en tant qu'orateurs à la vie de convention. Et d'une manière personnelle, j'ai été très impressionné par la dimension et la qualité des messages qu'ils ont prêchés. J'ai été en tant que père très impressionné de voir l'onction qu'ils dégagent. Je suis très reconnaissant au Seigneur parce que, vous savez, une œuvre sans héritage ne voit absolument rien. Et tout ce que Jésus a fait, il l'a fait pour que, après lui, il y ait des disciples qui puissent perpétrer son œuvre. J'ai le sentiment aujourd'hui d'avoir autour de moi pas simplement des pasteurs, mais des disciples. Et je puis, au terme de cette convention, réaliser que l'héritage est assuré. L'avenir nous en dira plus. C'est donc un sentiment de joie. Vous savez, les gens ils ne vont pas là où ils ne voient pas Dieu. Et ces déplacements-là indiquent justement que quelque chose de divin, de particulier et d'extraordinaire est en train de se faire en ce lieu. Nous rendons grâce à Dieu et nous le bénissons pour son œuvre au travers de nous.
1: Le leader et fondateur de l'église ambassade des miracles revient sur le thème de cette 12e convention, comment gagner le combat de sa destinée.
2: Nous avons traité comme thème gagner le combat de sa destinée. Je crois que tous les humains sont introduits sur terre par la volonté de Dieu. Et je crois qu'ils ont tous une destinée. En fait, dans les Écritures, il y a ce qu'on appelle la prédestination. qui est écrit avant que vous ne veniez sur terre. Les êtres humains sont des esprits. C'est pourquoi nous sommes tous des immortels. Immortels dans le sens où l'esprit ne meurt pas, ce n'est que le corps qui meurt. Genèse 1, 26 à 28, Dieu a créé l'homme et la femme et il les a bénis. Genèse 2, 7, Dieu a formé un corps à l'homme qui l'a béni. Donc celui qui a été créé à la base était un esprit qui a été béni et qui a été mis maintenant dans un corps. Dieu crée des esprits et Dieu forme des hommes. Ce n'est pas la même chose. La formation de l'esprit dans les entrailles de sa mère prend 9 mois. Donc c'est au bout de 9 mois qu'il y a un corps qui se forme dans lequel se trouve l'esprit. La plupart des religions sont d'accord pour dire que l'esprit ne meurt pas. Mais nous disons aussi tous qu'après la vie terrestre, parce que tout le corps va connaître la mort, nous disons qu'après la vie terrestre, les esprits seront soit avec Dieu éternellement, soit dans la prison du royaume où Dieu se trouve. Et c'est cette prison que nous appelons l'enfer, la géhenne, et tous les mots que vous voulez, qui existe bel et bien. Donc pour gagner le combat de sa destinée, la première chose à faire, c'est de faire la paix avec Dieu, c'est de recevoir Christ comme Seigneur et Sauveur. En fait, le Sauveur, c'est celui qui est mort pour vous. Et le Seigneur, c'est celui à qui vous obéissez. Christ peut être votre Sauveur sans être votre Seigneur. Vous ne remporterez pas le combat de votre destinée si vous n'obéissez pas aux instructions de Dieu, à la volonté de Dieu, à la parole de Dieu.
1: Au-delà du dit thème de cette 12e convention, l'homme de Dieu Bishop Ouattara Mohamed Idriss a également mis l'accent sur l'importance du combat spirituel.
2: Au-delà de cela, j'ai enseigné l'importance du combat spirituel. Parce que la vie en elle-même est un combat. Nous sommes dans un monde qui engage deux forces qui sont en conflit d'une manière permanente. Les forces de la lumière contre les forces des ténèbres. J'ai donné des clés à tous nos auditeurs pour prier de manière efficace, agir de manière efficace pour se sortir de n'importe quelle situation qui pourrait les emprisonner. Je leur ai aussi expliqué qu'il y a un esprit particulièrement contre lequel nous devons travailler, nous les Africains. Il s'appelle l'esprit de retard. Et nous avons détruit, n'est-ce pas, les forces liées à cet esprit, les forces liées aux envoûtements, parce que l'Afrique, c'est aussi la sorcellerie. Et puis finalement, nous avons béni les destinées qui sont venues à nous en leur donnant 7 points de prière pour ouvrir leur ciel.
1: Consécration de pasteurs, enseignement les matins et après-midi, soirée d'édification et de puissance, dons de sang en partenariat avec le Centre de transfusion sanguine de Côte d'Ivoire ont été les temps forts de cette 12e convention internationale. C'est un reportage de Biali et Bénézé. Intéressons-nous à présent à la production du Carité. La première édition du Salon national du Carité se tiendra les 13 et 14 octobre 2026 au Palais des Congrès du Sofitel Hôtel Ivoire à Abidjan autour du thème « Quel écosystème pour le développement durable de la filière Carité en Côte d'Ivoire ?» L'annonce a été faite hier mardi 18 août 2026 à l'occasion d'une conférence de presse organisée à Abidjan, Cocody. Portée par la Fédération nationale du Carité de Côte d'Ivoire, ce rendez-vous entend réunir les différents acteurs de la chaîne de valeur du Carité afin de favoriser la structuration et le développement durable de la filière. Intéressons-nous à présent à l'association Christem Organisation qui a tenu une formation croissante sur le comportement toxique. Dans le cadre de ses activités annuelles, l'association Christem Organisation a initié un atelier de formation croissance sur les comportements toxiques. C'était le samedi 15 août dernier à l'hôtel Palm Club Abidjan Cocody. Ce programme de formation s'est adressé à divers participants, dont chefs et responsables d'entreprises publiques et privées, travailleurs, journalistes, acteurs de la société civile et des femmes bénéficiaires de la structure Christem Organisation. Madame Christelle Amessan, présidente de Christem Organisation, nous donne les raisons de la tenue de ce séminaire tout en évoquant l'objectif de cette formation.
3: Ce séminaire entre dans le cadre de nos activités de formation, donc du développement humain, donc c'est formation croissance. On le faisait chaque mois, mais depuis l'année dernière, on a essayé d'espacer un peu pour faire une formation par année. Alors, sur le thème, cette année, des comportements toxiques. Pourquoi ce thème? Parce que c'est quelque chose auquel nous sommes confrontés aussi bien dans le milieu du travail qu'à la maison, ou bien même dans le quartier. Voilà, ce sont des comportements qui, si on ne fait pas attention, pourront générer des conflits, des maladies, et tout. Et avec notre expert, nous pensons que nous avons eu des outils, en tout cas des leviers qui nous permettront de pouvoir gérer ces situations-là parce qu'elles sont vraiment délicates, mais pas impossibles à surmonter. Des solutions peuvent être trouvées en interne. Il nous faut juste avoir les bons outils pour pouvoir trouver les solutions. Alors, aujourd'hui, je pense qu'on était plus de 80. Je pense que l'essentiel a été dit et ils ont compris le message de pouvoir vraiment gérer, prendre en compte, tenir compte de ces personnes qui ont un comportement toxique.
1: Le formateur du jour, le Dr Blaye Nikana, expert en ressources humaines, nous résume ici son intervention au cours de cet atelier de formation.
4: Évidemment, sachez que le comportement toxique est inévitable en entreprise, soi-même et puis aussi avec en famille, dans tous les éléments de nos vies, le comportement toxique est réel. La difficulté est de pouvoir la gérer, mais pour pouvoir gérer le comportement toxique, il faut pouvoir le connaître, donc l'identifier. Pour l'identifier, il y a des aspects qui sont vraiment apparents ou perceptibles. Voilà, j'ai cité comme éléments parlants, par exemple, l'état d'esprit de la personne toxique et puis bon, les éléments non réels tels que le comportement et ainsi de suite. Ensuite, quand on a vu ces signaux-là, il faut pouvoir les comprendre. Pour comprendre, cela passe par les facteurs explicatifs, les facteurs individuels, et puis il y a des facteurs relationnels, les facteurs professionnels, et puis il y a les facteurs liés à l'organisation. Et pour chacun des facteurs, cela dépend sur la personne. Sachez que l'un des éléments fondamentaux, c'est que la toxicité se caractérise par trois éléments constants. Le caractère nocif, le caractère répétitif, et puis le caractère dégradant, c'est-à-dire humiliant. Donc ce n'est pas parce que quelqu'un a un comportement difficile une seule fois qu'on dit qu'il est toxique, non. Et puis maintenant, comme je l'ai dit, pour pouvoir gérer, il faut d'abord avoir des ressources individuelles, des ressources collectives. Dans les ressources individuelles, il y a le fait de pouvoir regarder la situation et traiter le sujet véritablement, avec la manière, c'est-à-dire qu'il faut aborder le sujet en parlant avec la personne, avec diplomatie. Les ressources personnelles, il y a des aspects purement spirituels, notamment la méditation, la prière, vous voyez. Et puis le fait de se confier en quelqu'un qui ne va pas vous rabaisser, mais au contraire, qui va vous écouter et vous orienter, soit une hiérarchie, ou bien les ressources humaines, ou bien un professionnel qui est dans votre secteur. Voilà un peu ce que j'ai eu à expliquer.
1: Concrètement, qu'est-ce qu'un comportement toxique? Réponse avec le docteur Blaye Nikana, expert en ressources humaines.
4: Le comportement toxique, vous savez que c'est ces deux mots. Toxique, c'est ce qui est nuisible, ce qui détruit. Le comportement, c'est la manière d'être et de faire, d'agir. Donc le comportement toxique, c'est tout ce qui est fait et qui nuit de manière constante à l'état moral, à l'état physique même d'une personne. Tous les comportements qui se répètent et qui sont dévalorisants et qui à la limite chosifient et blessent la dignité d'autrui.
1: À l'international en Afrique du Sud, le président sud-africain Cyril Ramaphosa appelle les pays d'Afrique australe à agir ensemble face aux défis migratoires. Il s'exprimait à Durban à la clôture du sommet de la communauté de développement.

Plusieurs gouvernements étrangers avancent toutefois un bilan plus élevé. Passons à présent à l'actualité sportive. Football, Patrick Vieira nommé sélectionneur du Sénégal. Après la déception des performances de l'équipe sénégalaise, pendant la dernière Coupe du Monde de la FIFA, la Fédération de football national sénégalaise a nommé Patrick Vieira, vainqueur de la Coupe du Monde 1998 avec la France, au poste de sélectionneur hier mardi. La légende d'Arsenal succède ainsi à Pape Thiaw, limogé après la compétition internationale de cet été. Le président de la Fédération sénégalaise de football a indiqué que la nomination de Vieira, né au Sénégal, constitue une décision stratégique dédiée à installer un encadrement technique de haut niveau à la hauteur des ambitions sportives du Sénégal. Passons à présent au rappel des titres. Santé publique en Afrique de l'Ouest, la CEDEAO affine sa stratégie de riposte aux futures épidémies. Église ambassadeur des miracles, enfin, dans la faveur de la 12e convention internationale, vous avez eu des échos dans ce journal. Côte d'Ivoire, le Salon national du Karité veut accélérer la transformation et la structuration de la filière, on a eu des échos dans cette édition. Et puis à l'international en Afrique du Sud, Ramaphosa, appel à agir sur l'immigration, vous avez eu des échos dans cette édition. Voilà, c'est la fin de ce journal. Cette édition a été réalisée par Yahweh Emmanuel, présentation Moïse Ngueta. Ne manquez surtout pas les flashs d'information à 12h17 GMT, sans oublier la dernière session d'information prévue à 19h30 avec Yves-Steven Dickey. Sur ce, je vous souhaite de passer une excellente matinée sur la radio de la ville.

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Nous sommes heureux de vous retrouver pour un autre numéro de Méditons ensemble pour les cadets. Vous êtes en compagnie de la monitrice Nyan Mian. Je suis sous la supervision technique de nos tontons Emmanuel et Edouard Yao. Méditons ensemble est votre dévotionnel de méditation de la parole de Dieu qui est coproduite par la Ligue pour la lecture de la Bible Côte d'Ivoire et la radio Fréquence Vie. Comme tous les mercredis, je ne suis pas seule, je suis accompagnée d'un petit camarade avec qui

0: Nous allons méditer le texte du jour. Il se présente.
1: Bonjour, chers camarades. Je me nomme Yemia Corbin Christ-Nathan. Je viens de l'église des Assemblées du Dieu Temple de l'Espérance de Marco.
0: Aujourd'hui, nous allons lire Psaume chapitre 1, les versets 4 à 6 dans la version français courant. Donc, nous allons prier avec Christ-Nathan.
1: Seigneur Jésus, en ce jour, nous venons en ta présence pour apprendre de nouveau de ta parole. Nous venons, ô Dieu, nous instruire avec toi. Nous voulons que tu nous parles. Nous voulons que tu nous enseignes. Alors, en ce jour, guide-nous sur le chemin du juste et donne-nous, ô Père, de pouvoir passer un agréable moment en méditant ta parole. Dans le nom de Jésus que j'ai prié. Merci, Père. Amen.
0: Amen.

Si vous nous prenez en marche, vous faites bien, vous suivez, méditons ensemble pour les cadets. Nous venons de faire la prière introductive et nous allons lire le texte qui est soumis à notre étude ce matin. Il s'agit de Psaume chapitre 1, les versets 4 à 8. Je fais la lecture dans la version français courant. Mais ce n'est pas le cas des gens sans foi ni loi. Ils sont comme brins de paille dispersés par le vent. C'est pourquoi, quand on juge à l'entrée du temple, ces gens-là ne sont pas admis. Dans l'assemblée des fidèles de Dieu, il n'y a pas de place pour eux. Le Seigneur connaît la conduite des fidèles, mais la conduite des gens sans foi ni loi mène au désastre. Amen.

0: Si vous venez de nous prendre en marche, vous suivez, méditons ensemble. Pour les cadets, nous venons de lire Psaume chapitre 1, les versets 4 à 6. Nous démarrons la phase d'observation de cette méditation. Quel est le texte que nous venons de lire, Christaton?
1: Le texte que nous venons de lire est tiré du livre des psaumes.
0: D'accord. Et qui est l'auteur de ce psaume que nous venons de lire?
1: C'est David.
0: C'est un psaume de David. Tu peux nous dire un peu plus sur David, s'il te plaît?
1: David était un roi d'Israël.
0: D'accord, c'était un roi d'Israël. Et il est connu pour quoi?
1: Pour sa démonstration de force face à Goliath.
0: Oui, il a vaincu Goliath. Mais tu es sûr que c'est par la force? Est-ce qu'il avait plus de force que Goliath?
1: Non, par la foi.
0: Voilà, il avait foi en son Dieu. Il aimait beaucoup Dieu. Il aimait chanter les louanges de son Dieu. C'est le roi qui a dansé pour Dieu. Il a tellement dansé qu'il y a une de ses épouses qu'il avait négligée parce qu'il dansait. Et elle a vu d'un mauvais œil. Mais ça n'a pas gêné David. Il a dansé de toutes ses forces pour son Dieu. C'était quelqu'un qui était dévoué au Seigneur. Et il a écrit plusieurs psaumes. Des psaumes, ce sont des chants, ce sont des poèmes adressés à Dieu. Et dans ce psaume 1, nous nous retrouvons dans un psaume où il compare l'attitude des méchants, des gens sans foi ni loi, à l'attitude des justes. Et dans les premiers versets, il exhorte à ce que la voie des justes est la meilleure et celle des impies est la mauvaise. C'est ce que nous avons continué à partir du verset 4. La première partie montrait la voie du juste qui est bonne. Alors, à partir de ce verset 4, nous allons suivre la suite. De quoi parle le texte?
1: Le texte parle du destin différent des justes et des méchants.
0: Non, le texte nous parle de la voie différente des justes et des méchants. Et est-ce que tu peux nous résumer ce qui a été dit?
1: Les méchants sont comparés à la paille emportée par le vent, tandis que Dieu veille sur les justes.
0: D'accord. Il n'y a pas de personnage à proprement parler. Donc, qui fait une action ici dans le texte que nous lisons?
1: C'est David.
0: Qu'est-ce que David a fait?
1: Il compare la voix du juste à la voix des méchants.
0: Donc, David compare la voix du juste à la voix des méchants. Donc, il fait ça dans son écrit. Le psaume peut être une chanson, ça peut être un poème. Donc, c'est quelque chose qui attire, n'est-ce pas? Quelque chose qui attire l'attention. Les poèmes, l'art, ça attire l'attention. Et tout le monde peut y jeter un coup d'œil, n'est-ce pas? Donc, c'est ce que David a fait. Il a fait une comparaison entre la voix des bons et la voix des méchants. Et il l'a fait au travers de l'art. De sorte à pouvoir attirer beaucoup plus de personnes, toucher beaucoup plus de personnes par son écrit, par son exhortation. Et pourquoi, selon toi, il a fait ça? Il a comparé la voix des bons et la voix des méchants.
1: Pour exhorter le monde à la voix du bien.
0: Voilà, pour exhorter le monde à la voie du bien. C'est sur ces mots que nous allons mettre fin à la phase observation et on va commencer la phase interprétation en cherchant à connaître les exemples à suivre. Quels sont les exemples à suivre?
1: On a l'exemple de David qui exhorte à suivre la voie du bien.
0: Donc, comme David, qu'est-ce que nous devons faire?
1: Nous devons exhorter nos frères, nos amis, nos connaissances à suivre la voie du bien.
0: D'accord. Donc, nous devons exhorter les autres à suivre la voie du bien. J'aimerais me pencher un peu sur certains petits caractères qui sont un peu subtils, mais pourtant qui sont importants. On a dit tout à l'heure dans l'attitude de David, il a fait cette comparaison au travers de quoi?
1: Son psaume.
0: Au travers du psaume. Et on a dit que le psaume, c'était quoi?
1: Ça peut être des chants.
0: Oui, ou des poèmes. Donc, au travers de l'art. Donc, au travers de l'art, David a fait passer un message. Un message du Seigneur, n'est-ce pas? Donc, lorsque quelqu'un pratique l'art, comment on appelle ça? C'est quoi pour lui?
1: Un talent.
0: Voilà, c'est un talent. Comment on peut appeler ça d'autre?
1: C'est un don.
0: Voilà, c'est un talent, c'est un don. Donc, David a mis son talent au service de...
1: Au service du Seigneur.
0: Voilà. Il a mis son talent au service du Seigneur. Donc, comme David, qu'est-ce que nous devons faire?
1: Comme David, nous devons mettre nos talents au service du Seigneur.
0: D'accord. Et on va essayer d'identifier un peu quels sont les talents que nous constatons aujourd'hui chez nous, les enfants.
1: Le chant.
0: Oui, le chant.
1: Jouer des instruments.
0: Jouer des instruments.
1: Le dessin.
0: Le dessin. Quoi d'autre? Il y a des poèmes. Il y a beaucoup d'enfants qui savent écrire de beaux poèmes. Il y a la danse, même le sport, l'informatique. Vous, les enfants, vous êtes forts dans les manipulations des ordinateurs et tout ça. Et toutes ces choses-là, nous devons les mettre au service du Seigneur. Ce n'est pas seulement pour se détendre. On doit mettre tout cela au service du Seigneur. Pour ceux qui savent danser, vous pouvez faire des chorégraphies, de belles chorégraphies sur des chants chrétiens, des chants qui exhortent à bien se comporter et tout ça. Et puis mettre sur les réseaux sociaux. C'est une manière d'évangéliser, n'est-ce pas? On pourrait faire des pièces de théâtre pour ceux qui ont le talent d'acteur et puis les mettre sur les réseaux sociaux ou bien faire des pièces de théâtre à l'église et tout ça. C'est tout ça aussi des moyens d'évangéliser. Donc, les différents talents que nous avons, nous devons les mettre au service du Seigneur pour faire passer le message du Seigneur. Une deuxième observation que j'ai faite, David a fait une comparaison, comme tu l'as dit, entre la voix des méchants et la voix des bons. Pour pouvoir faire cette comparaison, qu'est-ce qu'il a fait?
1: Il a observé.
0: Il a observé. Donc, il a observé son environnement. Et ça lui a permis de faire quoi?
1: De faire la différence entre le bon et le méchant.
0: Voilà, il a observé et ça lui a permis de faire la différence entre le bon et le méchant. Alors, quel est l'exemple à suivre qu'on pourrait tirer de cette attitude de David?
1: Dans la vie, il faut observer avant d'agir.
0: Voilà, il faut observer avant de faire nos choix pour vérifier que ce qu'on est en train de faire, c'est bon. C'est pas bon. Donc, observez toutes les choses. Par exemple, on constate que dans notre groupe d'amis, ils ont commencé à beaucoup sortir, à aller boire l'alcool, à aller s'amuser, danser. On doit se poser, observer. Est-ce que cette action-là rentre dans la voie du Seigneur? Sinon, c'est une mauvaise action, n'est-ce pas? Par contre, si on se rend compte que dans notre groupe, ils ont maintenant pour habitude de venir discuter sur la parole de Dieu, méditer un texte, discuter sur ce qu'ils ont compris de ce texte, on s'assoit, on observe et on comprend que ce qu'ils sont en train de faire, c'est en train d'aller sur la bonne voie. C'est à nous désormais maintenant dans toute chose d'observer pour pouvoir juger si cette chose est bonne ou elle est mauvaise. Lorsqu'elle est mauvaise, il faudrait qu'on puisse s'en éloigner. Et lorsqu'elle est bonne, on puisse continuer, n'est-ce pas? On poursuit, on va chercher dans le texte quel est l'avertissement.
1: Mais la conduite des gens sans foi ni loi mène au désastre. Verset 6, deuxième partie.
0: D'accord, donc la deuxième partie du verset 6 se trouve l'avertissement. Et selon toi, qu'est-ce que cet avertissement veut dire?
1: Le comportement des mauvais mène à de mauvaises choses.
0: Les mauvaises actions ont des conséquences, ça nous mène au mal. La conduite des gens sans foi ni loi mène au désastre. Donc la Bible aussi nous dit que le salaire du péché...
1: c'est la mort.
0: C'est la mort, donc la mort c'est un désastre. Ah. Perdre son salut, c'est un désastre. Aller en enfer, c'est un désastre. Donc, la voie du méchant, ce n'est pas une voie à suivre, c'est l'avertissement. Quelles sont les différentes vérités qui sont révélées dans le texte?
1: Quand on fait de mauvaises choses, quand on n'est sans foi ni loi, on se perd.
0: D'accord. Donc, on se perd. Qu'est-ce que ça veut dire, on se perd?
1: On s'égare sur des mauvaises voies.
0: Voilà, on s'égare sur des mauvaises voies. Par exemple, si tu décides de te droguer, il ne faut pas penser que ça va te mener à quelque chose de bon. Tu seras perdu, tu cours à ta perte. De pouvoir faire le mal, on court à sa perte. Oui, une autre vérité.
1: Il n'y a pas de place au paradis pour les gens sans foi ni loi.
0: Oui, il n'y a pas de place au paradis pour les gens sans foi ni loi. Puisque le verset 5 nous dit, c'est pourquoi quand on juge ces gens-là, ils ne sont pas admis dans l'assemblée des fidèles de Dieu. Et la vraie assemblée des fidèles de Dieu, c'est le royaume des cieux. Alors si on décide d'être dans les rangs des gens sans foi ni loi, les gens sans foi ni loi, c'est tous ceux qui décident de faire le mal, les méchants, tous ceux qui sont dans le conseil des méchants, ils ne verront pas le royaume des cieux. Leur direction, c'est directement en enfer. Voilà ce que le texte nous dit. Oui, une autre vérité.
1: Nos choix ont des conséquences. Mm-hmm. Il faut choisir le chemin de Dieu.
0: C'est très bien. Nos choix ont des conséquences. C'est à nous de choisir si nous voulons choisir le bien ou le mal. Si nous choisissons le mal, nous irons en enfer. Nous courons à notre propre perte. Par contre, si nous choisissons le bien, nous serons dans la présence de Dieu. C'est à nous de faire le choix. Nous allons finir cette phase d'interprétation par cette dernière question. Qu'est-ce que le texte nous apprend sur Dieu?
1: Le texte nous apprend que le Seigneur connaît la conduite des fidèles. Verset 6, partie A.
0: D'accord. Donc le verset 6A nous dit que le Seigneur connaît la conduite des fidèles. Ça veut dire qu'il nous
1: connaît.
0: Il nous connaît. Il sait ce que nous faisons. Lorsque nous faisons ce qui est bien, il nous
1: bénit.
0: Voilà, il nous connaît aussi. Il nous bénit. Il nous connaît. Donc il nous regarde et prend soin de nous. Donc le fait de bien se comporter, de faire ce qui plaît à Dieu, ça fait que Dieu a le regard sur nous. Il nous connaît. C'est important pour chacun d'entre nous de le connaître. Nous avons été richement bénis par l'enseignement de ce psaume. Nous allons passer à la phase d'application. Nous allons chercher à savoir ce que chacun d'entre nous a retenu. Christ Nathan, qu'est-ce que tu as retenu?
1: Je décide de suivre la voie du juste, même si ce n'est pas facile tous les jours.
0: D'accord. Pourquoi la voie du juste n'est pas facile?
1: Parce qu'il faut se priver de beaucoup de plaisirs que ce monde considère comme bien. Et puis quand tu vas voir tes amis faire, tu auras envie de faire. Mais toi, tu sais que ce n'est pas bon. En tant qu'enfant de Dieu, tu te dois de ne pas faire aussi.
0: Très bien. Mais si on veut dire aussi les plaisirs de ce monde qu'on pense qu'ils sont bien, au final, ce n'est pas bien. Parce que lorsque notre Dieu nous demande de ne pas faire quelque chose, c'est parce que ça conduit à notre perte. Par exemple, l'alcool, les fêtes et tout ça, c'est juste une joie éphémère. Après, le lendemain, il y a les maux de tête. Il y a toutes sortes de choses, il y a beaucoup de conséquences très désastreuses de tout ça. Donc c'est un plaisir très furtif, c'est rapide. Tu as 5 minutes de joie pour plusieurs années de douleur, ça ne sert à rien. C'est très bien, c'est une très belle résolution. Et nous nous retenons que nous devons être observateurs, nous devons observer notre environnement, tout ce que nous avons à faire pour peser le bien et le mal. Si c'est mal, nous ne devons pas le faire. Et si c'est bien, nous pouvons le faire. Une autre chose, c'est que nous devons mettre notre talent au service du Seigneur. C'est important. Notre Dieu nous donne ses dons, ses capacités pour que nous puissions les mettre à son service. Nous avons été très heureux d'être en votre compagnie. Nous allons prier à présent pour que le Seigneur nous aide à mettre nos talents à son service et qui nous donne la sagesse pour pouvoir distinguer clairement le bien du mal afin de faire le choix du bien. Nous prions avec Christ Nathan.
1: Père éternel, au vu de ce que nous avons appris aujourd'hui, je te prie de nous conserver sur la voie du juste. Toi qui connais nos cœurs, toi qui connais nos envies, aide-nous à refréner nos envies qui nous conduiront à nos pertes. Aide-nous, Éternel Père, à méditer ta parole et à appliquer ce que nous y avons appris. Jésus, conduis-nous sur le droit chemin, le chemin de l'espérance et de la vie. Retire-nous de tous les sentiers mauvais, de tout ce que nous pensons bon mais qui est en réalité mauvais pour nous. Conduis nos vies, retire-nous des conséquences désastreuses, permets que tout ce que nous semons soit bon, afin que nous puissions en récolter quelque chose de tant plus bon, Éternel. Veille sur nous. Accorde-nous ta paix qui surpasse toute intelligence. Dans le nom de Jésus que j'ai prié, merci Père. Amen.
0: Amen. Nous avons été très heureux d'être en votre compagnie. Nous avons été richement bénis par l'enseignement du Seigneur. Nous vous espérons que vous aussi, vous avez pu tirer des enseignements qui vous aideront à marcher dans les voies du Seigneur. Nous étions en compagnie de notre petit camarade Nyomian, Christ Nathan. Moi, c'est la monitrice Lorraine Nyomian et j'étais sous la supervision technique de nos tontons Emmanuel et Edouard Yao. Nous nous donnons rendez-vous le mercredi prochain. En attendant le mercredi prochain, n'oubliez pas de méditer votre verset du jour ou le texte qui vous est proposé par votre lecteur de la Bible. Pour les cadets, nous sommes à notre défi 2026 de méditation de la parole de Dieu. Rendez-vous mercredi prochain. Shalom.

Ta parole est une lampe à mes pieds et une lumière sur mon sentier. Psaume 119, verset 105.

0: Donc les impératifs, mesdames et messieurs, nous sommes de retour dans le cadre bien entendu de la matinale La Grande Nulle Part Ailleurs, c'est sur Fréquence Vie, la radio nationale des églises protestantes évangéliques de Côte d'Ivoire. Mise en onde, Yahweh Emmanuel à ce microphone, Nimoti Samuel Chrysostome. Alors, Tabitha ?
1: Oui.
0: Nous sommes de retour.
1: Oui, nous sommes de retour.
0: On a quelques minutes à grignoter par rapport à la rubrique.
1: Effectivement. Encore, oui, bonjour à tous nos fidèles auditeurs, auditrices de la vie. Et surtout, beaucoup de courage à chacun de nous. Les temps sont mauvais. C'est le moment de s'accrocher véritablement au Seigneur et de laisser nos mauvaises vies, nos mauvaises voies et le suivre véritablement. Pour pouvoir aider quelqu'un, il faut s'aimer. Il faut s'aimer, car c'est le commandement aussi, le deuxième commandement que le Seigneur nous donne.
0: Pour aimer quelqu'un, il faut s'aimer.
1: Voilà, il faut s'aimer. C'est ça. Matthieu 22, le verset 39 dit, « Voici le second qui lui est semblable. Tu aimeras ton prochain comme toi-même. » Si tu ne prends pas soin de toi, tu ne vas pas prendre soin des autres. Et si tu te rejettes, les gens vont te rejeter. Si tu ne crois pas en toi, personne ne croira en toi. Si ta vie là, c'est de te plaindre tous les jours, si tu es complexé, tu te tues à petit feu. Il faut pouvoir t'estimer toi-même. Reconnaître. Moi, j'aime David quand il dit « Je suis une belle créature du Seigneur. » Donc, c'est quand tu t'aimes que tu pourras aimer ton prochain. Nous sommes en train de parler de donner, donner. On donne parce qu'on aime son prochain. Je crois que les gens disent belle âme. Belle âme, c'est celui-là qui s'aime d'abord, mais qui aime les autres. Et il faut aimer le Seigneur ton Dieu. Ça, c'est le Matthieu 22, 37. Tu aimeras le Seigneur ton Dieu de tout ton cœur.
0: Le fondement, c'est l'amour de Dieu.
1: Voilà. De tout ton cœur, de toute ton âme et de toute ta pensée. Maintenant, le deuxième, c'est le premier commandement. Et le plus grand. Le premier, c'est le verset 38 dit, c'est le premier commandement et le plus grand commandement. Aimer l'Éternel de... C'est Jésus qui dit, hein. Le verset 37, Jésus lui répondit, tu aimeras le Seigneur, ton Dieu, de tout ton cœur, de toute ton âme et de toute ta pensée. C'est le premier et le plus grand commandement. Le deuxième, second qui lui est semblable, c'est tu aimeras ton prochain comme toi-même. Quand nous venons maintenant dans Matthieu 25, à partir du verset 31, il est écrit, « Lorsque le Fils de l'homme viendra dans sa gloire avec tous les anges et s'assiera sur le trône de sa gloire, toutes les nations seront assemblées devant lui. Il séparera les uns d'avec les autres comme le berger sépare les brebis d'avec les boucs. Et il mettra les brebis à sa droite et les boucs à sa gauche. Alors le roi dira à ceux qui seront à sa droite, venez.
2: Il est 8 heures sur la voie qui dit.
0: Allez-y.
2: Dieu vous aime.
1: Voilà. Il dira alors. Il était où? Voilà, le verset 34 du chapitre 25 de Matthieu. Alors le roi dira à ceux qui seront à sa droite, venez, vous qui êtes bénis de mon Père, prenez possession du royaume qui vous a été préparé dès le fondement de la nation. Ça veut dire que les conditions pour être au paradis, si nous comprenons bien ce texte, il dit, car, au verset 35, il dit, car j'ai eu faim et vous m'avez donné à manger. J'ai eu soif et vous m'avez donné à boire. J'étais étranger et vous m'avez recueilli. J'étais nu et vous m'avez vêtu. J'étais malade et vous m'avez visité. J'étais en prison et vous êtes venu vers moi. 37. Les juges lui répondront. Et les justes lui répondront. Seigneur, quand avons-nous vu avoir faim? Et t'avons-nous donné à manger? Ou avoir soif? Et t'avons-nous donné à boire? Quand avons-nous vu étranger? T'avons-nous recueilli? Ou nu? Et t'avons-nous vêtu? Quand avons-nous vu malade ou en prison? Et sommes-nous allés vers toi? Verset 40. Et le roi leur répondra. Je vous le dis en vérité. Toutes les fois que vous avez fait ces choses à l'un de ses plus petits, de mes frères, c'est à moi que vous les avez faites. Ensuite, le verset 41 dit, il dira à ceux qui seront à sa gauche, retirez-vous de moi, maudits, allez dans le feu éternel qui a été préparé pour le diable et pour ses anges. Car j'ai eu faim et vous ne m'avez pas donné à manger. J'ai eu soif, vous ne m'avez pas donné à boire. J'étais étranger et vous ne m'avez pas recueilli. J'étais nu et vous ne m'avez pas vêtu. J'étais malade et en prison et vous ne m'avez pas visité. Ils répondront aussi, Seigneur, quand avons-nous vu avoir faim, ayant soif, ou étranger, ou nu, ou malade, ou en prison, et ne t'avons-nous pas assisté? Il leur répondra, je vous le dis en vérité, toutes les fois que vous n'avez pas fait ces choses à un de ses plus petits, c'est à moi que vous ne l'avez pas fait. Le verset 46 pour terminer. Et ceux-ci iront au châtiment éternel, mais les justes à la vie éternelle. Bon, voici, c'est tellement clair. Moi, quand je lis ce passage, je dis quoi? Tu commets adultère, tu pêches contre ton cœur, ton corps, toi-même. Ce qui est cité ici pour t'empêcher de ne même pas aller au paradis, au jugement dernier, c'est le fait de ne pas assister. Mais quand tu aimes le Seigneur de tout ton cœur, de toute ton âme, de toute ta pensée, en aimant ton prochain, tu es en train de rendre service au Seigneur. Et cela te permettra d'être sauvé un jour. Voici les éléments pour nous amener aussi au paradis. Crois au Seigneur Jésus, tu seras sauvé, toi et ta famille. Dieu nous a tellement aimés qu'il a donné son Fils unique afin que quiconque croit en lui ne périsse point, mais qu'il ait la vie éternelle. Voici c'est celui qui, en qui on doit croire. Voici ses conditions. Il dit, il était nu, il avait faim, il avait soif. Bon, vous qui avez fait cela, vous êtes bénis, le royaume est préparé pour vous. Il dit, voilà, je monte vers le ciel, je m'en vais vous préparer une place et je reviendrai vous chercher et vous serez avec moi au paradis. Maintenant, ceux qui ne l'ont pas fait, lui-même, il est maudit. Il dit, vous êtes maudit. Donc, arrangeons-nous
0: donc,
1: pour ne pas...
0: Donc, le ministère de donner...
1: Ça compte pour
0: nous. C'est extrêmement important. Hein, vous
1: non,
0: entendez.
1: Non, c'est vraiment important. C'est important et c'est le Seigneur lui-même qui nous l'impose. Hein? Il a donné les deux commandements. D'aimer le Seigneur de tout notre cœur, notre pensée, tout et tout. Le second, d'aimer notre prochain comme nous-mêmes. Maintenant, quand on vient dans Matthieu 25, le texte nous parle du jugement dernier. Voici tous les détails. C'est pourquoi il y a des religions en face là. Avant de rentrer dans leur lieu de prière, ils font don aux nécessiteux. Quand ils finissent, quand ils sortent, ils font don aux nécessiteux. Ils vont même dans les carrefours, partout, pour faire don aux nécessiteux. En fait, il y a un grand avantage. Il y a le salut, il y a la prospérité.
0: Impératif.
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0: Nous allons clore, n'est-ce pas, la rubrique
1: Oui.
0: Tabitha pour aujourd'hui, pour ce matin, révérende Abemi Mat, le pilier Tabitha.
1: Conclusion, l'amour.
0: Que retenir?
1: L'amour est la couronne de toutes choses. Il faut s'aimer. Je veux dire à quelqu'un, quel que soit le rejet dont tu subis, il faut t'aimer toi-même. Quelle que soit la situation dans laquelle tu te trouves, au point où tu t'accuses, ce matin, il faut te demander pardon à toi-même afin que tu puisses donner l'amour au prochain. Et c'est quand on donne qu'on reçoit. Je pense que depuis quelque temps, nous avons des communiqués au niveau de la radio pour soutenir la radio. Dans la radio même, pendant qu'on soutient la radio, il y a aussi tout le personnel y compris. Il faut aussi les aimer. Il faut t'aimer et te dire que bon, ces personnes qui se lèvent, qui ne dorment pas, qui restent là. Ce sont des serviteurs de Dieu. J'ai toujours dit, et ça n'engage que moi. Je ne regarde pas un animateur ou bien un personnel de la radio fréquence vie comme un employé. Mais je le regarde comme un serviteur de Dieu parce qu'il y en a qui ont plus de 15 ans dans cette affaire. Quand nous regardons même le papa Banta, qui est le premier responsable, qui se déplace pour venir parler pour la cause de la radio. Il faut aimer la chose pour pouvoir le faire. Donc nous devons tous nous lever et former un bloc derrière cette radio. Pendant que nous le faisons, la radio nous permet de parler des orphelins, des veuves, un canal puissant pour que Dieu puisse nous bénir. Et en faisant du bien aux orphelins, aux veuves, aux prisonniers, aux malades, le Seigneur va nous guérir, il va nous restaurer. Et nous avons un conseil pour la rentrée en faveur des orphelins, des enfants, des prisonniers, les enfants dont les parents se sont retrouvés avec les maisons cassées. 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Laissons parler notre cœur et aimons le Seigneur de tout notre cœur. Merci à tous et je pense que à demain.
0: À demain. Merci beaucoup, révérende Marthe, le pilier Tabitha. Que Dieu vous bénisse et bonne rentrée. Hein, rentrez bien.
1: Merci, merci.
0: D'accord. Yahweh Emmanuel, quand tu veux.

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1: Édition spéciale, séminaire Life and Ministry. Nous sommes ce matin avec le pasteur Abraham de Christ, mais avant, il est avec des témoins des activités précédentes. Nous allons d'abord les écouter, ensuite nous allons échanger avec le pasteur Abraham de Christ.
2: J'ai connu SLM par l'intermédiaire d'un pasteur qui avait déjà participé et qui chaque fois me faisait le point quand il revenait des cours, et j'ai trouvé cela intéressant. Ce qui m'a plu à SLM, c'est la parole de Dieu. Et vraiment, tous les cours sont basés sur la parole de Dieu. Après ma formation, ma façon de méditer la parole de Dieu a complètement changé. Et ma façon de vivre certaines situations a changé. Ma façon de penser aussi a changé. Après la formation, nous grandissons dans le Seigneur.
3: La formation s'est très très bien passée. Avant de rencontrer SLM, j'étais véritablement en quête de savoir. C'est vrai que nous avons la formation théologique, mais j'étais en quête de véritablement rencontrer une formation assez pratique. Mm-hmm. Et cette formation pratique, je l'ai rencontrée à SLM suite à mes prières à travers donc une radio de la place. C'est inscrit, je me suis inscrit. Il faut dire que la formation est tellement pratique que j'ai été marqué par le deuxième module qui s'intitule « Le pouvoir de la parole ». Je vous assure que ce module a transformé véritablement ma manière de prêcher. Donc mes manières de prêcher ont été impactées. Aujourd'hui, le résultat sur la transformation au niveau des fidèles, c'est positif, je veux dire. Je me sens beaucoup plus à l'aise. Et donc, pour parler de comment les choses avancent, c'est que le peuple véritablement a gagné un grand nombre. Et mes messages sont beaucoup plus posés. Je suis plus rassuré. Parce que cette formation pratique m'a envoyé à un certain niveau dans ma relation avec le Seigneur.
4: J'avais beaucoup de soucis. Et donc, dans la recherche de la paix, dans la recherche d'une parole qui allait me sauver, je suis allée sur une radio. Et c'est comme ça que j'ai découvert qu'il y a un séminaire de formation biblique. Et j'y suis allée, j'ai été émerveillée par les cours. Ces enseignements sont limpides, c'est clair, c'est facile à retenir. Vous êtes heureux quand vous entendez l'enseignement, vous avez envie de découvrir Christ encore davantage.
5: J'ai entendu parler de SLM et j'ai tenu à participer à la 16e promotion parce que j'avais une soif de connaître le Seigneur. J'avais une soif d'approfondir ma relation avec le Seigneur. Et dans cette quête, je suis arrivée à SLM et j'avoue que j'ai découvert encore plus le Seigneur. Et ça m'amène à être encore beaucoup plus amoureuse de cette vie chrétienne parce que j'ai découvert beaucoup de modules. Je ne saurais les citer parce qu'il faut venir pour découvrir tous ces modules-là.
6: Ce qui m'a marqué tout au long de la formation, c'est la simplicité avec laquelle le message est communiqué. De sorte que, étant même sans niveau intellectuel, chacun se retrouve. Même si quelqu'un est un nouveau converti, quelqu'un a le doctorat en théologie, chacun se retrouve aisément.
7: J'avais un bagage spirituel important, mais en moi-même là, je sentais le besoin, un besoin ardent de me former. Et c'est comme ça que j'ai entendu parler de SLM, je suis venu m'inscrire. Mais il faut dire qu'à travers la formation, beaucoup de barrières sont tombées. Et j'avais des appréhensions, je partageais déjà une certaine tradition. Mais la formation m'a permis de me départir et de me focaliser véritablement sur Christ, qui est le modèle. Et SLM m'a donné tous les rudiments, tout l'arsenal nécessaire pour pouvoir véritablement entrer dans mon ministère, parler de Jésus-Christ et propager sa parole. Je voudrais, à travers cette lucarne-là, inviter un frère, une sœur à se faire former. La formation est très importante.
1: Bonjour, homme de Dieu, Abraham de Christ.
8: Bonjour, Chrysostome.
1: Alors, pourquoi vous êtes ici ce matin?
8: Ok, rebonjour, serviteur de Dieu, bonjour, cher auditeur, auditeur de la radio Fréquence Vie. Je suis présent sur ce plateau pour vous convier, vous inviter à la rentrée de la 20e promotion des SLM.
1: D'accord, on vient d'écouter, n'est-ce pas, des témoins des activités précédentes. C'est intéressant. Là.
8: Oh, on rend gloire à Dieu, c'est Dieu qui appelle et qui confirme sa parole à lui, toute la gloire.
1: D'accord. Alors, rentrée de la prochaine promotion, c'est la 20e promotion, c'est bien cela?
8: Exactement.
1: D'accord.
8: Je tiens à préciser que SLM, qui signifie Séminaire Life and Ministry, c'est un centre de formation biblique pour tous serviteurs de Dieu qui a appelé, qui n'a pas encore fait de formation, ou bien qui a déjà fait une formation biblique, mais qui cherche encore à se renforcer. Ces personnes viennent à SLM. Maintenant, vous n'êtes pas serviteur de Dieu, vous êtes un croyant qui a soif de la parole du livre, tu veux bâtir ta foi, SLM va te faire du bien. Vous êtes dans ce lot, je vous invite à cette rentrée de la 20e promotion.
1: Il y a des modules, on peut en parler.
8: Nous avons 23 modules, les 23 modules sont répartis sur 6 mois. Et nous avons deux groupes, avant de revenir au module, nous avons le groupe de vendredi et le groupe du samedi. Donc vous choisissez le jour qui vous sied pour cette formation. Si vous permettez, donc,
1: oui, module,
8: l'autorité en Christ, le pouvoir de la parole, le langage du royaume, la sagesse divine, les attributs cardinaux de Dieu, le choix de l'esprit, le témoignage de Jésus-Christ. En tout cas, des modules qui vont littéralement vous faire du bien. Je vous encourage à venir participer à cette rentrée. Vous serez bénis.
1: D'accord. On va aller avec quelques modules. Hein. Le Allons-y. Choix de l'esprit. Expliquez-nous un peu le choix de l'esprit.
8: Le choix de l'esprit. Dieu a dit, je mets devant toi la vie et la mort. Vous voyez, il dit, choisis la vie. Aujourd'hui, où nous sommes, c'est dû à cette question que nous avons fait il y a 2 ans, 10 ans, etc. Faire le bon choix est très important pour tout chrétien, qu'il soit pasteur ou pas.
1: Pour un enfant de Dieu, c'est important.
8: Très important.
1: D'accord. Un autre module
8: Le langage du royaume. Le langage du royaume, en tant que chrétien, il y a une manière de parler. On disait à Pierre, par exemple, il dit, par ton langage, on sait que tu es un des disciples de Christ. Lorsque tu es enfant de Dieu, par ta manière de parler, on doit savoir que tu es un enfant de Dieu. Il y a plusieurs caractéristiques du langage du royaume. Et lorsque les gens sortent des SLM, leur langage change.
1: D'accord. C'est vraiment intéressant. Un autre module
8: Il y a le service.
1: Le service.
8: Le service. C'est très important. Jésus disait, par exemple, il dit, le Fils de l'homme est venu pour servir et donner. Vous voyez, là-bas, on définit ce qu'est le service. C'est très important. En tant que croyant, pour avancer, il faut servir. Et comment servir? On voit ça dans ce module. Parce qu'en réalité, dans le service qu'on fait, le vrai rémunérateur, c'est Dieu. Comment servir et quelle attitude il faut avoir dans le service? Lorsqu'on voit, par exemple, on dit que faut servir avec intégrité, faut servir avec excellence, faut servir avec humilité. Et puis, faut servir par l'esprit. On ne sert pas avec la chair parce qu'on veut se faire voir.
1: Tout à fait. Puis, il faut être humble dans le service.
8: Très
1: humble. Vous venez de dire. Hein?
8: Très humble. Mm-hmm.
1: D'accord, c'est important. En tout cas, 23 modules. On va partir encore avec un autre module avant de passer à autre chose. Hein. C'est tellement intéressant ces modules.
8: Au Christostom.
1: Abraham de Christ. Un autre module.
8: Okay. Je prends comme ça le témoignage de Jésus-Christ. Paul disait, lorsqu'il est arrivé à Corinthe, il n'a pas savoir qui que ce soit. C'est Jésus-Christ qui l'a voulu savoir. Et Paul dit, nous ne nous prêchons pas nous-mêmes. C'est Christ que nous prêchons. Ce module amène le pasteur, le serviteur de Dieu, à avoir pour thème central Jésus-Christ. Oui, on peut enseigner d'autres thèmes à côté, mais le message principal...
1: Le message doit être christocentrique.
8: Exactement.
1: Alors, la formation, il faut s'inscrire dès à présent, c'est important.
8: Les inscriptions ont déjà commencé et je vous encourage à le faire rapidement pour pouvoir intégrer cette 20e promotion. Donc, pour le groupe de vendredi, nous commençons le 21 août. Maintenant, si c'est le samedi qui vous convient, nous commençons le 22 août. C'est maintenant qu'il faut s'inscrire. Faites-le. Et vous serez bénis.
1: Les heures?
8: Les heures. Donc, les cours ont lieu chaque vendredi de 8h30 à 12h. Si vous avez fait le choix de vendredi, ou chaque samedi de 8h30 à 12h. Si c'est samedi qui vous convient, c'est une fois par semaine. Sur 6 mois, vous serez bénis.
1: On sait que c'est du social. C'est combien le coût?
8: Merci. L'inscription est à 10 000 francs et la scolarité 20 000 francs par mois. Parce que vous allez recevoir, ne vous fiez pas à l'argent. Dieu va pouvoir pour vous. Venez vous inscrire, vous serez bénis.
1: D'accord. Avant de parler du lieu et des contacts, que retenir?
8: Oh, frères et sœurs, hommes de Dieu, prophètes, pasteurs, je vous invite, je vous encourage à participer à SLM 20, cette 20e promotion. Ça va vous aider. Vos enseignements vont gagner en clarté et en efficacité. Vous êtes un pasteur ou bien c'est un simple croyant, votre foi sera bâtie. Toute écriture est inspirée de Dieu, utile pour enseigner, pour corriger, pour convaincre, afin que l'homme de Dieu soit accompli propre à toute bonne œuvre. Venez participer à SLM, vous serez bénis. Je vous encourage, faites-le pas, laissez l'Esprit Saint vous conduire.
1: Le lieu?
8: Nous sommes à Yopougon, troisième pont, devant la BAE, immeuble numéro 456, deuxième étage. Appelez-nous pour vous inscrire.
1: Les contacts?
8: 01-42-01-30-30, ou le 07-48-92-06-30.
1: Séminaire Life and Ministry, nous étions avec le pasteur Abraham de Christ, mesdames et messieurs, par rapport à la rentrée de la 20e promotion. En tout cas, il était là pour faire quelques précisions. Il y avait la console Yao Emmanuel, à ce microphone, le motif Samuel Chrysostome.
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On va donner le premier exemple, la Shunammite, une grande femme. Donc, une femme au foyer peut devenir une grande femme, une Isha Gedola. Nous sommes en train de voir qu'un époux, un chef de famille, peut aussi devenir un grand homme. Et nous sommes avec Elkana dans le livre de 1 Samuel, chapitre 1. Nous avons lu la dernière fois 1 Samuel, chapitre 1, verset 1 à 11 et le verset 20 au verset 23. Nous avons fait la présentation de Elkana. Nous n'allons pas revenir là-dessus. Seulement, nous disons que Elkana est aussi un grand homme, fut un grand homme pour les raisons suivantes. Oui, Elkana a été un grand homme parce que, comme on a vu avec les autres, il a été un époux qui assistait équitablement ses deux épouses. Il était polygame, mais il assistait équitablement ses deux épouses. C'est la première raison. C'est pourquoi il était un grand homme. Deuxième raison, c'est que Elkana, il fut un homme pieux dans un contexte d'apostasie. À son époque, c'était un contexte d'apostasie. Les enfants d'Israël avaient abandonné Dieu. Et à Silo, où se trouvait l'arche, les deux fils d'Élie n'avaient pas un bon comportement. Le peuple de Dieu avait tourné dos à l'Éternel, mais Elkana et sa famille, chaque année, allaient à Silo pour adorer Dieu. Elkana se rendait aussi à Silo durant les solennités pour adorer Dieu. Les solennités, selon Lévitique 23, selon Lévitique 23, trois fois par an, un rassemblement du peuple devait se tenir où se trouvait l'arche pour les grandes festivités de la Pâque, des semaines et des tabernacles. C'est-à-dire qu'il y a trois grandes fêtes. Il y a la fête de Pâques, la fête des semaines qu'on a fait de la Pentecôte, et puis la fête des tabernacles. Et tout juif adulte était tenu d'y prendre part. Et dans le livre de 1 Samuel, chapitre 1, le verset 3, il est dit, chaque année, cet homme, c'est-à-dire Elkana, montait de sa ville à Silo pour se prosterner devant l'Éternel des armées et pour lui offrir des sacrifices. La périodicité n'est pas bien explicitée dans le texte original en hébreu. C'est vrai, dans le texte en français, il a dit chaque année, il montait. Chaque année, il montait. Mais dans le texte en hébreu, ce n'est pas clair. Il est dit, mi-yamim-yamima. Dans le texte en hébreu, il est dit, mi-yamim-yamima. Ça veut dire quoi? Depuis les jours vers les jours. Vous voyez? Mi-yamim-yamima. Depuis les jours vers les jours. Donc, depuis les jours vers les jours, cet homme montait de sa ville à Silo. Cela signifie que depuis il a commencé à se rendre à Silo pour adorer l'Éternel, il n'y a pas eu d'interruption de sa part pour une raison quelconque. Il était présent à toutes les festivités pour se prosterner devant l'Éternel. Et dans le texte, il n'est pas clairement dit de quelle fête il s'agit. Mais le verset 9 qui parle de fête sainte dit, 1 Samuel 1, 9 dit, Anne se leva après que l'on eut mangé et bu à Silo. Le sacrificateur Élie était assis sur un siège près de l'un des poteaux du temple de l'Éternel. Le verset dans ce verset nous fait croire qu'il s'agissait là de la fête des tabernacles. Je ne sais pas si vous suivez, hein? Parce qu'on s'en tient au texte, cher pasteur. Quand nous prêchons, quand nous disons des choses, il faut se focaliser sur le texte. Il dit, dans le texte, il n'est pas clairement dit de quelle fête il s'agit. Mais le verset 9 qui parle de festin, dit quoi? 1 Samuel 1, 9 dit, Anne se leva après que l'on eut mangé et bu à Silo. Le sacrificateur Élie, qui était assis sur un siège près de l'un des poteaux du temple de l'Éternel. Le festin dans ce verset nous fait croire qu'il s'agissait là de la fête des tabernacles. Alors, il faut aussi noter que Elkana bravait la distance à parcourir pour aller adorer l'Éternel. On va revenir un peu sur la fête, mais pour le moment, parlons un peu de la distance à parcourir. Elkana bravait la distance à parcourir pour aller adorer l'Éternel. La distance pouvait être un motif de découragement. Déjà dans un contexte d'apostasie, les gens qui vivaient dans le péché et les prêtres qui vivaient dans le péché, ça pouvait le décourager. Mais il faut noter qu'il y avait environ 40 km entre Rama et Silo. 40 km entre Rama et Silo, lieu où il fallait se rendre pour adorer Dieu, parce que c'était là que se trouvait en ce temps l'arche de l'Éternel. Mais Elkana et sa famille faisaient trois fois le voyage par an. Trois fois par an. Pourquoi? Les trois fêtes solennelles, Pâques,
Pentecôte.

0: tabernacle pour se prosterner devant l'Éternel. Or, à cette époque, il n'y avait pas de moyen de déplacement comme de nos jours. Il n'y avait pas de moyen de locomotion comme de nos jours. Elkana y montait avec sa famille à cause de son amour pour Dieu. Le verbe monter, outre sa valeur ordinaire, a ici une valeur théologique. Quand on dit monter, c'est-à-dire qu'il se rendait chaque fois au sanctuaire. Donc, ça dit chaque fois il s'approchait de Dieu. Aujourd'hui, nous sommes dans un contexte où nous n'avons pas ce souci de déplacement. Nous pouvons nous déplacer facilement. Mais certains trouvent toujours des excuses pour ne pas venir au culte le dimanche. Oh, j'ai eu tel empêchement, etc., etc. Alors que nous avons tout à notre disposition aujourd'hui. Troisièmement, valeur spirituelle. Elkana a amené les membres de sa famille à connaître le Seigneur. Il a amené les membres de sa famille à connaître le Seigneur. Dans ce contexte délétère, Elkana ne s'est pas seulement préoccupé de sa vie spirituelle personnelle, mais à chaque déplacement à Silo, il le faisait avec ses deux épouses et tous ses enfants. Et cela est très important. Quand on va à l'église, c'est avec toute la famille. Quand on est marié, c'est avec madame, avec monsieur, avec les enfants. On ne laisse pas les enfants à la maison. Proverbe 22:6 dit, « Et instruit l'enfant selon la voie qu'il doit suivre. Et quand il sera vieux, il ne s'en détournera point. » Beaucoup de chrétiens préfèrent laisser leurs enfants à la maison quand ils viennent à l'église. Dans ce cas, l'enfant sera éduqué dans un environnement hostile à l'évangile. Après, c'est pour se plaindre, parce qu'il faut prier pour mon fils, il faut prier pour mon enfant. Quatrième valeur, c'est l'offrande non volontaire à l'Éternel. L'offrande volontaire de Elkana à l'Éternel. Il faisait une offrande volontaire à l'Éternel. Il s'agit ici de la fête des tabernacles. C'est ce que je disais tout à l'heure. J'ai dit que j'allais revenir dessus. Il s'agit ici de la fête des tabernacles qui comprend la fête des trompettes. Vous voyez, la fête des tabernacles regroupe trois fêtes. Qui regroupe la fête des trompettes, le jour d'expiation ou bien le jour de pardon, qu'on appelle le Yom Kippour, et puis la fête des tabernacles elle-même. Parmi ces trois fêtes-là, il est question dans le texte du jour d'expiation de pardon. Donc, la fête dont il est question dans le texte, c'est le jour d'expiation ou bien le Yom Kippour, le jour du pardon. Nous allons donner des explications. Ce jour-là, le souverain sacrificateur offrait des sacrifices pour lui-même et pour tout le peuple pour le pardon des péchés durant l'année qui venait de s'achever. C'est ce jour-là que le souverain sacrificateur entrait dans le lieu très saint pour faire la propitiation, c'est-à-dire appliquer le sang de l'animal sacrifié sur le propitiatoire suivi de l'aspersion du sang. Outre les sacrifices de fête offerts pour tout le peuple, il y avait les sacrifices privés qui se rapportaient à la vie de chaque individu. J'espère que vous suivez. Outre les sacrifices de fête offerts par tout le peuple, il y a les sacrifices privés qui se rapportaient à la vie de chaque individu et de chaque famille. L'un de ces sacrifices est appelé le sacrifice de paix. Le sacrifice de paix. C'était une offrande complètement volontaire, une offrande volontaire, caractérisée par le fait qu'une grande partie du corps de l'animal était mangée par le croyant et ses invités. On aspergeait le sang sur l'animal et on brûlait la graisse et les rognons. Ainsi, Dieu recevait ce que l'on considérait comme la meilleure partie et la partie la plus délicieuse. Les prêtres prenaient pour eux la poitrine et la cuisse droite. Le reste de l'animal sacrifié était consommé dans la cour du tabernacle le jour même. Le croyant invitait d'autres personnes au festin, particulièrement le lévite, le pauvre, l'orphelin et la veuve, et il en faisait ainsi un véritable repas d'amour et de communion. La signification principale de ce sacrifice était la joyeuse communion avec Dieu. Il y avait trois types de sacrifices de paix. Le premier s'appelait action de grâce, car elle exprimait la reconnaissance pour une bénédiction. Le deuxième avait comme but l'accomplissement d'un vœu. Le troisième était une offrande volontaire, une expression d'amour pour Dieu. Je reprends. Le premier s'appelait action de grâce, car il y avait trois types de sacrifices de paix. Le premier s'appelait action de grâce, car elle exprimait la reconnaissance pour une bénédiction. Le deuxième avait comme but l'accomplissement d'un vœu. Et le troisième était une offrande volontaire, expression d'amour pour Dieu. C'est le troisième type de sacrifice de paix qu'Elkana a offert ici. C'est le troisième type de sacrifice de paix qu'Elkana a offert ici, c'est-à-dire une offrande volontaire. Une offrande volontaire. Le verset 7 nous apprend que chaque année, il agissait ainsi de sa propre initiative. Donc, chaque année, il faisait une offrande volontaire. Chaque année, il faisait une offrande volontaire. C'est-à-dire que c'est comme un chrétien qui, chaque année, soutenait de façon volontaire l'œuvre de Dieu avec ses offrandes. Alléluia. Est-ce que quelqu'un m'entend? C'est pas le pasteur qui va lui dire, fais ceci, fais cela. Mais c'est lui, de façon volontaire, qu'il faisait ce sacrifice-là. Oui, on a besoin de chrétiens volontaires. Des chrétiens qui se lèvent de façon volontaire, qui disent que je soutiens l'œuvre de Dieu. Je soutiens le pasteur. Je soutiens la radio Fréquence Vie. Je soutiens l'église. Des gens qui prennent des engagements volontaires pour l'équipement de la radio Fréquence Vie. On a entendu l'enseignement sur les semeurs de vie et de joie. J'ai lancé l'appel pour dire qu'on a besoin d'un véhicule de liaison. Je reviens encore là-dessus. Oui, nous avons besoin de vous. Nous avons besoin de ce véhicule-là pour nous aider dans nos reportages. La radio Fréquence Vie a besoin de vous. La radio Fréquence Vie a besoin de vous. Nous avons besoin d'un véhicule, voire deux véhicules 4x4 pour fonctionner. J'espère que quelqu'un m'entend. J'espère qu'un donateur m'entend. Elkana se levait chaque année de façon volontaire pour dire que je donne cette offrande à Dieu dans un contexte d'apostasie. Pour dire que ceux qui sont dans la zone de Dieu, qui sont là, n'ont pas un bon comportement, mais ce que je donne, ce n'est pas à quelqu'un que je donne à Dieu. À plus forte raison, la radio qui fonctionne 24 heures sur 24, où on enseigne la parole de Dieu, qui amène les âmes à la conversion. Pour dire que si vous s'aimez dans le fonctionnement de la radio Fréquence Vie, c'est comme vous avez amené des vies à la conversion. Vous avez édifié des vies. Alors, on attend toujours vos sémences. Bien-aimés, nous allons nous arrêter là et vous donner rendez-vous demain à la même heure pour poursuivre cette thématique. D'ici là, que Dieu vous bénisse. Shalom, shalom, shalom.
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Mesdames et messieurs, sur ce champ d'Excel, nous allons clore ce temps d'antenne, la matinale, la grande, sur les ondes de la Radio Nationale Fréquence Vie. Et juste après, c'est l'Agapé avec Moïse Ngueta. Alors, pour la matinale, il y avait à la console Yao Emmanuel, microphone, Nimoti Samuel, Chrysostome. En tout cas, bonne suite de programme radiophonique. Que Dieu nous garde.

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Bien le bonjour à tous, chers auditeurs et auditrices. Très heureux de vous retrouver ce matin sur les ondes des 89.4 FM. Vous êtes sur votre radio préférée, Radio Fréquence Vie. Et bienvenue dans l'émission L'Agapé du jour, l'émission consacrée à la réception de nos invités et annonceurs. Ce matin, nous vous souhaitons déjà une très bonne matinée à ceux qui ont déjà pris le petit déjeuner. Très bonne digestion. Et nous vous permettons de vous installer avec cette musique que va nous jouer Yao Emmanuel. Et après quoi, nous reviendrons pour la réception de nos invités.

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0: De retour sur notre plateau, j'espère que vous avez bien écouté, vous avez bien passé du bon temps avec cette musique. Nous passons maintenant à présent avec la réception de notre premier invité. Il s'agit de M. Naki Akilas, qui est là pour le compte de Africa Consulting Audit, pour nous parler d'une formation perfectionnement en comptabilité, fiscalité et paie. Bonjour M. Naki.
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1: Merci.

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3: Certainement, le récit de la passion va vous prendre dans vos entrailles, dans vos tripes, parce que vous allez suivre dans le détail les souffrances du Messie, les souffrances du Christ, les souffrances de Jésus, Sauveur. Le Sauveur, le Fils de l'homme et le Fils de Dieu, va être crucifié, va être mis à mort dans une torture incroyable, une douleur que personne n'a idée. Nous pouvons imaginer ce que cela voulait dire, d'être pris dans une torture parmi les plus ignobles qui aient jamais existé. Mais Jésus va, dans ces moments et dans ce temps à la croix, va donner cette parole. Et je voudrais en souligner peut-être l'une ou l'autre, pour nous donner dans ce moment solennel, dans ce moment d'épreuve, dans ce moment extrêmement fort, nous donner un message d'espérance qui nous donne juste ce désir ardent de louer Dieu et de le remercier pour un tel sacrifice, pour une telle valeur, pour la valeur du sang versé, pour la valeur de la vie donnée. Car Jésus va dire, personne ne me prend la vie, je la donne de moi-même. Dans les 7 paroles, il y a les 3 paroles qui vont être données au début de la crucifixion, qui aura lieu à 9h du matin. Nous savons que des phénomènes surnaturels vont se passer. Il y aura une éclipse du soleil qui va durer très longtemps. Il y aura un tremblement de terre. Et à la fin, lorsque Jésus va expirer, le voile du temple va se déchirer du haut en bas, alors que les prêtres sont en train de préparer le sacrifice de la Pâque. C'est à ce moment-là que le voile va se déchirer et ce voile ne sera plus recousu. Revenons donc à ces paroles dont la première est « Père, pardonne-leur, ils ne savent ce qu'ils font ». Jésus libère cette foule, libère ces soldats, libère ces gens qui ne comprennent pas et qui sont animés par l'esprit de l'ennemi, du diable, pour faire un tel mal, commettre un mal irréparable. Jésus les libère par le pardon. Quel exemple! La deuxième parole va être celle-ci. Aujourd'hui, tu seras avec moi dans le paradis. Il dira ça à ce brigand qui est crucifié avec lui. Ces deux brigands dont l'un finalement insulte Dieu et l'autre implore Dieu, implore dit en disant « Seigneur, souviens-toi de moi quand tu viendras dans ton règne. » Et il va entendre cette parole extraordinaire. « Aujourd'hui, tu seras avec moi dans le paradis. » Jésus non seulement va pardonner ses ennemis, mais il va sauver. Jusqu'à la dernière limite, il veut sauver. Il veut vous sauver. Il désire sauver, toujours sauver. C'est le Sauveur. Troisième parole sera adressée à sa mère qui se tient devant la croix avec le disciple Jean. Il va dire, « Mère, voici ton fils. Fils, voici ta mère. » Il va s'occuper encore du bien et du bonheur et de l'avenir de sa famille. Jésus s'occupe de nos familles. C'est extraordinaire. Ensuite viennent les 4 dernières paroles qui seront prononcées vers la fin, vers 3h de l'après-midi. Jésus sera donc à la croix de 9h à 3h, qui veut dire 6h de souffrance, d'agonie, indicible. Et il va dire, de cette première parole qui, qui nous fait tressaillir, qui nous émeut jusqu'au tréfonds de nous-mêmes. Il va dire, mon Dieu, pourquoi m'as-tu abandonné? Alors qu'il commence par dire, Père, il dit maintenant, mon Dieu, c'est comme si Jésus était vraiment ce pont qui attache d'un côté l'homme, qui tient l'homme dans sa main, et de l'autre ce Dieu très saint qui ne peut voir le péché car Jésus est devenu péché pour nous. Il a sur lui le concentré, imaginez, le concentré du mal du monde entier, passé, présent et à venir. Il porte sur lui le péché du monde. Nous n'avons aucune idée ce que cela veut dire. Cette souffrance-là est juste l'ultime souffrance que quelqu'un ait jamais pu accepter. Mon Dieu, pourquoi m'as-tu abandonné? Il se sent seul, séparé de son Père. Il le ressent alors que son Père est toujours là. Mes amis, Jésus a assumé la solitude la plus terrible pour que toi et moi, nous ne soyons plus jamais seuls, ni séparés de Dieu. Et si vous avez l'impression d'être séparé de Dieu, courez vers lui et acceptez son salut maintenant même. Ensuite, il va dire, j'ai soif. Il était vraiment vrai homme. Il a souffert, il a connu l'agonie la plus totale. Il a eu soif. Et ensuite, viendra cette parole extraordinaire que je voudrais souligner. Il va dire, tout est accompli. Ce mot en grec veut dire tétélestai. Ça veut dire c'est fait, c'est complet, c'est achevé. Tout a été fait pour le salut. L'œuvre qui a été demandée au Fils a été accomplie parfaitement par le Fils. Père, j'ai achevé l'œuvre que tu m'as demandé de faire, dira-t-il dans Jean chapitre 17. Tout a été accompli. Le salut est complet. Il n'y a plus rien à rajouter. Les œuvres humaines ne servent à rien. Jésus a tout fait et il vous donne gratuitement le bénéfice de son œuvre. C'est lui qui a tout mérité et il vous transmet son mérite. Nous ne méritons rien, mais il nous donne ce que nous ne méritons pas. Il nous donne le bénéfice, l'héritage de son sacrifice, car tout a été accompli à la perfection. Il est l'agneau de Dieu parfait, sans tache ni ride. Il est pur et saint et il s'offre en sacrifice à son Père. Il donne sa vie. Personne ne la reprend. Il la donne. Et puis cette dernière parole, qui sera ce moment extraordinaire où Jésus va expirer, il va dire, Père, je remets mon esprit entre tes mains. Jésus va décider lui-même de rendre son esprit. Il est maître de la mort et de la vie. Il est non seulement celui qui va ressusciter 3 jours plus tard, mais il est la vie et la résurrection. Père, je remets mon esprit entre tes mains. Des paroles qui nous remplissent d'un respect incroyable. Vous pouvez toujours, vous aussi, remettre entre les mains de votre Père céleste. Est-ce que vous connaissez le Père? Est-ce que vous connaissez celui qui vous a tellement aimé au point de donner son Fils bien-aimé unique pour vous? Aujourd'hui, courez vers le Père, découvrez le Père. Recevez sa main, recevez sa bénédiction, recevez son affection et son amour et remettez au Père tout ce qui est précieux car tout vient de lui et tout revient à lui. Il est digne de notre adoration. Oh, ce Sauveur qui a pardonné, qui a sauvé, qui s'est occupé encore des siens. Ce Sauveur qui à encaisser cette solitude terrible pour que tu ne sois plus jamais seul. Ce Sauveur qui a tout accompli parfaitement, les prophéties sont accomplies. Toutes les paroles s'accomplissent en Christ qui meurt sur la croix et qui ressuscite le troisième jour. Il remet son esprit et il rentre vers le Père. Il va descendre dans le séjour des morts et il va prendre les clés du séjour des morts. Il va vaincre Satan. Certes, il est blessé au talon, comme dit l'Écriture, mais il ressuscite, il brise la tête de Satan et il est vainqueur à tout jamais. Il est l'alpha et l'oméga, le premier et le dernier. Il était mort et voici, il est vivant au siècle des siècles. Il était, il est et il revient. C'est extraordinaire, le Sauveur que nous aimons et que nous prêchons, que nous proclamons, ce Sauveur que vous avez besoin de connaître. Et ma prière, c'est que vous puissiez aujourd'hui même lui donner votre main d'association et dire, Seigneur, sauve-moi, Seigneur, libère-moi, Seigneur, entraîne-moi à ta suite. Seigneur, je veux hériter avec toi. Tu n'es pas mort en vain, car aujourd'hui, je te donne ma vie. Que ce soit votre décision. Et je vous applaudis, je vous dis bravo, je vous dis félicitations. Vous avez fait un choix extraordinaire, important, unique et essentiel dans votre vie. Que Dieu vous bénisse. Relisez la fin des évangiles et vous retrouverez dans les quatre évangiles ces sept paroles de la croix.
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0: Eh bien, de retour encore une fois de plus sur les antennes de la radio de la ville. Vous êtes à votre émission, l'Agapé. L'émission, nous recevons nos invités. Cette fois, nous sommes avec Souveraine Mambé Ministries, représentée par Madame Odilie Souveraine, qui est là pour nous parler de l'école de mariage, troisième session. Bonjour, Madame.
1: Bonjour, Eta. Bonjour, auditeurs, auditrices.
0: Alors, école de mariage, troisième session de formation.
1: C'est ça.
0: Le thème de cette troisième session, quand le Saint-Esprit te dit « attends ».
1: C'est ça.
0: D'accord.
1: Le Saint-Esprit te dit « attends ». C'est la bonne attitude à avoir, c'est le bon comportement à avoir, c'est exactement ce qu'il faut faire. Quand le Saint-Esprit dit « attends », attends. On ne se presse pas.
0: Mais concrètement, « attends », c'est-à-dire, est-ce que c'est dans le cadre seulement du mariage ou bien peut-être dans le cadre d'une décision personnelle, collective?
1: Bon, déjà, ce qu'il faut savoir, quand on s'appelle chrétien ou quand on se réclame de Christ, ce qu'on doit faire, c'est d'être à l'écoute du Saint-Esprit. Parce qu'aujourd'hui, Jésus n'est plus là physiquement, mais il a dit dans sa parole, « Il est préférable pour vous que je m'en aille afin que le Saint-Esprit vienne. » Et il a relaté les missions du Saint-Esprit. En tant que chrétien, dans tout ce que nous entreprenons, dans tout ce que nous avons l'intention d'entreprendre, dans tout ce à quoi, tout ce que nous pensons, nous devons inclure le Saint-Esprit, sinon mettre le Saint-Esprit à la première place pour qu'il nous dirige. Et comme le mariage est directement relié à notre identité, à notre éternité, c'est bon d'interroger le Saint-Esprit. Et lorsqu'il nous dit « attends », c'est bon d'attendre.
0: D'accord. Mm-hmm. Maintenant, comment savoir aussi que le Saint-Esprit te dit effectivement « attends » ? Est-ce que peut-être ce n'est pas une voix intérieure qui vient du cœur ? Qu'est-ce qui prouve réellement que c'est vraiment le Saint-Esprit qui te dit « attends » ?
1: Alors, la Bible dit « Mes brebis entendent ma voix, elles la reconnaissent et me suivent. » Un véritable enfant de Dieu doit reconnaître la voix de Dieu, doit reconnaître la voix de l'Esprit, doit reconnaître la voix de la chair, doit reconnaître la voix du diable. C'est ça qu'on appelle se connaître, en fait. Lorsqu'on marche aujourd'hui, si j'appelle Ngueta, par exemple, même si mon nom ne s'affiche pas sur le portable, Ngueta est capable de savoir qu'il s'agit de Madame Odilie. Pourquoi ? À cause de la familiarité qu'on a, à cause de ce qu'on parle ensemble. Donc, l'intonation de ma voix est beaucoup plus facile à reconnaître par Ngueta que par n'importe quelle autre personne. C'est de cette même façon, lorsque vous êtes habitué à la présence de Dieu, lorsque vous êtes habitué à parler avec l'Esprit de Dieu, quand Dieu vous parle, c'est plus facile pour vous de discerner que ça, ça vient de Dieu, même quand ça fait mal, mais dans cette douceur-là, on reconnaît que ça vient de Dieu.
0: D'accord. Et cette formation est destinée à qui ?
1: Cette formation, à la base, c'est pour, comme le dit le nom de l'école, école de formation et de préparation au mariage. Mmh. À la base, c'est une école qui prépare, c'est une école qui forme tous ceux qui veulent se marier, tous ceux qui aspirent à se marier et tous ceux que le Seigneur appelle à se marier. Mmh. D'abord. Mmh. Maintenant, on a des mariés qui s'y greffent et vraiment qui repartent bénis. Alors, depuis qu'on a su qu'il y a des mariés qui participent, qu'est-ce qu'on fait ? On trouve le juste milieu, on prend la partie de ceux qui aspirent, et également, on fait une petite sortie pour ceux qui sont mariés et ils sont aussi enrichis. Donc, d'accord, tout le monde est invité.
0: D'accord. Et cette formation aura lieu quand et où ?
1: Cette formation aura lieu les 5, vendredi 4, pardon, dès 18h, et le samedi, nous poursuivons à 9h, nous terminons à 13h.
0: D'accord.
1: Normalement, donc, ça c'est l'heure officielle. Mm-hmm. Maintenant, ça dépend.
0: Ça va dépendre.
1: Ça va dépendre. Quand je dis ça va dépendre, Guetta sait de quoi
0: si,
1: je
0: si,
1: parle.
0: Ça va dépendre.
1: Ça va dépendre
0: des aléas.
1: Très bien.
0: Ça d'accord. Dépend. Donc, les vendredis 4 et samedi 5 septembre.
1: C'est ça.
0: D'accord. Et ça se tiendra au sein de la cour de la radiofréquence vie,
1: c'est-à-dire
0: dans la cour de l'église UOSO.
1: Oui, c'est ça.
0: D'accord.
1: Ça se passera là.
0: Et quelles sont les prédispositions à prendre pour prendre part à cette formation?
1: Alors, les prédispositions. Il faut déjà être quelqu'un qui pense au mariage. Il faut déjà être quelqu'un que le Seigneur appelle à se marier. Il faut vouloir réussir son mariage. Il faut vouloir être heureux dans son mariage. Il ne faut pas se marier pour la célébration, mais il faut vouloir se marier parce que la Bible dit « un chasse mille et deux chasse 10 000 ». Il faut déjà être prêt pour attaquer, pour aller dans un combat spirituel. Si vous avez ces prédispositions, vous pensez dans votre cœur que tout ce que je viens d'énumérer vous concerne, alors cette formation vous concerne. 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Il faut payer 10 000 francs par Wave Money et nous vous inscrivons. C'est là que nous prenons votre nom et prénom et nous vous envoyons le reçu, à partir de votre WhatsApp. Mm-hmm. Et quand vous venez sur place, nous vous donnons votre reçu physique. Mm-hmm. Voici comment il faut faire.
0: Et quels sont les orateurs à cette formation-là?
1: Très bien. Nous aurons trois orateurs. Comme d'habitude, dès la première session, nous avons eu trois orateurs. Mm-hmm. Et on a l'habitude de dire qu'on ne change pas, une équipe qui gagne. Mm-hmm. Donc, ce sont les trois orateurs qui seront là. Notre frère, mon fils dans la foi, le fils dont je suis fier, Mardoché Kouadjo, mm-hmm. Qui est passé à l'école. C'est-à-dire qu'en Coupe Campus, c'était officieux. Il était là, c'est un des premiers élèves. Alors aujourd'hui, on le met sur terrain pour que lui aussi forme. Il parlera de ce sous-thème-là qui dit « Comment bien vivre la vie chrétienne et jouir de sa saison d'attente ?» Parce que pendant la saison d'attente, il y a beaucoup de choses à faire. Qu'est-ce qu'il faut faire, qu'est-ce qu'il ne faut pas faire? Et moi, je parlerai sur comment reconnaître la voix de Dieu, la voix de l'esprit, la voix du diable et la voix de la chair. Et le troisième sous-thème, c'est quand l'impatience devient l'ennemi de notre destinée conjugale et éternelle. Et ça, c'est le pasteur Odilie qui parlera sur ce thème. Voici les trois modules que nous vous proposons pendant ces deux jours.
0: D'accord, donc on va rappeler la date, le lieu, et puis lancer un dernier appel à tous ceux qui nous écoutent, surtout précisément aux femmes.
1: D'accord.
0: Puisque j'ai pris part à une des sessions de formation, la deuxième, mm-hmm. c'était majoritairement les femmes. Mais pourquoi aussi c'est de plus en plus de femmes qui s'intéressent au mariage, pourquoi pas les hommes? Alors qu'on dit c'est l'homme qui marie.
1: Les hommes vont s'intéresser au mariage. Les hommes vont s'intéresser au mariage, à cette formation surtout, à la fin, ils sauront pourquoi ils doivent s'intéresser pour la troisième session. Alors, le lieu, c'est dans l'enceinte de l'église de USO. Nous avons une belle petite salle qui n'est pas très grande. Voici ce que je voulais dire aussi. N'attendez pas le dernier jour pour vous inscrire. La salle n'est pas très grande. Donc, commencez à vous inscrire. Quand vous entendez ma voix, commencez à vous inscrire au 07 07 68 53 85. Vous payez 10 000 et vous êtes inscrit. La date, vendredi 4 et samedi 5 septembre 2026, dans la cour de la radio Fréquence Vie. Qu'est-ce que je peux dire? J'ai envie de dire que lorsqu'on préparait la deuxième session, le Seigneur nous avait intimé l'ordre de préparer une session spéciale pour les femmes. Peut-être c'est pour ça qu'il y a eu beaucoup de femmes à la deuxième session. Ah, parce que nous avons eu un programme spécial que nous avons organisé le 1er août. Et vraiment, nous avions eu 40 femmes qui étaient là. On ne s'attendait pas à ces femmes. 40 sœurs sont venues. Les unes ont invité les autres. Nous avons passé un extraordinaire moment dans la présence de Dieu. Alors pour cette troisième session, ce sera le tour des frères. Donc je crois que beaucoup de frères s'inscriront parce que après la session, cette session, nous aurons la troisième session qui sera la session des frères. Et c'est une session entièrement gratuite. Nous l'avons fait gratuit pour les femmes, ce sera gratuit pour les frères. Donc inscrivez-vous parce que le droit de participation, c'est d'avoir participé à la troisième session. Donc nous vous attendons. Venez nombreux chers frères, venez nombreux chères sœurs et puis à la fin, nous parlerons. Et puis aussi, pendant que nous terminerons ici, nous sommes en train de préparer aussi Coupe Complice, la même chose, à Boaké. Et ce sera dans le courant du mois de novembre, par la grâce de Dieu, et si Christ tarde à venir. Merci beaucoup, Nguetta. Merci
0: beaucoup, Madame Odilie Souveraine.
1: Merci au Seigneur. Amen. Merci.
2: Enfin, tu as créé l'homme à ton image, en lui donnant ton esprit. Aujourd'hui, face à tout ce qui se passe, vas-tu l'ignorer? Vas-tu l'abandonner? Vas-tu rester indifférent ?

0: Eh bien, après l'école de mariage, nous passons à présent avec Africa Consulting Audit, représenté toujours par Monsieur Akilas Naki. Bonjour Monsieur Akilas.
1: Bonjour.
0: Alors, vous êtes là pour nous parler d'une autre formation sur comment établir les états financiers selon les 6 BNL.
1: C'est ça, c'est bien cela. Donc, nous sommes le cabinet Africa Consulting Audit, cabinet d'expertise comptable d'audit et des commissariats aux comptes inscrits à l'ordre des experts comptables de Côte d'Ivoire et agréés par le FDFP. Et nous sommes encore là pour informer tous les auditeurs de la radio de la vie, de la tenue, de la tenue de formation qui porte sur le thème comment établir les états financiers selon le 6 BNL. Comment établir les états financiers selon le 6 BNL? Le 6 BNL, c'est le système comptable des entités à but non lucratif. Et on parle d'entités à but non lucratif en faisant allusion aux associations, aux ONG, aux fondations, aux ordres professionnels, aux églises aussi, aux mosquées. Et en fait, à toutes ces entités-là qui existent sans produit, je veux dire, sans générer des fonds, en fait, de bénéfices en tant que tel. Donc, c'est un peu à l'endroit que se porte, qui va porter la télé sur le thème comment établir les états financiers sur le 6, quoi, 6 BNL, pardon.
0: 6 BNL.
1: Parce qu'il faut dire que ces entités à but non lucratif sont tenues, sont obligées de pouvoir déposer leurs états financiers selon ce système-là, selon le 6 BNL. Et ça fait maintenant près de 2 ans que comment dirais la norme, cette norme-là, elle est en vigueur. Donc, toutes ces églises, toutes ces associations, toutes ces ONG, ces fondations ont pour obligation de pouvoir déposer leurs états financiers. Et ce que nous leur offrons, c'est la possibilité de pouvoir établir les états financiers conformément au 6 BNL. C'est-à-dire, nous leur donnons les rudiments, les outils nécessaires qui vont leur permettre de pouvoir établir les états financiers selon ce système-là. 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Et donc, ce sera 2 jours de formation vraiment pratique et intensive pendant lesquels vous aurez à apprendre les exigences du système comptable des entités à but non lucratif, à maîtriser les traitements comptables propres aux organisations à but non lucratif, à élaborer étape par étape les états financiers conformes au 6 BNL, à produire des informations financières fiables, transparentes et répondant aux exigences des partenaires techniques et financiers, naturellement aux bailleurs de fonds également et des autorités de contrôle. Donc, comme je l'ai dit, c'est une formation qui vise, je veux dire, à pouvoir donner à ces entités à but non lucratif une certaine transparence, une certaine clarté, parce qu'auparavant, elles avaient à eux leur méthode, leur moyen de pouvoir gérer leurs finances ou de retracer leurs finances. Désormais, l'État voudrait les accompagner en mettant ce système comptable des entités à but non lucratif en place, de sorte à ce que on puisse avoir, je vais dire, une meilleure visibilité, un meilleur rendu. En fait, voilà, de l'état financier de ces entreprises-là, de la santé financière de ces entités-là, de sorte aussi à pouvoir rassurer les investisseurs, rassurer les bailleurs de fonds qui accompagnent ces entités à but non lucratif-là. Donc, c'est une formation qui est vraiment importante. Donc, à tous nos frères et sœurs qui travaillent de ces entités-là, de ces ONG, de ces associations qui n'ont pas cette information-là, nous vous invitons déjà à informer déjà qui de droit. Et puis aussi à venir prendre part à ce programme de formation. Parce que d'autres, par ailleurs, c'est important pour le comptable aussi, par ailleurs, de pouvoir être formé en ce sens-là. Parce que c'est une compétence qu'il aura à apprendre, qu'il aura acquérir désormais, et qui va lui permettre aussi de pouvoir entrer à l'avenir aussi dans ces ONG, dans ces associations aussi, par ailleurs, il serait amené à exercer là-bas. Donc, c'est une compétence très importante à avoir en tant que comptable. 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
0: D'accord. Et le coût de cette formation?
1: Le coût de la formation est de 250 000 francs CFA. 250 000 francs CFA. Et vous aurez droit à des supports de formation, à une attestation de formation, à une pause café et déjeuner.
0: D'accord. On va lancer un dernier appel avant de rappeler les contacts à tous ceux qui nous écoutent.
1: 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Sinon, vous allez vous voir sanctionné par les autorités. Voilà. Qui parle d'obligation, parle par la suite de sanctions aussi. 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
0: D'accord, merci bien, monsieur Naki Akilas.
1: Merci.

Et voilà, c'est ici que nous refermons les portes de cette émission L'Agapé. Nous avions pris plaisir à partager ce moment avec vous, chers auditeurs, auditrices. Ceci étant, nous vous disons à bientôt, à demain. Nous vous souhaitons une très bonne journée sur les ondes de la vie. Emmanuel Yao était à la réalisation, Moïse Nguéton au microphone. Et sur ce, nous vous laissons en compagnie de cette belle sonorité.

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2: Comment on commence la vie chrétienne, c'est important. Quand vous lisez Luc chapitre 15, l'enfant prodigue, Jésus qui a donné cette parabole, quand il s'est trompé, il a commis toutes les gaffes, il est rentré en lui-même, il dit, j'ai péché contre le ciel et j'ai péché contre toi, mon Père. Et il dit, j'irai, je dirai à mon Père, j'ai péché contre le ciel, j'ai péché contre toi. Je ne suis même plus digne d'être appelé ton fils. Il y a des gens, quelquefois, quand ils viennent nous demander pardon, pour des fautes qu'ils ont commises, en même temps, ils viennent demander pardon, en fait, ils vont être rétablis dans sa fonction. Il ne demande pas pardon parce qu'il a offensé, mais parce qu'il veut reprendre sa place. Non, quand on s'humilie sans rien attendre. Humiliez-vous sous la puissante main de Dieu, il vous élèvera au temps convenable. Dieu veut que vous soyez des chrétiens. Quand il regarde, son cœur est dans la joie. Son cœur est dans la joie. Il dit, voici un homme en qui je trouve mon plaisir, comme il a témoigné de Jésus. Voici une femme en qui je trouve mon plaisir. Voici une jeune fille en qui je trouve mon plaisir. Voici un enfant en qui je trouve mon plaisir. Voici un père de famille en qui je trouve mon plaisir. Voici une mère de famille en qui je trouve mon plaisir. Ainsi de suite. Pour être un bon chrétien, pour commencer la vie chrétienne comme la Bible dit de la commencer, pour se repentir de ses péchés et prendre l'engagement d'y renoncer et s'efforcer de marcher avec Jésus-Christ. Et dit non au diable. Quand vous êtes enraciné en Christ, vous serez éprouvé, mais il y a des péchés dans lesquels vous n'allez plus jamais revenir. C'est fini avec ça. Vous avez coupé le pont derrière vous. Le diable ne peut plus compter sur vous pour commettre ce même péché encore. Laissez-moi vous dire, jeune baptisé, oui. Vous êtes baptisé, Satan a vu. Dieu a vu, Satan a vu. Mais il connaît le diable. Là où il avait le pouvoir sur toi. Le moment viendra, il va te tenter à nouveau. Quand on dit tenter, ce n'est pas encore péché. C'est que le diable essaye de te ramener. Tu dois apprendre à lui dire non. Satan, ça c'est fini ça. Satan, il tente. Il est allé dans le jardin d'Éden. Il a tenté Adam et Ève. Et il a gagné. J'ai le monde dans le désastre. Il a tenté le Seigneur Jésus. Jésus lui-même. À trois reprises. La Bible dit, quand Jésus a vaincu, le diable s'en est allé jusqu'à une nouvelle occasion. Toute sa vie durant, même à la croix, il a tenté Jésus. Pas des gens qui passaient, qui disaient, mais si tu es le Fils de Dieu, mais descends de la croix et on va croire en toi. S'ils n'ont pas cru en lui, quand il était en train de chasser les démons et de guérir les malades et de ressusciter les morts, c'est pas maintenant, quand il va descendre de la croix pour désobéir à Dieu, renoncer au plan de Dieu, qu'ils croiront. C'est un piège du diable. Soyez ferme dans la foi. Soyez persévérant dans la foi. Donc une chose, d'être chrétien, une chose de la vie chrétienne, c'est par rapport à vivre la vie chrétienne que Paul, parlant aux Philippiens, a dit ce que j'ai dit. Vous savez, ces choses que je vous dis, c'est important. Dans la semaine, j'étais en réunion avec une sœur en crise qui rendait témoignage d'un frère. Elle cherchait quelqu'un pour travailler dans son agence et elle ne s'est pas pressée, dit-elle. Elle a cherché et elle a trouvé un frère. Vous savez, c'est une humiliation pour le pasteur lorsqu'on lui dit, j'ai pris un frère de l'église, mais vraiment, il m'a fatigué. Il volait, il trichait. Vous savez, quand quelqu'un vient travailler avec moi, je lui dis, tu peux me voler. Je ne verrai pas tout de suite, mais je verrai un jour. Et la sœur dit, ce frère-là a été irréprochable. Et Dieu l'a béni. Vous savez, quand Géasi, il soit surtout dans 2 Rois 5, a commencé à tricher, à voler, il était loin de son maître Élisée. Mais l'esprit d'Élisée voyait. Même quand nos yeux physiques ne voient pas, notre esprit voit et sent. Dieu ne peut pas être votre Père si vous ne vivez pas selon la nature de Dieu. Vous comprenez ce que je veux dire? Ayez en vous les sentiments qui étaient ceux de Jésus-Christ. Ayez la vie qui était celle de Jésus-Christ. Je termine juste en lisant simplement ce texte dans une traduction simplement. Rendez-moi donc parfaitement heureux en vous mettant d'accord et en ayant un même amour, en étant unis de cœur et d'intention. Ne faites rien par esprit de rivalité ou par désir inutile de briller. Ça, ce n'est pas vol. Ça, ce n'est pas mensonge. Mais c'est l'autre façon de pécher qu'on trouve dans l'Église entre les hommes spirituels, les femmes spirituelles, dans chorale, dans groupe musical, dans conseil de l'Église, dans le comité des diacres, dans pastoral. C'est les péchés qu'on trouve là-bas. Rivalité, désir de briller, d'être devant. Il y a des gens, s'ils ne sont pas devant une chose, ils vont tout faire, ça va gâter. Tant qu'on ne l'a pas mis devant, la chose, ce n'est pas bon. Il va critiquer ça, elle va critiquer ça. On est dans l'Église, on n'est pas dans le monde. Ayez en vous les sentiments qui étaient ceux de Christ, qui n'a pas considéré que c'était dû de laisser la position d'égalité avec Dieu, mais qui s'est fait petit. Si tu n'es pas le responsable, ça fait quoi? C'est le service qui compte. Ça veut dire quand on est encore trop jeune à la foi, on se bat, on veut être grand. Mais quand tu as pris des responsabilités, j'ai dit aux gens, regardez ma tête. C'est blanc, non? Chaque cheveu blanc de ma tête, c'est un problème de l'Église. Quand je venais à Abidjan, 40 ans, plein de force, plein d'énergie, pas de cheveux blancs, j'aurais pu faire un ministère formidable, différent de celui que je fais, voyager comme je le faisais déjà, prêcher partout. Et ça fait de belles offrandes. Tu rentres avec de belles carrosses. Mais j'ai accepté. Et là, c'est pas, j'ai pas voulu diriger. On a mis le fardeau sur ma tête. Et pour porter ce fardeau, il y a un petit qui peut t'insulter. Et j'ai été insulté par des petits, des gens que j'ai aidés. Mais si je veux que la maison tienne, est-ce que je l'insulte? Que Dieu te bénisse, mon frère. Ayez en vous les sentiments qui étaient ceux de Jésus-Christ. Tu es chrétien, mais tu peux gâter des choses. Tu peux salir le nom de Dieu si tu ne sais pas avoir en toi les sentiments qui sont ceux de Christ. Les églises sont divisées. Pourquoi? Parce qu'un individu ne veut pas s'humilier. Il est là. Parce qu'on ne lui a pas donné la direction. Il va prendre un groupe de personnes, il va passer de maison en maison, il va commencer à soulever des gens et il va prendre un groupe de 5 personnes, 10 personnes, il va aller créer son église. Là où il sera la star. Lui qui disait que les gens sont orgueilleux là. Là, lui-même maintenant, c'est plus que orgueilleux. Ayez en vous les sentiments qui étaient ceux de Christ. Sentiments d'humilité. Ne cherchez pas à être devant. Ne faites rien par esprit de rivalité. Qui chante bien dans le groupe musical parmi vous? Moi, c'est moi qui chante bien. Franchement, le jour où je ne suis pas là, le culte n'est même pas ça, quoi. C'est moi le meilleur prédicateur. Vous savez, on devient vulnérable quand Dieu commence à nous utiliser. Vulnérable à l'orgueil. Ce n'est pas souvent les mauvais qui sont tentés par l'orgueil, c'est les bons. Demandez à Dieu de vous garder dans l'humilité. L'esprit de rivalité, par désir inutile de briller. On ne cherche pas à briller. On cherche à accomplir la volonté de Dieu. Jésus n'a pas cherché à briller, il a cherché à faire la volonté de Dieu. Considérez les autres comme supérieurs à vous-même. Alors c'est compliqué là. Qui va regarder les autres comme étant supérieurs à lui-même? Qui va se faire le serviteur de l'autre? Mes amis, le plus grand titre au ciel, c'est serviteur. Quand Dieu va nous appeler, il ne dira pas révérend, apôtre, docteur, René Kepan. Comme ça les blancs prononcent mon nom. Kepan. Donc, il va dire, serviteur. Quand on me demande comment vous appelez, Monsieur Kwan. Je suis Monsieur Kwan. Mais j'ai un ministère dans l'église. Mais ce n'est pas pour autant que vous n'allez pas me respecter. Vous me respectez non pas parce que je m'impose à vous, mais parce que vous connaissez la grâce de Dieu qui est sur ma vie et la position que Dieu m'a donnée. C'est ça. Et quand dans l'église, le pasteur s'humilie, que font les anciens, que font les chrétiens? Vous allez plus en bas encore. Quand notre Seigneur Jésus lui-même s'est humilié, qu'est-ce que nous les pasteurs on fait? On va plus en bas encore. Vous êtes des serviteurs. Que personne ne recherche son propre intérêt, mais que chacun pense aussi à celui des autres. Le monde est déséquilibré parce que les gens ne cherchent que leurs intérêts. Il y a de l'argent, il y a du travail, il y a des maisons où tout le monde est à Abidjan. Mais seulement il y a 1% qui mange. Et il y a 99% qui ont faim. Mais dans l'église, la règle, Dieu ne dit pas de t'oublier. Mais en pensant à toi-même, fais quoi? Pense aussi aux autres. En mangeant, pense aux autres. Même en priant, pense aux autres. Quand tu pries que celui qui est à côté de toi est gêné, puis il est obligé de se chercher. Chercher un endroit tranquille. Même en priant, pense aux autres. Même en dansant, pense aux autres. Tout ce que nous faisons dans la vie, faisons-le en pensant aux autres. Et on termine par cette parole de Matthieu 7, 12 qui dit, tout ce que vous voulez que les hommes fassent pour vous, faites-le de même pour eux. C'est la loi et les prophètes. Ça veut dire quoi? C'est la Bible entière. Je m'applique ça. J'ai 4 enfants, 2 garçons, 2 filles. Chaque fois que je vois une jeune fille devant mes yeux, devant moi, marcher sous le froid, dans la chaleur, dans la difficulté, je pense à mes propres enfants. Chaque fois que je les vois, je dis ça, c'est une de mes filles qui est là. Il y en a qui sont devenus des chrétiens engagés, qui ont dit, j'ai trouvé en toi un papa. J'en connais une autre qui ne vient pas chez nous, qui a été recommandée à des églises évangéliques. Son fiancé aux États-Unis. Ils sont venus ici, son fiancé a dit, papa, ma fiancée a trouvé en toi un père. Le père qu'elle a perdu avant. Son père est décédé. Mais dès le premier jour qu'elle est venue, l'accueil, la simplicité, les mots que tu lui as adressés, ça l'a guéri. Savez-vous, vous qui êtes des pères, que les jeunes gens, les jeunes filles vivent avec des douleurs. Les jeunes gens qui viennent vers vous, vous ne pouvez peut-être pas les aider, mais sachez que certains d'entre eux portent des fardeaux, des souffrances. Pour un père décédé, pour un père incapable de les aider, ils sont meurtris. Ce que tu voudrais qu'on fasse pour ton fils ou ta fille, fais-le pour lui. Comment tu voudrais qu'on parle à ta fille? Comment tu voudrais qu'on traite ta fille? Traite ainsi cet enfant. Vous les femmes, les mamans. Mais on a besoin des filles dans nos maisons pour travailler. Vrai ou faux? Mais dites-moi, laquelle d'entre vous, je parle de ça parce que c'est vous qui êtes en contact avec les travailleuses à la maison. Laquelle d'entre vous a regardé son enfant, sa fille un jour pour dire, toi, tu deviendras servante. Vous avez dit ça un jour à votre fille? Et même les enfants vont dire, maman, tu ne m'aimes pas. Je veux dire quoi? Je ne maîtrise pas ce travail. Mais je dis, c'est faute de mieux que les gens font ça. Mais quand quelqu'un fait ça faute de mieux, oh, je ne dis pas qu'elles sont bien éduquées. Je ne dis pas qu'elles sont sages, mais elles ne le sont justement pas. Mais toi, tu es comment? Toi, tu dois être sage, plus sage. Ce que tu voudrais qu'on fasse à ta fille, si elle se trouvait obligée de faire ça, fais-le de même pour cet enfant. C'est la Bible. C'est l'enseignement de Jésus. Nous devons nous l'appliquer. Dans ma relation avec les gens, je m'applique cette parole. Ce que je veux qu'on fasse à mon fils, à ma fille, c'est exactement ainsi que j'agirai envers les autres. Et quand je le fais, c'est une prière que je fais à Dieu en disant, Seigneur, la même manière dont j'agis envers les gens, je prie que tu trouves des gens qui agissent ainsi envers mes enfants partout où ils seront. pensez que c'est seulement la prière que Dieu exauce, ce sont vos comportements que Dieu récompense. La prière qui n'est pas suivie de comportement n'est pas une prière. Dieu récompense vos comportements. Tout ce que vous semez, vous le moissonnerez. Pas directement, forcément, mais dans la vie de vos enfants. Les bénédictions viendront sur vos enfants, sur vos petits-enfants, sur vos arrière-petits-enfants. La postérité des hommes droits sera bénie. Elle sera puissante sur la terre. Dieu bénit les gens qui lui obéissent. Jusqu'à 1000 générations après eux, il continue de les bénir. Sème la bonté, sème la miséricorde, sème la compassion, sème la grâce, sème la justice, sème le bien et tu moissonneras le bien dans ta propre vie. Tes enfants le moissonneront, tes petits-enfants le moissonneront. Tu le moissonneras au plan spirituel, tu le moissonneras au plan matériel, tu le moissonneras à tous les niveaux. Ce que tu sèmes, tu vas le moissonner. Oh frères et sœurs, prenez le parti de Jésus-Christ. Vivez comme Jésus-Christ a vécu, lui qui allait de Dieu, en faisant que du bien autour de lui. Que Dieu vous bénisse. Que Dieu vous bénisse. Qu'il bénisse votre vie chrétienne. Que votre famille se consacre à faire du bien. Que votre vie soit consacrée à faire du bien. Que votre vie soit consacrée à transformer des vies. Ah, ça me fait du bien. Ça me fait du bien de savoir que je peux aider quelqu'un. C'est un plaisir. Ce n'est pas un sujet d'orgueil. Si tu as aidé quelqu'un qui s'en sort, mes amis, imaginez qu'on prenne une famille qui n'a rien. Et puis, on l'aide. Et elle s'en sort. Elle devient une famille respectable. Ça fait tellement du bien. On n'est jamais heureux quand on mange seul. Le bonheur, ce n'est pas vivre seul avec tout. Le bonheur, c'est celui qui est partagé. Le bonheur, c'est celui qui est semé dans la vie des autres. Le bonheur, c'est celui que nous donnons à quelqu'un d'autre. Le bonheur, c'est celui que nous avons semé dans un autre et on le voit heureux, on le voit prospère, alors tu es heureux. Que Dieu vous bénisse et marchez dans ce chemin. Alléluia.
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0: édition spéciale.
1: 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Akilas est là, mesdames et messieurs, chers amis auditeurs, pour nous parler de ces différents rendez-vous qui se tiennent sous forme de formation, donc au cabinet d'experts comptables Afrique Consulting and Audit. Et tout de suite, souhaitons la bienvenue à notre cher bien-aimé Akilas. Shalom.
2: Shalom. Shalom à tous les auditeurs de la radio de la vie.
1: Comment ça va, Akilas?
2: Ça va bien, par grâce de Dieu.
1: D'accord. Alors, c'est toujours un bonheur de retrouver notre frère pour parler de Afrique Consulting and Audit. Alors, plusieurs formations s'y tiennent. On va aller pas à pas et puis essayer de situer chaque cadre, bien sûr.
2: Mm-hmm. C'est bien cela. Donc, nous avons un programme, plusieurs formations, déjà trois formations prévues. Et la première formation que nous allons aborder maintenant, c'est la formation sur les états financiers Cisco-ADA. Ça sera du 4 septembre, du vendredi 4 au samedi 5 septembre 2026. Et le thème précis, c'est comment établir les états financiers selon le Cisco-ADA. Comment établir les états financiers selon le Cisco-ADA. Les états financiers, pour les professionnels de la comptabilité, ils savent déjà que les états financiers, c'est une documentation qui reflète la santé financière de l'entreprise en question. Donc, il est important pour l'entreprise de pouvoir établir les résultats financiers. Et donc, c'est une compétence aussi que nous voulons mettre aussi à disposition des personnes qui sont désireuses de vouloir, je veux dire, apprendre, de vouloir découvrir en fait comment ça marche, comment ça fonctionne, parce que c'est une compétence qui est beaucoup recherchée sur le marché de l'emploi. Donc, un comptable doit pouvoir établir les états financiers selon le Cisco-ADA. Et donc, c'est un programme de formation que nous offrons et qui va se tenir sur deux jours. Ça sera du vendredi 4 au samedi 5 septembre 2026, de 9h à 16h. 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Et donc, pendant ces deux jours de formation intensive, nos experts vont vous accompagner pas à pas pour maîtriser la préparation des états financiers conformément aux normes du Cisco-ADA. Donc, vous aurez l'occasion de pouvoir apprendre, de pouvoir organiser efficacement les travaux de clôture des comptes, de pouvoir effectuer les principaux retraitements et écritures d'inventaire, de pouvoir établir les états financiers conformément aux exigences du Cisco-ADA, de pouvoir aussi identifier les erreurs les plus fréquentes et sécuriser vos travaux comptables. Donc, c'est une formation qui s'adresse à tous les directeurs administratifs et financiers, aux responsables comptables, aux comptables, aux assistants comptables, aux contrôleurs de gestion, aux trésoriers, aux fiscalistes, aux cadres d'entreprise, aux chefs d'entreprise, également aux investisseurs et à tous ces étudiants qui désirent en fait savoir un peu plus qu'est-ce que c'est les états 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Donc, vous êtes également invités à venir prendre part à ce programme de formation qui va vous donner la compétence vraiment pratique de sorte à pouvoir établir vos états financiers selon les Cisco-ADA. Et donc, ça concerne et les entreprises, et ça concerne aussi également naturellement les comptables, les professionnels de la comptabilité et toutes ces personnes-là qui désirent un peu en savoir plus sur la maîtrise des états financiers selon le Cisco-ADA. Et donc, pendant ces deux jours de formation, vous aurez à disposition des supports de formation, des attestations de formation également, et puis des pauses café et déjeuner, vu que ça va durer de 9h à 16h, donc pratiquement la journée. Donc nous veillons à prendre, je vais dire, à prendre soin de vous tout au long de ces deux jours de formation. On vous offre des pauses café et déjeuner, et voilà, tout le nécessaire en tout cas.
1: D'accord. Alors, à cela s'ajoute encore une autre formation, l'atelier 2. C'est une formation qui va porter sur le perfectionnement en comptabilité et fiscalité aussi, c'est ça?
2: Oui, naturellement, effectivement. Et donc, la formation qui va suivre, c'est une formation qu'on a habituellement l'habitude d'appeler formation longue durée. Longue durée, pourquoi? Parce qu'elle s'étend très souvent sur deux mois. Et c'est une formation de perfectionnement en comptabilité, en fiscalité et en paie. Et cette formation, elle se déroule tous les lundis, les mercredis, les vendredis, de 18h à 20h, et les samedis, c'est de 9h à 13h. Et donc, c'est une formation de perfectionnement. C'est dit que pour pouvoir prendre part à ce programme de formation, il est important d'avoir les bases en ce qui concerne la comptabilité. Donc c'est une formation qui est ouverte à l'endroit de tous nos jeunes frères et sœurs qui sont du domaine de la comptabilité, qui ont fait la gestion, soit à l'université ou dans les grandes écoles, qui sont issus, je veux dire, qui ont terminé leur cursus académique, qui sont diplômés et qui ressentent le besoin de vouloir s'insérer dans le tissu professionnel. Donc c'est l'occasion pour vous de pouvoir prendre part à ce programme de formation qui est vraiment riche et qui est dispensé par des professionnels et qui va vous donner aussi les rudiments nécessaires pour pouvoir tenir un poste de comptabilité vraiment sereinement, efficacement, vraiment sans crainte. Et donc cette formation vise à répondre à un besoin de compétences pratiques parce qu'on a remarqué que beaucoup de nos frères et sœurs qui finissent leur cursus académique ont peine à pouvoir tenir un poste de comptabilité vraiment sereinement. Donc c'est l'occasion pour nous de pouvoir ouvrir ces sessions de formation là qui permettront à nos jeunes frères et sœurs de pouvoir bénéficier des compétences vraiment pratiques et qui vont par la suite s'insérer facilement dans le tissu professionnel. Et donc avec l'expérience, on se rend compte qu'il y a bel et bien des offres d'emploi disponibles, il y a du travail qui est disponible, mais il y a peu de personnes qui vraiment sont aptes, vraiment qui bénéficient d'une compétence pratique pour pouvoir occuper un poste de comptable vraiment sereinement. Donc c'est le lieu pour nous de vous encourager, si vous nous entendez ce matin, de vous encourager à prendre part à ce programme de formation, de décider de vous faire former, de décider d'apprendre encore davantage, de décider de vous perfectionner, et par la suite, vous serez vraiment satisfait concernant l'intégration de votre, concernant l'insertion de votre, je vais dire, concernant votre insertion dans le cycle professionnel, je vais dire. Mm-hmm. Donc, n'hésitez pas à prendre part à ce programme de formation ici. Aussi, la formation concerne aussi tous les professionnels de la comptabilité, des personnes qui travaillent déjà et qui ressentent le besoin de se recycler, qui ressentent le besoin de consolider encore les acquis qu'ils ont déjà, ou qui ressentent aussi le besoin de faire des mises à jour au niveau de la comptabilité, de la fiscalité et de la paye. Parce qu'il faut dire que les formations évoluent, il y a toujours des nouvelles données, il y a toujours des nouvelles méthodes à prendre en compte. Donc c'est l'occasion pour nous de vous inviter à prendre part à ce programme de formation qui va vous donner aussi tout ce qui est d'actualité en fait en termes de comptabilité, de fiscalité, de paie, et qui va également vous permettre de pouvoir aussi, je vais dire, de pratiquer sereinement à votre lieu de travail tout au long de vos activités professionnelles. Donc vous êtes également invité à prendre part à ce programme de formation qui va se tenir du 14 septembre au 14 novembre 2026. Donc ce sera du 14 septembre au 14 novembre 2026, et donc c'est tout le lundi, le mercredi, le vendredi, de 18h à 20h, et le samedi, c'est de 9h à 13h.
1: D'accord.
2: Je suis au sein du cabinet mm-hmm. Afrique Consulting Audit, dans le du commissariat du 18e arrondissement. Et le cabinet fait des heureux, le cabinet offre des stages qui sont rémunérés à tous les meilleurs auditeurs de la session. À tous les meilleurs auditeurs de la session, le cabinet offre des stages qui sont rémunérés. Nous serons bientôt à notre 16e session de formation. Et présentement, au cabinet, nous avons au moins deux de nos éditeurs précédents qui sont issus des sessions de formation précédentes qui sont présentement au cabinet pour des stages pratiques. Vous voyez, donc c'est vraiment rémunéré. Nous le faisons effectivement. Et c'est encore pour nous l'occasion d'inviter tous nos jeunes frères qui, comme je l'ai dit, rencontrent des difficultés des sessions professionnelles qui sont issues du domaine de la comptabilité, mais qui ont peine à pouvoir s'intégrer dans le tissu professionnel, apprendre par ce programme de formation, de sorte à pouvoir bénéficier de compétences pratiques et par la suite qui vont faciliter votre session professionnelle.
1: En tout cas, merci beaucoup à Akilas d'être venu pour rappeler à quelqu'un la tenue de ces différentes formations. Est-ce qu'on pourrait rappeler les différentes modalités de paiement pour participer à ces formations?
2: Il n'y a pas de souci. Donc déjà, pour la formation qui porte sur le perfectionnement en comptabilité, en fiscalité et en paie, disons les trois

0: Merci beaucoup, Aquilas, d'être passé pour rappeler ces différentes formations qui se tiennent toutes les deux donc au cabinet d'experts comptables Afrique Consulting and Audit. Alors, mesdames et messieurs, pratiquement à la fin de ce rendez-vous, nous allons donc donner l'occasion à Aquilas de nous laisser des numéros de téléphone qu'on pourrait donc utiliser pour permettre aux auditeurs d'appeler pour s'inscrire ou appeler pour s'informer de comment ça s'est fait.
1: D'accord, nous sommes joignables au 01 70 79 83 83, au 01 70 79 83 83, au 07 78 722 111, au 07 78 722 111.
0: Nous voici au terme de cette édition spéciale, amis auditeurs, mesdames et messieurs, édition spéciale qui était consacrée au cabinet d'experts comptables Afrique Consulting and Audit. Aquilas était là pour nous parler des différentes formations qui auront lieu ou qui se tiennent déjà donc au cabinet d'experts comptables Afrique Consulting and Audit. Il faut y aller, ça concerne que les professionnels de la comptabilité. Merci et puis allez, excellente journée. Nos salutations à toute la maison, Aquilas. Bonne journée à toi.
1: Merci.

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4: Madame et messieurs, bonjour. La capitale économique ivoirienne, Abidjan, accueille du 18 au 21 août 2026 un atelier régional consacré à la validation technique du troisième plan stratégique régional de préparation des réponses aux épidémies et autres urgences de santé publique du Centre régional de surveillance et de contrôle des maladies de la CDAO. Cette rencontre de 4 jours vise à doter la sous-région d'un cadre d'action pour la période 2027-2031 dans un contexte marqué par la multiplication des crises sanitaires et l'émergence de nouvelles menaces. La 12e Convention internationale de l'Église Ambassade des Miracles, débutée le 9 août, a pris fin le dimanche 16 août dernier au siège de la dite Église Cocody à Toban, 30e arrondissement, dans une atmosphère chaleureuse de louanges. C'était en présence du bishop Ouattara Mohamed Idriss, leader des églises Ambassade des Miracles, de plusieurs personnalités et invités de marque des Échos dans l'édition de ce soir. La première édition du Salon national du Carité se tiendra les 13 et 14 octobre 2026 au Palais des Congrès du Sofitel Hôtel Ivoire à Abidjan autour du thème « Quel écosystème pour le développement durable de la filière Carité en Côte d'Ivoire ?» L'annonce a été faite hier mardi 18 août 2026 à l'occasion d'une conférence de presse organisée à Abidjan Cocody. Porté par la Fédération nationale du Carité de Côte d'Ivoire, ce rendez-vous entend réunir les différents acteurs de la chaîne de valeur du Carité afin de favoriser la structuration et le développement durable de la filière. Dans le cadre de ces activités annuelles, l'association Christem Organisation a initié un atelier de formation croissance sur les comportements toxiques. C'était le samedi 15 août dernier à l'hôtel Pam Club Abidjan Cocody. Ce programme de formation s'est adressé à divers participants, dont chefs et responsables d'entreprises publiques et privées, travailleurs, journalistes, acteurs de la société civile et des femmes bénéficiaires de la structure Christem Organisation, des Échos dans l'édition de ce soir. À l'international, en Afrique du Sud, le président sud-africain Cyril Ramaphosa appelle les pays d'Afrique australe à agir ensemble face aux défis migratoires. Il s'exprimait à Durban à la clôture du sommet de la communauté de développement de l'Afrique australe. Ces dernières semaines, plus de 176 000 ressortissants étrangers ont quitté l'Afrique du Sud selon un décompte établi par l'agence française de presse à partir des données des gouvernements concernés. Ces départs surviennent après plusieurs semaines de manifestations exigeant que les migrants sans papier quittent le pays avant le 30 juin dernier. Certains sont partis volontairement, tandis que d'autres ont été expulsés ou rapatriés dans les cadres de programmes gouvernementaux. Au moins 4 migrants ont été tués dans des violences, selon la police sud-africaine. Plusieurs gouvernements étrangers annoncent toutefois un bilan plus élevé. En actualité sportive, Patrick Vieira nommé sélectionneur de l'équipe sénégalaise de football. Après la déception des performances de l'équipe sénégalaise pendant la dernière Coupe du Monde de la FIFA, la Fédération sénégalaise de football a nommé Patrick Vieira vainqueur de la Coupe du Monde en 1998 avec la France au poste de sélectionneur hier mardi. La légende d'Arsenal succède ainsi à Pape Thiaw, limogé après la compétition internationale de cet été. Le président de la Fédération sénégalaise de football a indiqué que la nomination de Vieira, né au Sénégal, constitue une décision stratégique dédié à installer un encadrement technique de haut niveau à la hauteur des ambitions sportives du Sénégal. Fin de ce flash d'information, l'actualité revient à 17h GMT.
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1: Il y a des chants qui touchent le cœur, des chants qui relèvent, qui restaurent et qui conduisent dans la présence de Dieu. Passez un moment exceptionnel de louange et d'adoration avec la chanteuse Teshua. À travers ce titre, Il m'a sauvé.
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1: 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Laissez-vous entraîner dans une atmosphère de reconnaissance, de victoire et de célébration de la grâce de Dieu. Avec Teshua, proclamons les merveilles de celui qui nous a sauvés et qui mérite toute notre adoration.
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3: 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Toi, mon frère, ma sœur, qui veut enfanter les grandes choses dans ta vie, viens à cette veillée et le Seigneur le fera pour toi au nom de Jésus. Lieu, Boaké, à Ougnan-sous-Château. Contact 07 07 66 07 73 01 01 22 51 14. Soyez les bienvenus à Bethesda. C'est déjà fait au nom de Jésus.
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0: 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Il est 13h sur la voie qui dit « Dieu vous aime ».
1: Lecture biblique. Romains 10, 17 déclare « La foi vient de ce qu'on entend, et ce qu'on entend vient de la parole de Christ ».
2: 1 Roi, chapitre 1. Le roi David était vieux, avancé en âge. On le couvrait de vêtements et il ne pouvait se réchauffer. Ses serviteurs lui dirent « Que l'on cherche pour mon seigneur le roi une jeune fille vierge, qu'elle se tienne devant le roi, qu'elle le soigne et qu'elle couche dans son sein. Et mon seigneur le roi se réchauffera. » On chercha dans tout le territoire d'Israël une fille jeune et belle, et on trouva Abishag, la Sunamite, que l'on conduisit auprès du roi. Cette jeune fille était fort belle. Elle soigna le roi et le servit. Mais le roi ne la connut point. Adonija, fils de Haggith, se laissa emporter par l'orgueil jusqu'à dire « C'est moi qui serai roi !» Et il se procura un char et des cavaliers et 50 hommes qui couraient devant lui. Son père ne lui avait de sa vie fait un reproche en lui disant « Pourquoi agis-tu ainsi ?» Adonija était, en outre, très beau de figure, et il était né après Absalom. Il eut un entretien avec Joab, fils de Tseruja, et avec le sacrificateur Abiathar, et ils embrassèrent son parti. Mais le sacrificateur Tsadok, Benaja, fils de Jéhojada, Nathan le prophète, Shimei, Rei et les vaillants hommes de David ne furent point avec Adonija. Adonija tua des brebis, des bœufs et des veaux gras près de la pierre de Zohelet, qui est à côté d'En-Rogel. Et il invita tous ses frères, fils du roi, et tous les hommes de Juda au service du roi. Mais il n'invita point Nathan le prophète, ni Benaja, ni les vaillants hommes, ni Salomon, son frère. Alors Nathan dit à Bathsheba, mère de Salomon, « N'as-tu pas appris qu'Adonija, fils de Haggith, est devenu roi, sans que notre seigneur David le sache? Viens donc maintenant, je te donnerai un conseil, afin que tu sauves ta vie et la vie de ton fils Salomon. Va, entre chez le roi David, et dis-lui, « Ô roi mon seigneur, n'as-tu pas juré à ta servante en disant « Salomon, ton fils, règnera après moi, et il s'assiera sur mon trône. Pourquoi donc Adonija règne-t-il ? Et voici, pendant que tu parleras là avec le roi, j'entrerai moi-même après toi, et je compléterai tes paroles. » Bathsheba se rendit dans la chambre du roi. Il était très vieux, et Abishag, la Sunamite, le servait. Bathsheba s'inclina et se prosterna devant le roi, et le roi dit « Qu'as-tu ?» Elle lui répondit « Mon seigneur, tu as juré à ta servante par l'Éternel, ton Dieu, en disant « Salomon, ton fils, régnera après moi, et il s'assiera sur mon trône. Et maintenant voici, Adonija règne, et tu ne le sais pas, ô roi mon seigneur. Il a tué des bœufs, des veaux gras et des brebis en quantité, et il a invité tous les fils du roi, le sacrificateur Abiathar et Joab, chef de l'armée, mais il n'a point invité Salomon, ton serviteur. Ô roi mon seigneur, tout Israël a les yeux sur toi, pour que tu lui fasses connaître qui s'assiera sur le trône du roi mon seigneur après lui. » Et lorsque le roi monseigneur sera couché avec ses pères, il arrivera que moi et mon fils Salomon nous serons traités comme des coupables. » Tandis qu'elle parlait encore avec le roi, voici, Nathan le prophète arriva. On l'annonça au roi en disant, « Voici Nathan le prophète !» Il entra en présence du roi et se prosterna devant le roi, le visage contre terre. Et Nathan dit, « Ô roi mon seigneur, c'est donc toi qui as dit, « Adonija régnera après moi, et il s'assiera sur mon trône. Car il est descendu aujourd'hui, il a tué des bœufs, des veaux gras et des brebis en quantité, et il a invité tous les fils du roi, les chefs de l'armée et le sacrificateur Abiathar. Et voici, ils mangent et boivent devant lui, et ils disent « Vive le roi Adonija !» Mais il n'a invité ni moi, qui suis ton serviteur, ni le sacrificateur Tsadok, ni Benaja, fils de Jéhojada, ni Salomon, ton serviteur. Est-ce bien par ordre de mon seigneur le roi que cette chose a lieu, et sans que tu aies fait connaître à ton serviteur qui doit s'asseoir sur le trône du roi mon seigneur après lui ? Le roi David répondit : « Appelez-moi Bathsheba. » Elle entra et se présenta devant le roi. Et le roi jura et dit : « L'Éternel qui m'a délivré de toutes les détresses est vivant. Ainsi que je te l'ai juré par l'Éternel, le Dieu d'Israël, en disant : Salomon, ton fils, régnera après moi et il s'assiera sur mon trône à ma place. Ainsi ferai-je aujourd'hui. » Bathsheba s'inclina le visage contre terre et se prosterna devant le roi. Et elle dit : Vive à jamais mon seigneur le roi David. Le roi David dit : Appelez-moi le sacrificateur Tsadok, Nathan le prophète et Benaja, fils de Jéhojada. Ils entrèrent en présence du roi. Et le roi leur dit : Prenez avec vous les serviteurs de votre maître. Faites monter Salomon, mon fils, sur ma mule, et faites-le descendre à Guillon. Là, le sacrificateur Tsadok et Nathan le prophète loindront pour roi sur Israël. Vous sonnerez de la trompette, et vous direz : Vive le roi Salomon ! Vous monterez après lui, il viendra s'asseoir sur mon trône, et il régnera à ma place. C'est lui qui, par mon ordre, sera chef d'Israël et de Juda. » Benaja, fils de Jéhojada, répondit au roi : Amen. Ainsi dise l'Éternel, le Dieu de mon seigneur le roi. Que l'Éternel soit avec Salomon comme il a été avec mon seigneur le roi, et qu'il élève son trône au-dessus du trône de mon seigneur le roi David. Alors le sacrificateur Tsadok descendit avec Nathan le prophète, Benaja, fils de Jéhojada, les Kérétiens et les Pélétiens. Ils firent monter Salomon sur la mule du roi David, et ils le menèrent à Guillon. Le sacrificateur Tsadok prit la corne d'huile dans la tente, et il oignit Salomon. On sonna de la trompette, et tout le peuple dit : Vive le roi Salomon ! Tout le peuple monta après lui, et le peuple jouait de la flûte et se livrait à une grande joie, la terre s'ébranlait par leurs cris. Ce bruit fut entendu d'Adonija et de tous les conviés qui étaient avec lui au moment où il finissait de manger. Joab, entendant le son de la trompette, dit : Pourquoi ce bruit de la ville en tumulte ? Il parlait encore lorsque Jonathan, fils du sacrificateur Abiathar, arriva. Et Adonija dit : Approche, car tu es un vaillant homme et tu apportes de bonnes nouvelles. Oui, répondit Jonathan à Adonija, notre seigneur le roi David a fait Salomon roi. Il a envoyé avec lui le sacrificateur Tsadok, Nathan le prophète, Benaja, fils de Jéhojada, les Kérétiens et les Pélétiens, et ils l'ont fait monter sur la mule du roi. Le sacrificateur Tsadok et Nathan le prophète l'ont oint pour roi à Guillon. De là, ils sont remontés en se livrant à la joie, et la ville a été émue. C'est là le bruit que vous avez entendu. Salomon s'est même assis sur le trône royal. Et les serviteurs du roi sont venus pour bénir notre seigneur le roi David, en disant : Que ton Dieu rende le nom de Salomon plus célèbre que ton nom, et qu'il élève son trône au-dessus de ton trône. » Et le roi s'est prosterné sur son lit. Voici encore ce qu'a dit le roi : Béni soit l'Éternel, le Dieu d'Israël, qui m'a donné aujourd'hui un successeur sur mon trône et qui m'a permis de le voir. Tous les conviés d'Adonija furent saisis d'épouvante. Ils se levèrent et s'en allèrent chacun de son côté. Adonija eut peur de Salomon. Il se leva aussi, s'en alla et saisit les cornes de l'autel.

0: Bonsoir à tous et à toutes, fidèles auditeurs et auditrices. J'espère que vous allez bien. Je suis très heureuse de vous retrouver sur la radio qui donne la vie, la radio Fréquence Vie. Bienvenue au Salon des Amis. Notre émission de tous les mercredis à partir de 13h à 15h. Nous sommes là pour vous ambiancer, nous sommes là pour vous donner la joie, nous sommes là pour partager l'amour avec vous. Et je ne suis pas seule dans ce studio, je suis avec STCI. Bonsoir Esther.
1: Bonsoir Wendy.
0: Est-ce que tu vas bien?
1: Très bien, grâce au Seigneur.
0: Dieu merci. Alors, aujourd'hui, nous parlerons d'un sujet très intéressant. Nous sommes en vacances, donc un sujet qui tourne autour des vacances. Voici le sujet, job de vacances. Est-ce qu'il y a des jobs qu'on peut refuser? Et si vous avez, dans votre jeunesse fait des jobs de vacances, appelez-nous pour nous donner votre expérience au 0758-3x21. Mais je vous offre Hermut en featuring avec Kev Bondonga, le titre « Une armée ». Et on revient tout à l'heure pour recevoir nos annonceurs.
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Que dit nouveau départ, dit une nouvelle saison. C'était Kev Bondoga en featuring avec Hermit, une armée qui est disponible sur toutes les plateformes légales. Nous recevons maintenant nos annonceurs et nous sommes avec Monsieur Akilas qui est là pour nous parler d'Afri Consulting and Audit. Tu nous parleras d'une formation qui se tiendra bientôt. Bon, une formation qui se tiendra d'une

0: 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Parle-nous un peu de cette formation, de quoi consiste-t-elle?
1: D'accord. Déjà, cette formation a pour thème les états financiers. C'est-à-dire comment établir les états financiers selon le 6BNL. Le 6BNL, c'est le système comptable des entités à but non lucratif. C'est une formation qui concerne toutes les ONG, les associations, les fondations, les autres professionnels, toutes les églises également, les mosquées. Donc, toutes ces entités à but non lucratif sont tenues de pouvoir déposer les états financiers selon le 6BNL. Et cela, c'est depuis maintenant 2 ans. Cette norme en vigueur depuis au moins 2 ans. Donc, nous organisons cette session de formation à leur endroit pour leur permettre de pouvoir avoir les régiments, les outils nécessaires à l'établissement des états financiers selon le 6BNL. Donc, ça sera du 9 au 10 octobre 2026. 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
0: Et cette formation concerne uniquement les entreprises, les églises, les mosquées?
1: Cette formation elle est à l'endroit des associations, des ONG, des mosquées, des églises. Et donc ce sont elles qui sont les entités à but non lucratif, c'est-à-dire que ce sont les entreprises mais qui ne font pas de profit. Elles sont très souvent dans l'humanitaire, dans les aides à la coopérative. Elles ne génèrent pas de profit comme les entreprises ordinaires, en fait, vous voyez. Donc c'est leur caractéristique qui la définit aussi, en fait. Donc ces entreprises là auparavant avaient leur manière à eux de pouvoir gérer et de pouvoir retracer en fait leurs ressources. Donc désormais l'État a voulu encadrer en fait ces entreprises en mettant en place un système comptable de société à but non lucratif qui leur permettra de pouvoir vraiment assurer une meilleure gestion, de présenter une meilleure gestion de fonds qu'ils reçoivent, qu'ils perçoivent pour une meilleure traçabilité et puis pour aussi rassurer déjà l'État sur l'origine des fonds qu'ils reçoivent, pour assurer aussi les donateurs sur la bonne gestion de l'État, des financements qu'ils reçoivent. Et pour encourager aussi les bailleurs de fonds qui les soutiennent, qui les financent dans divers projets. En fait. Donc, ce système vient pour les aider à pouvoir établir, leurs états financiers selon le 6BNL, qu'ils sont tenus de le faire désormais. Et donc, pendant ces 2 jours de formation, nous espérons auront à accompagner ces entités-là, pas à pas, pour comprendre un peu les exigences du système comptable des entités à but non lucratif.
0: Pourquoi faut-il que les églises participent forcément à cette formation-là? Parce qu'une église, c'est pas une entreprise en tant que telle.
1: Oui, une église, c'est une entreprise en tant que telle. Mais bon, ce sont les normes, ce sont les principes, la norme qui est mise en vigueur. Et donc, les églises sont concernées.
0: Forcément,
1: les
0: mosquées, ils doivent faire cette formation, sinon il y aura une sanction.
1: Il y aura des sanctions. Des sanctions. Donc, les églises, mosquées, associations, fondations, projets professionnels, vous êtes tous invités à prendre part à ce programme de formation. Et donc, pendant ces 2 jours, vous aurez à maîtriser les traitements comptables propres aux organisations à but non lucratif.
0: Donc ce sont les programmes que vous donnez maintenant.
1: C'est ça. Donc, élaborer étape par étape les états financiers conformément au 6BNL et produire les informations financières fiables, transparentes et répondant aux exigences des partenaires techniques et financiers, des bailleurs de fonds, les autorités de contrôle également. Donc c'est un peu cela, tout le déroulé de la formation. Et votre participation comprendra les supports de formation, des attestations de formation et des pauses café et déjeuner. Et que ça va durer 2 jours et ça sera de 9h à 16h. Donc on prendra le temps de vous restaurer un temps soit tôt et pour être vraiment à l'aise pour prendre part à ce programme de formation.
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0: D'accord. 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Merci beaucoup, Monsieur Akilas.
1: Merci.

0: Nous sommes toujours avec nos annonceurs et nous sommes avec Madame Odile Souveraine, l'organisation souveraine Mombé Ministry. Et le thème que je vois déjà me plaît, quand le Saint-Esprit te dit attends, elle est là pour nous parler école de mariage, troisième édition. Bonjour Madame,
1: Bonjour Wendy,
0: vous allez
1: bonjour Wendy,
0: bien?
1: très bien par la
0: Heureuse
1: grâce
0: de
1: de
0: vous
1: Dieu.
0: retrouver.
1: Moi aussi.
0: Donc, vous êtes là pour nous parler de l'école de mariage.
1: C'est ça,
0: Il
1: l'école
0: y a
1: de
0: eu une
1: mariage,
0: première édition,
1: c'est
0: une
1: ça.
0: deuxième, maintenant la troisième.
1: La troisième session, l'avant-dernière, et ça sera fini pour cette
0: Pourquoi
1: première année.
0: l'avant-dernière?
1: Oui, l'avant-dernière pour fermer l'année. Et
0: Ok.
1: puis, si Christ tarde à venir, nous reprendrons l'année prochaine par
0: Voilà,
1: la grâce de
0: Amen.
1: Dieu. Voilà, c'est ça. Donc, on est là pour annoncer la troisième session.
0: Ok.
1: Nous avons eu une première session, une deuxième session en juin et la troisième session en septembre, comme on l'a annoncé. Donc, nous sommes là avec ce thème qui intrigue un peu. Quand le Saint-Esprit te dit, attends,
0: Attends.
1: les gens te demandent, mais ça veut dire quoi? Saint-Esprit demande. Quand le Saint-Esprit demande, le Saint-Esprit, aujourd'hui, nous n'avons plus Jésus physiquement, nous avons son esprit. Qui n'est pas un vent, qui n'est pas de l'huile, qui n'est pas de l'eau, mais qui est la personne de Dieu, qui est la personne la plus puissante aujourd'hui qu'on a ici sur nous. Donc, à défaut d'aller chercher Jésus-Christ pour demander qu'est-ce que tu penses, il nous a donné son esprit pour que nous puissions le consulter. Donc, là, le mariage est directement lié à notre éternité. On ne peut pas s'engager avec la chair, on ne
0: Effectivement.
1: peut pas s'engager par des convictions personnelles. On doit chercher le Seigneur avant de s'engager, parce que notre éternité est directement liée au choix du mariage.
0: Effectivement, effectivement. Et école de mariage, on s'attend à quoi? Est-ce que quand on vient, on parle uniquement de mariage ou il y aura d'autres choses?
1: Oui, quand on vient, on parle de mariage. C'est une école de formation et de préparation au
0: Au
1: mariage.
0: mariage, donc
1: C'est une
0: uniquement
1: école,
0: mariage.
1: typiquement mariage, c'est une école pour tous ceux qui aspirent à un bon mariage. C'est une école pour tous ceux qui veulent vivre le bonheur conjugal. C'est un mariage pour tous ceux qui sont appelés à se marier. Parce qu'il y a ceux-là, quoi qu'on dise, qui sont appelés à être uniques ou qui décident d'être uniques, et uniques, pardon, ou que la nature ou la vie a rendu unique. Ça, c'est la parole de Dieu qui nous est dit. Donc, pour tous ceux qui aspirent au mariage, qui ne sont pas des eunuques, oui, cette école est pour eux. Donc, on parle de mariage, uniquement de
0: De
1: mariage.
0: mariage.
1: Oui, c'est ça.
0: D'accord, donc les 4 au 5 septembre,
1: C'est ça.
0: c'est
1: Les
0: ça, c'est
1: 4 et
0: la fête.
1: 5 septembre, on sera là au même endroit. Celui que les gens connaissent désormais, c'est dans
0: Et
1: l'enceinte de l'église, de la radio,
0: j'étais à la deuxième,
1: à la deuxième session.
0: session. C'était bien en tout cas, c'était bien. C'était tellement émouvant, franchement. Je ne vais pas tout vous dire.
1: Ah,
0: Venez.
1: voilà, on n'a pas
0: Venez, venez
1: demandé.
0: découvrir vous-même.
1: Ah,
0: C'était bien en tout cas.
1: c'était bien, le
0: C'était
1: Seigneur
0: bien.
1: dirige toujours tout. Quand on commence, on dit qu'on commence de 9h à 13h, mais après, le Seigneur décide de faire ce qu'il veut. Sinon, c'est de 9h. Le samedi, c'est 9h à 13h. Et vendredi, c'est 18h à 21h.
0: D'accord. Est-ce qu'il y a un programme bien établi
1: Il y a
0: pour
1: un
0: les 2 jours?
1: programme, oui, il y a un programme bien établi. Le programme bien établi, ce sont les programmes qu'on connaît déjà. Nos trois orateurs qui ont commencé cette année avec nous, Mardoché Kouadio, le pasteur Odili Festus et moi-même, qui avons démarré cette session de la première année. Et l'année prochaine, on verra si le Seigneur nous dirige vers d'autres personnes. On pourra,
0: Le Seigneur le fera.
1: amen, on pourra ajouter d'autres personnes. Mais pour le moment, ce sont 2 jours avec les mêmes orateurs. Donc le programme bien défini, avec des modules tirés du grand thème qui est quand le Saint-Esprit te dit attends.
0: La deuxième session, il y avait des thèmes là.
1: Oui.
0: J'ai un peu oublié. En tout cas, il y avait des thèmes là, on a assez parlé
1: Il y
0: dessus.
1: avait de bons thèmes la deuxième session. La
0: Oui.
1: deuxième session, c'était l'amour seul suffit-il réellement pour
0: Réel.
1: être heureux? Et on a compris, beaucoup de personnes dans la salle ont compris que l'amour seul ne
0: Ne
1: suffisait
0: suffit
1: pas.
0: pas.
1: Et on bénit le Seigneur parce que Dieu a consolé. Alors, pour la troisième session, c'est quand le Saint-Esprit te dit attends. Ça, c'est le grand thème. Et le sous-thème qui sera dirigé ou préparé et donné par mon fils, Mardoché Kouadio, c'est comment jouir de sa période d'attente. Parce qu'il y
0: Ça,
1: en
0: c'est
1: a qui
0: fort,
1: font
0: hein?
1: beaucoup de choses pendant la période d'attente. La période d'attente n'est pas la période de lamentation. La période d'attente n'est pas une période de pleurs. Mm-hmm. La période d'attente, il faut s'occuper, mais il faut s'occuper sainement. Il faut servir le Seigneur. Beaucoup d'autres choses seront dites. Le deuxième sous-thème mm-hmm. qui est comment discerner la voix de la chair, la voix du diable et la voix du Saint-Esprit, ce sera donné par moi-même. Mm-hmm. On doit savoir à quel moment est-ce que Dieu a parlé. Et pour le troisième sous-thème, ce sera comment... comment c'est moi. Mm-hmm. Le troisième module, c'est l'impatience, le danger mm-hmm. de notre éternité et de notre vie conjugale. Wow. Quand vous êtes impatient, vous allez faire un choix qui glorifie la chair, mm-hmm. un choix qui glorifie le diable, mais tout sauf un choix qui glorifie le Seigneur. Donc, si vous faites un choix qui n'a rien à voir avec ce que le Seigneur vous demande de faire, mm-hmm. vous allez savoir que vous allez sourire, vous allez pleurer. Tout ce que nous pourrions vous dire, c'est consoler, c'est fortifie-toi et prends courage. À part ça, là, on ne peut rien dire d'autre. On ne pourra pas vous accompagner pour les 4 et 5 septembre.
0: Qu'est-ce que vous pouvez dire à nos auditeurs et auditrices qui nous écoutent?
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1: Vous allez apprendre. La particularité de cette troisième session, c'est qu'à la deuxième session, le Seigneur nous avait demandé d'avoir le moment pour les sœurs. Nous l'avons eu le 1er août pour cette troisième session. Après cette session officielle, il y aura la session des frères. Donc, wow. pour que vous ayez le
0: Parce
1: temps.
0: Parce que la deuxième session, c'était uniquement les filles.
1: Il y avait beaucoup de sœurs. On avait quatre frères seulement. Toute la salle était remplie de sœurs. Oui. Ce n'est pas que les femmes courent après le mariage.
0: C'était les femmes qui couraient après le mariage.
1: Alors que c'était par rapport à l'activité qui venait après. Et quand on a fait le moment pour les sœurs, on était 40 femmes. Le Seigneur nous a fait du bien dans la même salle. Et donc, après la session de septembre, il y aura la session des frères. Donc, frères, inscrivez-vous parce que vous aurez votre session entièrement gratuite.
0: On verra bien comment ça va se passer.
1: Oui,
0: en tout cas, c'était un bon moment parce que c'est un moment particulier, en fait. Parce qu'à la fin de la formation, il y a eu un temps d'adoration, un temps de prière intense. Franchement,
1: ah, c'est pas moi qui le dis, c'est la sœur Wendy qui témoigne. Elle était là. J'y étais, c'était bien.
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1: C'est ça.
0: Voilà, école de mariage, la troisième session.
1: Merci beaucoup. Merci auditeur. Merci Wendy. Dieu vous bénisse.
0: Amen.
1: Bonne émission.
0: Merci. Mmh.

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0: partager votre expérience au 0758 3x21 0758 21 21 21. Je suis avec Esther sur mon cœur pour nous donner son avis sur cette affirmation. Est-ce que tu as déjà fait des jobs de vacances?
1: Oui, j'ai fait des jobs de vacances.
0: Il y a longtemps?
1: Oui. Bon, pas longtemps.
0: C'était dans quelle période?
1: C'était pendant les vacances. C'était, ça concernait la vente de friperies. Mm-hmm. Voilà. Il faut que je m'y connais un peu dans la vente des friperies, vu que je vendais dans le passé avec maman.
0: Ah, donc, d'accord, maman était dans le domaine aussi.
1: Voilà, dans le domaine, donc je m'y connaissais un peu. Mm-hmm. Voilà.
0: Donc, comment tu faisais? Tu partais au marché, tu achetais des habits, ou bien, explique-nous un peu.
1: Je prenais en gros comme les gens le
0: tout
1: font.
0: Le monde,
1: voilà, tout le monde le fait.
0: Des balles,
1: voilà.
0: On appelle des balles.
1: Non, je ne prenais pas des balles. Okay. Je partais trier avec des personnes qui avaient des balles.
0: Ok, tu fais comme voilà,
1: donc
0: là,
1: je revendais.
0: Elles vont à 5 heures, elles s'asseyent là, elles
1: vont
0: trient.
1: Tôt, voilà.
0: Okay.
1: Elles vont tôt, je partais tôt. Voilà, je prenais les premiers choix, les deuxièmes choix, les troisièmes choix. Comme je disais, c'est mon domaine, donc je m'y connais un peu.
0: D'accord.
1: Et puis je partais revendre encore à d'autres personnes. Voilà.
0: Okay. Et tu vendais à combien comme ça? Quand tu finis de faire les choix, de trier, premier choix, deuxième choix? Quand tu revends, à combien tu revends?
1: Bon, ça dépend au prix auquel je prenais. C'est en fonction de ça que je mettais aussi ma marge et puis je vendais.
0: Ok, et voilà. Ça donnait bien. Tu t'en sortais.
1: Oui, très bien.
0: Et à la rentrée, c'est l'argent de job de vacances que tu utilisais pour...
1: Non, pas l'argent de vacances, mais ça m'aidait un peu en quelque sorte.
0: Mes petits soins.
1: Voilà, mes petits soins, vu que les parents géraient déjà. Donc moi, ça me permettait de prendre aussi pour acheter ce que je voulais pour me faire plaisir.
0: Tu aidais aussi les parents.
1: Exactement.
0: 07 58 21 21 21 07 58 3x21. Si vous avez été une fois faire des jobs de vacances, vous pouvez nous appeler, partager votre expérience avec nous au 07 58 3x21. Appelez-nous maintenant et partagez-nous votre expérience. Est-ce qu'il y a des jobs qu'on peut refuser? Esther, est-ce qu'il y a des jobs qu'on peut refuser forcément en tant que chrétien? Est-ce qu'il y a des jobs que toi tu peux refuser? Et pourquoi?
1: En tant que chrétien, nous sommes d'abord le sel de la terre. Nous sommes enfants de Dieu. Mm-hmm. Donc, il parle de travail. C'est Dieu qui a institué le travail. Voilà, donc je me dis que tout ce qui pourrait venir voilà, à notre niveau pour pouvoir vraiment subvenir à nos besoins.
0: Peu importe le travail.
1: Bon, là maintenant, ça va dépendre de la foi de chacun.
0: D'accord.
1: Voilà, ça va dépendre de la foi de chacun et puis aussi de la conviction. Tout à l'heure, je parlais de travail. Mm-hmm. Quand on parle de travail, le Seigneur a appelé chacun à être dans un domaine bien précis. Mm-hmm. Voilà. Toi, tu peux dire que non, ce que l'autre entend de faire n'est pas bien. Mais si la personne a appelé à ça, que vraiment le Seigneur ne trouve pas d'inconvénient, moi, je pense que tu ne vas pas tout sublamer la personne. Voilà.
0: C'est les vacances,
1: exactement.
0: Il faut chercher quelque chose pour faire. Je crois que les vacances, c'est 3 mois, tout au plus.
1: Exactement.
0: Donc, si tu as commencé à travailler... En 3 mois, je pense pas que le temps même que tu prends pour chercher même le travail, je pense pas que tu auras le temps de pouvoir dire ah, ça je peux pas faire, ça je peux pas faire.
1: Non, c'est pourquoi tout à l'heure je parlais de comment je vais dire ça, de ta relation avec le Seigneur. C'est vrai que tu as la recherche d'un travail.
0: D'un job de vacances là?
1: Oui, d'un job de vacances, mais pas pour autant que tu vas accepter un travail vraiment qui ne t'emmène pas vraiment à rester sur
0: voilà, le nom de Dieu.
1: Qui ne glorifie pas le nom de Dieu, qui n'est vraiment qui ne rentre pas vraiment dans tes convictions en tant que chrétien.
0: D'accord.
1: Je prends un exemple.
0: Est-ce que tu peux nous donner un exemple de travail que toi tu ne peux pas faire?
1: Bon, par exemple, un travail où tu vas vraiment tromper la vigilance d'une personne pour avoir un gain. Bon, par exemple, c'est juste un exemple que je donne.

0: en tant que jeune fille, tu es une jeune fille, tu es très belle, tu vraiment à te voir. On sait que un homme vraiment va pas, en tout cas, comment on appelle, comment je vais dire ça, va pas résister en quelque sorte. Et vu que tu es belle, peut-être qu'on te met dans un circuit ou bien dans un couloir de jeune fille où tu dois vraiment te vendre pour ramener de l'argent. Moi, je pense qu'en tant que chrétienne, ça ne rentre pas
1: Dans un
0: dedans.
1: couloir,
0: Oui. Bon,
1: quel genre de couloir
0: quand
1: précisément?
0: quand je dis couloir, ça peut être un réseau de la prostitution. Tu es une jeune
1: D'accord.
0: fille chrétienne, tu es belle. Le Seigneur vraiment t'a béni avec une beauté vraiment waouh. Et on veut te pousser à faire ça pour en retour avoir de l'argent. Je pense que tu ne dois pas rentrer dedans. C'est vrai que c'est de l'argent que tu vas gagner en retour. Mais est-ce que ça glorifie Dieu? Est-ce que ça honore Dieu? Est-ce qu'en le faisant, est-ce que ta relation avec le Seigneur n'est pas en train de prendre un coup? Est-ce que tu n'es pas en train de te perdre en quelque sorte? Donc c'est un peu ça. Voilà.
1: C'est vrai que de l'autre côté, on appelle ça du travail, mais je veux dire, restons un peu dans tout ce qui est comme vacances. Je me dis, bon,
0: Non, mais
1: une
0: c'est le
1: élève
0: travail
1: ou
0: aussi.
1: bien une étudiante, elle peut pas aller faire ça pour avoir. Bon, elle peut, mais je veux dire, ce qui est général, ce qui est normal en fait. Moi, je parle de job des vacances, une jeune fille qui va à Djamé pour acheter des vêtements pour vendre, une jeune fille qui achète des arachides pour s'asseoir devant sa cour, pour griller, pour vendre. C'est de ça que je parle, en fait. C'est de ça que je parle.
0: Non, mais quand tu parles de job, il y a plusieurs jobs.
1: C'est vrai, c'est
0: Voilà.
1: vrai.
0: Il y a des personnes, la vente de friperies, la vente d'arachides, même aider les femmes par moments qui nettoient
1: Qui
0: les
1: font les
0: rues.
1: ménages, oui.
0: Ça, on peut le faire. Ça, à le voir, ce n'est pas quelque chose où tu vas vraiment vendre quelque chose, où tu vas vraiment mettre ta vie chrétienne en péril pour avoir quelque chose. Toi, c'est comment toi, tu vois le travail. Mais l'autre part te dit que, bon, l'autre, moi je suis un voleur, c'est mon travail. Ou bien. Ah, mais
1: Exactement,
0: c'est ça. Donc,
1: exactement.
0: faut pas toi voir cette la même dont toi tu es en train de parler pour dire non, tu peux aider à balayer, tu peux vendre tes arachides, ça c'est un travail. Mais si elle trouve que se vendre aussi et en retour gagner quelque chose, c'est son travail qu'elle fait aussi. Tu ne peux pas la blâmer pour ça. Et voilà.
1: Exactement.
0: Voilà.
1: Exactement. 0,16, 58, 3 fois 21. 0,16, 58, 3 fois 21. Est-ce qu'il y a des jobs qu'on peut refuser? Est-ce qu'il y a des jobs qu'on peut refuser? Appelez-nous maintenant pour nous partager votre expérience.

0: Camille Coudignon.
1: Bonsoir, qui nous rejoint?
0: Camille Coudignon.
1: Camille Coudignon. Est-ce qu'il y a des jobs qu'on peut refuser, à votre avis?
0: Bon, moi j'étais dans un job et puis j'ai refusé le job après.
1: D'accord, il s'agit de quel job? Si ce n'est pas...
0: Quelqu'un est venu m'évangéliser et après j'ai vu que ma place n'est pas... La gloire, c'est pas Dieu, donc il me dit... J'ai laissé le travail. J'étais dans un hôtel de passage et j'étais le gérant.
1: D'accord, hôtel.
0: Oui, hôtel de passage. Et que vous parlez d'hôtel de passage, ça veut dire que tu vois tout ce qui est comme sexualité, tout ce qui est comme...
1: Et toi, ton travail consistait à quoi dans cet endroit-là?
0: J'étais le gérant et souvent, il y a... Comme la sœur vient de dire, il y a les filles qui se prostituent. Donc, quelqu'un des clients, en chambre, quand il y a l'incompréhension, ils vont la bagarre.
1: Ah oui, ça devient de la bagarre. Ah. Et toi, tu es obligé d'intervenir.
0: Voilà. Et quand tu arrives, les deux sont nus. Il faut récupérer. Vous voyez ça? Et ce que j'ai assisté, ça m'a vraiment traumatisé, ça m'a pas traumatisé, mais ça m'a vraiment touché. Mm-hmm. C'est que la jeune dame, et en se débattant, excusez-moi du thème d'employer ce mot à la radio, la dame a attrapé le sexe du monsieur. Ouais.
1: Wow.
0: Bon, imagine. Le monsieur ne peut pas parler.
1: C'est vraiment désagréable.
0: Voilà. Et on était obligé de demander pardon à la jeune dame. On dit qu'il va payer. Si lui ne paye pas, nous, on va payer à sa place. Et après, il va venir. Mm-hmm. Voilà. Et ça, on vit ça au quotidien. Souvent, on est là. La police débarque pour venir attraper les vendeurs de drogue. Tu vois, les fumeurs de drogue. Puisque tu es le gérant. On reçoit tout le monde, c'est un peu difficile et tu dois rendre compte à la police.
1: C'est difficile. Et vous étiez obligé de quitter l'endroit.
0: Voilà. Donc, vraiment, un frère m'a montré l'évangile.
1: Donc là, cette partie-là, l'argent n'était pas plus important pour vous.
0: Non, là, parce que. Il y a eu du vol, j'ai volé un client et ça m'a envoyé ça au commissariat puisque c'est le gérant. Dieu fait grâce.
1: Et vous avez trouvé un autre ou pas?
0: Le voleur, c'était la fille même qui est venue dormir avec le monsieur. Elle a volé le monsieur, puis elle allait donner ce qu'elle a volé à sa camarade qui est en haute chambre. L'hôtel est sorti, bon, on ne sait pas. Est-ce qu'on ne se connaissait pas? Et c'est après qu'on nous a fait les enquêtes, on dit que c'est la fille-là qui a voulu. Elle a voulu mettre son propre garde à faire. Ça, on ne sait pas.
1: D'accord. Je demandais est-ce que vous avez trouvé un autre ou pas? Est-ce que vous avez trouvé un autre travail?
0: Oui.
1: Ok. D'accord.
0: Dans les années, c'était 2011, 2013.
1: Ah, il y a longtemps. D'accord. Merci beaucoup, Camille.
2: Néglige tes études.
1: Donc là, l'argent n'est pas, plus, l'argent n'est pas le plus important. Hein.
3: C'est ce que je disais tout à l'heure. En tant que chrétien, il y a certaines choses. Quand tu vois que ça n'est pas vraiment avec ta foi, il faut se retirer. Voilà.
1: Là, il pouvait dire non, je peux tenir, je peux rester. Mais peut-être qu'en restant, même toi-même, tu peux tomber dedans.
3: Ah, mais c'est ça.
1: 07 58 3 x 21 07 58 3 x 21 Est-ce qu'il y a des jobs qu'on peut refuser? Appelez-nous dès maintenant pour nous partager votre expérience, pour nous partager votre vécu. Est-ce que vous avez une fois fait un job de vacances?

Si demain tu n'as rien à manger, mais qu'on te propose un job qui va contre tes valeurs, tes principes, tu fais quoi? Allô? Ah.

0: Esther, en tant que chrétien, comment tu peux faire la différence entre un bon job et un mauvais job?
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0: Je posais la question à Esther tout à l'heure, en tant que chrétien, comment tu peux faire la différence entre un bon job et un mauvais job?
2: Ce que je peux dire par rapport à ça, c'est que lorsqu'on parle de bon job et de mauvais job, faudrait que ça n'empiète pas sur ta foi. Voilà, nous sommes en société, on voit plusieurs jobs qui se font. Mm-hmm. Par exemple, je prends un peu le cas des mamans qui nettoient les rues. Mm-hmm. Ça c'est un bon job. Mais c'est le travail aussi. Je mm-hmm. pense que pour quelqu'un aussi qui cherche un job de vacances, peut approcher ces moments-là pour leur dire, ah, vu que actuellement je suis en vacances, je peux vous aider à balayer. C'est vrai que c'est pas mon travail, mm-hmm. c'est le vôtre de base.
0: C'est un bon job.
2: Voilà,
0: toi.
2: C'est un job, je peux voir.
0: Est-ce qu'il y a un mais? C'est un bon job. Est-ce qu'il y a un mais? Est-ce que je peux dire c'est un bon job? Oui, mais balayer au bord de la voie, souvent aussi, ça mm-hmm. peut te créer des maladies, ça peut te donner tel souci.
2: Oui, ça peut te créer des maladies avec la poussière, tout
0: et
2: ça.
0: Puis c'est fatigant, tu as arrêté pendant combien d'heures en train de balayer tout.
2: Exactement.
0: Ça. Est-ce qu'il n'y a pas des conséquences après?
2: Non, tout ce qu'on fait, il y a un risque, mais il y a certains jobs. En tant que chrétien, tu sais que la parole de Dieu n'est pas d'avis avec. Voilà.
0: Bon, c'est cette partie-là. Le fait de balayer sur la voie, tu peux refuser parce que ça peut te créer d'autres problèmes après au niveau de ta santé. Ça n'a rien à voir avec est-ce que ce travail-là, est-ce que ça empiète, ça a des conséquences sur ta vie chrétienne. Non.
2: Tu vois que ça
0: n'a rien à voir avec ça.
2: Exactement.
0: Voilà, ça tu as juste refusé. Parce que ce travail-là peut te donner des conséquences après. Mais ça n'a rien à voir avec la parole de Dieu et tout. C'est de ça que je veux parler.
2: Non, mais c'est ce que je disais tout à l'heure. Là. Tout job qui vraiment ne rentre pas dans comment on appelle, ce qui peut t'en mener vraiment à rester sur le droit chemin, sur la voie de Dieu. C'est un job dans lequel il ne faut pas vraiment, auquel il ne faut pas s'adonner. Voilà, tout à l'heure je disais pour une jeune fille qui peut-être elle a déposé les cils pour avoir un jour de vacances et elle voit qu'on ne l'appelle pas. Bon, son second papa, elle va dire qu'on est une jeune fille. Donc tout ce que je peux m'adonner à comment on appelle.
0: Allô, il y a quelqu'un avec nous. Allô,
3: oui,
0: allô.
3: Allô.
0: Oui. Oui, bonsoir. Qui nous appelle?
3: Monsieur Jérôme. Je vais intervenir un peu.
0: D'accord, on écoute votre.
3: Bon, c'est comme la dame le dit, chez moi, le bon job, ça n'a rien à voir que les religions des chrétiens. Parce qu'aujourd'hui, tu peux. Moi, j'ai un monsieur, je suis un chauffeur, et puis il y a un monsieur qui m'a appelé de venir travailler. Bon, moi, je suis évangélique. Maintenant, bon, on travaille dans boisson. Dans ma lune, je soulève les poissons, là. J'ai fait 2 semaines, tout l'argent m'avait payé, j'ai tout allé payer médicaments. J'ai vu que c'est un fou job.
0: Ah, c'est de ça que je parlais tout à l'heure. Oui, du coup, ça n'a rien à voir avec ta vie privée ou bien ta vie avec le Seigneur. Ça n'a rien à voir.
3: Ça n'a rien à voir
0: avec ta santé.
3: Oui. Parce que je peux même pas dire ce que je n'ai jamais fait, donc je suis obligé de faire pour être un peu courageux. Mais le lendemain, j'ai forcé, j'ai vu que c'est pas ça. C'est pas, ça ne me convient pas.
0: Mais monsieur quoi, on donc, te payait bien ou pas?
3: Bon, c'est merci. Allez, si on me payait bien, j'allais me forcer aussi.
0: Donc si on te payait bien, tu allais rester. T'es forcé pour rester.
3: J'avais pas bon salaire et puis le travail est dit.
0: Tu vois, il n'y a pas bon l'argent dedans et puis c'est fatigant.
3: C'est fatigant.
0: Ah.
3: Donc, c'est un peu ça, je vais intervenir. Merci beaucoup.
0: Merci beaucoup, monsieur Kwa. Il dit s'il y avait bon Jay, il allait rester, en fait. Donc, tu vois, c'est ce que je disais tout à l'heure, Esther. Je disais que ça n'a rien à voir avec ta vie spirituelle ou la volonté de Dieu. si tu trouves un travail, bien vrai que c'est vrai qu'il y a des travaux qu'on te paye bien, mais il y a forcément des conséquences après, parce que ce sont des travaux physiques.
2: Exactement.
0: Ce sont des travaux physiques, donc il y a des conséquences après. Ça peut créer, ça peut te donner des problèmes au niveau de ta santé et tout. Donc tu es obligé de t'abandonner en fait. Tu es obligé d'abandonner. 0658 à 3 x 21. Tout à l'heure on ira à la pub. 0658 à 3 x 21. Est-ce qu'il y a des jobs qu'on peut refuser? Est-ce qu'il y a des jobs qu'on peut refuser? Allô?
4: Oui, bonsoir.
0: Bonsoir, qui nous appelle?
4: Madame Kwame de Deux Plateaux.
0: Madame Kwame de Deux Plateaux?
4: Oui.
0: D'accord. Partagez-nous votre expérience. Est-ce que vous avez été, est-ce que vous avez déjà fait un job de vacances?
4: J'ai déjà fait les jobs de vacances. Mm-hmm. Bon, ce qui concerne les jobs de vacances, les avis sont partagés plus ou moins.
0: Mm-hmm.
4: Mais moi, je me dis que les gens, en tant que chrétiennes, bon, il y a d'abord le niveau, le volet spirituel, c'est-à-dire les principes bibliques.
0: D'accord.
4: Voilà. Donc, ces valeurs-là font que, déjà, il y a le côté moral. Voilà, dont on tient compte.
0: D'accord.
4: Et puis, il y a aussi le volet, comme vous l'avez dit, de capacité aussi qui compte. Voilà, parce que, bon, je sais pas, je veux faire un travail. C'est pas, comment je peux dire ça? C'est pas compromettant.
0: Mm-hmm.
4: Mais certainement que ma compétence peut-être physique ne me permet pas de faire ce travail.
0: Mm-hmm.
4: Voilà, il y a ça aussi. Bon, et puis on peut dire aussi, bon, je sais pas, du point de vue convaincu et conviction, pardon, est-ce que ça peut ne pas être compromettant, mais mm-hmm. est-ce que c'est quelque chose que j'ai vraiment envie de faire moi-même personnellement? Voilà, donc je pense qu'il y a des jobs de vacances qu'on peut refuser de faire et il y a ceux aussi qu'en tant que chrétien, on peut faire.
0: Il y a des jobs de vacances qu'on peut refuser même si c'est bien rémunéré.
4: Oui, même si c'est bien rémunéré, ça y va, des valeurs.
0: D'accord.
4: Parce que comme quelqu'un pourrait le dire, l'argent ne peut jamais effacer la mauvaise conscience.
0: Mm-hmm.
4: Voilà, c'est pas ce que nous possédons qui nous fait. Mais c'est nous qui faisons ce que nous possédons.
0: Donc même, voilà, si tu n'as rien à manger.
4: Bon, rien à manger, ça ne signifie
0: c'est dans
4: pas...
0: Les, de... C'est dans les difficultés.
4: Bon, ça je sais, c'est humain.
0: Uh-huh.
4: Voilà. Mais aussi je pense que les valeurs aussi sont importantes.
0: D'accord.
4: Voilà.
0: Donc si Madame Kwame a fait un... Elle préfère plutôt dire les valeurs sont plus importantes.
4: Pour moi.
0: D'accord. Donc,
4: c'est vrai que quelqu'un dira que face à la faim, c'est vrai, la chair, là, elle nous demande beaucoup de choses.
0: Mm-hmm.
4: Mais après, là, c'est nous qui sommes face à nos responsabilités. Elle nous laisse carrément tomber. Et puis, c'est nous qui sommes face à nos responsabilités. Donc, si quelquefois, tu peux avoir la force soi-même de la dompter, là. Il faut le faire. Il ne faut pas être faible d'esprit.
0: D'accord.
4: Voilà, pour un petit désir, c'est-à-dire pour le fait de la faim ou bien bon, pour un problème quelconque.
0: Mm-hmm.
4: Parce qu'à force de cela, on finit par être une personne qui n'a pas de décision. Parce que quand on parle de décision, ce sont des sacrifices. Hein.
0: D'accord. Voilà. Merci beaucoup, Madame Kwame. Vous pouvez rappeler dans la deuxième partie pour continuer votre expérience.
4: Okay.
0: On va à la pub ou pas? On va à la pub et on revient.
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1: Après Chante à Jésus qui a connu un grand succès, le groupe Anakazo Kingdom revient avec leur deuxième single, À l'abri du Très-Haut. Le groupe Anakazo Kingdom, ce sont deux enfants de 8 et 12 ans et leur père. Elles jouent au saxophone, à la trompette, au piano et elles chantent.
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De retour dans le studio de la radio Fréquence V, nous sommes au Salon des Amis, votre émission de tous les mercredis de 13h à 15h. Dans ce salon, nous partageons avec vous un sujet qui prend en compte les vacances, comme nous sommes en vacances. Et le sujet du jour est, est-ce qu'il y a des jobs qu'on peut refuser? Et si vous avez, pendant votre jeunesse, fait des jobs de vacances, appelez-nous pour nous partager votre expérience au 0758 3x21, 0758 3x21.

0: Allô?
1: Oui, moi c'est ma soeur, bonsoir.
0: Bonsoir,
1: Ouais,
0: bienvenue. Qui
1: oui,
0: nous
1: c'est le frère Guissot-Jean.
0: appelle?
1: C'est le frère Guissot-Jean.
0: Le frère Guissot-Jean. Ah, le frère Guissot-Jean. Vous allez bien?
1: Oui, ça va très bien. À l'époque, j'ai fait beaucoup de vacances, hein, et les jobs de vacances, hein, c'est ça, non?
0: Oui, c'est ça. Est-ce que vous avez déjà fait un job de vacances?
1: Oui, à l'époque, quand on dit vacances, j'ai passé vendre les journaux, j'ai passé suivre les chaussures. Vraiment, c'est vraiment bien. Ça fait qu'à la rentrée, j'ai tout
0: Oui.
1: ce qu'il faut, hein. Même si les parents s'occupent de moi, au moins j'ai mon petit jeton qui est là.
0: Oui.
1: Et je fais avec, je paie mes besoins, hein, de l'école. Et
0: Exactement.
1: c'est ce que j'ai un peu à la récréation.
0: Vous
1: Je mange un
0: aidez
1: peu.
0: aussi les
1: Vraiment,
0: parents dans les dépenses.
1: c'est vraiment bon. Et c'est important, le job de vacances. Ouais, parce que les parents, c'est vrai, les parents font tout, mais il faut aussi faciliter la tâche aux parents.
0: Exactement.
1: Voilà, c'est
0: Vous aidez les
1: important.
0: parents dans les dépenses.
1: Voilà. En tout cas, chaque année, quand on dit vacances, c'est pas faire vendre les journaux. Quand ils m'ont dit la rentrée, et puis franchement, je me trouvais 50 000, hein, 50 000, 60 000. Et tout
0: Ah,
1: ça, et c'est l'argent à l'époque.
0: oui, c'est
1: Donc,
0: beaucoup.
1: vous dites que les vacances, ça...
0: Ça peut boucher beaucoup de trous, comme on le dit.
1: Exactement. Ça peut faciliter les tâches, les cours avec les parents. Donc, c'est très, très important.
0: Mais est-ce qu'il y a des jobs qu'on peut refuser?
1: Les jobs qu'on peut refuser, les jobs de vacances.
0: Oui.
1: Bon, ça dépend. Moi, c'est ce que je vois, un job de vacances. Bon, si tu es une fille, tu peux aller faire ses ventes. Voilà. Ou bien, tu peux me vendre, faire un petit commerce, un petit à locaux, ou bien payer les choses, aller vendre, avoir un bénéfice. Et à la rentrée, ça facilite la tâche.
0: Exactement.
1: Voilà. Et à l'époque,
0: Exactement.
1: les vacances étaient bien longues. C'est-à-dire, on avait juillet, on avait août, on avait septembre, on en fait même en octobre. Oh, maintenant, c'est plus ça. Les vacances sont courtes, un mois et demi, et puis allez, on s'en va. Ou à l'époque, on avait 3 mois de vacances, juillet, août, septembre, plein. Donc, tu as le temps de bien économiser ton argent.
0: Oui, si tu n'es pas
1: Voilà.
0: paresseux.
1: Voilà, je ne sais pas paresseux, ça vous est bien précisé. Oh, maintenant, les vacances de maintenant, c'est pas ça. Une fois que septembre arrive, août fini, c'est fini, hein.
0: Oui.
1: Parce que la rentrée, à l'époque, les vacances étaient bien remplies. Voilà. Merci beaucoup et très bonne émission. Hein.
0: Merci beaucoup, Guissot-Jean. Cent cinquante-huit, trois fois vingt et un, 0758, 3 fois 21. Toi, c'est quoi ta limite? Quel job tu refuses, même si on te donne beaucoup d'argent? 0758, 3 fois 21. Appelez-nous pour nous partager votre expérience, votre vécu. Est-ce que vous avez déjà fait des jobs de vacances? Comment ça a été? Appelez-nous au 0758, 3 fois 21. Pour nous partager votre expérience ou votre vécu, est-ce qu'il y a des jobs qu'on peut refuser? Est-ce qu'il y a des jobs qu'on peut refuser? Allô?
2: Oui, c'est encore Madame Famille.
0: Madame Kwame de deux plateaux, elle
2: Oui.
0: n'avait pas fini de parler.
2: Si, je suis votre permission. Bon, je me suis permis de rappeler
0: Allez-y.
2: parce que effectivement, j'avais quelque chose à ajouter.
0: D'accord, on vous écoute.
2: Bon, là c'est ma petite expérience.
0: D'accord.
2: Voilà. Et, bon, je faisais un job de vacances dans le temps, quand on sort du terminal, dans les vacances, j'allais travailler comme bon, aide ménagère, si je peux dire ça comme ça. Et bon, en tout cas, les choses ne sont pas bien passées.
0: Ah bon?
2: Voilà,
0: Qu'est-ce qui s'est
2: les
0: passé
2: choses ne sont
0: alors?
2: pas bien passées. Bon, je me suis retrouvée avec un patron qui ne devait pas être mon patron, c'est-à-dire que ce n'était pas
0: D'accord.
2: celui sur qui je devais travailler. Bon, comment ça s'est passé déjà à l'agence? Le monsieur avait déjà pris une fille. Et après, il m'a interpellé pour dire qu'il avait son ami qui n'avait pas voilà, de personne qui s'occupait de sa maison. Et c'est là que on est parti. Maintenant, arrivé là-bas le lendemain, le monsieur change d'avis. Il dit non, que son ami là est allé en voyage, donc je vais devoir rester là quelques jours. À ma grande surprise, la fille aussi avec qui je suis là-bas Bon, je ne sais pas. En tout cas, il y a un traitement bizarre là qui se passe. Et puis la fille décide de partir. J'ai dit, mais tu ne peux pas partir comme ça. Toi, tu es venu travailler, tu t'en vas, tu vas où? Donc, c'est là qu'elle est partie finalement. Donc, moi-même, je cherchais le moyen de partir. Parce que le monsieur, en fait, il n'était pas marié.
0: Ah, d'accord.
2: Voilà.
0: Donc là, tout peut se passer.
2: J'ai même appelé ma maman même qui m'a dit non, il ne faut même pas passer la nuit là-bas.
0: Ah.
2: Donc, vraiment, tel que pour ne pas rentrer dans les détails, donc, tel que ça s'est passé, sincèrement, moi-même, j'étais déjà sur le qui-vive.
0: Mm.
2: Donc, automatiquement, la même nuit, là, j'ai laissé mes bagages, j'ai pris la fille. Donc, après, bon, ça a coûté ce qui ça a coûté, les appels, c'est plein, moi, je le prends pour quelqu'un de mauvais, de bon, ça a coûté. Je dis, bon, il fallait que je prenne mes précautions. Donc, après, je suis allée chercher mes affaires. Puis bon. Donc, il faut dire que, en même temps qu'on veut vraiment avancer dans la vie, ayons nos valeurs. Voilà.
0: Exactement.
2: Donc, c'est vrai qu'en ce moment, c'était quand même coincé. Ça m'a tellement traumatisé, même mon cher. Je ne me suis jamais engagée dans cette histoire d'aide ménagère.
0: Vous avez pu résister, voilà. c'est ça le plus important.
2: Donc,
0: merci
2: donc,
0: beaucoup,
2: vraiment,
0: Madame Kwame. Merci beaucoup. Je vous prie. 07 58 21 21 21 07 58 3 fois 21. Mais dites-moi les amis, travailler dans Maki, c'est travail aussi, non? C'est un job de vacances, ou bien? Est-ce qu'il y a des jobs qu'on peut refuser? Allô?
3: Allô?
0: Allô, bonsoir.
3: Bonsoir, madame.
0: Quel est votre nom?
3: C'est M. Tchichi.
0: Monsieur?
3: Tchichi.
0: Monsieur Tchichi.
3: Oui, oui.
0: Bienvenue, Monsieur Tchichi. Vous nous appelez d'où?
3: À Cocody.
0: Vous nous appelez de Cocody. On salue tous les habitants de Cocody. Est-ce qu'il y a des jobs qu'on peut refuser?
3: Non, non.
0: Ah!
3: Quand on parle de job, on parle de salaire.
0: D'accord. Expliquez-nous donc.
3: Voilà. Parce que quand on parle de job, un job... Si c'est un mauvais job, c'est que le montant, le salaire n'est pas constant.
0: Donc vous...
3: voilà.
0: C'est côté l'argent là, c'est ça non?
3: C'est ça qui est job.
0: Ah d'accord. Donc voilà. si vous êtes bien rémunéré, c'est un bon job, c'est ça?
3: C'est un bon job.
0: D'accord.
3: Quelles que
0: soient les circonstances du travail.
3: C'est un bon job.
0: D'accord.
3: Voilà. Sinon, il n'y a pas un job qui est plus difficile que ceux qui ramassent les ordures, qui visent les vêtements publics, tout ça. Il
0: n'y
3: a pas un job qui est plus difficile que ça. Mais ils savent pourquoi ils sont là.
0: Exactement.
3: Voilà. Donc, un mauvais job, c'est lorsque... Le salaire, c'est un petit salaire, c'est un mauvais job. Sinon, tout ça, si le salaire est élevé, c'est un bon job.
0: D'accord.
3: Voilà,
0: d'accord, merci beaucoup, M. Tchichi. Lui, il n'a pas de problème, mais une fois que le travail est bien rémunéré, c'est un bon job. Quelles que soient les circonstances du travail, une fois que c'est bien rémunéré, pour lui, c'est

0: qu'il y a des jobs qu'on peut refuser.
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0: et
1: y a
0: si
1: pas,
0: vous,
1: 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N'écoute pas les on dit.
0: Vous avez dans votre jeunesse faire des jobs de vacances. Appelez-nous dès maintenant pour nous partager votre expérience. Pour nous partager votre vécu au 0758 21 21 21. Je disais tout à l'heure que travailler dans un bar, c'est un job aussi, hein. Ou bien, monsieur Tétu, une fois que c'est bien renuméré, c'est un bon job.
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2: Allô?
0: Allô, allô, bonsoir.
2: Oui.
0: Qui nous rejoint
2: bonsoir,
0: au Salon des Amis?
2: Wendy.
0: Daniel Kadjo.
2: Oui.
0: Bienvenue.
2: Alors, merci. Tu vas bien?
0: Ça va bien, merci.
2: Gloire à Jésus. Ok.
0: Est-ce qu'il y a des jobs qu'on peut refuser?
2: Parlant de jobs, est-ce qu'on parle de jobs de vacances ou bien
0: oui,
2: de jobs
0: des, tout des tout. Jobs de vacances, on est en vacances là.
2: Ah, super pour les élèves.
0: Oui.
2: Ok. À mon avis, hein, par expérience, moi, je n'ai pas eu à faire ça.
0: D'accord.
2: Voilà, je n'ai pas eu à faire les jobs de vacances. On ne m'a même pas laissé le temps même de faire ça. Mais je dis quelque chose que j'ai vu, donc
0: d'accord.
2: Je peux utiliser ça comme un exemple. Au quartier, il y avait une jeune fille, vraiment, elle était tellement bien, bien éduquée, bien. Et puis bon, job de vacances qu'elle a eu, c'était d'aller travailler dans un maquis. Donc, elle descend tard. Elle descend tard. J'ai dit à sa maman, en tout cas pour une petite, elle avait, je crois, 17 ans. Aller travailler dans un bar, tu exposes ta fille, quoi. Donc, c'est pas bien. Elle a dit non, c'est job de vacances.
0: C'est job de vacances.
2: Voilà, c'est job de vacances. Au final, on s'est retrouvé avec job de la rentrée avec une grossesse.
0: Waouh!
2: Elle est seule là-bas, sa maman n'est pas là, au milieu des garçons et tout. Donc, tu imagines la suite. Donc, moi, sincèrement, pour nous, chrétiens, pour une jeune fille, c'est des trucs que je ne vais pas encourager surtout. Et puis, aller être, par exemple, gérant d'hôtel. En tout cas, s'il n'y a pas de job là, il faut aller sur les chaussures. Il y a beaucoup de choses. Tu peux aller vendre l'eau glacée. Fais quelque chose pour toi-même. Mais il y a des trucs vraiment qu'il faut éviter parce que la suite, on connaît. Voilà.
0: Wow.
2: Merci beaucoup.
0: Merci beaucoup, Daniel Kadjo, avec cette belle expérience.

0: n'est pas un problème. Ça ne peut pas nous éloigner de la voix de Dieu.
1: Allô?
0: Allô, allô, bonsoir. Qui nous appelle?
1: Jacques Zago depuis Trècheville.
0: Go depuis Trècheville.
1: Oui, Jacques Zago depuis Trècheville.
0: Ah, je garde Jacques alors.
1: Jacques Zago.
0: D'accord. Est-ce que vous avez déjà fait un job de vacances?
1: Oui,
0: Oui.
1: depuis la classe de 5e,
0: D'accord.
1: je faisais déjà des jobs de vacances,
0: Ok. Et
1: élevage
0: c'était quoi déjà?
1: de poulets.
0: D'accord.
1: Voilà.
0: C'est bien
1: Et quand
0: ça.
1: je vais souvent, et quand je vais là, c'était en ville, le jour que quand je n'ai pas envie d'aller au village, que je reste en ville. Voilà, souvent je faisais élevage de poulets ou bien maçonnerie. On appelle, on a le jargon ivoirien, manawa.
0: Oui.
1: J'aidais les maçons à construire. Et quand souvent je vais au village, j'ai réuni les jeunes gens, nous allons dans les champs pour ramasser, transporter le riz. Quand tu prends 5, 6 bottes de riz, voilà, les 5 reviennent au propriétaire et la dernière botte là, revient à moi et à mon groupe.
0: D'accord.
1: Voici l'activité que nous faisions. Mais je voulais dire que il y a des jobs qu'on peut refuser, mais très, très souvent, nous les chrétiens, quand la plupart n'ayant pas la foi acquise, refusent des jobs. Or, il y a des jobs, par exemple, vous avez parlé de gérant d'hôtel.
0: Oui.
1: Ce n'est pas une activité qui est mauvaise en soi. L'hôtel est réservé pour donner, recevoir ceux qui certainement sont dans une localité qui n'ont pas d'endroit où passer la nuit ou peut-être séjourner. Alors donc, ça a été construit par rapport à cela. Et si tu as eu l'occasion de travailler dans cet endroit-là, Dieu te met là pour que tu puisses véritablement brandir le drapeau du Seigneur. Mais très souvent, quand nos frères ou nos soeurs se retrouvent endroit-là, ils cachent leur identité.
0: Oui.
1: Ils cachent leur identité. Et c'est ce qui est très souvent dangereux. Voilà. On peut aller dans un maquis, si c'est un mariage, si c'est un restaurant, d'accord, mais maquis, généralement, où on vend la boisson, là,
0: Ah.
1: comme la
0: Daniel Cadio
1: Bible dit.
0: avait donné l'histoire tout à l'heure. L'histoire
1: Oui.
0: du maquis.
1: Histoire du maquis. Voilà, histoire du maquis. Il y a des filles qui

0: cet endroit-là, quand tu veux la toucher, elle, tout de suite là, elle te dit les vérités.
1: C'est vrai, parce que dans ce genre d'endroit-là, on t'impose même des vêtements que tu dois mettre.
0: Oui, on t'impose les vêtements que
1: Voilà.
0: tu dois mettre. C'est pour

0: En tant que chrétien, comment tu fais la différence entre un bon job et un mauvais job? 0758 3 fois 21, 0758 21 21 21. Merci à Jacques Zago.
1: Oui, allô.
0: Allô, bonsoir. Qui nous rejoint?
1: Bonsoir, madame, c'est monsieur Béda.
0: Monsieur?
1: Béda, abonnez-moi.
0: Monsieur Béda.
1: Oui.
0: Ah d'accord, vous nous appelez d'Abodoumé, on salue tous les habitants d'Abodoumé.
1: Oui.
0: Est-ce qu'il y a des jobs qu'on peut refuser?
1: Ben moi, le travail que vous voyez, moi, chez moi, en tant que monsieur Béda, ne pas aller escroquer des gens, ne pas aller voler, ne pas faire mauvaise chose. Donc moi, monsieur Bouddha, tout job, je peux faire, ça dépend de mon esprit. Moi, en tant qu'ébrouillard, il y a beaucoup de travail à faire, même j'ai géré des maquis, il y a beaucoup de travail à faire. Même aujourd'hui, jusqu'à aujourd'hui, mon seul métier, mais quand ils sont tout faits, c'est la couture. C'est la couture.
0: D'accord.
1: Même à partir des bagages, j'ai fait.
0: Vous avez tout fait.
1: Oui, j'ai fait. En tout cas, j'ai fait beaucoup de choses. Même aide-maçon, comme ce que le monsieur est tenté par aide-maçon, même j'ai fait aussi. On m'a jamais, même depuis le peuple, lorsque les vacances arrivent, on s'en prend des maniocs avec des femmes. Et souvent, on épluchait aussi des maniocs avec les femmes. Les femmes donnaient de la ticket, de l'argent. Souvent, on changeait même la ticket pour aller voir. Quand les petits ont crié, il y a un ticket chaud, il y a un ticket chaud, les coups de ticket sont bien gros. Tout ça, c'est les jobs des vacances en faisant. Voilà. Ça dépend de tout un esprit. Moi, j'ai vu des filles travailler même en bas, mais ils vont à l'école. Et la rentrée, ils ont fini. C'est eux-mêmes qui ont payé leur instruction. Voilà. Parce que lorsque tu connais ta famille, tu sais que ta famille, tu vas payer une école de 300 000 dans l'année. Ok? Tu sais quand tu es allé travailler dans un bar. Toi, ton objectif, c'est pour aller travailler dans un bar. C'est pas pour aller faire les bêtises là-bas. Maintenant, si toi, tu sais qu'en partant là-bas, tu vas faire des bêtises, là, ça dit ça, et toi, avec Dieu.
0: C'est ça.
1: Voilà. Mais quand tu sais ton esprit est posé, tu sais que tu es posé dans la tête, je pense qu'il n'y a rien. Il n'y a rien. Tu es tranquille dans la tête, il n'y a rien. Quel que soit tout ce qu'ils vont faire devant toi, il n'y a rien.
0: Tu ne
1: Moi,
0: veux pas être intimidé
1: excusez-moi,
0: par
1: madame.
0: ça.
1: Excusez-moi, madame. Je vais vous donner un petit témoignage et vous allez comprendre.
0: D'abord,
1: Moi,
0: juste quelques secondes.
1: je suis dans tout chaque des faits des générations aujourd'hui, il y a l'alcool. Mais moi, aujourd'hui, M. Bédard, je ne bois pas. Mais je m'en vais, quand il y a les réunions de génération, je suis assis. Quand il a fait sortir les liqueurs, les boissons, mais il ne touche pas à ça. Il sait à qui il a mis ma confiance. Il ne touche pas à ça. Il ne touche pas à les gars, mais il dit non, il faut prendre un peu de temps, de temps. Il dit moi, je ne prends pas. Voilà. C'est que je suis à vous de cœur, à vous. Mais côté de l'alcool, côté de tout ça. Pardonnez-moi, je vais laisser ça. S'il y a la sécurité, comment il y a Bissap, il y a quoi? Vraiment, je vais boire. C'est tout. Voilà, quand tu es posé dans la tête, c'est tellement simple à comprendre. C'est quand tu es embrouillé dans la tête, là, c'est ce que tu veux. Voilà. Nous-mêmes, de tout un chacun. Moi, j'ai vu des gens qui ont fait le job de bataille. Aujourd'hui, eux-mêmes, actuellement, ils sont partis s'exprimer avec des écoles de 300 000 à 400 000. Voilà, donc, moi, tout job de bataille. C'est important, mais c'est lorsque tu t'en voulais, tu t'en fais les mauvaises choses. Là, Dieu-même n'est pas derrière toi. Dieu-même va quitter derrière toi. La main de Dieu va quitter derrière toi. Mais tout travail, c'est le vol, est-ce que tu peux aller se vendre, aller se prostituer, aller faire des bêtises, c'est ça qui n'est pas Dieu.
0: D'accord, merci beaucoup, monsieur Béda, d'avoir donné. Pour vous, qu'est-ce qui est plus important? L'argent ou la dignité dans le travail? 0758 3 fois 21, 0758 21 21 21. Allô? Allô, bonsoir, bienvenue sur Fréquence Vie, quel est votre nom?
2: Le nom, c'est Monsieur Thomas.
0: Monsieur Thomas.
2: Oui, Monsieur Thomas, parfait ange.
0: Monsieur Thomas, parfait ange.
2: Oui.

0: Est-ce qu'il y a des jobs qu'on peut refuser?
1: Oui, bien sûr, en tant que chrétien, il y a des jobs qu'on peut refuser.
0: D'accord.
1: Voilà, ça.
0: Allô? On l'a perdu? Vous pouvez rappeler Monsieur Thomas au 0758 3 fois 21, 0758 21 21 21.
2: Elle sort. Ok.
0: Alors, Esther,
2: honnêtement, parfois j'ai pas la force de
0: pour
2: prier.
0: Toi, qu'est-ce qui est le plus important? L'argent, la dignité? Allô? Je crois que c'est
3: Monsieur
0: Thomas.
3: Oui,
0: allô, bonsoir.
3: Bonsoir, madame.
0: Qui nous rejoint?
3: Monsieur Aubin.
0: Monsieur Aubin, vous nous appelez d'où?
3: Depuis la Riviera Faya.
0: Depuis la Riviera Faya. On fait un coucou à tous les habitants de Riviera Faya. Est-ce qu'il y a des jobs qu'on peut refuser, monsieur Aubin?
3: Certainement, il y a des jobs qu'on peut refuser.
0: Mm-hmm.
3: Parce que, vous voyez, c'est le chrétien et les défis.
0: Ok.
3: Voilà, la vie chrétienne, pour chrétien, c'est des défis. Voilà, puisque nous avons une identité,
0: mm-hmm.
3: et j'ai toujours aimé un slogan qui dit tout pour la gloire de Jésus.
0: Mm-hmm.
3: Tout pour la gloire de Dieu. Voilà. Mais vous voyez, au vu de certaines de vos émissions, on voit des chrétiens qui sont déjà limités.
0: Mm-hmm.
3: De par leur proposition, de par leur dit, de par leur manière de voir les choses.
0: Mm-hmm.
3: Parce qu'il y a des chrétiens qui n'ont pas de limites, au moins devant l'argent.
0: Mm-hmm.
3: Voilà. Ils n'ont pas de limites. Pour de l'argent, ils sont prêts à tout, parce que pour eux, pour de l'argent, il n'y a pas de limites. Tout est bon job, parce que il y a l'argent, voilà. Or, il y a une identité, un défi que nous devons relever. Voilà, parce que nous sommes des chrétiens. Nous sommes des témoignages.
0: Mm-hmm.
3: Voilà. Nous sommes au moins des mises à part pour le Seigneur. Donc, tout ce que nous devons faire, c'est pour la gloire de Dieu d'abord. Sinon, il n'y a pas de mauvais travail, mais il y a des mauvais travaux. Je dois appeler ici. Bon, tout à l'heure, on peut te confier au moins la gestion d'un bar parce que tu cherches au moins un job de vacances.
0: Mm-hmm.
3: Un chrétien qui va aller gérer un bar. Le bar. Je ne sais pas si ils ont une fois vu au moins l'identité d'un bar, ce qu'on appelle un bar. Mais c'est le diable en personne là-bas. Vous voyez des filles qui sont nues.
0: Mm-hmm.
3: Et toi, le chrétien qui est baptisé, qui a une relation avec le Seigneur Jésus-Christ,
0: mm-hmm.
3: tu vas aller t'asseoir, c'est toi qui jettes tout ça là, et les gens sont nus devant toi, tu es en train de gérer.
0: Mm-hmm.
3: Vraiment, s'il y a des chrétiens qui disent que non, il y a de bon job, que non, pour de l'argent, il n'y a pas de bon job, parce que si le salaire est consistant, il n'y a pas de bon job, vraiment qu'ils revoient leur relation avec le Seigneur, parce que c'est la relation intime. Tu peux, on dit, à quoi ça sert de gagner souvent si tu perds ton âme?
0: Mm-hmm.
3: Tu peux avoir des millions, des milliards. Mais si tu n'as pas au moins la relation intacte, une bonne relation avec le Seigneur, bon, après tout, c'est le ciel.
0: Mm-hmm.
3: Voilà. C'est le ciel que nous envisageons. Sinon, le matériel, nous avons laissé tout sur la terre et nous sommes des pèlerins. C'est un petit temps.
0: Mm-hmm.
3: Donc, vraiment, il faut tirer l'attention de certains chrétiens ou de l'argent qui n'ont pas de limites.
0: Tout à fait.
3: Voilà qu'ils revoient leur vie vraiment avec le Seigneur. Parce que le Seigneur, on dit tout pour la gloire de Dieu. Tout,
0: mm-hmm.
3: tout pour la gloire du Seigneur Jésus-Christ.
0: Que Dieu vous bénisse. Pour la gloire de Dieu. Merci, monsieur Aubin. Alors, je demandais à Esther tout à l'heure.
4: Votre courrier.
0: Qu'est-ce qui est plus important maman pour toi? Qu'est-ce qui est plus important pour toi? L'argent ou la dignité dans le travail, Esther?
5: Pour ma part, c'est la dignité. C'est la dignité parce que la dignité compte pour beaucoup.
0: Mm-hmm.
5: C'est que l'argent, par moment...
0: Il y a quelqu'un avec nous, on le prend et on revient, Esther. Allô?
6: Oui, allô?
0: Bonsoir, qui nous appelle?
6: C'est Maman Lago.
0: Maman Lago, vous nous appelez d'où?
6: J'appelle de Bergerville.
0: De Bergerville, on salue tous les habitants de Bergerville.
6: Merci.
0: Maman Lago, est-ce qu'il y a des jobs qu'on peut refuser?
6: Oui, bien sûr, en tant que chrétien, mm-hmm. il y a des jobs que nous pouvons refuser.
0: D'accord, rapidement.
6: Voilà. Moi, je me dis que le Seigneur nous dit, tout nous est permis, comme il est dit en 1 Corinthiens, mais tout n'est pas utile. Mm-hmm. Voilà, donc ce n'est pas tous les boulots qu'il faut accepter. Tu ne peux pas dire être chrétien et puis accepter de servir de la boisson dans un maquis, tout en sachant que dans le maquis, on vous a dit, on vous impose un certain code vestimentaire.
0: Exactement.
6: On te dit, tu vas te mettre en mini.
0: Exactement.
6: Et puis tu acceptes, tu dis, je suis chrétien, je ne peux pas tomber. Nous sommes chrétiens, mais nous sommes dans le monde. Mm-hmm. Et la chair est faible. Tu ne peux pas tenter toi-même ta propre chair et dire que tu peux tenir. Tu vas tenir combien de temps? Et un chrétien ne peut pas aller servir dans un bar, quel que soit l'onction que tu as sur toi. Mm-hmm. Comme l'a dit mon prédécesseur, dans mm-hmm. le bar, tu vas trouver des gens qui sont nus, à poil, dans le bar. Mais toi, en tant que chrétien, qu'est-ce que tu reçois? Dieu t'a appelé à sanctifier non seulement ta bouche, tes yeux et ton corps, mais voir les gens nus, déjà tu es à côté de la plaque. Mm-hmm. Donc il faut dire qu'il y a des boulots qu'on peut accepter, mais des boulots que le chrétien ne doit pas accepter. Le chrétien doit être animé d'une sagesse.
0: D'accord.
6: On ne dit pas, oui, je suis chrétien, si ceux qui ne font pas ça, c'est parce qu'ils manquent de foi. Non, la foi n'exclut pas la sagesse en tant que chrétien.
0: D'accord, merci Maman Lago, merci beaucoup Maman. Mm-hmm. Essaie rapidement, tu nous donnes ta réponse rapidement, quelques secondes.
5: Ouais, tout à l'heure je disais que tu appelles de dignité mm-hmm. et aussi d'argent.
0: Oui, oui.
5: Voilà, moi je pense qu'en tant que chrétien, c'est vrai que la dignité compte pour beaucoup, mais il faut se dire du moment tu es enfant de Dieu, il faut faire les choses selon ce que le Père vraiment te convient de faire. Mm-hmm. Voilà, c'est pourquoi en toutes choses, il faut consulter le Seigneur, même pour un travail, quel que soit le choix à faire, il faut mm-hmm. consulter le Seigneur. Pas parce que tu veux un boulot qu'ils vont te proposer, tu vas tout se plonger dessus. Il faut aller en intimité avec le Seigneur, lui demander, est-ce que tu me veux dans ce boulot? Ça compte pour beaucoup.
0: D'accord, merci beaucoup à Esther pour son intervention. Bon, on est arrivé à la fin de notre émission au Salon des Amis. Aujourd'hui, on s'est demandé, est-ce qu'il y a des jobs qu'on peut refuser? La réponse est oui. On peut refuser un travail qui va contre nos valeurs, contre Dieu, contre notre dignité ou notre santé et même notre intégrité. Mais attention, ne refusons pas par paresse ou par orgueil. Le livre de Proverbes nous dit, le Proverbe 22, verset 1 dit, « Une bonne réputation vaut mieux que de grandes richesses. » Le conseil que je peux donner à nos amis auditeurs ou auditrices qui nous écoutent, prie, demande à Dieu la sagesse. Accepte le travail qui t'élève, qui te sanctifie et qui glorifie le nom du Seigneur. Même le petit job, si Dieu est dedans, il peut le transformer en grand témoignage. Que le Seigneur nous donne du discernement pour pouvoir comprendre sa parole. Merci d'avoir été avec nous pendant ces 2 heures de temps. Nous vous disons merci infiniment. Nous vous donnons rendez-vous le mercredi de 13h à 14h avec Wendy Ziré. Et merci à Esther Cey d'avoir été avec nous. Merci beaucoup, on vous aime plus, mais n'oubliez pas que le Seigneur vous aime encore plus. Bisous, au revoir.

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Ta parole est une lampe à mes pieds et une lumière sur mon sentier. Psaume 119, verset 105.

0: Les auditeurs, vous suivez votre émission de réflexion sur les Saintes Écritures dénommée Méditons ensemble pour les jeunes. Je suis Alexis Oplignon-Bracois, j'ai reçu l'animation de cette émission qui est réalisée par tonton Emmanuel Yao et tonton Edouard. Nous sommes avec nos amis du mois d'août, ils viennent de l'Alliance des Églises Évangéliques Charismatiques Internationales, Temple à référence de la SIAD. Ils vont se présenter.
1: Je suis Yo Cédric, commissaire au compte de la jeunesse.
2: Bonjour à tous, je suis Odilon Zamblé, je suis chef flambeau et lumière au niveau de la troupe de l'AIC, Coco Dissiat.
0: Merci d'être avec nous, nous sommes à notre troisième mercredi du mois d'août et nous méditons dans le livre de Philippiens, le chapitre 1, les versets 9 à 17. C'est le texte que nous propose notre guide de méditation, le rendez-vous avec Dieu. Nous passons à la prière introductive et après cette prière, nous passerons à la lecture de notre texte. Nous prions avec Cédric.
1: Prions. Éternel Dieu de gloire, nous voulons te dire merci encore une fois pour ce moment que tu permets. Seigneur, nous venons dans ta présence pour apprendre, pour être enseigné, pour être édifié. Et nous te prions que ce moment-là soit pour ta gloire. Bénis les auditeurs qui écouteront et bénis aussi nous qui participons à cette émission. C'est dans le nom puissant de Jésus-Christ que nous avons prié. Amen.
0: Amen. Amen.

0: Nous passons à la lecture de notre texte.
1: Philippiens, chapitre 1, partie du verset 9. Et ce que je demande dans mes prières, c'est que votre amour augmente de plus en plus en connaissance et en pleine intelligence, pour le discernement des choses les meilleures, afin que vous soyez purs et irréprochables pour le jour de Christ, remplis du fruit de justice qui est par Jésus-Christ, à la gloire et à la louange de Dieu. Je veux que vous sachiez, frères, que ce qui m'est arrivé a plutôt contribué au progrès de l'Évangile. En effet, dans tout le prétoire et partout ailleurs, nul n'ignore que c'est pour Christ que je suis dans les liens. Et la plupart des frères dans le Seigneur, encouragés par mes liens, ont plus d'assurance pour annoncer sans crainte la parole. Quelques-uns, il est vrai, prêchent Christ par envie et par esprit de dispute, mais d'autres le prêchent avec des dispositions bienveillantes. Ceux-ci agissent par amour, sachant que je suis établi pour la défense de l'Évangile. Tandis que ceux-là, animés d'un esprit de dispute, annoncent Christ par des motifs qui ne sont pas purs, et avec la pensée de me susciter quelques tribulations dans mes liens. Amen.
0: Amen.
1: Amen.

0: Nous allons passer à la présentation du livre de Philippiens ainsi que la présentation de son auteur.
1: Donc ici nous avons l'épître de Philippiens qui a été écrit par Paul et Timothée. Et ici nous allons parler un peu de Paul. Paul, d'abord il a été celui-là même qui était un pharisien très zélé, persécuteur des chrétiens, jusqu'à ce que l'Éternel lui-même en personne se révèle à lui et à ceux qui se convertissent au Seigneur Jésus-Christ et devienne un apôtre des nations. Donc c'est cet homme-là aujourd'hui qui nous écrit à travers le livre de Philippe. Et il faut noter qu'il est en prison au moment où il écrit ce livre-là. Et il écrit ce livre-là pour booster la foi des chrétiens de Philippe, pour les encourager toujours à persévérer.
0: D'accord, nous sommes au verset 9 jusqu'au verset 17 du premier chapitre du livre des Philippiens. De quoi il est question dans ces versets?
2: Dans ce verset, Paul prie pour la croissance spirituelle des croyants et montre que même dans les moments difficiles, Dieu peut glorifier son nom.
0: Exactement. Nous allons proposer un découpage.
2: En ce qui concerne le découpage, je dirais que ce texte, on peut le découper en trois grandes parties.
0: Oui, lesquelles?
2: Voilà, la première partie, nous allons prendre le verset 9 au verset 11 qui nous parle de la prière pour les frères de Philippines. Voilà, Paul, dans la prison, prie pour ses frères qui sont aux Philippines. Verset 12 au verset 14, Dieu se sert des épreuves de Paul pour inspirer les autres frères. Je dirais que dans ce chapitre, dans cette partie, ça révèle que la prison, bien les difficultés de Paul, influencent la vie de l'évangile de certains frères dans le Seigneur. Et à partir du verset 15 jusqu'au verset 17, qui nous parle des différentes motivations de ceux qui prêchent Christ.
0: Qu'est-ce que nous pouvons dire sur leur motivation?
2: Je dirais encore qu'il y a deux motivations. Mm-hmm. La première motivation était positive, c'est-à-dire que le fait que Paul soit dans les liens et tout ça, c'était une motivation pour eux encore pour prêcher davantage la parole de Dieu.
0: Encourager.
2: Voilà, mais la seconde motivation qui est négative est que certains ont commencé à prêcher la parole de Dieu par jalousie.
0: Avec de mauvaises intentions.
2: Avec de mauvaises intentions.
0: D'accord, nous allons passer aux exemples à suivre. Voilà. Quels sont les exemples à suivre que nous pouvons voir au travers de ce passage? Philippiens, chapitre 1, les versets 9 à 17.
1: Oui, c'est vrai. En thème d'exemple à suivre, Paul nous invite à prier pour les autres. Malgré qu'il est dans des difficultés, malgré qu'il est en prison, vous savez, la prison, ce n'est pas un endroit intéressant. On n'y mange pas bien, on est vraiment dans des conditions difficiles. Et au lieu de se concentrer sur lui-même, parce que la raison naturelle et humaine aurait voulu se focaliser sur soi-même. Pourquoi on ne me soutient pas? Pourquoi les frères ne sont pas là? Mais lui, il est dans une autre posture qui est différente. Il prie plutôt, lui qui est en train de souffrir, qui n'a pas sa liberté. Il prie pour ceux qui sont en liberté, qui vivent bien. Et donc, c'est un exemple à suivre pour moi.
0: Un autre exemple à suivre?
2: Oui, le second exemple que je peux donner, c'est que malgré les difficultés, il faudra persévérer. Voilà, comme Paul l'a fait, ce que Cédric vient de dire, malgré qu'il est en prison et tout ça, il persévère, il croit toujours en Dieu et il encourage même d'ailleurs ceux qui ne sont pas avec lui, ceux qui sont en liberté, il les encourage. Lui qui devait être encouragé, il encourage ceux qui sont en liberté. Nous devons également annoncer Christ avec amour. Voilà, nous devons annoncer Christ avec amour, comme la première catégorie de frères qui annoncent la parole du Seigneur avec zèle, avec sympathie, avec joie et tout ça. Et ne pas je vais rentrer en même temps de l'exemple à ne pas suivre.
0: Oui, allons-y.
2: Voilà, ce qu'il ne faut pas suivre comme exemple, c'est qu'il ne faut pas prêcher simplement parce que l'autre a prêché pour se faire voir pour ta propre gloire, mais il faut prêcher pour la gloire de Dieu.
0: Exactement. L'exemple que Otilo est en train de donner par rapport aux exemples à suivre que Paul nous a montré en encourageant, malgré que c'est lui qui avait besoin d'encouragement, m'a fait rappeler une histoire personnelle. Voilà, l'un de mes anniversaires, je ne pense pas que c'était cette année, j'ai reçu l'appel d'une sœur, une de mes sœurs de l'église, qui m'a appelé, qui était en train de me bénir, et puis après dans les échanges, je me suis retrouvée en train de prier pour elle, pour la bénir. Et puis elle me dit, ah mais c'est moi qui t'ai appelé pour te bénir, mais bon, la bénédiction doit être partagée. Voilà, donc pour dire que c'est vrai que Paul était dans des situations compliquées. La prison, comme Cédric l'a dit, n'est pas l'endroit de rêve, mais il ne s'est pas apitoyé sur son sort, il ne s'est pas focalisé sur sa condition, mais il a plutôt regardé à l'évangile parce qu'il en sentait. On sent qu'il a le fardeau du salut des âmes. Tel il était zélé dans le mal, il a continué à être zélé pour Christ et pour la cause de Christ. Donc même malgré les chaînes, il a dit dans ses écrits, les chaînes ne l'ont pas empêché de continuer l'œuvre. Et même les chaînes ont été un bien pour l'avancement du règne du Seigneur. Ça, nous allons le voir dans les vérités. Mais c'est pour dire que Paul est vraiment un exemple à suivre. Comme Paul, nous devons prier pour les personnes qui nous ont tous priés, pour nos frères, prier pour nos sœurs, prier même pour les personnes qui sont en bonne santé, qui vont bien, même si nous, nous sommes malades. Parce que le Seigneur peut se servir de ça pour nous apporter la guérison. Nous devons intercéder les uns pour les autres. Voilà, donc nous allons passer aux vérités, vu que les uns pas ne pas suivre a été abordé.
1: D'accord.
0: Donc, quelles sont les vérités que nous découvrons dans notre passage du jour?
1: Bon, comme vérité que je vois ici, on peut être dans les épreuves, on peut traverser des situations terribles, des tribulations, mais Dieu peut utiliser ces épreuves-là pour accomplir son œuvre, accomplir ses voies. Ne dit-on pas que les voies de Dieu sont insondables? Donc, lorsque nous traversons des moments difficiles, nous sommes accablés de maux, on se pose mille et une questions. Il faut à un moment donné se demander, Dieu n'est-il pas en train d'utiliser cette situation-là pour glorifier son nom?
0: Exactement.
1: Est-ce que le témoignage de demain ne sera-t-il pas grand ou bien, bon, je ne sais pas, je dis des choses un peu comme ça. Mais les épreuves sont souvent utilisées par Dieu pour accomplir ses desseins. Donc ça, c'est une vérité qui me touche et que je retiens ici. Maintenant aussi, il y a l'amour chrétien qui doit grandir. L'amour chrétien, c'est vraiment celui-là qui aime comme Dieu, en fait, qui ne regarde pas aux difficultés présentes qu'il traverse, ni même la persécution même qui peut venir des gens, des personnes de son entourage ou bien même du gouvernement. Paul, il était injustement mis en prison. Hein.
0: Oui.
1: Donc, c'est le gouvernement et les gens même de son entourage qui le persécutaient. Parce qu'il y a une partie dans le texte où il dit, les gens annoncent un évangile impur pour lui provoquer encore des torts, des tribulations.
0: Exactement.
1: Il est en prison là-bas encore. Veut physiquement, il est abrimé, mais psychologiquement même. Tout son œuvre qu'il a pu accomplir, il bâtit. On veut, vous parlez comme un Ivoirien,
0: détruire
1: ça, mettre l'âme dedans. Donc, vraiment, c'est toujours garder cet amour chrétien. Et malgré ça, Paul continue toujours de prier pour ces personnes-là. Et donc, c'est une vérité que Paul nous enseigne. Et je demande à Dieu de me donner cette grâce-là aussi pour pouvoir avoir ce cœur-là.
0: Voilà. Que Dieu nous aide.
2: Oui. Je pense qu'il a dit, beaucoup de choses.
0: D'accord. Il y a encore d'autres vérités.
2: La communion avec Dieu apporte la joie. Bon, en réalité, je dirais que si on prenait un païen comme étant à la place de Paul, qui est en prison, il serait angoissé, il serait triste, il serait en train de se lamenter sur son sort. Mais en réalité, le fait que Paul soit en communion avec Dieu, il avait la joie malgré et là où il était. Donc, quelque sorte, chrétiens que nous sommes, nous devons toujours nous réjouir et nous devons toujours rester en communion avec Dieu, quel que soit ce que nous traversons dans la vie. Et cela va nous apporter donc la joie au cœur. Et Dieu prend plaisir à une adoration sincère. Nous devons comprendre cela parce que lorsque nous donnons un cœur sincère à Dieu, annoncer même la parole de Dieu avec sincérité, c'est adorer Dieu également. Donc, si nous annonçons sa parole avec sincérité, nous l'adorons. Et Dieu prend vraiment plaisir à cela. Dieu écoute les prières de son peuple. Voilà, Dieu écoute les prières de son peuple. Si nous le prions avec sincérité également, il nous écoute.
0: Exactement. Moi, je voulais revenir encore sur l'exemple de Paul. Paul qui, malgré les liens, témoigne que ces liens-là sont pour la gloire de Dieu, car elles participent à l'expansion de l'évangile.
1: Amen.
0: Il dit, personne ne sait, personne n'ignore que c'est à cause de la cause de Christ que je suis là. Donc, quand ils se renseignent, ils vont se dire, mais quel est donc ce Christ pour lequel Paul, parce que Paul, c'était pas n'importe qui, c'était une personne référente. Comme on l'a dit, c'était l'un des érudits au niveau
1: des pharisiens
0: là-bas.
1: Disciple de Gamaliel.
0: Voilà. Donc, c'était pas une personne banale. Comment cette personne-là a pu se laisser, je veux dire, embobiner par cet évangile de Christ? Quel est donc ce Christ? Quel est donc cet évangile pour que même Paul puisse succomber à cela? Et cela suscite la curiosité, et la curiosité permet à ces personnes-là de rencontrer Christ. Donc, Paul, ici, et on voit, il y a plusieurs personnes qui ont dû le témoignage, même à notre temps-ci, qui ont été injustement accusées, qui se sont retrouvées en prison, et qui ont été des instruments pour que des personnes en prison là-bas reçoivent l'évangile. Donc, comme la Bible pouvait le dire, toutes choses concourent au bien des enfants de Dieu, et toutes choses concourent pour la gloire du Seigneur. Le Seigneur utilise toutes les circonstances pour manifester sa gloire, comme vous l'avez rappelé tantôt. Nous devons rester concentrés et nous focaliser sur l'œuvre.

0: Dit que l'histoire de Paul ici est vraiment un grand témoignage, parce que vous voyez quelqu'un qui persécute, quelqu'un qui est vraiment un danger pour l'évangile, après il est touché par le Seigneur et lui-même il est entre les chaînes pour la gloire de Dieu, il se retrouve en prison, mais malgré ça il ne baisse pas les bras parce qu'il sait qu'il a rencontré. Et donc nous devons rester accrochés à Dieu et toujours nous rappeler du premier jour où nous avons accepté le Seigneur. Voilà. Et si on se rappelle de ce jour-là, je pense que chaque difficulté, chaque preuve sera un moyen de plus nous rapprocher de Dieu. Et nous devons retenir également que lorsque nous souffrons et que nous n'abandonnons pas la main de Dieu, c'est également un témoignage qui puisse pousser les autres également à donner leur vie à Christ. Parce que c'est que certainement quand Paul était en prison, et les gens savaient que c'était pour la cause de Christ, et quand les gens voyaient néanmoins sa joie, certainement certains étaient touchés et même ont donné leur vie au Christ. Donc c'est un peu ce que je peux dire. Rester déterminé malgré tout.
1: Exactement.
2: D'accord. C'est vrai. Ce que je peux retenir aujourd'hui au travers de l'histoire de Paul, c'est que tout simplement, les épreuves qui nous arrivent peuvent être utilisées par Dieu pour sa gloire, ou sont souvent utilisées par Dieu pour sa gloire. Et ce qui me touche aussi, c'est que Paul n'était pas quelqu'un d'orgueilleux. Il pouvait utiliser ce fait qu'il soit en prison pour l'œuvre de Dieu, pour se glorifier et dire que voilà, nous on est là, c'est nous les vrais serviteurs de Dieu. Bien sûr.
1: Mais lui, senteur.
2: Voilà, lui n'a pas eu cette attitude-là. Au contraire, il enseigne, il encourage. Et il encourage même ceux qui annoncent la parole de Dieu, je dirais, pour se faire voir, pour leur pomme, que non, il faut rester dans l'humilité, il faut annoncer le message véridique de Dieu. Et malgré qu'on est dans les difficultés, le Seigneur aussi se servira de ces situations-là pour glorifier son nom. C'est vrai, comme Mme Alexis a dit, quand on lit, ça paraît assez facile, mais nous demandons la grâce bienveillante de notre Seigneur pour pouvoir marcher dans ces sentiers de Paul-là.
1: Amen. Moi, ce que je peux retenir, c'est que dans l'évangile, il y a toujours du faux. Et Paul le dit, il y a des personnes qui vont toujours annoncer l'évangile pour se faire voir et pour leur propre bien, pour leurs propres intérêts. On dit là où il y a le vrai, il y a la photocopie.
2: C'est clair.
1: Là où il y a l'original, il y a la contrefaçon. Voilà. Donc cela ne doit pas nous empêcher, ne doit pas nous décourager. Parce que le Seigneur même a dit qu'il y aura des faux. Depuis 2000 ans où Jésus annonçait, il a parlé du blé et de l'ivraie. Donc on dit que les deux sont côte à côte. Mais c'est la parole de Dieu, c'est le Saint-Esprit qui va nous permettre de pouvoir faire la différence entre le vrai et le faux. Et c'est pour cela que nous devons toujours interroger le Seigneur dans la prière, dans la méditation. Nous allons prier le Seigneur avec Cédric pour que le Seigneur puisse nous aider à pouvoir véritablement nous laisser conduire par le Saint-Esprit et offrir notre cœur, notre vie comme un sacrifice pour la gloire de son nom. Et aussi demander le discernement afin de pouvoir faire la différence entre le vrai et le faux.
2: Seigneur, Dieu de gloire, Dieu de bonté, nous avons eu à étudier un test intéressant, un test qui nous enseigne tes voies, la vie de Paul. Seigneur, nous voyons que cet homme-là était dans les tribulations. Mais il n'a pas baissé les bras. Au contraire, il était actif pour ton œuvre. Lui qui était dans les douleurs, lui qui devrait même bénéficier, Seigneur, je dirais, de compassion, de soutien, c'est celui-là même qui encourage, qui fortifie. Seigneur, son exemple est vraiment incroyable. C'est pour cela que nous te prions, ô Dieu de gloire, de nous aider, de nous accorder la grâce de pouvoir regarder à toi lorsque nous sommes dans les difficultés, lorsque nous sommes dans les tribulations. Lorsque, Père éternel, Dieu de gloire, nous pensons que tu nous as abandonnés, nous te prions que tu nous donnes cette force-là, d'avoir un regard qui nous dit que c'est toi qui nous mets dans cette situation et que tu veux utiliser cette situation-là pour glorifier ton nom, pour annoncer ta parole. Seigneur, nous te prions aussi que tu nous donnes le discernement et l'intelligence pour pouvoir, Père éternel, Dieu, savoir ce qui est de toi et ce qui ne l'est pas. Merci encore parce que nous savons que tu es avec nous et que tu resteras avec nous jusqu'à la fin. C'est le nom puissant de Jésus-Christ que nous avons prié. Amen.
1: Amen. Amen. Merci à Odilon et à Cédric qui nous ont aidés à méditer dans le livre de Philippiens, le chapitre 1, les versets 9 à 17. Vous pouvez trouver le commentaire de notre test du jour à la page 234. Merci à tonton Emmanuel Yao, merci à tonton Edouard, merci à vous chers auditeurs. Rendez-vous mercredi prochain pour méditer la parole de Dieu avec nos invités du mois d'août. Que la parole de Dieu demeure dans nos cœurs. Shalom.

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Ta parole est une lampe à mes pieds et une lumière sur mon sentier. Psaume 119, verset 105.

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0: Amis auditeurs, salut, c'est un réel plaisir pour nous de vous retrouver à notre magazine Le Bonheur chez soi. Pour notre rendez-vous de ce jour, nous avons une invitée spéciale du nom de Madame Da Justine. Bonjour Madame.
1: Bonjour Pasteur. Bonjour chers amis auditeurs.
0: Chers amis, avant de continuer notre introduction, nous allons vous permettre de vous installer au son de cette belle mélodie.

0: Chers auditeurs, comme je le disais tantôt, nous sommes à notre magazine Le Bonheur chez soi et comme on le dit, un corps sain loue mieux le Seigneur. Aujourd'hui, nous allons parler de santé et pour ce faire, nous avons une invitée spéciale, Madame Nda Justine, qui est une professionnelle parce qu'elle est sage-femme. Bienvenue, Madame Nda.
1: Merci, pasteur.
0: Nous sommes au studio et aujourd'hui, nous avons le privilège de vous avoir avec nous pour donner des conseils à nos auditeurs pour que leur famille se porte mieux. Est-ce que vous pouvez vous présenter un peu à nos auditeurs?
1: Oui, chers amis auditeurs, je suis Madame Nda Justine. Je suis mariée depuis 30 ans, j'ai 7 enfants, 0 petit-fils encore, mais ça viendra par la grâce de Dieu.
0: Ah, c'est vraiment merveilleux d'entendre que vous êtes mariée depuis 30 ans parce que ce n'est pas donné à tout le monde. C'est que vous êtes déjà une mère d'expérience. Et vous avez beaucoup de choses à nous apporter ce matin.
1: Par la grâce de Dieu, il y en a vraiment.
0: Chers amis auditeurs, aujourd'hui, nous partagerons avec vous comme sujet la santé de la famille. Lorsque nous lisons Genèse chapitre 2, verset 18, il est dit « Il n'est pas bon que l'homme soit seul ». Donc, Dieu ayant vu que Adam ne pouvait pas être épanoui seul, il a décidé de créer Ève. Puisque nous parlons de la santé de la famille, est-ce que dans la santé de la famille, l'homme et la femme ont des rôles spécifiques que chacun doit jouer?
1: Oui, pasteur, il y a un très grand rôle que le mari ou alors l'homme doit jouer et le rôle spécifique aussi de la femme. Parce que si les deux ne font pas ce travail ensemble, ça ne peut pas bien marcher dans la famille. C'est pour ça que nous avons besoin des deux, de monsieur et de madame, pour que ça puisse bien fonctionner, pour que les enfants ou toute la famille soient en bonne santé.
0: Et nous allons tout à l'heure toucher les points essentiels. La santé est capitale pour une bonne relation spirituelle avec Dieu.
1: Très, très, très important. Ce n'est pas seulement avec Dieu, même avec le voisinage. Parce que si nous essayons de définir ce que c'est que la santé, le monde définit comme un état de bien-être social, mental, psychique, physique. Mais nous aussi, nous ajoutons spirituel. Parce que si tu as des problèmes avec ton voisin, tu n'es pas en bonne santé.
0: Donc, la santé va avec le spirituel. Nos auditeurs doivent comprendre cela.
1: La santé va avec le spirituel.
0: Donc, celui qui veut bien louer Dieu, bien prier, avoir une bonne relation avec Dieu, il doit veiller sur sa santé.
1: Sa santé. Comme le dit la Bible, notre corps est le temple du Saint-Esprit. On ne peut pas louer Dieu si on est malade.
0: Merci de planter le décor. Ceci étant dit, quel est le rôle de l'homme dans la santé de la famille?
1: Le rôle de l'homme, le monsieur, je vais l'appeler ainsi, a un rôle très, très, très, très important. Il a un rôle affectif d'abord, parce qu'il doit affectivement soutenir sa famille. Il a un rôle financier qu'il doit jouer. Il a un rôle avant-gardiste, si on peut le dire, dans la famille. Donc, le rôle du monsieur, de l'homme, est très, très, très important.
0: Madame Nda, avec votre expérience et aussi votre profession sage-femme, depuis combien de temps vous exercez ce métier?
1: J'exerce le métier depuis presque 15 ans déjà.
0: Donc avec 15 ans, vous avez déjà beaucoup de choses à nous apporter.
1: Oui, j'ai fait sortir beaucoup de têtes.
0: Ok. Donc vous disiez tantôt que l'homme a un rôle affectif au niveau de l'affection.
1: Oui.
0: Donc la santé d'abord, ce n'est pas le manger, le boire. Donc, qu'est-ce que vous pouvez nous dire concernant l'affection?
1: L'affection que le monsieur apporte à la maison, d'abord, il doit être l'ami de ses enfants.
0: Okay.
1: Le papa doit être l'ami de ses enfants, l'ami de sa femme, avant d'être, par exemple, comment, le protecteur, avant d'être, comment je dirais ça, celui qui va donner des ordres. Il doit d'abord être l'ami, dont le rôle affectif est très important. Parce que dans le plan psychique, si madame n'est pas dans des conditions qu'il faut, qu'elle sente qu'elle a le soutien de son mari, elle ne peut pas bien jouer son rôle. Donc, l'affection est vraiment très importante.
0: Donc, déjà, en tant que sage-femme, vous savez que déjà la femme qui est enceinte, elle a besoin d'être dans certaines dispositions. Donc, à ce niveau, quel est le rôle que l'homme doit apporter?
1: Oh, son rôle, ce serait de lui chanter des berceuses, de la couver, de la garder, parce qu'elle porte un être en elle. Vous savez, dans le ventre, l'enfant sait quand il est aimé et quand il n'est pas désiré. Vous savez, chez nous, on a des grossesses qui ne sont pas désirées. Et ça se sent dans la santé même de la femme. Il y a des femmes qui passent tous les 9 mois à l'hôpital parce que la grossesse n'a pas été désirée. Et peut-être parce qu'elle a des petits problèmes avec son mari. Mais quand on est bien dans sa tête, elle se sent bien, elle va supporter la grossesse. La grossesse n'est pas une maladie. Donc elle va se sentir bien, elle va gérer la maison, tout sera au parfait. Et l'enfant qui va naître, il sera différent aussi.
0: Donc déjà, même avant même de penser à une grossesse, monsieur doit veiller à ce que madame se sente bien dans la tête, bien dans le corps et
1: tout
0: même en esprit.
1: Tout à fait.
0: Et vice-versa.
1: Et vice-versa.
0: L'homme aussi doit
1: ça.
0: Bien se sentir.
1: Ça devrait pas être un hasard qu'on se retrouve en train de... Ouais, non, ça devrait pas être un hasard. Ça se prépare et tout ça, c'est ensemble qu'on se prépare pour que cet être qui va sortir là soit dans de bonnes mains, qu'il sorte dans de bonnes conditions.
0: Donc déjà au niveau affectif, nous voyons déjà qu'en amont, avant même que la grossesse se positionne, monsieur doit veiller à ce que madame se sente bien dans son corps et dans son esprit.
1: Dans sa tête.
0: Et maintenant, quand l'enfant aussi se positionne et qu'il sort, monsieur aussi doit veiller encore au niveau de l'affection, etc., apporter beaucoup d'amour.
1: Et beaucoup de tendresse.
0: Nous espérons que nos auditeurs qui nous suivent prennent déjà bonne note pour corriger déjà ce qu'on a raté ou améliorer ce que déjà nous faisons. Vous avez touché également un autre point, le point finance. Qu'est-ce que les finances ont à voir avec la santé? La santé, bon...
1: La santé, maintenant, c'est d'argent. Hein? Avant, nos parents utilisaient les herbes. Maintenant, c'est plus ça. Puisque si on veut être en bonne santé, on doit bien manger. On doit être dans des conditions de vie qui nous permettent d'être à l'aise, d'être bien, quoi. Dans sa tête, dans son corps, dans son environnement. Tout ça contre l'argent, c'est important aussi.
0: Donc,
1: ça.
0: L'argent pour pourvoir à une bonne alimentation.
1: À l'alimentation. À l'éducation.
0: À l'éducation.
1: À la santé, nous sommes en train de parler. Parce que si on est enceinte, en exemple, si madame est enceinte, il faudra bien qu'elle fasse cette consultation prénatale.
0: Juste.
1: Voilà, donc, ça a besoin d'argent.
0: Et même l'enfant, s'il ne se sent pas bien.
1: L'enfant, s'il ne se sent pas bien, il doit aller à l'hôpital.
0: Est-ce que le rôle de l'homme se limite à cet aspect-là? Affection, tendresse,
1: finance? Non. On ne peut pas dire que ça... S'il y a d'autres éléments, même spirituellement... Il doit jouer son rôle en tant que prêtre de la famille. C'est lui qui doit rassembler la maison pour dire c'est le moment de lever une prière pour dire merci à Dieu à la maison. Donc, ça ne s'arrête pas seulement au niveau de financier, au niveau affectif. Donc, son rôle est étendu.
0: Donc, même au niveau des loisirs, des activités récréatives, il doit aussi créer aussi cet environnement, ce cadre-là, pour que les enfants puissent mieux s'épanouir, du moins toute la famille.
1: Oui, c'est pour ça qu'on dit que le papa doit être l'ami de ses enfants. Il doit être un ami parce qu'il va jouer avec eux. C'est papa qui doit montrer aux enfants avec quoi ils doivent jouer, quoi. Des jeux qui vont les amener à grandir. Voilà.
0: Merci, Madame Da, pour cette première partie de développement de votre thème, la santé de la famille, précisément le rôle de l'homme, pour permettre à nos auditeurs de déjà digérer ou méditer déjà sur ce que vous venez de donner comme conseil. Nous allons repartir en musique.

0: Bien-aimés auditeurs, nous sommes de retour au studio et nous avons comme sujet aujourd'hui la santé de la famille et la personne ressource pour nous aider à bien comprendre ce thème, rien d'autre que Madame Da Justine, sage-femme de profession, mariée depuis 30 ans avec 7 enfants à son compteur. Et nous avons déjà touché le rôle de l'homme dans le contexte de la santé de la famille. L'homme qui doit apporter assez d'affection, assez de tendresse et aussi pourvoir aux besoins de la famille pour une bonne alimentation, une bonne éducation et aussi le côté spirituel que l'homme doit aussi prendre en compte. Nous sommes maintenant avec le rôle que la femme doit aussi jouer dans le contexte de la santé de la famille. Madame Da, qu'est-ce que vous avez à dire à ce sujet?
1: Je dirais que si une femme voudrait avoir une famille en bonne santé, avoir des enfants en bonne santé, c'est à elle de tout faire pour qu'ils soient en bonne santé. Parce que c'est elle qui joue le rôle primordial. Si elle voudrait les envoyer à l'hôpital tous les jours, elle peut le faire. C'est pour cela que je voudrais demander à mes soeurs de faire très très attention à la nourriture, de faire très attention aux enfants et de faire très attention au foyer. Parce que c'est la maman qui conditionne même l'humeur parfois dans les familles. C'est la maman qui la conditionne. Donc, le rôle de la femme est vraiment très très très très important.
0: Est-ce qu'on peut toucher certains points même du rôle de la femme? Il est vrai, tout à l'heure, vous parliez de l'affection que l'homme doit apporter. Est-ce que c'est l'homme seul au niveau de la santé de la famille qui doit apporter de l'affection? La mère n'a pas d'affection à apporter?
1: Si, la maman a de l'affection, double affection. Elle doit le porter d'abord au papa et puis ensuite aux enfants aussi. Elle, c'est double affection qu'elle doit apporter à la maison. Donc, c'est pour ça que dans son être, elle doit être bien dans tout son être entier. Sinon, elle ne pourra pas jouer tout ce rôle-là.
0: Donc, au niveau de l'alimentation, elle doit veiller à ce que la famille consomme
1: Soit de
0: soit
1: bonne
0: de qualité
1: qualité
0: et
1: et
0: équilibrée.
1: équilibrée. Une alimentation équilibrée et surtout de bonne qualité.
0: Est-ce qu'à ce point, vous pouvez donner quelques conseils, un peu orientation, pour aider un peu nos auditrices qui nous suivent déjà?
1: Oui, quand on parle d'une alimentation équilibrée, équilibrée là, ça veut dire qu'on doit avoir un peu de tout sur la table. On doit avoir des couleurs, le vert, le rouge, le jaune. On ne doit pas avoir, on doit pas être dans la monotonie de « Ah, maman faisait comme ça, checker poisson, checker... » Non, non, non. On doit avoir des couleurs sur la table, beaucoup de fruits, beaucoup de fluidité. Il y en a qui pensent que non, si je mange la banane, ça donne les verts, on mange la mangue, on suce la mangue, ça donne des verts. Non, au contraire, il faut avoir beaucoup de fruits sur la table. Il y a des fruits, il y a des crudités, et il y a la bonne nourriture, il faut acheter de la bonne nourriture. Si c'est du poisson, il faut acheter du bon poisson frais. Puis maintenant, venir mijoter pour que la famille soit en bonne santé.
0: Et au plan spirituel, quel rôle aussi la femme peut jouer? Il est vrai, l'homme est le prêtre de la maison, mais la maman, lorsque nous prenons le contexte juif ou dans nos cultures, la maman est en charge de l'éducation des enfants. Donc
1: Oui,
0: ici, là aussi, au niveau de la santé.
1: au niveau, elle est en charge de l'éducation des enfants spirituellement aussi. Elle, je peux dire quoi? Elle seconde le mari. Avant de préparer, elle prie. Elle est avec, elle rassemble les enfants, nous allons prier, même si papa est en retard, ils vont prier. Avant de faire la cuisine, elle doit prier. Avant même je ne sais pas, l'apprendre, donner le bain à son enfant. Seigneur, je vais laver le bébé, permets que tout se passe bien. Parce qu'on a vu des mamans qui ont noyé les enfants. Elles ont noyé les bébés dans leur bassine. Donc, tout cela est pris en compte. C'est pour ça que j'ai dit que le bien-être de la maman, monsieur doit l'aider. Quand elle sait qu'elle est aimée par son mari, que son mari l'affectionne, le reste viendra et va faire bien son travail.
0: Donc aussi veiller à ce que les enfants sentent que leur mère est aussi une amie pour eux. On a vu
1: Oui.
0: ça avec l'homme, mais la femme aussi également doit être une amie.
1: Elle est leur amie, leur camarade, avec qui, parce qu'ils passent beaucoup plus de temps ensemble par rapport au papa. Donc, c'est une amie aussi.
0: Ok. Merci Madame Nda pour toutes ces explications, tous ces apports que vous nous faites découvrir au sujet de la santé de la famille. Est-ce qu'en dehors du rôle de l'homme et du rôle de la femme, est-ce qu'il y a d'autres éléments que nous pouvons aussi découvrir avec vous pour aider la famille à jouir d'une bonne santé?
1: Si, Vous savez que la famille est le fondement de toutes les sociétés. Donc, la société, là, dans une société, il y a les répartitions des tâches. Si chacun fait son travail, papa, ton travail, c'est de comme ça, comme ça, comme ça, maman, pour toi, pour toi, pour toi, il n'y aura pas embouteillage. Non seulement il n'y aura pas embouteillage, tout va aller, tout va concorder et tout va aller pour le mieux.
0: Merci, Madame Da Justine. Il est vrai, vous avez mis l'accent sur le rôle de l'homme et de la femme pour la santé de la famille. Mais qu'en est-il du sport? Est-ce que c'est individuellement qu'il faut le faire ou en famille même, on peut créer un cadre pour faire l'exercice physique?
1: Oh, en famille, on crée un bon cadre. Moi, par exemple, j'ai une équipe de handball. Le handball, ça se joue à 7. Donc, ça veut dire que moi, je suis gardien de but et puis le capitaine, c'est le papa. Et puis, les enfants sont les joueurs. Donc, on peut faire avec la femme. C'est le papa qui doit apprendre aux enfants à pousser le premier ballon, à devenir des Drogba, des Messi, des Eto'o. C'est papa qui doit apprendre ça aux petits garçons. Et aux filles aussi. Donc, le sport, ça se fait très bien en famille. Et c'est même quelque chose qu'on doit introduire dans la famille pendant les loisirs.
0: Ah, merci, Madame Da Justine. Ce fut pour nous un réel plaisir pour nous de vous avoir au studio pour partager ces riches et précieux conseils pour les familles qui nous suivent. Et nous sommes arrivés au thème de notre rendez-vous de ce jour. On aurait voulu avoir plus de temps avec vous, mais le temps qui nous est imparti tire à sa fin. Quel est le dernier conseil que vous avez pour les familles qui nous suivent?
1: Je voudrais vous dire merci de m'avoir invité. Le dernier conseil, je voudrais qu'on sache que dans la société, si on a de bonnes familles, on aura de bonnes personnes. La maman de Barack Obama, elle n'a pas fait un concours pour que son fils soit président de la République. C'est l'éducation qu'elle a inculquée à son enfant. C'est la nourriture qu'elle lui a donnée de la bonne qualité. C'est le sport et tout ce que nous avons parlé qui ont été mis ensemble. C'est pour ça que nous avons eu un Barack Obama. Chacun de nous peut avoir Barack Obama, un président de la République dans sa famille. Il suffit seulement d'y mettre son vouloir et un peu de soin. Et nous avons des Barack Obama.
0: Merci beaucoup, Madame Da Justine. Chers amis auditeurs, nous voici au thème de notre rendez-vous de ce jour. C'était Pasteur Tano Salomon pour Radio Mondiale Adventiste qui recevait pour vous Madame Da Justine, sage-femme de profession, mariée depuis 30 ans et avec 7 enfants à son compte, qui nous donnait des conseils pour que nos familles se portent mieux. Merci et au revoir pour la suite de cette série.
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4: Madame et Monsieur, bonsoir. La capitale économique ivoirienne, Abidjan, accueille du 18 au 21 août 2026 un atelier régional consacré à la validation technique du troisième plan stratégique régional de préparation des réponses aux épidémies et autres urgences de santé publique du Centre régional de surveillance et de contrôle des maladies de la CDAO. Cette rencontre de 4 jours vise à doter la sous-région d'un cadre d'action pour la période 2027-2031 dans un contexte marqué par la multiplication des crises sanitaires et l'émergence de nouvelles menaces. La 12e Convention internationale de l'Église Ambassade des Miracles débute le 9 août après fin le dimanche 16 août dernier au siège de la dite Église Cocody à Toban, 30e arrondissement, dans une atmosphère chaleureuse de louanges. C'était en présence du bishop Ouattara Mohamed Idriss, leader des églises Ambassade des Miracles, de plusieurs personnalités et invités de marque des échos dans l'édition de ce soir. La première édition du Salon national du Carité se tiendra les 13 et 14 octobre 2026 au Palais des Congrès du Sofitel Hôtel Ivoire à Abidjan autour du thème « Quel écosystème pour le développement durable de la filière Carité en Côte d'Ivoire ?» L'annonce a été faite hier mardi 18 août 2026 à l'occasion d'une conférence de presse organisée à Abidjan Cocody. Porté par la Fédération nationale du Carité de Côte d'Ivoire, ce rendez-vous entend réunir les différents acteurs de la chaîne de valeur du Carité afin de favoriser la structuration et le développement durable de la filière. Dans le cadre de ces activités annuelles, l'association Christem Organisation a initié un atelier de formation croissance sur les comportements toxiques. C'était le samedi 15 août dernier à l'hôtel PAM Club Abidjan Cocody. Ce programme de formation s'est adressé à divers participants, dont chefs et responsables d'entreprises publiques et privées, travailleurs, journalistes, acteurs de la société civile et des femmes bénéficiaires de la structure Christem Organisation, des échos dans l'édition de ce soir. À l'international, en Afrique du Sud, le président sud-africain Cyril Ramaphosa appelle les pays d'Afrique australe à agir ensemble face aux défis migratoires. Il s'exprimait à Durban à la clôture du sommet de la communauté de développement de l'Afrique australe. Ces dernières semaines, plus de 176 000 ressortissants étrangers ont quitté l'Afrique du Sud selon un décompte établi par l'agence française de presse à partir des données des gouvernements concernés. Ces départs surviennent après plusieurs semaines de manifestations exigeant que les migrants sans papier quittent le pays avant le 30 juin dernier. Certains sont partis volontairement, tandis que d'autres ont été expulsés ou rapatriés dans le cadre de programmes gouvernementaux. Au moins 4 migrants ont été tués dans des violences, selon la police sud-africaine. Plusieurs gouvernements étrangers annoncent toutefois un bilan plus élevé. En actualité sportive, Patrick Vieira nommé sélectionneur de l'équipe sénégalaise de football. Après la déception des performances de l'équipe sénégalaise pendant la dernière Coupe du Monde de la FIFA, la Fédération sénégalaise de football a nommé Patrick Vieira vainqueur de la Coupe du Monde en 1998 avec la France au poste de sélectionneur hier mardi. La légende d'Arsenal succède ainsi à Pape Thiaw, limogé après la compétition internationale de cet été. Le président de la Fédération sénégalaise de football a indiqué que la nomination de Vieira, né au Sénégal, constitue une décision stratégique dédiée à installer un encadrement technique de haut niveau à la hauteur des ambitions sportives du Sénégal. Fin de ce flash d'informations, retrouvez Yves Steven Diquet pour l'édition de 19h30.

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4: Oui, bonsoir et bonsoir à tout le monde. Voici que nous sommes installés pour Philadelphia ce soir. Philadelphia, vous le savez, tous les mercredis, nous faisons la part belle aux tout petits enfants. Et vous le savez très bien, nous sommes en période de vacances scolaires. Alors, ce soir, nous parlerons de quoi ? Comment donc mener, sinon comment passer des vacances saines pour nos enfants, sans toutefois exagérer sur l'écran de la télévision ou l'écran du portable. Alors, beaucoup, ils sont nombreux ces enfants-là qui passent des vacances et on dit donc, comme ce sont les vacances, alors on ne fait rien, ils regarderont la télévision du matin jusqu'au soir, de la nuit jusqu'à minuit, voyez-vous. Et donc, nous en parlerons ce soir. Selon vous, quel est le meilleur modèle pour nos enfants de passer des vacances saines et studieuses, des vacances qui les enrichiront, bien sûr. Nous en parlerons ce soir. Tout à l'heure, certainement, on aura l'occasion d'ouvrir le téléphone pour permettre aux uns et aux autres de nous donner leur témoignage ou des conseils. Mais sachez déjà qu'à 17h15, nous partirons pour Écho de la vérité. Et puis, à 17h35, nous aurons Grain de vie. Portant sur l'histoire de Daniel à la partie 1. Alors, mesdames et messieurs, bienvenue à vous. Et vous êtes avec Joseph Ikiyo-Niawo au microphone. Toute une équipe de réalisateurs se tient derrière. Et en tout cas, disons merci à tous ceux qui sont avec nous maintenant en véhicule, en train de rentrer chez vous, les conducteurs des VTC, des taxis communaux, des taxis compteurs, soyez salués également. Nous vous savons nombreux à être à l'écoute de cette magnifique radio qui, pendant cette période, sinon pendant ce temps des bouchons, d'embouteillage pour d'autres, que le Seigneur veille sur vous.

0: Bartimée.
1: L'histoire de Bartimée nous est contée ici et rappelée par chantre Déborah. Ah oui, celle qui a été la toute première à chanter à Porcet. À Porcet, oui, c'est d'elle qu'il s'agit, celle que nous écoutons maintenant dans ce merveilleux cantique Bartimée.

Shalom encore à toutes et à tous ceux qui viennent de nous prendre en marche, particulièrement cette année 2026. Les autorités ivoiriennes mettent l'accent sur des vacances sécurisées, éducatives et épanouissantes pour nos enfants, surtout les mineurs. Alors la thématique qui va nous réunir ce soir, mes vacances, oui, mes vacances, mais comment m'amuser, apprendre et rester en sécurité.

0: Oui, chantons et célébrons l'Éternel. À 17h passé des 12 minutes, nous avons certainement un auditeur ou une auditrice qui nous rejoint ce soir. Bonsoir.
1: Oui, bonsoir, Doyen.
0: Comment ça va?
1: Ça va très bien.
0: C'est quel nom?
1: C'est Madame Kwame des deux plateaux.
0: Madame Kwame des deux plateaux, comment va-t-elle?
1: Elle va très bien, par la grâce de Dieu.
0: Merci, Seigneur. Alors, Maman Kwame des deux plateaux, dis-nous comment les enfants devraient, sinon doivent passer des vacances saines, éducatives et sécurisées.
1: Bon, pour la question des enfants, c'est délicat. Parce que là, je pense qu'il faut se faire connaître chaque enfant, son fonctionnement, et puis selon ça, trouver la bonne mesure. Moi, par exemple, par rapport à l'environnement, je préfère que les enfants restent sur place avec moi.
0: D'accord, rester sur place avec papa et maman.
1: Voilà, parce que je me dis que déjà de bas âge, du moment qu'ils savent encore se laver, vont aller ailleurs passer les vacances. Ça devient encore une charge pour ceux qui sont là-bas.
0: Ceux qui vont les recevoir.
1: Voilà, ça devient une charge pour eux. Donc, je préfère que les enfants restent sur place.
0: D'accord.
1: Et puis, bon, moi-même, mon activité me permettant de garder avec les enfants. De garder pardon, les enfants. C'est pas toujours facile. Hein?
0: Oui.
1: Parce que travailler en même temps, avoir les yeux sur les enfants, c'est pas facile.
0: Donc, c'est vraiment pas évident.
1: Sur son lieu de travail avec les enfants. Voilà, mais on le fait avec. Parce que c'est moi-même ma décision. Voilà. Donc, moi, avec mes enfants, par exemple, quand j'arrive, que j'ai des temps libres, j'essaie de créer des jeux avec elles.
0: Ah d'accord.
1: C'est-à-dire, comme ce sont des filles,
0: ce sont des filles hein.
1: Avec elles.
0: Et elles ont quel âge?
1: Bon, il y a 4 ans et puis 3 ans. Bon, l'espace est un peu...
0: 4 et 3 ans.
1: Oui.
0: 4 et 3 ans, des filles de 3, 4 et 3 ans. Oui. Donc avec Maman Kwame. Donc il faut s'en occuper. Et puis elles sont, c'est tellement délicat.
1: Voilà. Donc, j'essaie de jouer au BCC avec elle, on attaque les cordes. Quand je peux, je mets la musique, des louanges, on danse ensemble.
0: Ah oui.
1: Bon, on joue au ballon ensemble.
0: Une bonne monitrice en plus, ouais.
1: Voilà, on cherche à chanter ensemble.
0: Oui, professeur de musique en même temps.
1: Voilà, la maman, elle porte beaucoup de casquettes aussi.
0: D'accord. La maman, elle est institutrice, elle est professeure, elle est encadreuse, elle est maman et elle est tout à la fois. C'est
1: souvent, vraiment... elle devient couturière même parce qu'elle doit raccommoder les petits trucs des enfants.
0: Tiens.
1: Donc... Elle se joue souvent les cordonnières, tout ça. Voilà, on voit beaucoup de casquettes.
0: Oh, mais c'est merveilleux. Mais dans tout ça, papa, lui, il est où?
1: Bon, faut pas aller au travail. Mon chien, c'est ça qui est là. Donc, quand il fait soir, il vient là, je le laisse avec ses filles. Moi, je vais me coucher. Le gars, il va faire.
0: Ah oui,
1: il va crier,
0: ah oui,
1: il va
0: ah
1: faire
0: oui.
1: quoi, il va pleurer. Et quand ils se disent ensemble là-bas.
0: D'accord. Donc, sur les réseaux sociaux, il y a un monsieur qui m'a fait rire. Il dit, mais il ne comprend pas comment les mamans là, arrivent à maîtriser les enfants. Lui, il a passé une seule journée à la maison avec ses 3 enfants. Il a failli vendre le plus petit tellement il ne supportait pas.
1: Moi-même, juste... quand je sors là, je dis, il n'y a pas duré. Là, comme ça, là, on accepte.
0: Oui, sinon...
1: Sinon, là, si c'est pour aller durer, là, c'est que ce n'est pas la peine.
0: Il faut prendre tes éléments là pour partir avec elle. Il faut partir avec elle en même temps.
1: Donc, c'est un peu ça.
0: Merci beaucoup, Madame Kwame, pour pour ces idées qui sont très bonnes, je pense. Voilà, c'était Madame Kwame des deux plateaux. Et à ces idées, on va ajouter, donc, qu'est-ce que l'enfant peut faire pendant ses vacances? Lui apprendre à lire, ouais, c'est ce que Madame Kwame fait déjà, lire, faire du sport avec eux. Alors, Madame Kwame le fait déjà, hein, faire du sport avec les enfants. Et puis, apprendre à découvrir sa région ou son village. Alors, si on n'y va pas physiquement, on pourra quand même prendre le temps pour dire, les enfants, Kwame, moi, mon village se trouve à par exemple, 300 km d'Abidjan, c'est dans telle localité, dans mon village, il y a de l'eau potable, dans mon village, il y a un château d'eau, ainsi de suite, leur conter l'histoire. de son village. Et puis, si possible, leur apprendre une nouvelle activité. Voilà, vous savez que vos enfants, ils sont en vacances, il y a des activités que vous ne les avez jamais vues faire, ou bien que vous n'avez jamais fait avec ces enfants-là. Vous initiez cela, et puis pour eux, c'est une découverte, ça sera encore plus intéressant. Et puis pourquoi pas ne pas les associer aux travaux domestiques. Voilà, de plus en plus, on parle du fait que on fait travailler les enfants, mais chez nous en Afrique, précisément en Côte d'Ivoire, quand on associe l'enfant à la cuisine, à la lessive, à la vaisselle, c'est pas pour nous en tout cas une manière de faire travailler l'enfant. On écoute la musique.

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Un jour, lorsque le Seigneur Jésus était sur la terre, il a pris ses disciples à part sur une montagne et il a commencé à leur parler. Et dans ce sermon sur la montagne, il nous dit quelque chose de très intéressant que je voudrais souligner aujourd'hui. Vous le trouverez dans l'évangile de Matthieu, au chapitre 5 et au verset 13, où il dit à ses disciples, et à travers ses disciples, à nous aujourd'hui, « Vous êtes le sel de la terre. Mais si le sel perd sa saveur, avec quoi la lui rendra-t-on? Il ne sert plus qu'à être jeté dehors et foulé aux pieds par les hommes. » Pourquoi le Seigneur dit-il à ses disciples et à nous aujourd'hui, « Vous êtes le sel de la terre ?» Je vais vous donner quelques réponses à cette question aujourd'hui. Tout d'abord, il nous dit que nous sommes le sel de la terre parce que le sel est un produit très utile. Vous savez certainement que le sel est nécessaire à la vie. Nos corps ont besoin de sel. Mais pas seulement cela. Nous savons tous que le sel assaisonne la nourriture, c'est-à-dire il rend la nourriture plus agréable à manger. Mais troisièmement, nous savons aussi que le sel conserve des produits. Lorsque nous avons un morceau de viande que nous voulons conserver, nous pouvons le faire en se servant du sel. Ainsi, le Seigneur Jésus dit à ses disciples ces trois choses. Vous êtes nécessaires à la vie spirituelle du monde. Par votre conduite, vous pouvez assaisonner le monde et le rendre plus agréable à Dieu. Et en troisièmement, par votre conduite et votre prédication dans le monde, vous pouvez être un agent de conservation dans le monde. Lorsque nous lisons dans la Bible, nous constatons que le monde est composé d'hommes et de femmes qui sont complètement déchus et sous la juste condamnation de Dieu, des hommes et des femmes pécheurs. Nous lisons ceci dans plusieurs passages de la Bible. Par exemple, dans l'épître de Paul aux Romains, le chapitre 3 et au verset 23, nous lisons « Tous ont péché et sont privés de la gloire de Dieu ». Et encore dans l'Ancien Testament, du temps de Noé, nous lisons dans Genèse 6 et les versets 11 et 12 « La terre était corrompue devant Dieu, la terre était pleine de violence. Dieu regarda la terre, et voici, elle était corrompue, car toute la chair avait corrompu sa voie sur la terre, et les choses n'ont pas changé aujourd'hui. » Et encore, dans le livre des Psaumes, le chapitre 14 et au verset 2 et 3, nous lisons « L'Éternel du haut des cieux regarde les fils de l'homme, pour voir s'il y a quelqu'un qui soit intelligent, qui cherche Dieu. Tous sont égarés, tous sont pervertis, il n'en est aucun qui fasse le bien, pas même un seul. » Voilà l'état de l'homme irrégénéré, c'est-à-dire l'homme dans l'état dans lequel il est né, sans une œuvre de la grâce de Dieu. Ainsi, nous vivons dans un monde corrompu. Nous vivons dans un monde où les hommes vivent pour eux-mêmes, vivent pour les choses de ce monde et ne pensent que rarement à Dieu. Et même lorsqu'ils y pensent, ce n'est pas pour se repentir devant lui, ce n'est pas pour recevoir le seul salut qu'il offre en Jésus-Christ. Ainsi, si Dieu détruisait ce monde, il ne ferait que ce qui est juste. Mais s'il ne fait pas, c'est à cause du sel. Et le sel, comme nous l'avons déjà dit, c'est les enfants de Dieu. Ainsi, lorsque le Seigneur Jésus dit « Vous êtes le sel de la terre », il nous rappelle notre grand privilège d'être des enfants de Dieu parce que Dieu nous a choisis en Christ avant la fondation du monde. Et il nous rappelle aussi notre relation spéciale avec lui. Nous ne sommes pas comme le monde. Nous sommes le sel du monde.

Pour que le sel soit efficace, il faut qu'il soit dispersé. C'est-à-dire, du sel qui est gardé dans un paquet, dans un sac, dans un tas, ne sert pas à grand-chose. Mais le sel qui est mélangé avec la nourriture ou qui est mis avec la viande conservée, alors ce sel-là sert à quelque chose. Ainsi, lorsque le Seigneur Jésus nous dit « Vous êtes le sel de la terre », il nous dit que nous avons une fonction à faire dans ce monde. Et cette fonction, comme nous l'avons déjà dit, est une fonction de rendre plus agréable ou bien de conserver. Pour ce faire, le chrétien, comme les grains de sel, doit être dispersé dans le monde pollué et corrompu. Notre devoir n'est pas tout simplement de rester groupé dans nos églises et nous couper du monde. Notre devoir est d'aller dans le monde et d'avoir une action dans le monde. Il y a des gens qui pensent que pour être de bons chrétiens, il faut se couper du monde et aller vivre dans une communauté quelque part. Ce n'est pas du tout ce que la Bible enseigne. Dans ce passage que nous regardons aujourd'hui, le Seigneur nous dit, à travers cette image du sel, « Allez dans le monde, faites du bien dans le monde. » Mais quoique dispersé dans le monde, le sel ne doit pas perdre sa saveur. Et là, le Seigneur le met en garde, car il dit dans ce même verset 13 de Matthieu 5, « Si le sel perd sa saveur, avec quoi la lui rendra-t-on ? Il ne sert plus qu'à être jeté dehors et foulé aux pieds par les hommes. » Ici, nous devons faire très attention et bien écouter cet avertissement du Seigneur Jésus. Quoiqu'il est vrai que les chrétiens doivent être dispersés dans le monde pour y apporter leur saveur, ils doivent quand même rester du sel. Il y a des gens dans le monde aujourd'hui qui prétendent que l'Église, en tant qu'Église, c'est-à-dire en tant que communauté, ne doit pas exister, que les chrétiens doivent tout simplement être des gens dispersés dans le monde. Non, ça c'est faux. La communauté des enfants de Dieu, c'est-à-dire les chrétiens qui se rassemblent pour adorer Dieu, est absolument essentielle. L'Église a été instituée par le Seigneur Jésus lui-même et nous ne pouvons pas nous en passer. Mais, ayant dit cela, nous devons aussi affirmer que être chrétien, ce n'est pas tout simplement nous réunir une ou deux fois par semaine avec l'Église. Être chrétien, c'est bien sûr se réunir avec l'Église, mais c'est aussi aller dans le monde avec le message de l'Évangile. Et ainsi, dans le monde, par notre comportement, par notre façon de vivre, nous devons avoir une influence dans le monde. Je sais que ça ne sera pas facile, mais c'est notre devoir en tant que chrétiens.

La troisième chose que je voudrais dire au sujet de ce sel aujourd'hui, c'est que chaque grain, quoique petit, est très nécessaire et il doit apporter tout ce qu'il a à cette grande tâche de rendre plus agréable le monde à Dieu et aussi de le conserver par son influence. Vous êtes peut-être un jeune chrétien. Vous êtes peut-être un homme ou une femme qui n'a pas la parole facile. Vous êtes peut-être timide et vous pensez que vous ne pouvez, vous seul, faire grand-chose pour transformer le monde, que votre témoignage ne pourra pas faire grand-chose dans ce monde corrompu dans lequel vous vivez. Si vous êtes un grain de sel, c'est-à-dire si vous êtes enfant de Dieu, converti par la grâce de Dieu, vous devez aller dans le monde tous les jours pour faire votre part dans la tâche que le Seigneur nous a confiée en tant que ses enfants. Chacun a son devoir. Alors, mon ami, quoique timide, quoique jeune, vous devez aller dans le monde et vivre une vie chrétienne dans votre lieu de travail, dans votre famille où vos parents, vos frères, vos sœurs, votre mari, votre femme n'est pas converti. Vous devez y être un grain de sel. Ne pas vous laisser influencer par les mauvaises influences qui vous entourent, mais plutôt transformer le tout par votre façon de vivre et par le message que vous apportez dans ce monde. Vous êtes le sel de la terre, nous dit le Seigneur Jésus. Alors allez-y et faites fonction dans ce monde de sel.

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0: continue.
1: Voilà, nous sommes bien mercredi 19 août 2026, exactement 17h passé des 36 minutes. À Philadelphie, ce soir, comme vous le constatez, nous avons donc fini la rubrique Écho de la vérité. Et tout à l'heure, nous allons aborder une autre thématique qui est graines de vie. Pendant ce temps, on s'écoute ici un merveilleux cantique. Ça va aller, ça va aller. Du groupe, oui, du mythique groupe à l'époque, l'arbre de vie, ça va aller. Merveilleux cantique que nous voulons dédier donc à mes auditeurs, frères et sœurs, à la 21e promotion de l'Institut supérieur de théologie biblique d'Avar, qui fait sa sortie officielle le samedi 22 août 2026 à 10h00 au quartier Maroc de Yopougon, Canary, Carrefour Canary, à la mission Christ Espoir des Nations. Voilà, disons merci à cette 21e promotion qui fera sa graduation. Félicitations à vous et pendant ce temps, laissez-moi vous dire que ça va aller, l'arbre de vie avec nous ce soir.

Daniel, le chapitre 3, nous raconte l'histoire de trois jeunes Hébreux qui s'appelaient Shadrach, Meshach et Abednego, qui habitaient dans un royaume appelé Babylone, sous le règne d'un roi nommé Nebuchadnezzar. Il faut souligner le fait que les gars habitaient en Babylone, mais c'était pas des Babyloniens en vrai. Mais puisque les gars étaient des Hébreux, peuple choisi de Dieu, doté d'une intelligence surnaturelle, le roi de Babylone a trouvé bon d'établir les trois jeunes Hébreux dans un cadre plus élevé dans son royaume. Il a fait d'eux des intendants dans une ville. Un jour, monsieur le roi, tonton Nebuchadnezzar, il a réfléchi et puis il a décidé de se faire une statue dans son royaume. Il a les moyens, il est grand, il est roi, il fait ce qu'il veut. Donc il a fait sa statue. Maintenant, le jour de la dédicace, de l'inauguration de cette statue, il a fait appel à tout son bureau, à tout son royaume, à tous les grands hommes de son royaume. Puis, il a donné son ordre. Il y avait un monsieur qui était là, son porte-parole. Lui, il a pris la parole et puis il a dit, « Oh, peuple de Babylone, voici ce que le roi déclare. Voici la statue-là qui est là. Quand vous allez entendre les bruits des pianos, des batteries, des guitares, de la flûte, du psaltérion, tous les instruments de musique que vous connaissez, quand vous allez entendre le bruit, prosternez-vous et puis vous adorez la statue-là. Parce que la personne qui ne va pas se prosterner pour adorer cette statue sera jetée dans une fournaise ardente. Est-ce que vous avez compris? » Ils ont dit, « Oui, ok. » Après ça, ils ont lancé un premier signal. Les instruments ont retenti. Tout Babylone s'est prosterné pour adorer la statue, sauf les Hébreux. Parce que les Hébreux savaient que, on habite à Babylone, c'est vrai. Mais on n'est pas babyloniens. Nous, on appartient à un autre roi qui s'appelle Yahweh. C'est lui notre roi. Si on s'amuse à se prosterner devant la statue de Nebuchadnezzar, nous, notre roi là, c'est un dieu jaloux. Si on s'amuse, s'il décide de nous frapper, lui, son frappement là, ça fait plus mal que fournaise ardente de monsieur là. Ils se sont dit ça. Puis, ils ne se sont pas prosternés devant la statue de monsieur Nebuchadnezzar. Donc, il y a les racontas, les congossas, les papatos, ceux qui sont nés pour suivre les autres là. Ils sont allés voir le roi. Quand ils sont arrivés, ils ont dit, monsieur le roi, bonsoir. Tu es roi ici, nous, on te respecte. Tu as décidé de faire une statue pour que nous tous, on puisse adorer la statue là. Nous, on accepte, on n'a pas parlé parce que nous, on est babylonais. Nous, on t'aime, nous, on te respecte. Mais les Hébreux que tu nourris ici là, qui sont dans ton royaume, eux là, ils te respectent pas. En fait, c'est des gars, ils sont là, ils te respectent pas. Si on veut parler, ils vont dire, on est jaloux, mais nous, on est, nous, on voit. Toi, le roi, tu es sur ton trône ici là. Tu te promènes pas dans le royaume. Donc, il y a les choses que tu vois pas. Nous, on voit, mais on parle pas. Nous tous, on a adoré cette statue là ici, sauf les Hébreux. C'est même pas ça le problème. Parmi eux, il y a trois jeunes, Shadrach, Meshach et puis Abednego. C'est eux les plus impolis. C'est-à-dire, c'est eux-mêmes là. Ils n'ont aucun égard pour toi. Les gars te respectent même pas. Tu as laissé nos enfants. Tu es parti prendre les Hébreux là pour venir faire des intendants ici dans tes villes. Voici maintenant, les gars, toi, sont en train de manquer de respect. Donc là, il faut agir. Hein. Le roi, faut prouver que tu es roi. Donc le roi se lève et puis il dit, allez-y m'appeler les trois jeunes Hébreux là ici. Appelez-les moi. Je vais régler les comptes. On fait appel à Shadrach, Meshach et puis Abednego. Le roi dit, les gars, ça va? Oui, ça va. J'ai appris que mon ordre que j'ai donné la fois passée là, tout le monde a obéi à cet ordre sauf vous. Il y a un problème. Les jeunes Hébreux ont dit, ah, le roi, ça là, nous on peut pas répondre. Nous, on n'a rien à te dire là, mon roi. Parce que les gars savent, ils savent qu'il y a un autre roi plus grand que toi, monsieur Nebuchadnezzar. Toi, tu es là, tu sautes là. Mais il y a un autre roi qui est plus roi que toi. C'est parce que nous, on ne veut pas parler. Si on rentre dans les détails, toi-même, tu vas comprendre. Mais comme tu es roi, nous, notre roi là, il nous a appris qu'une autorité qui est établie sur toi, tu ne discutes pas trop avec. Donc, par obéissance à ce qu'il a dit, tu peux tout dire, nous on va pas parler. Mais la question que tu nous poses à savoir, c'est pourquoi nous on n'a pas adoré la statue là. Nous on peut pas te répondre là-dessus.

Voilà donc, amis auditeurs, nous reprenons donc notre causerie portant sur les vacances des enfants. Qu'est-ce qu'ils peuvent faire pendant les vacances scolaires? C'est-à-dire, ils peuvent apprendre à écrire, à lire, à faire des exercices, mais à travailler aussi. Voilà, je le disais tout à l'heure, nous en Afrique, précisément en Côte d'Ivoire, on apprend à nos enfants à faire la cuisine, à faire la lessive, la vaisselle, ce qui n'est pas forcément l'esprit de faire travailler les enfants. Non, c'est pour les former, c'est une formation. Alors, selon vous, qu'est-ce que les enfants peuvent faire pendant ces vacances scolaires? Vous avez encore la parole.

0: au 07 58 3 fois 21. 07 58 3 fois 21. Je rappelle qu'à 18h, nous irons pour Martinique. À 19h30, le journal avec Yves, Steven, Diquet et toute la rédaction qui est déjà à pied d'œuvre et en train de travailler pour que le journal soit présenté à 19h30. Pendant ce temps, on termine le reste de la chanson. Je l'avais dit, hein, on avait mis en veille l'arbre des vies. Ça va aller. Oui, ça va aller, prends courage. Un auditeur nous rejoint. Bonsoir.
1: D'accord, bonsoir. Bonsoir, chef Utio.
0: Comment ça va? Oui, je devine aisément la voix de Daniel Kadio. Comment va-t-elle? Selon Daniel Kadio, comment les enfants devraient pouvoir passer des vacances saines, éducatives et sécurisées?
1: Il y a des jeux que les parents peuvent faire avec les enfants à la maison. Il y a tellement de jeux qu'on peut faire en famille. Papa, maman, les enfants, le jeu de Ludo, de cartes, Monopoly, tout genre de jeu. Ça détendre un peu les enfants. On peut sortir, aller faire du shopping avec les enfants. Ils aiment bien ça.
0: D'accord.
1: On peut aller au glacier.
0: Mais quand on va faire le shopping avec eux, là, Daniel, il faut reconnaître qu'ils vont, ils vont vouloir rentrer à la maison avec tout le supermarché. Hein, voilà.
1: Non, on n'est pas obligé. Tu peux acheter quelques petits biscuits. Les petits trucs, quoi, voilà, que chacun aura à sa possession. Une façon de les amuser aussi.
0: D'accord.
1: On peut passer à la plage avec les enfants. Il y a tellement de choses qu'on peut faire. Voilà.
0: D'accord, en tout cas, c'est bien dit. Il faut pouvoir sortir, ça c'est une innovation, hein. Sortir avec eux, aller dans les supermarchés, hein, le centre commercial le plus proche de vous. On n'a vraiment pas besoin forcément d'emprunter un véhicule. À pied déjà, on peut se rendre dans un lieu où les enfants pourront, donc, pendant les vacances scolaires, se détendre sans aucune pression. Merci. Comment pensez-vous que les enfants peuvent passer des vacances saines, studieuses et sécurisées? Après le groupe Arbre de Vie, c'est l'apôtre Côte d'Ivoire que nous recevons maintenant sur la radio Fréquence Vie. Lui, il nous chante simplement « Jésus-Christ, tu m'as touché. » Est-ce que Christ t'a touché ce soir? Écoute.

0: Ah oui, tu m'as touché. Bonsoir, auditeur.
1: Aïe, bonsoir, Ikyo.
0: Oui, bonsoir, auditrice missionnaire Kodjo Lydie.
1: De toute façon, j'étais sur le dessin dans les frais. J'ai dit, il ne faut pas émission, là, va finir.
0: D'accord.
1: Bon.
0: Il nous reste encore 12 minutes pour parler avec les auditeurs.
1: Oui.
0: Alors, selon missionnaire Kodjo Lydie, quelle est la bonne manière de permettre à nos enfants de passer des vacances saines, studieuses et sécurisées?
1: Moi, ce que je faisais avec mes propres enfants, avec mes enfants, pendant les vacances, j'ai fait des
0: petits voyages. Il y a environ combien d'années en arrière? 10, 20 ans en arrière?
1: 15 ans.
0: 15 ans en arrière, d'accord.
1: Voilà. Avant qu'elle aille en Europe. Et je les amène au village. Et je suis là. Et je les amène, je les fais faire les colonies de vacances chrétiennes. Et surtout, la nourriture, il faut les nourrir la foi et la vie spirituelle. Avoir la relation avec Dieu, maintenir les moments de prière et leur inculquer les valeurs, ce que la Bible dit. Parce que quand ils vont à l'école, ils viennent les soirs comme ça, ils n'ont pas le temps. Il faut étudier, finir de manger, d'étudier, et puis bon, après ils vont manger, ils vont prier, puis on va dormir. Donc, pendant les vacances, je les fais méditer la parole de Dieu, toute la Bible, et puis je leur inculque les valeurs chrétiennes. Qu'un enfant doit obéir à des grandes personnes, que ce soit le pas, pour ne pas s'attirer la malédiction que Dieu a dit dans Exode 20. Et je leur demande surtout, quel songe que vous avez eu. Ça, c'est très important, surtout pour les jeunes filles. Parce que les histoires de mari de nuit commencent à bas âge. Et quand les parents ne savent pas, et puis l'enfant ne sait pas ce que c'est, en tout cas, c'est ça qui fait des dégâts aujourd'hui. On a plein de femmes, elles ont l'âge avancé, 50 ans, 45 ans, monoposées même d'autres. Enfin, 45 ans, d'autres sont monoposées. Elles n'ont pas de mari, ni d'enfants. Et puis, elles se disent qu'elles sont chrétiennes. Oh, ton âme est souillée. Et ce mari de nuit, tu donnes accès par rapport à tes pensées, à ce qui sort de ta bouche, à la vie que tu mènes. Et le mari de nuit ne peut pas partir. Tu fais des délivrances, un point en finir. Et j'ai béni le Seigneur pour l'émission de Diaga et les pasteurs Nyang, ceux qui viennent dans ce temps-ci-là, mettre l'accent sur ces esprits-là, ces démons-là. Parce qu'ils suivent l'âme des femmes. Et les femmes chrétiennes pensent qu'elles sont, c'est quelque chose que c'est rien. Non, ton âme est souillée, tu vois, à cause de ça, tu vas pas au ciel. Parce que Marie de nuit couche avec toi. Il y en a beaucoup comme ça. Même d'autres même servent Dieu, chantent, ils font tout. Et les maris de nuit couchent avec eux, avec elles. Donc, je demande quel sont ce que tu as fait. Et j'oriente cela à la prière. Et je prie pour mes enfants. Et c'est ce qui a fait qu'aujourd'hui, vraiment, Dieu les a bénis. Et je continue de prier pour eux, dans tous les sens. Vraiment, c'est très important. Et que Dieu te bénisse. Parce que j'ai sauté dans l'espoir, je suis étouffé même. Donc, on est ensemble.
0: D'accord. Merci, missionnaire Kodjo Lydie. On est véritablement ensemble. Merci d'avoir appelé. Et puis, excellente soirée. Nous continuons de célébrer le Seigneur avec ce merveilleux cantique de l'apôtre Côte d'Ivoire.

0: touche.
1: Oui, El Shaddai, quand tu touches la vie d'un enfant, quand tu touches la vie d'un parent, alors ce sont des vacances saines, des vacances sécurisées, des vacances studieuses, des vacances merveilleuses et même, pourquoi pas, des vacances inoubliables. Alors, le volet prudence de ces vacances sont que les enfants en vacances chez eux ou ailleurs doivent éviter de suivre un inconnu. Voilà, éviter de suivre un inconnu. Il faut faire attention sur la route et puis éviter de se baigner dans un endroit dangereux. Et il faut prévenir ses parents ou ses tuteurs de toute sortie. Voilà. Pour les parents qui comptent envoyer leurs enfants en colonie de vacances ou centre aéré, il faut prendre le soin de vérifier que l'organisateur est bien autorisé à ouvrir ce centre aéré ou cette colonie de vacances. Les vacances, vous le savez, peuvent être aussi... peuvent servir aussi à apprendre, oui, apprendre, je le disais tout à l'heure, à cuisiner, à jardiner, à bricoler, à lire, à découvrir un métier, apprendre une langue. C'est tellement important et les vacances, chacun prie, chacun demande à Dieu de l'orienter. Alors, une question pour tous les auditeurs, hein, celui qui veut bien répondre. Si toi, à l'écoute, tu étais ministre des vacances des enfants pendant une journée, quelle activité obligatoire allais-tu donc imposer aux enfants, à tous les enfants de ton pays? Alors, on te donne une journée, on dit, bon, toi, tu es aujourd'hui ministre des vacances des enfants pendant une journée. Quelle est l'activité obligatoire que tu leur imposerais? Il nous manque juste 5 minutes et nous irons à 18h. C'est ainsi que nous mettrons fin donc à ce rendez-vous des enfants tous les mercredis. Vous le constatez. Après donc les deux rubriques, Écho de la vérité et puis Grain de vie, nous nous retrouvons pour parler spécialement enfants. 18h, on aura donc cette rubrique qui parle. 18h, hein, oui. À 18h, on aura Martinique. Et puis à 18h10, on aura Hip Hop pour Christ qui va nous conduire jusqu'à 19h et puis ce sera le journal à 19h30. Yves Steven Guiquet, le frère, oui, est à pied d'œuvre. Aller passer les vacances au village aussi, c'est pas une mauvaise idée, hein. C'est pas une mauvaise idée. Avoir les parents, les grands-parents, pourquoi pas découvrir d'autres choses. Il y a des enfants qui n'ont jamais vu un animal, un capri, une chèvre. Bon, ils n'ont jamais vu Abidjan.

Voilà, au microphone pour vous servir, c'était Joseph Ikio Nyawa. On se donne rendez-vous demain matin à 9h pour du riz couché. Hein, vous le savez, on parlera de cette thématique encore demain matin. Et puis, on aura l'occasion d'échanger avec les différents annonceurs. Alors, je vous dis au revoir et puis on se donne rendez-vous demain.

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1: Marlène et Jean-Claude sont très heureux de te présenter une émission très spéciale afin de comprendre les faits d'actualité. Merci pour ta fidélité. C'est toujours avec un immense bonheur que nous venons vers toi afin de partager les vérités célestes. Nous avons étudié ensemble le baptême et le Saint-Esprit. Tu te rappelles? Jésus, juste après son baptême, le Saint-Esprit descendit sous la forme d'une colombe sur lui. Et plus tard, Pierre, dans Acte 2, versets 37 et 38, déclara « Repentez-vous et que chacun de vous soit baptisé pour le pardon de vos péchés et vous recevrez le don du Saint-Esprit. » Il s'obtient donc après le baptême. Aujourd'hui, nous voyons le symbole du baptême. Nous avons trois références. La première se trouve dans le livre de Romains, chapitre 6. Romains, chapitre 6. Les versets 1 à 4. Et Galates, chapitre 2. Le verset 20. Et pour terminer, Matthieu 28, verset 18 à 20. Je reprends Romains 6, versets 1 à 4, Galates, chapitre 2, le verset 20, et Matthieu, chapitre 28, les versets 18 à 20. Avant d'aborder ce sujet, recherchons l'aide et la directive du Saint-Esprit. Notre Seigneur et notre Dieu, nous voici en ta présence pour te louer et te bénir. Nous ne voulons plus nous laisser bercer par les propos des uns et des autres, mais nous voulons entendre ta voix et marcher selon ta parole. Saint-Esprit, merci de continuer de nous éclairer, nous t'en prions. Au nom de Jésus, pour ta gloire éternelle. Amen. Lisons dans le livre de Romains, chapitre 6, les versets 1 à 4. Que dit la parole de Dieu? Que dirons-nous donc? Demeurerions-nous dans le péché afin que la grâce abonde? Attention, c'est clair, hein? Est-ce que nous allons continuer à pécher? C'est ce qui est écrit là. Qu'est-ce que le péché? 1 Jean 3, verset 4 répond à cette question. Rappelle-toi. Quiconque pêche transgresse la loi, et le péché est la transgression de la loi. Je te rappelle que je ne défends aucune église, je ne représente aucune église, je représente que Jésus de Nazareth. Alors oublie les églises. Oublie les églises et commence à étudier la parole de Dieu. Demeurerions-nous dans le péché afin que la grâce abonde? Quelle est la réponse? Loin de là. Au contraire, nous qui sommes morts au péché, ou encore nous qui avons décidé de ne plus transgresser la loi, comment vivrions-nous encore dans la transgression de la loi, c'est-à-dire le péché? Ignorez-vous que nous tous qui avons été baptisés en Jésus-Christ, c'est en sa mort que nous avons été baptisés. Nous avons donc été ensevelis, c'est-à-dire enterrés, avec lui par le baptême en sa mort, afin que comme Christ est ressuscité des morts par la gloire du Père, de même nous aussi, nous marchons comment ? En nouveauté de vie. Qu'est-ce que cela veut dire ? Un exemple, ce n'est qu'un exemple. Jacques est un homme qui est jurière. C'était un hors-la-loi. Il roulait sans sa ceinture de sécurité. Mais quand il a rencontré Jésus, que se passe-t-il ? Il reconnaît que injurier n'est pas un langage propre à Jésus. Il reconnaît que rouler avec son véhicule sans la ceinture de sécurité est contraire à la loi. Que fait-il ? Il a dérobé le poulet du voisin. Alors il va voir le voisin. Il dit, voisin, tu avais perdu un coq qui pesait 5 kilos et des poussières et tu vends le kilo 12 euros. Un total de 60 euros. Je t'ai emmené 70 euros. S'il manque, je suis prêt à donner la différence. C'est moi qui l'avais volé. J'avais mal agi, je reconnais, mais j'ai rencontré Jésus. Je te demande pardon et je puis t'assurer que je ne recommencerai plus. Au contraire, je t'invite à venir à mon baptême qui aura lieu le 15 mars, tel endroit. Est-ce que je peux prier avec toi ? Et là, tu pries, tu dis, Seigneur, j'avais dérobé l'animal du voisin. Je suis venu lui rapporter le montant. Et s'il manque, je suis prêt à donner la différence. Je te demande une fois de plus pardon et je demande à ce que le voisin me pardonne. Au nom de Jésus, amen. Et tu t'en vas. Et quand tu laisses la maison du voisin, il sera obligé de réfléchir, analyser. Mais il est venu m'a ramené l'argent de l'animal. À partir de ce moment, le voisin commence à t'observer. Le jour de ton baptême, il est là. Il te fait plaisir. Il entend le message de l'Éternel. Et quand tu es plongé, c'est-à-dire l'eau devient une tombe liquide, tu es enterré. Et quand tu sors de l'eau, à partir de ce moment, tu fais quoi ? Eh bien, tu vis ce que nous lisons dans le livre de Galates, chapitre 2, au verset 20. Galates 2, verset 20 déclare « J'ai été crucifié avec Christ, et si je vis, ce n'est plus moi qui vis, c'est Christ qui vit en moi. Si je vis maintenant dans la chair, je vis dans la foi au Fils de Dieu qui m'a aimé et qui s'est livré lui-même pour moi. » C'est ça le baptême. Quand tu sors de l'eau, t'es engagé publiquement à vivre selon Jésus de Nazareth. Donc tu vois bien qu'il faut être un adulte. Tu vois bien qu'il faut qu'il y ait une différence entre ce que tu as été et ce que tu seras. Et à partir de ce moment, tu es ce qu'on peut dire une lettre ouverte. C'est-à-dire que lorsqu'on te voit, on doit voir l'Évangile. Lorsqu'on te voit, on doit voir Jésus. Lisons dans le livre de Matthieu, chapitre 28, les versets 18 à 20. Avant de laisser la terre, Jésus laissa une mission à ses disciples. Lisons. Matthieu 28, verset 18 à 20 déclare « Jésus, s'étant approché, leur parla ainsi. Tout pouvoir m'a été donné dans le ciel et sur la terre. Allez, faites de toutes les nations des disciples, les baptisant au nom de quoi ? Du Père. » Donc ça fait un premier. Ensuite, du Fils. Ensuite, et du Saint-Esprit. Le troisième. Cela veut dire que le baptême qui est fait au nom de Dieu tout court, au nom du Père, est caduque. Au nom de Jésus tout court, au nom du Saint-Esprit tout court, il faut qu'il y ait les trois. C'est-à-dire que c'est une société où il y a trois actionnaires. Et quand il y a un document officiel, il faut la signature des trois actionnaires. Tu ne comprends pas tout à fait cela ? Ne t'en fais pas. Nous avons déjà prévu une édition spéciale sur Dieu pour expliquer à partir de versets de la Bible qui est Dieu. Ensuite, quand la personne a été baptisée, que doit-il se faire ? Et enseignez-leur à observer tout ce que je vous ai prescrit. Et voici, je suis avec vous tous les jours jusqu'à la fin du monde. Jésus l'a le dit lui-même, jusqu'à la fin du monde. Ce qui veut dire qu'il y a une fin du monde qui arrive. Si tu vas quelque part et on te propose le baptême, pose la question suivante. Que se passe-t-il après le baptême ? Et tu attends. Et si cette personne te dit, bon, ben, après le baptême, tu es membre de la communauté, puis voilà, c'est tout. Tu dis à cette personne, je suis désolé, mais dans la Bible, Jésus a dit que vous devez m'enseigner après le baptême. Alors, s'il n'y a pas d'enseignement après le baptême, je refuse de faire partie de votre communauté. Et je profite pour dire à toutes celles et ceux qui se trouve dans l'église de Dieu, laquelle, bon, Dieu sait, les croyants en question savent qui ils sont, hein. Baptiser quelqu'un sans donner l'enseignement ensuite, c'est un piège du diable. Prions, notre Seigneur et notre Dieu, nous ne sommes pas là pour faire plaisir à quiconque, nous sommes là pour dire ce que dit la parole, la Bible. Car Jean-Baptiste disait à ses contemporains, « Repentez-vous, car le royaume des cieux est proche. Seigneur, permets que ton peuple puisse obéir à la lettre, à ce que dit la parole. Car baptiser quelqu'un est le début d'une relation. Et toute personne qui a été baptisée et qui ne reçoit pas l'enseignement, qui perd la foi, sera perdue, risque d'être perdue. Et tu demanderas des comptes, non pas seulement à celui qui a administré le baptême, mais à celles et ceux qui font partie de cette communauté et qui n'ont rien fait pour sauver cette âme. Merci d'aider tes enfants à lire la Bible, Seigneur, mais seulement à la mettre en pratique, nous t'en prions. Au nom de Jésus et pour ta gloire éternelle. Amen. Si tu es dans une communauté où on ne fait pas cela, ton devoir, c'est de partager cet audio avec ton pasteur et de lui dire, pasteur, nous devons obéir à la parole de Dieu. Que l'Éternel continue de te bénir et il me tarde de te retrouver. Nous sommes parvenus au terme de notre réflexion. Si d'aventure tu as une question, il te suffit d'envoyer un message par le biais de WhatsApp au numéro suivant, +596 696 88 93 93. Et alors, Jean-Claude, moi, je me ferai un réel plaisir de répondre à ta question.

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turbulente de Jésus. Hip-hop pour Christ. Et c'est ça que je te donne aujourd'hui. C'est un pur produit de Jésus. Pour ton bonheur, quelque part il va ôter tous les malheurs que le diable a voulu te donner. Quelque part, non, s'il faut te frustrer, sois heureux, sois joyeux en écoutant cette radio, car mon frère, le Très-Haut y veille. C'est comme ça que ça se passe en direct de Ouagadougou. Je suis le Bishop MC Claveur et je vous salue tous là-bas. Peace, oh, que Dieu vous bénisse.

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0: 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Quand la marche devient dure, ce sont les durs qui marchent.

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1: La mission évangélique Le Réobot, avec à sa tête l'évangéliste Dr Paul Gbebe, organise une retraite spirituelle chaque jeudi en 15 pour tous ceux qui sont fatigués et chargés selon Matthieu 11, verset 28. Entrée jeudi à 18h, sortie dimanche à 18h. Notez bien, en venant, faites votre sac comme si vous entreprenez un voyage de 3 jours au programme. Enseignement, cueil d'âme, combat spirituel, renoncement aux œuvres mortes, fermeture des portes spirituelles, ouverte dans la vie du fidèle. Vendredi de retraite, veillée de prière et de délivrance ouverte à tous. Des chambres propres et confortables à votre disposition pour votre retraite. Jour de prière, tous les jours et toutes les nuits, sauf les lundis. Lieu, Port-Boué-Gonzague-Ville, Carrefour Usine. Premier carrefour, à gauche après la boulangerie à mort, en face du supermarché Free Market, à 20 mètres de l'église Reveil. Contact 05 05 78 62 08 07 89 46 51 98.
2: L'Amicale des anciennes élèves du Yamsoukro à Manéa organise son assemblée générale extraordinaire le samedi 22 août 2026 de 8h à 16h à Kemaka Hotel, 6 à Abidjan Cocody de Plateau, Les Perles. Au programme, accueil, adhésion et installation des participants. Lecture et adoption du procès verbal de la dernière Assemblée Générale Ordinaire du 27 novembre 2022. Lecture et adoption du rapport financier du mandat 2018-2022 et quitus. Lancement des projets, présentation des activités du dernier semestre 2026. Vu l'importance de l'événement, la présence de toutes est vivement souhaitée. Notez bien, les anciennes et les invités sont priés de se rendre sur le lieu à partir de 10h30. Toutes les présences doivent être confirmées au plus tard, le vendredi 21 août 2026 à 12h, sur les groupes WhatsApp membres au bureau à Manéa ou au numéro suivant 07 07 01 44 34 05 94 06 28 70. Au thème des obsèques de notre regretté père, le patriarche ancien d'église Bouébi Zamblé Étienne, nous, la veuve, les enfants, les petits-enfants et toute la grande famille Bouébi Zamblé, tenons à exprimer notre profonde et sincère gratitude à toutes celles et à tous ceux qui nous ont accompagnés durant cette douloureuse épreuve. Par vos prières, votre présence et vos messages de compassion, vos encouragements, vos dons et vos différentes contributions, vous avez partagé notre peine et apporté à notre famille un précieux réconfort. Nous adressons une reconnaissance particulière au Conseil national de l'AEC, au pasteur, au CADD, aux fidèles et communautés chrétiennes, à nos parents, frères et sœurs, à nos amis, collègues et connaissances, ainsi qu'à toutes les personnes qui ont effectué le déplacement jusqu'à Zenoufla et à celles qui nous ont soutenus à distance. À toutes les personnes qui, de près ou de loin, ont contribué à l'organisation et à la réussite des obsèques de notre Père, nous disons simplement et sincèrement merci. Que le Seigneur vous bénisse abondamment, vous fortifie et vous rende au centuple tout le bien que vous nous avez témoigné. Nous rendons également grâce à Dieu pour les 94 années de vie qu'il a accordées à notre Père, ainsi que pour l'héritage de foi, de service et de témoignage qu'il nous a laissé. Puisse à son exemple continuer d'inspirer les générations qui lui succèdent. 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

0: Excellente soirée. Excellente soirée sur Fréquence Vie, la nationale des églises protestantes et évangéliques de Côte d'Ivoire. Mesdames et messieurs, bienvenue à la dernière session d'information complète du soir, à la une de l'actualité. Rentrée scolaire 2026-2027, 16 250 enseignants de CE2 et 16 600 directeurs d'école primaire en formation pour la mise en œuvre du programme national d'appui à l'apprentissage scolaire. BTS 2026 en Côte d'Ivoire. Les résultats seront officiellement proclamés demain, jeudi 20 août à 14h par la direction des examens et concours d'éco. Atelier de formation croissance sur les comportements toxiques à l'endroit des responsables d'entreprise, travailleurs, journalistes, auteurs et acteurs de la société civile. Une initiative de Christem Organisation. C'était le samedi 15 août dernier à l'hôtel Palm Club à Abidjan-Cocody. À l'international, en Afrique du Sud, plus de 176 ressortissants étrangers ont quitté l'Afrique du Sud. Le président Cyril Ramaphosa appelle les pays d'Afrique australe à agir ensemble face aux défis migratoires. Enfin, en sport, on retient ce soir que le nouveau sélectionneur du Sénégal en football s'appelle Patrick Vieira. La légende d'Arsenal succède ainsi à Pape Diop après la compétition internationale de cet été. Voilà pour le sommaire. Bonsoir à tous. Nous ouvrons cette dernière session d'information du soir avec une lucarne sur l'éducation nationale en Côte d'Ivoire. Le ministre Nguessan Kofi a donné le ton lors de la séance de travail préparatoire à la rentrée scolaire 2026-2027. Selon le ministre de l'Éducation nationale, toutes les dispositions sont prises pour une rentrée effective des classes le 14 septembre 2026. En tout état de cause, le ministre Nguessan Kofi exhorte donc à participer activement aux travaux pour une amélioration des premiers apprentissages scolaires. Au total, 80 formateurs assurent la formation des enseignants de CE2 et des directeurs d'école primaire. En définitive, la formation va durer 2 semaines, du lundi 17 au vendredi 28 août 2026. Toujours en éducation, les résultats du BTS 2026 en Côte d'Ivoire seront officiellement proclamés demain jeudi 20 août à 14h par la direction des examens et concours. Les candidats pourront les consulter en ligne et sur la plateforme officielle du ministère de l'enseignement supérieur et de la recherche scientifique. Par ailleurs, les résultats des affectations et orientations en sixième et en seconde pour l'année scolaire 2026-2027 sont disponibles ce mercredi même, 19 août 2026, à partir de 14h. Les élèves concernés peuvent vérifier leur affectation ou leur orientation sur les plateformes dédiées. Pour l'enseignement général, la consultation se fera sur www.mendob.ci.org à partir de 14h. Pour l'enseignement technique et professionnel, les résultats seront disponibles sur www.r6.ci.net à la même heure. Allons à présent à la clôture de la 12e Convention internationale de l'Église ambassade des miracles. La 12e Convention internationale de l'Église ambassade des miracles, débutée le 9 août, a pris fin le dimanche 16 août dernier au siège de la dite église Cocody à Toban, 30e arrondissement, dans une atmosphère chaleureuse de louanges. C'était en présence du bishop Ouattara Mohamed Idriss, leader des églises ambassades du miracle, de plusieurs personnalités et invités de marque. Le bishop Ouattara Mohamed Idriss, au terme de cette convention, exprime toute sa reconnaissance à Dieu pour sa grâce et évoque les grands moments de ce grand rassemblement spirituel.
1: Je suis très reconnaissant au Seigneur pour la manifestation de sa grâce à l'endroit de l'Église ambassade des miracles. La 12e édition de la Convention internationale de la dite Église se déroulait d'une manière très particulière. Vous savez, à 12 ans, Jésus pouvait commencer à parler et ses paroles confondaient les sages. Cette 12e édition fut particulière dans la mesure où il y a des fils que nous avons élevés, formés, qui ont eu l'opportunité d'être exposés à la face du monde en tant qu'orateurs à la dite convention. Et d'une manière personnelle, j'ai été très impressionné par la dimension et la qualité des messages qu'ils ont prêchés. Et j'ai été en tant que père très impressionné de voir l'onction qu'ils dégagent. Je suis très reconnaissant au Seigneur parce que, vous savez, une œuvre sans héritage ne vaut absolument rien. Et tout ce que Jésus a fait, il a fait pour qu'après lui, il y ait des disciples qui puissent perpétrer son œuvre. J'ai le sentiment aujourd'hui d'avoir autour de moi, pas simplement des pasteurs, mais des disciples. Je puis, au terme de cette convention, réaliser que l'héritage est assuré. L'avenir nous en dira plus. C'est donc un sentiment de joie. Vous savez, les gens, ils ne vont pas là où ils ne voient pas Dieu. Ces déplacements-là indiquent justement que quelque chose de divin, de particulier et d'extraordinaire est en train de se faire en ce lieu.
0: Le leader et fondateur de l'Église ambassade des miracles revient sur le thème de cette 12e convention. Comment gagner le combat de sa destinée?
1: Nous avons traité comme thème « Gagner le combat de sa destinée ». Je crois que tous les humains sont introduits sur Terre par la volonté de Dieu. Et je crois qu'ils ont tous une destinée. En fait, dans les Écritures, il y a ce qu'on appelle la prédestination. Ce qui est écrit avant que vous ne veniez sur Terre. Les êtres humains sont des esprits. C'est pourquoi nous sommes tous des immortels. Immortels dans le sens où l'esprit ne meurt pas, ce n'est que le corps qui meurt. Genèse 1, 26 à 28, Dieu a créé l'homme et la femme et il les a bénis. Genèse 2, 7, Dieu a formé un corps à l'homme qu'il a béni. Donc celui qui a été créé à la base, c'était un esprit qui a été béni et qui a été mis maintenant dans un corps. Dieu crée des esprits et Dieu forme des hommes. Ce n'est pas la même chose. La formation de l'esprit dans les entrailles de sa mère prend 9 mois. Donc c'est au bout de 9 mois qu'il y a un corps qui se forme dans lequel se trouve l'esprit. La plupart des religions sont d'accord pour dire que l'esprit ne meurt pas. Mais nous disons aussi tous qu'après la vie terrestre, parce que tout corps va connaître la mort, nous disons qu'après la vie terrestre, les esprits seront soit avec Dieu éternellement,

0: expliquer à tous nos auditeurs pour prier de manière efficace pour se sortir de n'importe quelle situation qui pourrait les emprisonner. Je leur ai aussi expliqué qu'il y a un esprit particulièrement contre lequel nous devons travailler, nous les Africains. Ça s'appelle l'esprit de retard. Et nous avons détruit, n'est-ce pas, les forces liées à cet esprit, les forces liées aux envoûtements, parce que l'Afrique, c'est aussi la sorcellerie. Et puis finalement, nous avons béni les destinées qui sont venues à nous en leur donnant 7 points de prière pour ouvrir leur ciel.
1: 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Allons à l'état civil, suivons à présent la chasse aux enfants invisibles dans la région du Tonkpi. L'Office national de l'état civil et de l'identification ONUCI poursuit sa stratégie de modernisation de l'état civil en Côte d'Ivoire, et ce à la faveur de la 9e édition de la Journée africaine de l'état civil célébrée le 11 août dernier. Le directeur général de l'ONUCI, Ago Christian Kodia, a remis 283 terminaux de collecte de données au corps médical de la région. La cérémonie s'est déroulée à l'Institut national de formation des agents de santé, INFAS, de la ville de Mans. Cette dotation vise à renforcer le rôle des établissements sanitaires dans l'enregistrement des naissances. En toile de fond, l'objectif est de permettre à chaque enfant d'être identifié dès sa naissance et de disposer d'une identité juridique reconnue. Avec la remise de cas 283 terminaux au corps médical du Tonkpi, les autorités ivoiriennes entendent rapprocher davantage l'état civil des populations et faire de l'enregistrement des naissances une réalité accessible à tous. Cap à présent sur un atelier de formation croissance sur les comportements toxiques de Christem Organisation. Dans le cadre de ses activités annuelles, l'association Christem Organisation a initié un atelier de formation croissance et sur les comportements toxiques. C'était le samedi 15 août dernier à l'hôtel Palm Club Abidjan-Cocody. Ce programme de formation s'est adressé à divers participants, dont les chefs et responsables d'entreprises publiques et privées, travailleurs, journalistes, acteurs de la société civile et des femmes bénéficiaires de la structure Christem Organisation. Madame Christelle Amessan, présidente de Christem Organisation, nous donne les raisons de la tenue de ce séminaire tout en évoquant l'objectif de cette formation.
2: Ce séminaire entre dans le cadre de nos activités de formation, donc du développement humain, donc c'est formation croissance. On le faisait chaque mois, mais depuis l'année dernière, on a essayé d'espacer un peu pour faire une formation par année. Alors, sur le thème, cette année, des comportements toxiques. Pourquoi ce thème? Parce que c'est quelque chose auquel nous sommes confrontés aussi bien dans le milieu du travail qu'à la maison, ou bien même dans le quartier. Voilà. Ce sont des comportements qui, si on ne fait pas attention, pourront générer des conflits, des maladies et tout. Et avec notre expert, nous pensons que nous avons eu des outils, en tout cas des leviers, qui nous permettront de pouvoir gérer ces situations-là. Parce qu'elles sont vraiment délicates, mais pas impossibles à surmonter. Des solutions peuvent être trouvées en interne. Il nous faut juste avoir les bons outils pour pouvoir trouver les solutions. Alors, aujourd'hui, je pense qu'on était plus de 80. Je pense que l'essentiel a été dit et ils ont compris le message de pouvoir vraiment gérer, prendre en compte, tenir compte de ces personnes qui ont un comportement toxique.
1: Le formateur du jour, Dr Blélie

0: Cador, expert en ressources humaines, nous résume ici son intervention au cours de cet atelier de formation.
1: Évidemment, sachez que le comportement toxique est inévitable en entreprise, soi-même et puis aussi avec en famille, dans tous les éléments de nos vies, le comportement toxique est réel. La difficulté est de pouvoir la gérer, mais pour pouvoir gérer le comportement toxique, il faut pouvoir le connaître, donc l'identifier. Pour l'identifier, il y a des aspects qui sont vraiment apparents ou perceptible. Voilà, j'ai cité comme éléments parlants, par exemple, l'état d'esprit de la personne toxique, et puis bon, les éléments non réels, tels que le comportement, et ainsi de suite. Ensuite, quand on a vu ces signaux-là, il faut pouvoir les comprendre. Pour comprendre, cela passe par les facteurs explicatifs, les facteurs individuels, et puis il y a des facteurs relationnels, les facteurs professionnels, et puis les facteurs liés à l'organisation. Et pour chacun des facteurs, cela dépend sur la personne. Sachez que l'un des éléments fondamentaux, c'est que la toxicité se caractérise par trois éléments constants. Le caractère nocif, le caractère répétitif et puis le caractère dégradant, c'est-à-dire humiliant. Donc ce n'est pas parce que quelqu'un a un comportement difficile une seule fois qu'on dit qu'il est toxique, non. Et puis maintenant, comme je le dis, pour pouvoir gérer, il faut d'abord avoir des ressources individuelles, des ressources collectives. Dans les ressources individuelles, il y a le fait de pouvoir regarder la situation et traiter le sujet véritablement, avec la manière, c'est-à-dire qu'il faut aborder le sujet en parlant avec la personne, avec diplomatie. Les ressources personnelles, il y a des aspects purement spirituels, notamment la méditation, la prière, vous voyez. Et puis le fait de se confier en quelqu'un qui ne va pas vous rabaisser, mais au contraire qui va vous écouter et vous orienter, soit une hiérarchie, ou bien les ressources humaines, ou bien un professionnel qui est dans votre secteur. Voilà un peu ce que j'ai eu à expliquer.
0: Concrètement, qu'est-ce qu'un comportement toxique? Réponse avec le docteur Blé Nicanor, expert en ressources humaines, au micro de Moïse Ingueta.
1: Le comportement toxique, vous savez que ces deux mots, toxique, c'est ce qui est nuisible, ce qui détruit. Le comportement, c'est la manière d'être et de faire, d'agir. Donc le comportement toxique, c'est tout ce qui est fait et qui nuit de manière constante à l'état moral, à l'état physique même d'une personne. Tous les comportements qui se répètent et qui sont dévalorisants et qui à la limite chosifient et blessent la dignité d'autrui.
0: Hors de nos frontières en Afrique du Sud, le président sud-africain Cyril Ramaphosa appelle les pays d'Afrique australe à agir ensemble face aux défis migratoires. Il s'exprimait à Durban à la clôture du sommet de la Communauté de développement de l'Afrique australe, la SAD. Ces dernières semaines, plus de 176 000 ressortissants étrangers ont quitté l'Afrique du Sud selon un décompte établi par l'AFP à partir des données des gouvernements concernés. Ces départs surviennent après plusieurs semaines de manifestations exigeant que les migrants sans papier quittent le pays avant le 30 juin. À noter qu'au moins 4 migrants ont été tués dans des violences selon la police sud-africaine. Plusieurs gouvernements étrangers avancent toutefois un bilan plus élevé. Oui, à cette heure, vive le sport sur Fréquence Vie. Football, Patrick Vieira, nommé sélectionneur du Sénégal. Après la déception des performances de l'équipe sénégalaise pendant la dernière Coupe du Monde de la FIFA, la Fédération sénégalaise de football a nommé Patrick Vieira vainqueur de la Coupe du Monde 1998 avec la France au poste de sélectionneur ce mardi. Le président de la Fédération sénégalaise de football a indiqué que la nomination de Vieira, né au Sénégal, constitue une décision stratégique dédié à installer un encadrement technique de haut niveau à la hauteur des ambitions sportives du Sénégal. Oui, c'est la fin de cette dernière session d'information sur Fréquence Vie Soir ce mercredi 19 août 2026. Merci pour votre très aimable attention. Avant de refermer complètement les pages de ce journal, voici le rappel des titres. Rentrée scolaire 2026-2027, 16 250 enseignants de CPE2 et 16 600 directeurs d'école primaire en formation pour la mise en œuvre du programme national d'appui à l'apprentissage scolaire. BTS 2026 en Côte d'Ivoire. Les résultats seront officiellement proclamés demain jeudi 20 août à 14h par la direction des examens et concours d'ECO. Atelier de formation croissance sur les comportements toxiques à l'endroit des responsables d'entreprise, travailleurs, journalistes, auteurs de la société civile. Une initiative de Christem Organisation. C'était le samedi 15 août dernier à l'hôtel Palm Club Abidjan Cocody. À l'international, en Afrique du Sud, plus de 176 000 ressortissants étrangers ont quitté l'Afrique du Sud. Le président Cyril Ramaphosa appelle les pays d'Afrique australe à agir ensemble face aux défis migratoires. Enfin, en sport, nous le disions, on retient ce soir que le nouveau sélectionneur du Sénégal en football s'appelle Patrick Vieira. La légende d'Arsenal succède ainsi à Pape Diop après la compétition internationale de cet été. La réalisation de cette édition a été assurée par Ephraim Djadja. Présentation Yves Steven Djike. Supervision Samuel Chrysostome Nyumuti. Merci de nous avoir suivis. L'information revient demain matin à 7h GMT. Restez avec nous à l'écoute des programmes de Fréquence Vie. Excellente soirée à tous et bonsoir.

0: 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Il est 20h sur la voix qui dit « Dieu vous aime ».
1: Suivons le pasteur Billet de Christ Faith Tabernacle International Churches, Côte d'Ivoire. Bonne écoute.
2: La terre et ses richesses appartiennent à l'Éternel. L'univers est à lui, avec ceux qui l'habitent. C'est lui qui a fondé la terre sur les mers, qui l'a établie fermement au-dessus des cours d'eau. Qui pourra accéder au mont de l'Éternel? Qui pourra se tenir dans sa demeure sainte? L'innocent aux mains nettes et qui a le cœur pur, qui ne se tourne pas vers le mensonge et qui ne jure pas pour tromper son prochain. Celui qui vit ainsi sera béni par l'Éternel et l'obtiendra justice de son Dieu qui le sauve. Ô Éternel, tel est le peuple qui se tourne vers toi et qui s'attache à toi, Dieu de Jacob.

0: Amen. Bonjour, chers auditeurs, chères auditrices, pour ceux qui sont en dehors de la Côte d'Ivoire, quelque part en Europe ou aux États-Unis. Et bonsoir à tout le monde ici en Côte d'Ivoire, que le Seigneur vous bénisse. C'est le pasteur Billy et le pasteur Claudette de l'église Christ Faith Tabernacle International Churches, basée en Angleterre, à Londres. Nous sommes ici à Abidjan pour l'extension de l'évangile. Et depuis un moment, nous sommes là, chaque mercredi. Je bénis Dieu pour tous ceux qui nous écoutent, ceux qui nous appellent pour rendre témoignage des choses que le Seigneur est en train de faire dans leur vie. Voilà, merci beaucoup et n'hésitez pas à appeler pour rendre témoignage. Surtout, on veut savoir vraiment ce que le Seigneur est en train de faire pour vous, les changements que vous avez déjà en écoutant la parole, en mettant en pratique les choses que vous apprenez ici. Que Dieu vous bénisse. Vous pouvez nous joindre donc au 01 60 62 17 40, je reprends. 01 60 62 17 40. Amen. Voilà, nous allons partager la parole de Dieu aujourd'hui, mais je voulais donner la parole à Pasteur Claudette de nous donner une réflexion sur le message de la semaine dernière, afin de nous aider à être dans le bain de l'Esprit de Dieu, ce que l'Esprit de Dieu est en train de faire avec nous. Merci beaucoup, Pasteur Claudette.
1: Shalom, shalom, bien-aimés. Alors, la dernière fois, le pasteur nous a parlé des heures de prière. Comment pratiquer les heures de prière? Ok, et il nous a expliqué que la prière est un moyen de communication avec le Seigneur. La prière nous permet d'accéder donc
0: Amen.
1: Au trône de Dieu, puisque par la mort et la résurrection du Christ, nous sommes réconciliés au Père. Lorsque nous prions, nous arrivons librement devant le trône de grâce afin de recevoir de l'aide dans nos temps de besoin. Et donc, 1 Thessaloniciens 5, 17 nous demande de faire quoi? De prier sans cesse. Donc, si nous prions, lorsque nous prions, eh bien, nous développons une discipline. Nous développons une discipline de prière qui fait que le Seigneur consacre ce temps de prière-là.
0: Amen.
1: Donc, quand on suit les heures de prière, c'est pour avoir une forme de structure
0: C'est ça.
1: que de vivre. Aujourd'hui, on est de bonne humeur, on prie. On n'est pas de bonne humeur, on ne prie pas. Non. Mais quand on a cette discipline, on a une structure en face de nous, ça nous aide à spontanément
0: C'est ça.
1: Entrer dans la prière. Donc, il a montré le découpage de la journée le matin. Quand on se réveille, naturellement, chacun se met devant Dieu, fait une dévotion pour dire merci à Dieu de nous avoir protégés pendant toute la nuit. Si on est réveillé, ce n'est pas par notre propre force. Donc, apprendre à lui dire merci dans ce temps de recueillement, de méditation, de sa parole, de lire sa parole et tout ça. Et dans la journée, chaque 3 heures, on peut revenir en présence du Seigneur. On doit revenir en présence du Seigneur. Donc, on a dit que la première heure, à 6 heures du matin, quand on se réveille, ou bien lorsqu'on est réveillé, on se met devant le Seigneur, on a notre dévotion normale. Ensuite, chaque 3 heures dans la journée, on revient devant le Seigneur. La plupart des gens sont dans le transport, en train d'aller au travail et tout ça. Donc, on s'est dit quoi? À 12 heures, on a eu le temps de partir au travail, on a eu le temps d'arriver, tout ça.
0: Voilà, à midi.
1: À midi, quand on prend notre petite pause, eh bien, immédiatement, on transforme ça en une heure de prière, en un moment de prière. À 15 heures, on transforme ça, c'est un moment de prière. À 18 heures, c'est un autre moment de prière, une autre
0: voilà,
1: opportunité
0: de 10
1: de
0: à
1: prière.
0: 15 minutes, voilà.
1: Voilà. Ensuite, le soir, avant de dormir, c'est un autre moment
0: c'est
1: de
0: ça.
1: Prière pour recommander notre nuit au Seigneur. Et les heures de prière dans la journée, eh bien, c'est pas de longues prières. Ça peut être des petites prières de
0: C'est
1: 15
0: ça.
1: minutes, de
0: C'est
1: 10,
0: ça.
1: 10 à 15 minutes. Mais il a dit, il faut qu'on ait une petite structure à l'intérieur pour pouvoir savoir quoi dire. C'est 10 minutes ou 15 minutes peut sembler long si on ne sait pas quoi dire. Donc la première chose à faire dans ce moment de prière, c'est juste de remercier le Seigneur. Lui dire merci, merci à Dieu pour tout ce qui nous vient en tête. On lui dit merci. La deuxième chose à faire, c'est de demander pardon pour nos péchés. Parce que nul ne peut venir devant Dieu prétendant d'être sans péché.
0: C'est ça.
1: On peut pécher en parole, en pensée, par action, par omission, toutes sortes de choses. Donc on demande pardon à Dieu pour qu'il n'y ait pas d'obstacle entre notre prière et Dieu. Ensuite, la troisième chose, on peut réciter le psaume 24. Récitons le psaume 24 qui montre la souveraineté de Dieu sur toute sa créature.
0: C'est ça.
1: Ensuite, demander, numéro 4, demander d'être rempli du Saint-Esprit et de la puissance. Hein, comme on se rappelle comment Jésus
0: voilà.
1: était rempli du Saint-Esprit et de la puissance et comment
0: C'est
1: il
0: ça.
1: Allait partout. Il faisait du bien, il guérissait ceux qui étaient malades, il délivrait ceux qui étaient sous l'emprise du diable parce que Dieu était avec lui. Donc c'est une bonne chose de demander d'être rempli du Saint-Esprit, de même qu'un téléphone portable qui n'est pas chargé, qui n'est pas branché, ne pourra pas fonctionner. Quand on demande au Saint-Esprit, il nous charge, il nous afin que nous puissions fonctionner. Ensuite, demander la numéro 5, demander la grâce de Dieu, sa faveur et la sagesse qui vient d'en haut, mm-hmm. pour pouvoir prendre des bonnes décisions dans la journée, pour pouvoir entrer dans sa, mm-hmm. dans sa faveur, pour pouvoir avoir sa grâce. Mm-hmm. Numéro 6, demander la miséricorde et l'aide de Dieu. Si l'Éternel ne bâtit la maison, ceux qui bâtissent travaillent en vain. Donc quand on demande de l'aide de Dieu, Dieu nous aide dans nos tâches quotidiennes, il nous aide dans notre vie. Ensuite, numéro 7, prier contre les esprits mauvais, malins, impurs, mm-hmm. les démons qui sont liés contre, qui essaient de nous enlever sur le droit chemin, mm-hmm. qui essaient de nous attaquer d'une façon ou d'une autre, mm-hmm. qu'on le voit ou qu'on ne le voit pas. Donc c'est notre devoir de prier contre les esprits mauvais, mm-hmm. malins, impurs. Donc on prie, ça c'est numéro 7. Numéro 8, donc on peut présenter d'autres requêtes si on les a. Si on n'a pas de requêtes, alors on peut finir la prière simplement, mm-hmm. en récitant notre Père qui es aux cieux, mm-hmm. qui est la prière que le Seigneur nous a montrée. Et donc on a fini. En 10-15 minutes, on a fini ces étapes-là. Amen. Et on va qu'à nos activités comme si de rien n'était, comme d'habitude. 3 heures plus tard, on revient, on fait la même chose. Et après, il nous a donné l'exemple. D'où est-ce que ces heures de prière sont venues? On a vu l'exemple dans Actes chapitre 3, ensuite dans Actes chapitre 10. On a vu l'exemple de que les disciples se retrouvaient pour prier régulièrement. Donc, ils observaient les heures de prière. Et donc, nous, l'Église, aujourd'hui, on ne doit pas abandonner les heures de prière. Mm-hmm. On doit encourager les uns les autres, mm-hmm. à prier aussi bien chez nous que c'est quand ça. On est en groupe. Mm-hmm. Donc, on a donné l'exemple de Corneille, qui, bien qu'il ne soit pas juif, il a vu comment les juifs priaient, mm-hmm. et il a adopté cela. Mm-hmm. Et Dieu a aimé cela. Il a dit, Corneille, tes prières sont montées jusqu'à moi. Vous voyez? Donc, plus on prie, plus la gloire de Dieu vient sur nous. Plus on prie, plus la faveur de Dieu vient sur nous. Mm-hmm. Et il a donné aussi l'exemple de Moïse qui allait régulièrement prier. Et chaque fois qu'il revenait, il y avait un dépôt de la gloire de Dieu sur sa face au point où il était obligé même de mettre un voile parce que sa face brillait. Donc on ne voit pas nous-mêmes, on ne nous voit pas, on ne se voit pas nous-mêmes. Mais chaque fois qu'on prie, il y a un dépôt de la gloire de Dieu. Amen. Il y a un dépôt de la faveur de Dieu. Amen. Il y a un dépôt d'une partie de Dieu, amen. Sur notre alléluia. Vie qui alléluia. Fait que notre vie est transformée de gloire en gloire. Amen. Alléluia. Donc tous nous sommes encouragés à maintenir les heures de prière. Oh, plus nous prions, plus nous sommes transformés de gloire amen. En gloire. Et nous devons l'enseigner à nos enfants, nous devons l'enseigner aux membres de nos familles, amen. Afin que tous puissent expérimenter cette communion gloire permanente avec le Seigneur. Merci.
0: Amen. Merci, pasteur. Merci infiniment pour cette réflexion. Ça, vraiment, ça nous aide. Bien-aimés, c'est la meilleure façon de rentrer dans la puissance de Dieu, dans la manifestation. C'est de mettre cette discipline-là qui devient une consécration. Et ensuite, le Seigneur vraiment souffle dessus et vous devenez autre chose. Voilà, vous devenez un vrai instrument de Dieu. Vous ne pouvez même pas être tué par un sorcier, par qui vous êtes utile pour le Seigneur sur la terre ici. Personne ne peut vous faire quoi que ce soit. Voilà, donc il faut pratiquer ça. Et ceux qui pratiquent déjà, j'aimerais vraiment entendre vos témoignages. Ceux qui pratiquent les heures de prière, voir ce que le Seigneur est en train de faire pour vous. J'aimerais vraiment, vraiment entendre vos témoignages pour voir voilà ce que le Seigneur est en train de faire pour vous. Ça va nous plaire. Aujourd'hui, bien-aimés, nous allons parler de... comment demeurer avec l'Esprit de Dieu chez soi, à la maison. Voilà, puisqu'on vous enseigne depuis un moment sur les heures de prière, plus vous priez, il y a un dépôt de sa gloire sur vous. L'Esprit de Dieu vient vraiment beaucoup sur vos vies. Il y a une accumulation de sa présence. Mais ça ne reste pas souvent sur votre corps. Ça va commencer donc à prendre votre environnement, la maison. Ça va commencer à remplir votre maison jusqu'à justement votre voisinage. Quand vous développez plus, vos voisins seront en sécurité à cause de vous et de vos prières. Donc, ça remplit votre maison. Donc, on va prier, confier ce que nous allons dire au Seigneur. Et tout à l'heure, Pasteur Claudel va nous mettre dans le bain en lisant le passage qui va nous permettre de raisonner pour démontrer que nous devons prendre précaution, devons prendre soin de là où nous vivons pour que nous puissions honorer la présence de l'Esprit de Dieu. Prions. Éternel, nous voulons te dire merci infiniment ce matin pour ce jour. Pour ta bonté et ta miséricorde, nous te rendons grâce parce que tu es souverain, tu es magnifique. Au nom de Jésus-Christ de Nazareth, ô Dieu de l'univers, je demande que Seigneur, tu prennes le contrôle de mon intellect, de mes facultés, et Dieu Tout-Puissant, de tout ce que j'ai dit, du verbe que tu m'as donné, pour toucher des vies qui nous écoutent. Que à travers, Seigneur Dieu Tout-Puissant, ce message, il y ait des guérisons. À travers ce message, il y ait des délivrances. À travers ce message, il y ait des repentances. à travers ce message, il y a des rapprochements avec l'Esprit de Dieu, à travers ce message, que les yeux du diable sur les vies des gens, les afflictions, soient complètement détruites au nom de Jésus-Christ, à travers ce message, qu'il y ait des encouragements pour permettre à tes enfants d'aller loin et, Seigneur, de te faire confiance. Je te bénis, je te rends grâce. Je recoupe mes paroles du sang de Jésus-Christ, les paroles de Pasteur Claudette, ma femme, du sang de Jésus-Christ, et cette plateforme du sang de Jésus-Christ, afin que toute parole qui sort d'ici soit enveloppée dans le sang de Jésus-Christ, inarrêtable par les oiseaux des ténèbres. Que les cœurs qui reçoivent ces paroles soient des cœurs fructueux, des cœurs qui vont porter des fruits pour la gloire du Seigneur. Au nom de Jésus-Christ, nous avons prié. Amen. Bien-aimés, c'est important d'avoir Dieu chez soi. Et quand nous allons parcourir la parole de Dieu tout à l'heure, vous allez comprendre comment c'est nécessaire. Parce que si tu n'es pas au courant de certaines choses, alors tu ne vas pas bénéficier de ça. C'est comme des forfaits que tu ne vas pas avoir le privilège d'expérimenter ces choses-là. Mais le Seigneur est là, il est avec toi. Et nous allons tout de suite aller dans le livre de Jean, chapitre 14, verset 23. Jean, chapitre 14, verset 23. Ça nous situe. Merci.
1: Jean, chapitre 14, verset 23. Jésus lui répondit, « Si quelqu'un m'aime, il gardera ma parole, et mon Père l'aimera. Nous viendrons à lui, et nous ferons notre demeure chez lui. »
0: Nous viendrons à lui, et nous ferons notre demeure chez lui. Amen.
1: Amen.
0: Jésus lui-même dit, « Si quelqu'un m'aime, il gardera ma parole. » Donc, toi qui es chrétien, qui aime Jésus, qui aime Jésus, tu vas à l'église, tous les dimanches, tu pries, et tout ça, tu as mis ta foi dans le Seigneur, tu aimes Dieu. Voilà, quand tu obéis au Seigneur, surtout au commandement, tu fais attention pour ne pas faire n'importe quoi, pour être différent du non-croyant, tu aimes le Seigneur. Il dit que, te concernant, toi qui m'écoutes, que mon Père et moi, et mon Père l'aimera. Donc, Dieu le Père t'aime. Dieu le Père t'aime, celui qui t'a créé t'aime. Jésus-Christ, c'est Dieu le Père. Dans la chair, il est venu ici comme le Fils de l'homme, mais en réalité, il y a un seul Dieu. C'est lui, Dieu. Il dit, Dieu le Père t'aimera. Nous viendrons à lui et nous ferons notre demeure chez lui. Il n'a pas dit notre demeure en lui. Ça dit que le Saint-Esprit est déjà en toi, mais il dit très bien que là où tu vis, dans ta maison où tu vis là, la maison où tu vis là, nous allons vivre avec toi, chez toi. Nous allons faire notre demeure chez lui. Voilà, notre demeure chez lui. C'est une grammaire qui est simple, il n'a pas dit en lui. Parce que le Saint-Esprit, quand tu as donné ta vie à Jésus-Christ, le Saint-Esprit est rentré dans ton cœur, il est déjà en toi. Mais il veut aller plus loin pour dire que, en dehors d'être en toi, où tu te promènes, tu sors de ta maison, tu vas au travail, tu es dehors, le Saint-Esprit est en toi. Il est toujours en toi. Mais chez toi-même où tu vis, où tu dors, où tu t'assois, où tu manges, chez toi où tu vis, tu te laves, tu es là chez toi, il dit, nous ferons notre demeure chez lui. Donc, l'intention de Dieu, c'est d'être chez ses enfants. Voilà, d'être avec nous. En ce moment, de façon géographique, la présence de Dieu est marquée dans tous les quartiers où vous êtes. Donc, le diable ne peut pas faire tout ce qu'il veut, partout. Parce qu'à cause de toi, dans ta rue, dans le quartier où tu es, ta maison où tu es, à cause de toi et de la présence de Dieu qui est chez toi, le diable ne peut pas faire ce qu'il veut dans ce quartier-là. Certains d'entre vous, c'est à cause de vous que vous ne voyez pas de grands malheurs, de grands incidents, de graves attaques partout. C'est à cause de vous. Parce que l'Esprit de Dieu est chez vous. Il dit, je ferai ma demeure chez lui ou chez elle. Il est là avec vous. C'est pour cela que dans vos quartiers, dans vos rues, vous ne voyez pas le pire. Il y a des choses qui peuvent arriver. Mais l'Esprit de Dieu est là. Donc Satan sait très bien dans le monde de l'Esprit que la lumière est là sur votre maison et il fait attention. Et s'il y a plusieurs enfants de Dieu dans la rue, vous allez voir que le mal recule davantage. Donc, bien aimé, il faut comprendre ce mystère. Et il faut comprendre pour que tu puisses entretenir cette présence-là. Parce que si tu ne sais pas, tu peux faire n'importe quoi. Tu peux ne pas savoir et puis tu ne vas pas entretenir la présence de Dieu. Donc, tu n'entretiens pas la présence de Dieu, la lumière diminue, ça baisse progressivement. Voilà. C'est comme vous, quand vous allez visiter vos amis, ceux qui vous reçoivent bien, tu arrives chez eux, il y a vraiment une chaleur humaine. Quand tu arrives, tout le monde est content. Vous aimez bien aller dans ces genres de maisons. Mais si vous allez quelque part où on ne vous traite même pas, on ne vous considère même pas, vous êtes là, on ne vous donne même pas de l'eau à boire, Même pour vous arrêter devant le portail, vous sonnez, on sait que c'est vous. On voit dans la caméra, les gens ne viennent pas ouvrir, ils prennent du temps, ils s'en foutent. Vous arrivez comme ça, on vous assoit, on vous fait asseoir quelque part dans la maison. Il n'y a pas réellement assez de chaleur. Je peux confirmer avec vous que vous n'aimerez pas trop aller visiter ce genre de personnes-là. Vous êtes d'accord avec moi? Mais là, vous arrivez, puis vous voyez tous les enfants, tout le monde saute sur vous. Tout le monde est content de vous voir. Vous allez aller là-bas plus. Dieu est comme ça. C'est à son image qu'il nous a créés. Là où on l'honore, on vient beaucoup. Et on l'honore, on est content de sa présence. La lumière s'agrandit. Il est content d'être là. Mais le Seigneur ne vient jamais seul. Si tu connais la parole de Dieu, Dieu vient toujours avec ce qu'on appelle en anglais the company of hosts. C'est-à-dire, il vient toujours avec l'ensemble de ses anges. Quand sa présence est là, c'est beaucoup d'activités angéliques autour. Donc, dans votre maison, vous allez sentir des mouvements d'anges. Il y a ceux qui sont plus sensibles, ils vont sentir ce genre de choses-là. Le Seigneur veut être avec toi, chez toi, dans ta demeure. Mais comment faire pour entretenir sa présence et faire en sorte que cette lumière-là grandisse davantage jusqu'à même prendre toute la rue et un rayon plus grand chez toi? Parce que nous vous avons enseigné les heures de prière. Plus tu pries régulièrement, plus tu pratiques les heures de prière, plus la présence de Dieu grandit dans ta vie, dans ta maison, naturellement. Mais comment faire pour que cette présence soit partout dans la maison et ça dépasse même chez toi pour rentrer même chez les voisins et tout ça là? C'est ce que nous sommes en train de dire. Voilà, donc le Seigneur vient chez toi. Il vient chez toi, mais comment faire pour ne pas repousser son esprit, pour ne pas résister à son esprit? Nous allons aller tout de suite dans le livre de Deutéronome, chapitre 23, verset 14. Et vous allez comprendre ce que nous sommes en train de dire est la vérité. Deutéronome, chapitre 23, verset 14. Amen.
1: Amen.
0: Pasteur, s'il te plaît.
1: Car l'Éternel, ton Dieu, marche au milieu de ton camp pour te protéger et pour livrer tes ennemis devant toi. Ton camp devra donc être saint afin que l'Éternel ne voie chez toi rien d'impur et qu'il ne se détourne point de toi.
0: Ça c'est magnifique. On va lire encore.
1: Car l'Éternel ton Dieu marche au milieu de ton camp pour te protéger et pour livrer tes ennemis devant toi. Ton camp devra donc être saint afin que l'Éternel ne voie chez toi rien d'impur et qu'il ne se détourne point de toi.
0: Voilà, hein, la parole est simple. Il dit, car l'Éternel ton Dieu, le Dieu d'Israël lui-même, il marche. Ça, c'est au temps du camp d'Israël. Donc, dans le camp, le Seigneur lui-même marche. Il marche au milieu de ton camp. Là, c'est le lieu d'habitation où Israël, tout le peuple d'Israël vivait. Ils avaient plusieurs tentes, mais dans ce camp-là, Dieu marchait au milieu des tentes pour une raison. Il marchait au milieu des tentes. La Bible dit que car l'Éternel, ton Dieu, marche au milieu de ton camp pour te protéger. Pour te protéger et pour livrer tes ennemis devant toi. Donc, pour vaincre tes ennemis. Tous les esprits impurs qui viennent contre toi pour attaquer tes enfants, pour attaquer tes finances, pour attaquer ta santé, pour attaquer la paix, la joie de votre maison, Dieu lui-même, il marche, il est là. Il a dit d'abord dans le livre de Marc et Jean, chapitre 14, verset 23, Dieu a dit que si vous m'aimez et que vous faites ma volonté, mon Père vous aimera et mon Père et moi, nous viendrons faire notre demeure chez lui. Ils viendront vivre avec toi. Ce n'est pas en toi, mais chez toi-même. Maintenant, il nous clarifie ici, avant que le Seigneur Jésus ne confirme qu'effectivement Dieu aime venir chez ses enfants, il confirme ici que quand l'Éternel, ton Dieu, marche au milieu de ton camp pour te protéger et pour livrer tes ennemis devant toi, ton camp devra donc être saint, donc propre, afin que l'Éternel ne voie chez toi rien d'impur. Dans ta maison doit être propre. C'est ce que la Bible est en train de dire. Ta maison doit être propre et qu'il se ne détourne point de toi. Si ta maison n'est pas propre, bien-aimé, le Seigneur peut se détourner de toi parce que tu n'entretiens même pas ton environnement où le Seigneur veut demeurer avec toi. Il vient du paradis, il vient du royaume céleste. C'est propre, c'est saint. Quand il utilise le mot saint ici, il veut dire propre. Donc, à ta manière, tu vas dire, oh, moi, j'ai pas d'argent pour acheter des marbres, pour acheter des choses. Non. C'est que là où tu es, tu dois t'entretenir, même avec le peu, même si c'est des balais ordinaires, rien de simple. Il faut les choses les plus simples, mais il faut que ce soit propre. Ton environnement doit être propre. C'est ce que Dieu est en train de dire. Donc, ta maison doit être propre. Il faut enseigner à tes enfants, de le matin, le soir, de faire leur lit, d'organiser leurs chaussures, de mettre les choses en ordre, même dans leur chambre. Que ça ne soit pas un lieu de désordre. Parce que ça va faire que l'Esprit de Dieu va se détourner de vous. Il est en vous, mais chez vous, il marche dans la maison pour vous protéger et vous faire du bien. Dieu n'a pas changé. Bien-aimé, le Seigneur est simple. C'est parce que beaucoup ne connaissent pas Dieu, que beaucoup se promettent dans les églises pour les délivrances et des choses comme ça. Mais ils ne savent pas que eux-mêmes, leur mode de vie, leur style de vie attire des esprits impurs. De la même façon que la Bible nous enseigne que Dieu marche dans la demeure de son peuple, il y a le diable aussi qui marche dans la demeure de ceux qui sont avec lui, ou de ceux qui se comportent de la façon à attirer sa présence. Tu peux être chrétien et attirer la présence de Satan chez toi, selon ton mode de vie, ton style de vie. Voilà, être chrétien, ça ne veut rien dire. Mais quand tu ne pratiques pas, c'est une bonne chose, mais si tu ne pratiques pas le christianisme réellement, je te dis que pour Satan, ça ne veut rien dire. Il peut venir chez toi, s'asseoir dans ton salon avec toi. Tu ne peux pas le voir, mais il est assis là. Il va affliger tes enfants, il va vous affliger. Il va vous affliger, les choses arrivent dans la maison, vous ne savez pas. C'est parce qu'il faut commencer par les bases. Souvent, on veut chercher à savoir les raisons. On dit oui, c'est les ancêtres, c'est les malédictions qui sont sur la famille, c'est les malédictions des générations. Non, commence d'abord par ton environnement pour que tu puisses inviter l'Esprit de Dieu de façon aussi simple. Nettoie ta maison. Là où tu dors, soyez rangé. Il faut mettre de l'ordre chez toi. Dans ton salon, dans les chambres, mettez de l'ordre. Voilà. C'est ce que le Seigneur est en train de dire ici. Il est en train de nous dire clairement sa parole. Quelqu'un va dire, mais pasteur, tu es en train de rentrer dans nos vies privées. Pas du tout. Je vous enseigne la parole parce que nous connaissons le Dieu d'Israël. Il est aussi simple que vous l'imaginez. Quand vous allez le voir de vos yeux, nous avons eu le privilège de le voir. Quand vous allez le voir de vos yeux, vous serez choqués. Qu'il est aussi simple, approchable, il est doux, il est magnifique. Tu n'as même pas envie de le quitter. C'est le meilleur ami que tu peux avoir. C'est Jésus-Christ de Nazareth. Il est magnifique, il est chaleureux. Il y a une chaleur naturelle autour de lui qui fait que quand tu es avec lui, je te dis que tu vas oublier que tu as des enfants, tu as une femme ou tu as un mari, tu n'as pas envie de le quitter. Donc, c'est ce qu'il est. Et il veut venir chez toi. Il veut demeurer chez toi, mais il faut créer un environnement qui lui sied, qui honore sa présence divine, qui honore son nom, qui honore sa grandeur. Voilà, quel que soit le niveau que tu es. La Bible dit, car l'Éternel, ton Dieu, marche au milieu de ton camp. Il marche au milieu de ta maison. Dans ce cas actuel, où il marche dans ta maison. Dieu marche dans ta maison. Il marche dans ta maison. Donc, avec ta capacité, nettoie, il faut faire du nettoyage, du ménage chez toi constamment. Il ne faut pas laisser des cuisines mélangées avec des assiettes, des tas d'assiettes partout, des tas de casseroles partout. Ce n'est pas discipliné. Il faut se discipliner, bien aimé. C'est important. C'est important. Voilà. Donc, si nous partons de là, quelles sont les choses donc, qui peuvent faire que, quand il a dit que l'Éternel voit des choses chez toi, des choses impures et qui ne se détournent point de toi. Si Dieu vient chez toi qui voit des choses impures, bien aimé, je peux te dire qu'il va se détourner de toi. Il va se détourner de toi. Quand j'ai commencé à marcher avec le Seigneur, il m'a enseigné des choses. Et c'est ce que je suis en train de vous enseigner. Les choses qu'on sous-estime, hein, qu'il m'a enseigné pour me faire comprendre. Ce que je suis en train de vous enseigner, je l'ai reçu de Dieu dans ma marche avec lui. Et j'ai compris qu'un chrétien doit entretenir son environnement. Il doit entretenir là où il demeure. Il doit entretenir sa vie. Il doit s'entretenir. De la même façon, porter des habits propres, des parfums, vous sortez. Chez vous aussi, vous devez faire la même chose, sinon vous devenez des hypocrites. Il faut faire la même chose chez soi. Voilà. Donc, je donne donc ici, par l'Esprit de Dieu, des choses pratiques qui vous permettent d'avoir plus la présence de Dieu chez vous. Et vous allez voir, vous n'allez plus entendre parler de ces choses-là qui vous effraient, des choses qui vous donnent des cauchemars dans vos sommeils, et des choses comme ça, l'Esprit ne pourra pas venir chez vous. Voilà. Donc, Quand on regarde plus loin, il faut honorer sa présence. Il faut honorer sa présence. Je vais vous dire d'abord comment les gens ont apprécié Dieu quand il rentrait à Jérusalem. Et après, je vais vous dire les choses qui peuvent le résister, qui peuvent faire que le Seigneur se détourne de chez nous quand on challenge sa présence ou sa divinité. Voilà, donc allons dans le livre de Marc chapitre 11, versets 7 à 9.
1: Marc 11, versets 7 à 9.
0: Merci, pasteur.
1: Ils amenèrent à Jésus l'anon sur lequel ils jetèrent leurs vêtements, et Jésus s'assit dessus. Beaucoup de gens étendirent leurs vêtements sur le chemin, et d'autres des branches qu'ils coupèrent dans les champs. Ceux qui précédaient et ceux qui suivaient Jésus criaient « Hosanna, béni soit celui qui vient au nom du Seigneur. »
0: Même le 10, oui. Même le 10.
1: Béni soit le règne qui vient, le règne de David, notre Père. Hosanna dans les lieux très hauts.
0: Waouh. Bien-aimé, vous ne voyez pas ici que les gens ont vraiment honoré le Seigneur? Ils l'ont vraiment honoré. Parce que c'est ce qu'ils avaient comme moyen en ce moment, c'était les anons. Qu'ils ont pris l'anon, mais ils ont enlevé leurs vêtements, leurs chemises, ce qu'ils avaient de plus. Ils ont mis ça sur l'âne. Ils n'ont pas laissé Jésus s'asseoir simplement sur l'animal. Ils ont décoré l'âne avec leurs vêtements. Et ça ne suffisait pas. Il y en a qui sont allés même mettre leurs vêtements sur le sol pour que l'âne marche sur leurs vêtements. Il y en a qui sont allés couper les branches. Ceux qui ne pouvaient pas enlever tout ce qu'ils avaient, ils sont allés couper les branches pour mettre les branches sur tout le chemin. Pour honorer la présence de Jésus-Christ Nazareth, notre Seigneur. Bien-aimé, honore le Seigneur chez toi. Honore le Seigneur chez toi. Chez toi à la maison, honore sa présence. Honore sa présence et tu verras la gloire de Dieu. Honore sa présence et tu verras la gloire de Dieu. Honorer, c'est simplement respecter avec grâce, avoir un grand respect pour quelqu'un, lui rendre hommage. Traiter avec égard, vénérer ou célébrer la personne. Honorer, c'est considérer, voilà, la personne. Considérer la personne de Jésus-Christ. Si Jésus-Christ est important pour toi, chez toi à la maison, tu t'imagines que sa présence est là, je te dis que tu traites ta maison différemment. Différemment. Je vais vous donner un témoignage, quelque chose que j'ai eu dans mes débuts de marche avec le Seigneur. Je vivais dans une ville en Angleterre qu'on appelle Oxford. Oxford, c'est là-bas, il y a les grandes universités et tout. Je vivais dans une maison qu'on partageait avec d'autres personnes. On avait d'autres personnes qui partageaient la maison. Donc, la devanture était remplie d'herbes. Quand l'été arrive, il y a des herbes qui poussent. Alors, j'ai commencé à marcher avec le Seigneur au départ. J'ai raisonné dans ma tête que chaque jour que je dors, certainement que Jésus vient me voir. Mais s'il vient me voir que ma maison, la devanture est remplie d'herbes, c'est pas bon, ça n'honore pas Dieu. Donc un jour, j'ai pris une daba, moi-même, et j'ai commencé à nettoyer la devanture. Normalement, c'est le propriétaire qui devait le faire, ou alors entre nous, on devait s'entendre pour pouvoir le faire. Mais c'est pas évident d'avoir tout le monde ensemble. Mais moi, j'ai pris sur moi d'aller nettoyer, parce que j'ai dit, les autres peuvent avoir, ils n'ont pas peut-être le Seigneur, mais moi, j'ai le Seigneur qui peut venir me voir. Donc j'ai mon invité de marque, mon invité spécial qui vient me voir. Donc, j'ai pris la daba, j'ai nettoyé la devanture. J'ai nettoyé la devanture propre. Voilà, dans l'arrière-pensée, pour que le Seigneur vient me voir souvent, je ne sais pas à quel moment, mais s'il vient, il ne doit pas voir des herbes comme ça devant la maison, là où je vis. Les fleurs, tailler les fleurs bien jolies et tout ça, bien propre. On a rendu le coin propre. Mes voisins même me disaient, ah vraiment, tu as fait un grand travail aujourd'hui. Merci beaucoup, merci. Mais eux, ils ne savaient pas que derrière, moi, je le faisais pour recevoir la visite du Seigneur. Mais la nuit, quand j'ai dormi ce jour-là, j'ai reçu une visite du Seigneur. Le Saint-Esprit est venu me visiter. Waouh! Moi, je croyais que je faisais quelque chose comme ça, sans savoir que le ciel avait pris acte de ce que je faisais, que mon action était une action de foi, et Dieu a honoré cette action-là. Moi, j'ai vécu ça. C'est pour cela que je partage ce témoignage-là pour encourager quelqu'un que là où tu vis, ta maison où tu vis, il faut entretenir ton espace. Il faut rendre ton espace propre parce que Dieu est avec toi. Il dit, je ferai ma demeure chez lui. Si tu honores sa présence, je peux te dire, bien-aimé, que le Seigneur va t'honorer. Et il m'a rempli du Saint-Esprit ce jour-là. Quand je suis sorti le matin de mon lit, je ne pouvais pas marcher. J'étais comme quelqu'un qui était saoulé, qui avait bu l'alcool. Et c'est là où Paul dit, ne soyez pas enivrés d'alcool, mais soyez enivrés du Saint-Esprit. J'ai reçu, j'ai vécu cette expérience. Ce que c'est. J'étais rempli du Saint-Esprit à un niveau où je ne pouvais même pas marcher. Donc Dieu répond, il honore à nos prières. Si nous le considérons, nous mettons une marque de considération sur son esprit, sur sa présence, il va nous considérer, il va nous honorer. Aujourd'hui, il y a des gens qui vont dans les églises évangéliques, ils ont des chewing-gums dans la bouche quand ils rentrent même dans le sanctuaire, ils sont en train de manger des chewing-gums partout, ils prennent même des chewing-gums, ils collent ça sous les bancs, sous les chaises et tout ça. Ceux-là, ils n'honorent pas le Seigneur. Ne faites pas comme eux. Quand tu rentres dans le sanctuaire, la Bible dit que quand tu rentres dans le sanctuaire, arrête même de parler. Ce n'est pas le moment de te fatiguer pour saluer tout le monde. Voilà. De la tête, tu peux saluer, faire des gestes, mais tu rentres en présence du Seigneur. Tu es venu dans l'assemblée des saints, des milliards et des milliards d'anges qui sont là en présence du Seigneur. Donc quand tu rentres devant le Seigneur, il faut avoir de la révérence pour son esprit, du respect et l'honneur pour son esprit. C'est très important. C'est pour cela que quand tu vas à l'église, même en milieu de semaine, il ne faut pas t'habiller comme si tu allais jouer Maracana. Pour aller jouer au foot. Tu vas devant le Seigneur. Il faut bien te t'habiller. Il faut être propre quand tu vas devant le Seigneur. C'est important. Et le Seigneur va t'honorer, va te bénir. Bien aimé, c'est important. Donc, on se rend compte qu'il faut honorer le Seigneur. Mais quelles sont les choses que Dieu peut voir chez toi? Et puis, il va se détourner de sa présence. Ou sa présence ne va pas grandir chez toi. Parce que tu as des éléments, tu as des choses chez toi qui vont résister à sa présence. Aujourd'hui, quand tu te promènes souvent, il y a des gens, des chrétiens qui ont des caves chez eux. Les caves, c'est là où ils appellent ça les bars. Et dans le salon, c'est un moment, Abidjan, c'était une décoration qui était arrivée à la mode. Il y avait des gens qui faisaient même de jolis dessins de bois comme ça, bois verni, où les gens mettaient les whisky, ils mettaient les champagnes, les Campari, ils mettaient les boissons alcoolisées. Ils mettaient différentes boissons comme ça. Et ça faisait comme si c'était joli. Bien aimé, ce genre de choses-là, avant on ne savait pas, mais maintenant on sait. Il y a des choses qui sont impures devant le Seigneur. Mais dans le christianisme, les gens ont minimisé, ils acceptent ça comme ça et puis on vit avec. Mais le bar qui est là, c'est un hôtel. Voilà, pour ceux qui cherchent, qui prêchent sur les hôtels, pour aller briser les hôtels, monter les hôtels, voilà quelque chose qu'il faut voir. C'est un hôtel qui est là. Le bar qui est là, c'est un hôtel. Ce n'est pas des anges qui seront là-bas. Ce n'est pas des anges qui seront au bar quand on rentre chez toi. C'est des esprits impurs qui seront là. Parce que l'alcool lui-même, comme ça, c'est un instrument de Satan pour déhumaniser l'homme, pour humilier la race humaine devant Dieu. Ça fait partie des instruments de Satan. Que ce soit la drogue ou la cigarette, toutes ces choses-là, c'est des choses impures que le diable a introduit sur la terre pour humilier la race humaine, humilier l'image de Dieu. Donc, quand tu vises à la sainteté réelle, à monter vers le Seigneur, il y a des choses que tu dois commencer à éloigner de ta vie. Donc, ces choses-là résistent à l'Esprit de Dieu. Quand il vient chez toi, que ces choses sont encore là, peut-être que tu n'es pas encore éduqué, tu ne sais pas, donc pour toi, ce n'est rien du tout. Mais je te le dis, ça va résister à l'Esprit. Il ne peut pas prendre la totalité de ta maison. Ce sera limité. Donc, il faut aller doucement. Il faut commencer à nettoyer ta maison, à enlever ces choses-là de chez toi. Ça va t'aider, bien-aimé. Ça va t'aider. Quand moi, j'ai découvert ça, à Londres, j'allais à l'église, j'avais du vin avant, que je buvais un peu comme ça, en mangeant, parce que moi, j'ai vu mon père faire ça quand j'étais jeune. Voilà, donc, j'avais ça. J'avais dans le frigo, j'avais quelques bouteilles de vin. Mais quand j'ai découvert ça, ces passages-là, j'ai découvert, j'ai tout ramassé, j'ai jeté. Je ne l'ai même pas donné à quelqu'un. Hein. J'ai tout jeté. J'ai rendu mon atmosphère propre. Et quelques temps après, 2 ou 3 jours après, j'ai commencé à sentir la présence de Dieu chez moi de façon très forte. Donc, il faut apprendre à assainir son environnement. Apprendre à assainir son atmosphère. Ce message-là, c'est un message qui est fort pour certains d'entre vous, mais si vous écoutez bien, vous allez comprendre que ça va vous faire du bien. Il faut le faire, tu vas essayer pour voir si Dieu ne va pas agir. Voilà. Donc, il faut assainir son environnement. Il y a des choses qu'on a chez nous. Il y a des gens qui ont des masques étranges, qui reflètent même des démons, des masques qu'on adore dans les villages, On adore dans certaines régions, ils prennent ça et disent, oh, c'est un travail artistique, c'est joli, ils vont mettre ça, décorer leur maison avec. Mais bien aimé, je te dis que l'esprit qui est représenté là,

0: ont beaucoup de connaissances. Mais aujourd'hui, la connaissance de Satan est complètement une connaissance qui est corrompue, parce qu'il s'est rebellé, mais il utilise ça autrement. C'est comme ça qu'il introduit la drogue, qu'il introduit les choses qu'on peut prendre pour se soigner, il pervertit pour que les gens fassent le mal avec. Il ne peut faire que le mal. Donc, il ne faut pas le sous-estimer. Il y a des choses qui blaguent les gens à faire pour pouvoir avoir accès à eux. Il peut te blaguer pour avoir des choses sur toi, tout joli, mais il utilise ça comme un point de contact pour avoir accès à ta demeure ou avoir accès à ta vie. Je vais vous donner un témoignage en Angleterre. Avant de commencer notre église, notre branche, à Birmingham, à l'église, on avait une jeune soeur qui avait ouvert sa maison et on était un certain nombre d'entre nous, on allait prier chez elle. Chaque mercredi, on allait prier chez elle. Donc, on allait prier constamment. Et un jour, les gens venaient souvent poser leurs problèmes. Ils avaient remarqué que l'Esprit de Dieu était sur moi. Donc, à la fin, ils me demandent de prier pour eux sur telle demande qu'ils ont fait, telle demande d'emploi. Je priais et le Seigneur avait commencé à faire des choses. Donc, le groupe a commencé à grandir parce qu'ils ont vu que la main de Dieu était là et la main de Dieu a commencé à faire des merveilles. Donc, la sœur, elle est venue se confier à moi. Elle a une très grande maison, mais elle a dit, j'ai 4 chambres salon. Mes enfants, les garçons, je leur ai donné une chambre. La fille a une chambre et il y a une chambre pour les visiteurs et j'ai ma chambre principale. Mais depuis 3 ans, mes enfants, que ce soit la fille et les 2 garçons, ne peuvent pas dormir dans leur chambre. Et tous, la nuit, ils fuient pour venir dormir dans ma chambre. Pour venir dormir dans ma chambre. Donc, depuis 3 ans, c'est dans ça qu'on vit. Donc, il faut prier pour moi. J'ai dit, ok, allons-y, je vais prier dans la maison. Je vais oindre la maison. J'ai pris de l'huile d'onction. J'ai commencé à marcher dans la maison. Je priais. Je suis arrivé dans les chambres des enfants. Dès que je suis arrivé, le Saint-Esprit a ouvert mes yeux pour voir les rideaux qu'elle avait achetés pour faire, pour décorer la maison. Les rideaux des enfants. Les rideaux étaient remplis de signes d'horoscope. Les signes d'horoscope, c'était ça qui faisait le dessin d'art sur les rideaux. Et le Saint-Esprit m'a dit que voici le problème de cette femme-là. Je vais dans la chambre de sa fille aussi. C'est la même chose, mais différentes couleurs. Quand on a fini de prier, je l'ai rappelé. Je lui ai dit, ma soeur, viens. J'ai dit, regarde ce que tu as, les rideaux. Elle m'a dit, oui, je vois. J'ai dit, ces rideaux-là, Dieu me dit que c'est des signes d'horoscope. Elle dit, mais oui, je le connais, mais je n'ai jamais pensé comme ça. J'ai dit, mais voilà. C'est un point de contact qui donne accès, donc, aux démons de venir pour tourmenter tes enfants. Ah, je ne savais pas. Donc, sur le champ, elle a enlevé tout, ce même jour-là. Elle est repartie au marché, elle a acheté des rideaux neutres, bien, où il y a des oiseaux, des dauphins, des jolies, jolies choses, des fleurs, des choses de la création du Seigneur. Elle a décoré sa maison avec ces rideaux-là, les enfants, et bizarrement, les enfants sont retournés, pas bizarrement, par la grâce de Dieu. Les enfants sont retenus dormir dans leur chambre. Ils n'ont pas eu de cauchemar. Ils n'ont pas été intimidés. Et la semaine qui a suivi, je suis arrivé. Elle dit, tu ne vas pas croire ce qui arrive. Les enfants dorment dans leur chambre. Ils ne sont pas effrayés. Rien ne leur arrive. Ils sont dans la paix. Ils ont la paix.
1: Alléluia.
0: Elle me dit, mais je ne savais pas que c'était comme ça. Elle dit, mais voilà. Le Seigneur t'explique que ta demeure qui est là, il faut prendre soin de ta demeure. Parce que l'Esprit de Dieu vient. Mais si tu envoies des articles de l'ennemi, tu mets dans l'article de l'ennemi chez toi, le diable aussi aura accès à cette maison-là. Les anges qui te protègent ne pourront pas le bloquer. Parce qu'il a une représentation de son image ou de ses choses. Il a des articles qui lui appartiennent, qui sont chez toi. Donc, il a le droit d'être là. Il ne pourra pas faire tout le mal qu'il peut faire, mais il va faire un peu quand même. Il peut attaquer tes enfants, il peut faire des choses. Voilà. Donc, elle a compris ce message-là. C'est pour vous dire que c'est réel, ces choses-là. C'est très, très, très réel. Voilà, donc dans ta demeure, il faut visiter ta demeure. Toi-même, marche dans ta demeure et sanctifie ta maison. Les choses qui ne sied pas à Dieu, il faut te débarrasser de ça. Rends ta maison propre. Change tes décorations pour honorer Dieu. Il y a des choses simples qui sont plus jolies même que tous ces masques qu'on voit là. Voilà, il y a des choses plus jolies que ça qui rendent ta maison plus propre. Il faut chercher plutôt ces choses-là. Voilà, et vis dans une atmosphère qui invite l'Esprit de Dieu et qui honore la présence du Seigneur. Voilà, bien-aimés, ce que je voulais dire ce jour pour que le nom de notre Seigneur soit béni et glorifié. Alléluia. Ceux qui sont là, qui disent, oh, l'alcool, la Bible dit que oui, on peut boire un peu d'alcool, on peut... ils ont utilisé 1 Timothée chapitre 5. 1 Timothée chapitre 5. Pasteur, tu peux nous lire.

0: Rapidement avant que je finisse. 1 Timothée chapitre 5 verset 23.
1: Il dit ne continue pas à ne boire que de l'eau, mais fais usage d'un peu de vin à cause de ton estomac et de tes fréquentes indispositions.
0: Amen. Et Paul donnait un conseil à Timothée, c'est un conseil médical, pour dire ne bois pas uniquement que de l'eau, mais bois aussi un peu de vin. Un peu de vin à cause de ta condition médicale. Parce qu'il avait un problème d'estomac. On peut assumer que c'était peut-être l'ulcère ou quelque chose qu'il avait et qui le fatiguait. Voilà. Donc, quand tu vois ce genre de choses-là, alors, les gens, certains interprètent la parole pour dire, oh, le Seigneur a dit de boire un peu de vin. Donc, ils sont dedans, ils boivent un peu, ils sont là. Mais le vin, ce n'est pas un instrument de Dieu, hein. Ce n'est pas du tout un instrument de Dieu. Le vin de première fabrication, qu'on appelle le vin, la première vigne, ce n'est même pas alcoolisé. Parce que le mot vin, c'est les produits de la vigne. Comme jus d'orange, jus de passion, pour la vigne, là, c'est le vin. C'est tout. Il y a le vin fermenté et le vin non fermenté, c'est les premières productions du vin. Ce n'est même pas fermenté même. Ça existe aussi. Les gens aimaient boire ça dans les fêtes avant. Chez les juifs, ils aimaient boire ça. Ça ne veut pas dire que c'est l'alcool pour être saoulé. C'est sans alcool. Voilà, c'est les premiers produits du vin qu'on fait, c'est sans alcool. Mais on laisse fermenter pour que ça devienne du vin. C'est ce qui est saoulé. Donc le chrétien n'est pas obligé de boire le vin. Voilà. Proverbe 23, par exemple, verset 31 à 32 dit, qu'est-ce que ça dit, pasteur? Peux lire rapidement pour nous.
1: Proverbe 23, 31. Ne regarde pas le vin qui paraît d'un beau rouge, qui fait des perles dans la coupe, wow, et qui coule aisément. Il finit par mordre comme un serpent et par piquer comme un basilic.
0: Voilà, le vin finit par mordre comme un serpent et par piquer comme un basilic. Donc tu ne peux pas compter sur l'alcool pour dire que tu t'ennuies, tu vas boire un peu. Ça là, ça, les anges de Dieu ne sont pas dans ça. Ce n'est pas un instrument de Dieu. Voilà, aussi simple. Donc bien aimé, je voulais vous encourager à chercher à vivre une vie propre. Une vie de sainteté qui honore le Seigneur, qui honore sa présence. Dieu viendra vers vous. Si vous le faites, sa présence va s'agrandir. La sainteté est réelle. Le chrétien ne doit pas être mélangé avec le non-croyant. Dans ta façon de faire, tu peux avoir des non-croyants qui sont là autour de toi. Il n'y a pas de problème. Mais toi-même, ta vie, là, ça doit attirer des gens qui veulent être comme toi. Voilà. Donc, quand tu aspires à la sainteté pour entrer au paradis, sur la terre ici, déjà, tu commences à te discipliner, à nettoyer ton environnement, à nettoyer ton corps, à nettoyer tout. Ce n'est pas tout qui rentre dans ton corps. Ce n'est pas les boissons alcoolisées partout qui rentrent dans ton corps. Non, tu commences à purifier parce que ton corps est le temple de Dieu. Le temple de Dieu, c'est un lieu saint. Chez toi, à la maison, les gens viennent comme ça, ils ouvrent des bouteilles, des vins, ça boit partout. Comme un maquis chez toi. Et avec ça, tu dis que tu es un chrétien. Il y a des gens qui sont venus me voir, qui sont venus en invitation avec leur vin dans la main. C'est la tradition qu'on a de l'Europe. Ils viennent avec leur vin. Quand ils viennent, c'est le vin qu'ils envoient comme invitation. Ils sont arrivés, ils veulent ouvrir. Ils disent non, vous ne pouvez pas ouvrir ça ici parce que chez moi, dans mon salon ici, je prie. Donc, c'est devenu un tabernacle, un temple du Seigneur. On ne peut pas ouvrir et boire l'alcool dans une église, à l'aise, en train de boire des bières. Donc, chez toi aussi, ta maison est une demeure du Seigneur. Le Seigneur demeure chez toi. Là-bas aussi, il faut sanctifier ton atmosphère. Voilà. Donc, il y a des choses qu'il faut commencer, des décisions qu'il faut prendre pour que le Seigneur se glorifie et qu'il t'honore dans tes prières, qu'il t'honore dans tes déclarations, afin qu'on sache vraiment que tu es un enfant de Dieu. Bien-aimé, je voulais enseigner ces choses-là pour qu'on puisse vraiment se rapprocher de Dieu. Merci beaucoup. Prions. Éternel, je veux te dire merci infiniment pour ce que nous avons dit aujourd'hui. Je veux te rendre grâce parce que tu es bon, tu es souverain. Je prie pour tes enfants. Bénis-les, Seigneur. Bénis-les, Seigneur. Je prie pour une croissance spirituelle. Afin que, Seigneur, il y ait une maturité dans la foi. Que tes enfants acceptent de marcher dans le chemin, le vrai chemin de la sanctification, afin que ton esprit puisse faire de grandes choses avec eux. Que tu puisses faire de grandes choses avec eux. Qu'ils ne te limitent pas du tout, Seigneur, dans leur style de vie. Mais qu'ils ouvrent leur cœur à toi. Qu'ils ouvrent leur esprit à toi. Yes, afin que, Seigneur, tu puisses les utiliser pour faire de grandes choses. pour libérer les familles,
1: Alléluia.
0: Pour libérer les enfants,
1: yes,
0: pour
1: Lord.
0: Libérer les collègues,
1: yes,
0: pour libérer les amis
1: yes,
0: autour
1: Lord.
0: D'eux, au nom de Jésus-Christ de Nazareth,
1: yes,
0: afin qu'ils soient des terreurs pour le diable.
1: Alléluia.
0: Je prie pour tous ceux qui sont malades.
1: Participer.
0: Je déclare la guérison dans ton corps maintenant,
1: yes,
0: au nom de Jésus-Christ de Nazareth.
1: Yes,
0: je prie pour la guérison totale. Au nom de Jésus-Christ, reçois ta guérison.
1: Alléluia.
0: Toi qui es affligé, reçois ta guérison au
1: yes,
0: nom de Jésus-Christ
1: Lord.
0: De Nazareth. Toi qui vis dans la peur, reçois la paix du Seigneur au nom de Jésus-Christ. Toi qui es découragé, je prie.
1: Yes,
0: je dis, relève-toi dans la foi du Seigneur au nom de Jésus-Christ de Nazareth.
1: Yes,
0: ce mois-là, avant la fin de ce mois, le Seigneur va te visiter.
1: Amen.
0: Ta vie sera comme une fleur
1: Alléluia.
0: Qui est en train de pousser. Ta
1: Alléluia.
0: Vie sera comme une fleur. Dieu va embellir ta vie
1: Alléluia.
0: De grandes choses.
1: Alléluia.
0: Je prie que le Seigneur te visite.
1: Alléluia.
0: Que le Seigneur lève ta tête.
1: Yes,
0: qu'il t'éloigne. Que la lumière du Seigneur, la gloire de Dieu repose sur ta vie.
1: Yes,
0: au nom de Jésus-Christ de Nazareth.
1: Yes,
0: tu ne marcheras pas dans l'incertitude.
1: Alléluia.
0: Tu ne marcheras pas dans la peur.
1: Alléluia.
0: Au nom de Jésus-Christ.
1: You,
0: je commande au bien,
1: yes.
0: le miel et le lait de la Côte d'Ivoire de trouver ta porte.
1: Alléluia.
0: De trouver ta demeure
1: Alléluia.
0: Au nom de Jésus-Christ de Nazareth.
1: You,
0: je te déclare béni.
1: Alléluia.
0: L'abondance vient vers toi.
1: Amen.
0: L'abondance vient vers
1: Amen.
0: Toi. L'abondance vient vers
1: Amen.
0: Toi. Reçois l'abondance
1: Amen.
0: Au nom de Jésus-Christ.
1: You,
0: reçois les bonnes nouvelles
1: Amen.
0: Au nom de Jésus-Christ de Nazareth.
1: You,
0: reçois les opportunités qui viennent vers toi au nom de Jésus-Christ.
1: Thank
0: Dieu
1: you,
0: change ta vie.
1: Amen.
0: Dieu change ta vie.
1: Amen.
0: Dieu te bénit
1: Amen.
0: De tes cendres. Relève-toi
1: oh,
0: au nom de Jésus-Christ de Nazareth.
1: You,
0: je te bénis Seigneur
1: Alléluia.
0: Parce que c'est fait. Que la main du Seigneur soit
1: Alléluia.
0: Sur toi. Au nom de Jésus-Christ, nous avons prié.
1: You,
0: Amen.
1: Alléluia.
0: Merci de nous avoir écouté, quel que
1: oh,
0: soit là où vous êtes.
1: You,
0: je vais donner la parole à Pasteur Coulet de prier, d'inviter ceux qui ne sont même pas dans le Seigneur de venir vers le Seigneur, afin qu'eux aussi, ils fassent partie de la famille du Seigneur, qu'ils puissent recevoir les bénédictions que Dieu a réservées pour eux. Amen.
1: Amen.
0: Pasteur,
1: merci
0: Amen.
1: Merci, Pasteur, pour ce formidable message. Bien-aimé, c'est le moment d'accueillir le Seigneur dans ton cœur, afin que lui et que le Seigneur Jésus et son Père puissent venir chez toi et fassent leur demeure chez toi. Et la façon la plus simple, répète simplement cette prière après
0: Amen.
1: Moi. Seigneur Jésus,
0: Amen.
1: Je te remercie pour ce moment.
0: Merci, Seigneur.
1: Père, je reconnais que tu as envoyé ton Fils Jésus-Christ
0: Amen.
1: Sur la terre. Il est mort à la croix
0: mm-hmm.
1: pour le pardon de mes péchés.
0: Amen.
1: Je reconnais que je suis pécheur.
0: Mm-hmm.
1: Pardonne-moi tous mes péchés
0: Merci, Seigneur.
1: De mon enfance jusqu'à maintenant.
0: Amen.
1: Aujourd'hui, j'entends ta parole
0: mm-hmm.
1: et je t'ouvre la porte de mon cœur.
0: Amen.
1: Jésus,
0: Amen.
1: Je t'accueille dans mon cœur
0: Merci,
1: comme mon Seigneur et mon Sauveur.
0: Amen.
1: Merci de me sauver.
0: Merci,
1: aujourd'hui, je sais que mon nom est écrit dans le livre
0: Amen.
1: De vie. Aujourd'hui, je sais que toi et le Père, vous êtes venu chez moi
0: Amen.
1: Et je vous ouvre la porte complètement
0: ah oui.
1: afin
0: Amen.
1: Que vous puissiez habiter avec moi
0: Amen.
1: Et chez moi.
0: Amen.
1: Je décide de vivre pour vous honorer. Je
0: Amen.
1: Décide de rejeter tout ce qui ne vous honore pas.
0: Amen.
1: De créer un environnement acceptable,
0: Amen.
1: Agréable, afin que votre présence ne me fasse jamais défaut.
0: Amen.
1: Merci Seigneur
0: Merci,
1: Jésus.
0: Père.
1: Amen.
0: Amen. Bien-aimé, merci beaucoup de nous prendre en marche. Que le Seigneur vous bénisse. C'est le pasteur Billy, le pasteur Claudel de l'église Christ Faith Tabernacle International Churches. Donc à Londres, nous sommes en Côte d'Ivoire pour l'extension de l'évangile en mission. Vous pouvez nous joindre donc au 01 60 62 17 40. Je reprends 01 60 62 17 40. Voilà, chaque dimanche, nous prions à FKC. À 10h, ceux qui ne sont pas loin, qui veulent voir ce que le Seigneur est en train de faire avec nous, vous êtes invités, que le Seigneur vous bénisse. Voilà, vous qui avez donné votre vie à Jésus-Christ, cherchez une église où la parole est prêchée. Donc priez au Saint-Esprit, dis au Saint-Esprit de te guider vers une église où on prêche vraiment la parole de Dieu et prie. Joins le groupe de prière pour apprendre à te développer dans le Seigneur. Que le Seigneur vous bénisse. Shalom, shalom. Soyez bénis. Bye bye. Disons ensemble, notre Père qui es aux cieux, que ton nom soit sanctifié, que ton règne vienne. Que ta volonté soit faite sur la terre comme au ciel. Donne-nous aujourd'hui notre pain de ce jour. Pardonne nos offenses, comme nous pardonnons aussi à ceux qui nous ont offensés. Et ne nous laisse pas entrer en tentation, mais délivre-nous du mal. Car c'est à toi qu'appartiennent le règne, la puissance et la gloire, pour les siècles et les siècles. Amen.

C'était le pasteur Billy de Christ Faith Tabernacle International Churches, Côte d'Ivoire. 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
2: Nous sommes installés. Bonsoir, bonsoir, bonsoir, bonsoir. Bienvenue. C'est une nuit sans ennui et nous sommes là. Nous sommes là, les amis. 21h22h, du lundi au vendredi, une nuit sans ennui. Et comme tous les vendredis, pardon, comme chaque 21h. 21h22h, c'est Tao Daniel qui démarre. Je ne suis pas seul avec moi, le maître Ephraim Djadja. Bonsoir. Bienvenue sur les 100.2 FM à Bangourou Fréquence Vie. Bonsoir. Bienvenue sur les 94.5 FM Boaké. Bonsoir. Bienvenue sur les 99.2. Bon. Bienvenue, welcome. Sur les 103.1 FM Yamoussoukro. On ne s'ennuie pas et bonsoir, Abidjan. 89.4 FM. Bienvenue sur la meilleure des radios, la Fréquence Vie. Et nous sommes là, 60 minutes. Nous voulons saluer tous les célibataires à l'écoute de la radio, ceux qui vont prendre le dîner, Maître Djadja, tu vois, au kiosque, là, spaghetti, café. Nous pensons à vous, on vous envoie la main, bonsoir. Ça va finir un jour, ça va finir. 21h22h, c'est Tao Daniel qui s'occupe de vous. Je ne suis pas seul avec moi, le maître Ephraim Djadja. Nous sommes là pour les 60 premières minutes. Juste après, il y a une autre équipe qui va s'installer pour vous accompagner. Au-delà de minuit. Vous faites bien d'être avec nous.

s'amuser, on a envie de se détendre. On a envie de passer une agréable nuit, une chic soirée. Et c'est la raison pour laquelle nous sommes là de la 21h sur la radio Fréquence Vie. Alors, vous aurez l'occasion, mesdames et messieurs, de nous appeler tout à l'heure. J'ai une question pour vous là. Quel jeûneur es-tu? Quel jeûneur es-tu? Avant même l'émission, je priais, Seigneur, on fera quoi aujourd'hui? Je sais pas, tellement de thèmes. Quel jeûneur es-tu? Pour ceux qui veulent participer à la causerie, gardez ce contact. On va baisser la musique, Maître Djadia. Merci. Pour ceux qui veulent participer à la causerie ce soir, gardez ces deux numéros de téléphone. Le premier, 07 58 21 21 21, 07 58 21 21 21, et le second numéro, 05 44 56 74 74, 05 44 56 74 74. Voici donc la question de ce soir. Are you ready? Vous êtes prêts, les amis? On est prêts ici. Je vous donne rapidement la situation. Quel jeûneur es-tu? Quel genre de jeûneur es-tu? Alors, j'ai pas envie de rentrer dans tous les détails, hein, Maître Djadja. Alors, je donne rapidement. Vous êtes peut-être entre amis. Vous êtes peut-être au boulot, vous avez décidé de jeûner, donc vous voulez jeûner, vous mettre à part, peut-être pour un sujet de prière particulier, et vous descendez à 18h, donc 6h, 18h, c'est votre moment de jeûne, d'accord? Maintenant, après, avec les amis, ils décident, avant de rentrer à la maison, de faire un tour, vous rentrez tout le temps avec eux, et ils décident de s'asseoir pour manger avant de rentrer. Alors, la question ce soir, quel jeûneur es-tu? Il commande donc le poulet braisé. Comme la dernière fois, chef Ikio. Je vais revenir sur l'histoire avec M. Ikio Nyama Joseph tout à l'heure. Alors, il décide donc de commander la bouffe, quoi. Ils prennent poulet grillé, de la tchiké. Tu vois, c'est bien assaisonné, quoi. Alors, il t'invite. Il ne savent pas que tu jeûnes, là. Donc, il t'invite. Quel jeûneur es-tu? Jeûneur 1. Il leur dit de mettre dans un sachet pour lui, pour faire un emporté, quoi. En fait, comme il est en jeûne, il va manger après la coupure, donc après 18h. Le jeûneur 2, il leur dit non, merci, voilà. Donc merci pour moi, ça va. Voilà. Donc quel jeûneur es-tu? Dites-nous la vérité, hein, les amis. Pardonnez, dites-nous la vérité, Maître Diadio, on ramène la musique là. Dites-nous la vérité. Hein, voilà, mise en situation. Vous êtes avec des amis, vous avez décidé de jeûner, donc vous coupez votre jeûne à 18h. Il s'assied, il mange, il commande une bonne bouffe. Peut-être que tu aimes la nourriture. Ils ont commandé, là, oui, on considère que tu aimes le plat qu'ils ont commandé. Alors, premier jeûneur, il leur dit, pour moi, la mettez dans un sachet. Comme je jeûne actuellement, là, je vais couper à 18h, je vais manger après. Donc, mettez dans un sachet, ou bien faites un takeaway et emportez, voilà. Je vais manger après la coupure de mon jeûne. Le jeûneur 2, lui dit non, c'est pas la peine, c'est à la nourriture, hein. Après, quand je vais rompre mon jeûne, peut-être une autre fois, je peux moi-même commander ce plat. Donc vous êtes jeûneur 1 ou jeûneur 2? Jeûneur 2 dit non, merci, voilà, il jeûne, ou même il ne dit même pas qu'il jeûne, mais il dit merci. Quel jeûneur es-tu? 07 58 21 21 21 07 58 21 21 21. Vous êtes sur Fréquence Vie ou le second numéro 05 44 56 74 74. Bonsoir chez vous. On lance la soirée, Maître Djadja, avec cette belle chanson. Il est le président du collectif des rappeurs chrétiens. Il est aussi le président de l'Acadie des artistes, les chantres de l'église des Assemblées de Dieu de Côte d'Ivoire. Il est le moissonneur Itiflo. Écoutez cette belle chanson. On va dire ce soir tous ceux qui en veulent à notre vie, que nous sommes hors d'atteinte. Je vous envoie Etiflo le moissonneur juste après. On va ouvrir le téléphone 07 58 21 21 21 pour ceux qui veulent participer à la cause.

Une nuit sans ennui, on lance la belle soirée du jour avec Etiflo, le moissonneur. Hors d'atteinte, nous sommes hors d'atteinte en Jésus-Christ. J'étais à l'extérieur de la Côte d'Ivoire et donc mon petit frère dormait chez moi. Il dormait chez moi à la maison. Et juste à côté, il y a quelqu'un qui est un jeune homme atteint de folie, tu vois, qui dormait près de la maison. Et puisque c'est un peu comme son village, tu vois, le quartier, il y a les riverains qui ont même pris un matelas pour l'installer à côté. Donc tu vois, quand les esprits commencent à le prendre, ils tapent sur les portails, tu vois, ils réveillent tout le monde. Donc je suis à l'extérieur, je dis à mon petit frère, attends, c'est comment là-bas? Il dit, il y a quelqu'un qui est là, qui nous dérange. Je dis, mais qu'est-ce qui se passe? Il dit, non, les voisins même, ils ont... Bon, les gars, les gens du quartier ont apporté même un matelas pour qu'ils dorment, donc il est juste devant. Il dit, bon, tu prends le matelas et puis tu le jettes, tu enlèves tout, dis-leur que ce n'est pas normal ce qu'ils font. S'ils l'aiment trop, ils peuvent lui trouver une maison, une chambre, mais pas devant la maison, là. Il m'a dit, mon cher, tu connais, on a fait de folie à les esprits derrière. Il dit, non, Choco, qui doit avoir peur de qui? Ah, il dit, bon, laisse, dès que j'arrive, je gère ça. Dès que je suis rentré en Côte d'Ivoire, j'ai enlevé tout nettoyé même. Il dit, ah, mon grand frère, j'ai dit, non, attends, tu ne sais pas qui est en toi. Peut-être c'est quand tu ne connais pas ton identité que ce genre de choses-là peuvent t'effrayer. Quand tu sais que Jésus-Christ vit en toi, tu n'as pas peur de ça. Parce que tu sais que celui qui est en toi est plus dangereux que celui qui est dans le monde. Ha. Merci, Etiflo le moissonneur, pour cette belle chanson hors d'atteinte. On rappelle donc la causerie de ce soir et on va ouvrir le téléphone. Préparez-vous, on va sauter de joie avec la gosse ou d'agnon de Coné Fontali, ça arrive tout à l'heure là, pour ouvrir la causerie de ce soir. Voici donc la question de ce soir. Quel jeuneur es-tu? Tu sors avec des amis d'un point A à un point B. Et donc avant d'arriver au point B, ils ont un creux et décident de manger quelque chose. Ils vont au restaurant et ils commandent un plat. Tu aimes le plat qu'ils commandent, mon frère? Alors, jeuneur 1, donc si vous nous appelez, vous dites que vous êtes jeuneur 1 ou jeuneur 2. Jeuneur 1, il leur dit, faites un emporté, comme je jeûne, là je vais manger après donc la coupure, donc après 18h. Le jeuneur 2 dit, non merci, ça va, voilà. Donc vous êtes jeuneur 1 ou jeuneur 2? 07-58-21-21-21, Maître Diadia, on va ouvrir le téléphone, 07-58-21-21-21, 07-58-21-21-21, on salue aussi nos auditeurs de Paris. Aya Joséphine, fidèle auditrice de la radio, là. Et monsieur Yoboué, 05-44-56-74-74, 05-44-56-74-74. On ouvre le téléphone maintenant avec cette belle chanson qui restera gravée dans les mémoires, une chanson qui traverse le temps, les époques. Coné Fontali, la Gozuna. Vous êtes sur Fréquence. Bonsoir, excellente soirée avec nous, là.

0: Nous avons un premier intercesseur. Allô?
1: Oui, allô, bonsoir.
0: Oui, bonsoir, jeuneur. Quel est votre nom?
1: Moi, c'est le frère Christian Gbalo de Yopougon Mikao.
0: Yopougon Mikao, Christian Gbalo.
1: Oui.
0: Tu es jeuneur 1 ou tu es jeuneur 2?
1: Ah, moi, je suis jeuneur 2.
0: Jeuneur 2?
1: Oui.
0: Christian Gbalo, ils ont commandé poulet. C'est bien grillé, bien assaisonné là. Toi, tu dis non, merci. Tu vas faire emporter.
1: Non.
0: Pourquoi?
1: Non, non.
0: Pourquoi? Donne-nous tes raisons alors, Christian.
1: Oui, parce que si je gêne, c'est pour une situation bien précise.
0: Oui.
1: Un sujet précis, une situation. Donc, il est écrit d'abord, quand tu gênes, quand tu es sur la montagne Saint, ça fait une publicité.
0: Oui, ok.
1: Voilà, c'est personnel. Donc, quand tu dis à tes collègues, non, comme ici en gêne, je fais un apporté. C'est plus jeune.
0: Ah, d'accord.
1: Voilà, donc, je suis Genève. Merci.
0: On alors, me demande
1: la raison, non? Oui.
0: Oui, non, poursuis.
1: Voilà, on me demande la raison, non, et bon, j'ai mangé à midi là, donc le point n'est pas possible.
0: Oui, mais quand tu dis tu as mangé à midi alors que tu es en jeûne, tu es en train de mentir pendant que tu es en train de jeûner, Christian.
1: Non.
0: Quand tu dis tu jeûnes, c'est la vérité.
1: Bon, voilà, bon. Ah. Pour moi, c'est une manière, bon, parce qu'il y a les amis.
0: Ils vont insister, quoi.
1: Voilà. Ils vont tellement insister que si tu n'as pas dit que, bon, voilà.
0: Ok.
1: C'est un merci pour dire merci, voilà.
0: D'accord.
1: Moi, si
0: d'accord, maintenant, oui. Forcément, après 18h, tu coupes ton jeûne, Christian. Donc,
1: oui.
0: Attends,
1: oui.
0: Ça ne coûte rien, peut-être que tu n'as pas encore, tu ne sais pas qu'est-ce que tu vas manger. Maintenant, eux, il y a à manger, là. Pourquoi tu ne veux pas faire d'emporter, tout simplement?
1: Non, mais en tant que un chrétien, on arrive à faire les jeunes sexes.
0: Oui.
1: Oui, on fait les jeunes sexes. Donc,
0: okay.
1: Si tu es rentré, que tu n'as pas eu à manger, tu te mets en genou, tu bénis le nom du Seigneur.
0: Non, Christian, pour nous, notre situation, c'est qu'il descend à 18h, donc il coupe à 18h.
1: À 18h.
0: Voilà, donc il coupe
1: le
0: à 18h.
1: Fidèle.
0: D'accord.
1: Le Seigneur est fidèle. À 18h, là, il va se donner à manger.
0: Alléluia.
1: Il a dit, s'il donne la nourriture aux oiseaux, il ne m'attend pas.
0: Ok.
1: C'est pas à toi, mon fils.
0: Hey. Ah, donc, Christian, tu as laissé poulet la partie comme ça. Hein.
1: Je vais laisser poulet la partie. Parce que poulet, là, demain, je peux en envoyer.
0: Ok.
1: Pour la situation qu'il y a gêné, si Dieu a dégagé cette situation-là, demain, je peux en envoyer.
0: Wow. Merci Christian, merci depuis Yopougon Mikao, excellente soirée là. On a un autre auditeur, bonsoir, bienvenue jeuneur ou jeuneuse.
2: Bonsoir, Jean-Renaud Kouassi de la Palmeraie.
0: Kouassi?
2: Oui, de la Palmeraie.
0: Kouassi de la Palmeraie, d'accord. Jeuneur 1 ou jeuneur 2, Kouassi?
2: Bon, j'ai été dans les deux situations.
0: Aïe.
2: Ça m'a...
0: Hein? Ah, attendez, il y a affairage pour nous. Quoi, c'est dis-nous tout. La première situation, qu'est-ce qui s'est passé?
2: La première situation,
0: Oui.
2: C'est qu'on avait, une formation au travail.
0: Ok.
2: Et puis, il y a une collègue qui se chargeait de gérer, de faire la nourriture et tout ça. Donc, enfin, le matin, elle me disait. Elle me dit, quand il y a la nourriture, elle me propose à manger, tout ça. Et puis un jour, j'ai dit, le matin, je lui ai dit, le jour de la formation, enfin, je lui ai dit que c'était, enfin, c'est bon, tout ça. Elle dit, tu es sur la montagne. Elle dit, oui. Donc, elle-même à midi, elle a proposé de me faire le paquet et puis.
0: Que résiste, je comprends, résiste, quoi, si, résiste.
2: Donc, j'ai dit, ok.
0: Comme tu insistes.
2: Donc, j'ai dit, ok. Voilà. Maintenant, il y a une autre situation.
0: Donc, tu as pris, non? Quoi, c'est pour nous dire, tu as pris?
2: Oui.
0: Elle
2: a gardé dans son bureau. Okay. Elle a gardé dans son bureau.
0: D'accord.
2: Elle a gardé dans son bureau. Et puis, quand elle était prête à partir, elle est venue me redonner. Donc, il était 18h moins 40.
0: D'accord. Donc, première situation. La deuxième situation, c'était quoi?
2: Oui, la deuxième situation, c'était un bon plat, mais sérieusement, j'ai dit non, ça va. Pourtant, je n'ai jamais fait, mais bon.
0: J'avais faim. Donc, tu vois, la tentation est là, tu as faim, et puis tu vois un plat bien copié là.
2: C'est ça. Et puis j'ai dit non, ça va.
0: D'accord.
2: Mais en général, je mange toujours. Donc ma collègue, elle a compris.
0: Ok.
2: Elle a compris. Donc.
0: D'accord. Donc voici, depuis la Palmeraie, si toi, depuis Abidjan, donc Palmeraie, si toi, tu te trouvais dans cette situation, la situation que j'ai présentée là, tu serais le jeuneur 1 ou le jeuneur 2? Est-ce que tu vas faire un emporté ou tu leur diras non, merci?
2: Donc, ben pour aujourd'hui, jusqu'à aujourd'hui, pour l'évolution spirituelle dans laquelle je suis, je serais le jeuneur 2.
0: Okay,
2: avant, c'était le jeuneur 1.
0: Oui.
2: Maintenant, c'est le jeuneur 2.
0: Oui, d'accord. La maturité spirituelle. Merci, Kwasi, Riviera Palmeraie, 07 58 21 21 21. Lazare, tu es jeuneur 1 ou tu es jeuneur 2? Le jeuneur 1 lui dit, faites un emporté. Comme je jeûne à 18h, je vais manger. Jeuneur 2 lui dit non, merci. Bonsoir, bienvenue. Allô? Jeuneuse.
3: Oui, bonsoir, Père Daniel.
0: Oui, bienvenue sur Fréquence Ville. Votre nom?
3: C'est Didier Epiphanie.
0: Épiphanie. Épiphanie. Épi de Port-Boué, Abidjan. D'accord. Et... jeuneuse 1 ou jeuneuse 2?
3: Jeuneuse 2.
0: Jeuneuse 2. Et puis regarde, on est à la radio, hein. Faut nous dire la vérité. Parce que
3: quand on est à la radio, là,
0: vous allez dire non, jeuneuse 1, jeuneuse 2. D'accord?
3: Non,
0: on écoute.
3: Non, okay. Non.
0: D'accord.
3: Quand tu dois oublier un peu la nourriture.
0: Tu dois oublier un peu la nourriture.
3: Voilà.
0: D'accord.
3: La nourriture. Il faut te nourrir spirituellement.
0: Oui, mais...
3: moi-même à la maison quand je jeûne, je prépare des bons plats pour monsieur, ça m'étonne pas, non.
0: Hey, attends Epiphanie, dis-nous, toi ton plat préféré là, c'est quoi? C'est que toi tu aimes manger? Moi c'est du riz avec la sauce graine.
3: Ce que moi j'aime manger, oui, là, c'est un bon plat de cabato.
0: Ouais, c'est fort, hein, c'est lourd, hein, ça. D'accord.
3: Cabato et puis une sauce koulala.
0: Hey. Ah, d'accord. Alors, Epiphanie, donc tu sors entre copines, entre sœurs, et puis elles commandent ce plat-là. Elles te disent, ah, Epiphanie, comment c'est que tu aimes, là? C'est comment? Tu prends? Ou bien tu vas leur dire non, merci.
3: Non, merci.
0: C'est ton plat préféré, hein, Epiphanie?
3: Oui, moi quand je jeûne, sincèrement, moi-même, je vais chez ma grande sœur faire des plats.
0: Dangereux, même.
3: Ça ne me dit rien, parce qu'on va... Quand je prie pour mon jeûne matin, je demande à Dieu de m'épargner de tout ce qui est tentation.
0: Ok.
3: Et j'arrive à surmonter cela.
0: D'accord. Est-ce que c'est une tentation de dire, je vais me mettre dans un sachet et puis voilà, à 18h, quand je vais couper, je vais manger.
3: Bon, je peux dire que c'est une tentation.
0: Ok.
3: Une tentation.
0: D'accord.
3: Une tentation. Quand tu jeûnes, tu n'as pas besoin de faire la publicité. Tu n'as pas le droit même de dire à tout le monde que tu jeûnes. Tu te dis non, ça va, je n'ai pas faim, ça va.
0: Oui, mais Epiphanie, souvent le visage même parle à ta place. Hein.
3: Non.
0: Ok.
3: Mais, il faut arriver à surmonter.
0: D'accord. Ça marche. Merci Epiphanie. Bon bruit à Abidjan. 07.

0: Allô? Oui, nous sommes à Abidjan, Yopougon. Daniel Kadio, bonsoir, bienvenue là. Alors, toi, tu es jeuneuse 1 ou jeuneuse 2?
1: Bon, je serais 2.
0: 2, d'accord. Pourquoi?
1: Pourquoi? Parce que d'abord, le jeûne, ça se prépare. Mm-hmm. Je suppose que si j'ai décidé de jeûner, j'ai déjà fait un programme de repas à la maison. C'est-à-dire que je me dis que après ma prière de 18h, voilà ce que je vais manger, voilà ce que je vais manger.
0: Oui.
1: Donc là, c'est déjà calé. Okay. Donc, je ne vais pas aller mélanger autre chose avec. Je pense que c'est la seule raison surtout.
0: Même si c'est ton plat préféré, Omo.
1: Oui, même si c'est mon plat préféré, parce que les gens commandaient leur plat, c'est pas à moi d'aller leur dire, je vais faire emporter. Ça fait pas, c'est pas joli à voir, en fait.
0: Mais ils sont des assos, ils sont des amis, tes CP, tes...
1: Oui, voilà. Je sais. Je vais leur dire non, aujourd'hui là, bon, laissons tomber prochainement.
0: Okay,
1: oui, mais oui, prochainement, on va le faire. Sinon, aujourd'hui là, je suis pas trop pour, quoi.
0: Ah, d'accord. D'accord. Mais j'ai un ami qui a fait ça, Omo. J'ai un ami qui a fait ça. Lui comptait sur. Bon, il vivait en famille. Donc, il comptait sur la nourriture, tu vois, du soir. Mais 18h, là, quand il a coupé, il n'y avait rien à manger le soir, tu vois. Il dit si il savait, là. Tu vois.
1: Non, mais quand on veut gêner, on ne se lève pas comme ça pour gêner. C'est qu'on prévoit toujours quelque chose.
0: Oui,
1: sinon,
0: pour
1: on
0: ne
1: gêne pas
0: coupure.
1: Dans le vide. Voilà.
0: Pour la coupure, là. C'est pas faux.
1: Oui.
0: D'accord. Tu pourras toujours revenir. Merci, Daniel Kadio, à l'instant. Abidjan, Yopougon, 07.

0: Bonsoir, bienvenue sur Fréquence Vie.
1: Allô?
0: Oui, bonsoir, jeuneur.
1: Bonsoir, c'est Tao.
0: Qui nous rejoint ce soir?
1: C'est le frère Zigo.
0: Oh, Zigo! Merci d'être avec nous là, comment on va?
1: Ouais, par la grâce.
0: Ça va très bien, d'accord. Zigo, faut nous dire la vérité. Tu es jeuneur 1 ou tu es jeuneur 2?
1: Ah, vraiment, Tao. Moi-même, ça, je suis confronté tous les jours à ça.
0: Hein? Aïe.
1: Oui, pratiquement tous les jours.
0: Toi, tu jeûnes tous les jours ou bien c'est comment?
1: Non, bon, pas. Mais le moment où je décide
0: voilà.
1: de jeûner, par exemple,
0: okay.
1: parce qu'il y a des jours spéciaux
0: mm-hmm.
1: que je. En tout cas, à chaque fois que je décide de jeûner,
0: oui.
1: en tout cas, vraiment, ça se. C'est plus c'est la suite. Il y a un. La situation 1 qui se produit.
0: Mm-hmm. Ah, d'accord.
1: Quand
0: le jeuneur 1.
1: Non, moi je suis le jeuneur 2.
0: Okay.
1: Mais je veux dire par là, parce que je sais, par exemple, c'est une décision.
0: Mm-hmm.
1: Voilà, le Seigneur que tu prends. Tu décides, voilà, de prendre le moment devant le Seigneur.
0: Oui.
1: Voilà, donc.
0: Mais est-ce que faire un emporté, là, Zigo, c'est mauvais? Faire emporté, est-ce que c'est méchant? Pourquoi en fait je vais descendre à 18h? Je vais couper à 18h, donc. Ah.
1: Non, emporter, c'est pas mauvais.
0: Ok.
1: Mais ça veut dire, il ne faut pas attendre à ce que toi ne propose pas. Mmh. Toi, tu ne dois pas proposer.
0: Okay.
1: Parce que tu vois.
0: D'accord.
1: Moi, j'ai été confronté à ça, par exemple.
0: Mmh.
1: La dame m'a demandé, donc tu ne gênes pas.
0: Oui.
1: Parce que tu vois, uh-huh. elle m'a appris, elle m'a dit, donc tu ne gênes pas.
0: Uh-huh.
1: Je lui ai dit, non, je ne gêne pas. Mais vraiment, j'ai mal au ventre. Là, j'ai pris un long pain. Ça veut dire, je suis toujours. C'est ce que tu disais tout à l'heure, là. On a toujours pris de mentir. Est-ce que tu vois?
0: Ouais, mais tu veux dire non, je jeûne. Pourquoi mentir? Alors, attends, moi, mais demande si je jeûne. Non, je mange pas. Oui, je jeûne.
1: Non, quand je jeûne, je préfère ne pas dire à quelqu'un. Voilà, tu vas pas sentir aussi sur mon visage.
0: Oui, voilà, d'accord. D'accord, maintenant, mais maintenant, Zigo, parce que,
1: oui.
0: c'est que on te pose une question. Si
1: oui.
0: moi, on me demande, est-ce que tu jeûnes et
1: oui.
0: que je dois mentir alors que je suis en train de jeûner, tu vois, ça, c'est, je vois pas à quoi ça sert. Si on m'a posé la question, je réponds tranquillement, oui. C'est pas un péché de dire oui, voilà. Maintenant, parce que il y a des personnes qui insistent aussi souvent. Elles te posent la question, on te demande. Attends, tu dois leur dire la vérité tout simplement. Au lieu de mentir, bon, puis après d'aller demander pardon encore à Dieu là. Tu vois que ça rallonge ton jeûne même tout ça.
1: Mais j'ose croire que. Est-ce que la Bible dit de publier les jeûnes qu'on fait?
0: Non, tu ne publies pas. On te pose la question en fait. Tu as dit non, je ne mange pas. Merci. Et puis la personne dit attends, donc tu jeûnes quoi? Tu lui dis oui. Voilà, parce que quand tu dis non. Qui est le père du mensonge? C'est le diable. Tu es en train de faire plaisir à Satan, en fait, non, en disant non.
1: Moi, comme ça, quand tu me poses la question, tu te dis non, que c'est parce que. Voilà.
0: Ok.
1: C'est parce que tu viens. Mm-hmm. Il y a toujours quelque chose à dire pour que tu me laisses.
0: Ok.
1: Maintenant, si toi-même tu insistes pour que ça tu partes avec quelque chose,
0: mm-hmm.
1: voilà, ça c'est un autre cas. Je peux le faire, mais si je veux. Voilà.
0: Ok.
1: Je
0: peux le faire. Si la personne insiste.
1: Ça, voilà, si la personne ne va pas. Tous les jours, dans le boulot que je fais, tous les jours, on me propose ça.
0: Ok.
1: On dit, bon, il est midi, alors on va manger. Arrivé là-bas, aussi, au restaurant, on dit, bon, on prend les plats. Moi, je ne vais pas prendre des plats. J'ai un petit bonbon. Mais dans ce cas, il faut faire emporter.
0: Mm-hmm.
1: Ok, il n'y a pas de problème.
0: Zigo, je crois que Lazare et moi, on doit te rendre visite au travail là-bas. Parce que quand toi, tu vas refuser, là, on vient Lazare. Quand toi, tu refuses, là, on récupère derrière, tu vois. Merci mon frère Zigo, merci beaucoup fidèle auditeur de la radio. 07 58 21 21 21, nous on est au répond. 07 58 21 21 21. Quel jeuneur es-tu? Pour toi qui viens de te connecter sur la radio Fréquence Vie, voici la question de ce soir. Tu jeûnes, donc tu as pris un moment de jeûne et prière. Tu sors donc avec des amis. Maman dans le cœur. Allô? Frère Isaac, vous avez des écouteurs?
2: Ouais.
0: Vous avez des écouteurs?
2: Non, j'ai carré.
0: Ah d'accord, parce que le retour n'est pas bon. C'est comme si vous conversiez avec moi via les écouteurs là. Oui, donc j'ai du mal à vous entendre. Donc peut-être quitter la zone et rappelez-nous. Ah, merci. Tout est mélangé. Voici la question de ce soir. Tu as pris un moment de jeûne. Donc tu dis aujourd'hui je jeûne. Tu descends à 18h. Tu sors avec des amis. Tu quittes un point A pour te rendre à un point B. Maintenant, en route. Ils décident de manger parce qu'ils ont un creux, là. Alors, ils te proposent de manger. Allô, bonsoir.
3: Bonsoir, Tom.
0: Oui, bienvenue. Vous êtes en direct. Votre nom?
3: Oui, je suis Coucougnon.
0: Coucougnon.
3: Coucougnon Lucie.
0: Ah, Coucougnon Lucie, d'accord. Coucougnon Lucie, c'est jeuneuse 1 ou jeuneuse 2?
3: Je suis 2.
0: Oui, attends, tous les auditeurs là, c'est Charles, Lazare et Maître Djadja, ils sont deux, deux, hein, d'accord. Donne-nous tes raisons, pourquoi tu es deux, Lucie?
3: Je suis deux parce que je ne dois pas montrer à mes amis que je suis en prière.
0: Tu ne dois pas montrer?
3: Et, voilà, je ne dois pas leur montrer que je prie, je gêne.
0: Mais tu ne leur montres pas, Lucie. Mmh. Ils t'invitent simplement, ils disent, voilà, viens, on va manger.
3: Je leur dis merci.
0: Ok, donc tu leur dis non, merci.
3: Voilà, ils vont me poser la question, pourquoi je n'ai pas mangé. C'est vrai qu'on a l'habitude de manger quand on sort et tout ce jour-là, je ne vais pas arriver à leur faire plaisir aussi.
0: Ok.
3: Donc, s'ils m'ont demandé, je leur dis bon, c'est mieux aujourd'hui. Voilà, c'est mieux aujourd'hui.
0: S'ils t'ont demandé, donc pourquoi? Pourquoi tu ne manges pas? Attends, c'est ta nourriture préférée, Lucie.
3: Bon, je ne mange pas, mais est-ce que c'est toujours mange? Aujourd'hui, je n'ai pas envie de manger.
0: Et alors, Lucie, quand tu vas demander, est-ce que c'est toujours mange, là, ça ressemble à parler mal. Hein. Oui, c'est pas ça. Ça ressemble à parler mal.
3: Aujourd'hui, je décide de ne pas manger.
0: D'accord.
3: Parce que quand tu dis, ok, tu vas dire, bon, merci, je ne vais pas manger. Il va passer le café à la maison. Non, je ne sais pas.
0: Ok. Voilà. Maintenant, Lucie, moi, je ne comprends pas les auditeurs qui m'appellent. Alors, pourquoi ne pas dire la vérité? Que je jeûne? En quoi est-ce que dire je jeûne, c'est un problème?
3: Bon, c'est
0: parce que souvent,
3: nous,
0: par exemple, souvent par exemple. Ceux qui n'aiment pas dire ça, c'est parce qu'eux-mêmes, leur vie, là, c'est bizarre. Parce que s'ils disent que je jeûne à leurs amis, toi qu'on connaît. Toi qui vis, toi quand nous parlons des jeunes, tu vois. Sinon, pour quelqu'un qui a une vie, qui décide de changer. Non, je suis en train de jeûner.
3: En fait, le 1 là, c'est une situation qui m'est arrivée. C'est pas dit que aujourd'hui, je prends le 2.
0: Hein? Hey, le attends, Lucie, faut tout nous dire. Pardon. Lucie a déjà fait un porté. Faut nous dire le 1 là. Explique-nous.
3: J'étais en jeûne et puis on est parti à la réunion de la jeunesse.
0: Ok.
3: Donc on a fini la réunion, on allait à la gâté, on va manger ensemble pour se lever. Donc ils m'ont mis avec les amis filles, les jeunes filles là, on doit partager. Maintenant j'étais assise, isolée là. Elles m'ont demandé, mais viens prendre ta part, viens prendre ton assiette. J'ai dit non merci. Elle m'a demandé, mais pourquoi? Donc, comme on est ensemble, je leur ai fait signe que j'ai mis mon doigt en haut. Les gens ont dit que je suis en haut.
0: Et si, ouais, en haut.
3: Voilà. Et puis, elles ont dit, mais comme tu sais qu'on est venu à la fête, à la fête pour se réjouir, pour se parler.
0: Toi aussi, Lucie, tu es bizarre. Donc, hein. Attends, c'est le jour de fête, là, tu m'enchaînes. Aïe, Lucie.
3: C'est une coïncidence.
0: Ah, d'accord.
3: C'est une coïncidence. Okay. Donc, et elles m'ont dit que bon, on a fini. On a fini à midi et puis 14h16, Dieu t'a écouté. Faut manger un pied parce qu'il ne faut pas t'isoler, c'est comme un petit truc. J'ai fait une prière brève dans mon cœur et puis j'ai mangé.
0: Eh, la tentation, Lizzie, la tentation.
3: Voilà.
0: Attends, toi, tu devais descendre à quelle heure en principe? Ton jeûne, tu devais descendre à quelle heure?
3: Bon, Avant, là, en tout cas, aux AD, tous nos jeunes stagiaires.
0: Ah, et puis toi, tu es à Brest, ça, à 14h.
3: En 95, 97, 18, comme ça, au 12, là, en tout cas, voilà, au christianisme, là, c'était très, très rigoureux.
0: Maintenant, pourquoi Lucie, elle a Brest à 14h, alors qu'elle doit couper à 18h? Bon. Merci, Lucie, on a compris l'essentiel de ton intervention. Elle dit, voilà. On n'a pas fini, on vous a dit où c'est fini. 0758-21-21-21. Nous sommes avec des auditeurs en direct. On est à Maman Walker, nous sommes à Bergerville. Bonsoir, Maman Walker, bienvenue. Vous êtes jeuneuse 1 ou jeuneuse 2? Amen.
4: Moi, je suis 2.
0: 2, pourquoi?
4: Je suis 2 parce que
3: Moi, ma nourriture préférée, c'est le foufou.
0: Le foufou, mais d'accord.
3: Quand je dois gêner, c'est le foufou là, même que je combatte en premier lieu. Okay. Parce que la nourriture que tu aimes, là, faut pas que ce soit sur ton cœur. C'est comme si tu ne tiens pas.
0: D'accord.
3: Donc, faut te priver de l'amour de ce repas-là. Et puis, tu gênes. Quand tu gênes, pour atteindre ton objectif, l'heure que tu t'es fixé, c'est voilà. À cette heure-là que tu dois quitter. Tu ne seras pas influencé par quoi que ce soit.
0: Ok. Voilà. Oui, maintenant, maman Walker, on dit en quoi est-ce que emporter là, c'est mauvais? Tu es avec des amis, donc tu...
3: Je n'ai pas dit, je vais gérer pour faire maintenant manger ailleurs. C'est que Dieu va me donner à la maison.
0: Ok.
3: Je vais m'en procurer.
0: Ah, d'accord.
3: Et il se pourrait que, à la fin de mon jeûne, j'ai un petit morceau de pain à manger. C'est ce que Dieu m'a donné. Et quand tu en vois tout, ça sera comme si tu as vengé de la fin de la journée. Donc, ce repas-là, tu vas le finir, mais tu n'as pas gêné.
0: Ah, c'est vrai, hein? ton cœur est sur le repas.
3: Mais c'est ça, si à faim, on te donne un bon plat. Mais ouais. Si tu viens là, le jeûne là, j'ai rien parce que tu te seras vengé par rapport à la fin de la journée.
0: Ok.
3: Non, c'est ça... pas bon, hein? On remplit pas son ventre après un jeûne.
0: Ouais, merci en tout cas, merci pour les conseils, maman Walker, du côté de Bangerville. Merci maman, 07 58 21 21. Je me souviens d'une amie. Et elle est passée me saluer, je crois, il y avait de la loco, il y avait, tu vois, la viande de bœuf là, la viande de bœuf, je crois, c'est. Comment vous appelez ça là? Choukouya, non? Voilà. Il y avait le choukouya de la loco. Donc elle arrive et me salue. Donc je crois qu'on est juste là même, Lazare, juste ici là. Juste à côté, la chambre à côté. Donc elle est passée me saluer alors qu'avec la nourriture. Elle dit, ah Dani, vous mangez quoi? Elle dit, moi, en train de manger. Hein. Elle dit, ah bon, comme elle est en jeune là, de mettre dans un sachet. Elle dit, chaque plat est prenant un peu. Elle a pris un peu d'aloco, un peu de choukouya, un peu de choukouya. Nous-mêmes, c'était pas beau, c'était pas assez pour nous. Moi, on la regardait, tu vois, bizarrement, tu es pas aussi. 07 58 21 21 21 07 58 21 21 21. Jeûneur 1 ou jeûneur 2? Il y a Grâce qui nous envoie un message, là, elle dit jeûneur 1, bien sûr. Hi. Où il y a nourriture, là, je prends, et puis arrivé à la maison, après la coupure du jeûne, je pourrais manger tranquillement. 07 58 21 21 21. Vous sortez entre amis, vous déplacez d'un point A à un point B et ils ont un creux, ils décident de manger quelque chose. Ils vont dans un restaurant, ils commandent un plat, le plat que tu aimes, cher ami, le plat que tu aimes. Alors le jeûneur 1, il leur dit, comme ce sont des amis, il dit, faites emporter pour moi, je vais manger après 18h comme je suis en jeûne. Et le jeûneur 2 dit, non, merci, ça va. Vous êtes jeûneur 1 ou jeûneur 2? 07 58 21 21 21 07 58 21 21 21. Nous allons reprendre le téléphone juste après Kone Fontali dans Lagos Nagno.

0: Nous avons missionnaire Kodolidi, ça c'est du côté d'Abidjan. Boaké, on vous attend. Bonsoir, missionnaire Kodolidi, bienvenue là.
1: Moi j'ai choisi. J'ai choisi le. Je ne sais pas, le 1. Et lorsque.
0: Le 1 lui décide d'emporter.
1: Mais bien sûr.
0: Ok.
1: Quand je suis en jeune, une fois j'étais en jeune, j'allais chez la servante de Dieu. Maman menait l'ontine. Avec, j'étais avec elle. Une fois par semaine, je suis chez eux, on est son mari, elle, et tout, on fait la prière.
0: Ok.
1: Et je suis arrivée, j'étais dans un moment de jeûne. Donc, j'étais arrivée avant que la prière ne commence. Et puis, il y avait de la nourriture, m'a dit, mais. On te sert à manger comme d'habitude. Je lui ai dit, non, j'ai pris un moment. Et à 18h, je vais
0: couper. Ah, voilà. Donc, missionnaire, vous lui avez dit la vérité. Que j'ai pris un moment.
1: Je lui ai dit la
0: voilà.
1: vérité. Parce
0: okay.
1: que moi, j'aime pas mentir. Moi, je suis, voilà. Et la Bible a dit, lorsque nous jeûnons, quand tu vois Matthieu 6, verset 16, dit, lorsque vous jeûnez, ne prenez pas un être triste.
0: Un être triste, voilà. Ouais,
1: les hypocrites qui rendent le visage tout défait pour montrer aux hommes qui gênent. Je vous le dis en vérité,
0: ils
1: ont leur récompense. Donc la Bible n'a pas dit
0: pour
1: rapport que
0: faut mentir, que je, faut pas dire
1: voilà,
0: ça, faut
1: mentir,
0: la question.
1: non j'allais que c'est pas accordé, mais je dis non, je suis à la montagne. La pauvre, bah non, on fait des jeunes comme on appelle on fait des jeunes à l'église.
0: Oui.
1: Un jeune collectif.
0: Oui, oui.
1: Donc, est-ce que ceux avec qui on jeûne à l'église, ça passe que vous sont en train de gêner?
0: Oui.
1: Pourtant, quand l'église, on dit, bon, l'église va gêner demain. Mais chacun chez lui à la maison.
0: Voilà.

0: Mensonge.
1: Oui.
0: Oui.
1: Donc, moi, je dis la vérité.
0: Ok. D'accord.
1: Même partout dans les milieux où je me trouve, je suis au moment de jeûne, mais ça n'empêche pas que je ne suis pas exaucé.
0: Ok.
1: Parce
0: D'accord.
1: que ce qui compte, il faut pratiquer la parole. Quand
0: Yeah.
1: tu jeûnes, il faut poser des actes qui sont, je sais, tu vois, qui sont des bons actes. Faut pas mentir, faut pas faire ceci, cela, faut pas avoir des choses dans le cœur,
0: On va
1: faut
0: passer ton temps
1: trahir.
0: sur la télévision,
1: Voilà.
0: sur ton téléphone, voilà,
1: Voilà.
0: tout ça.
1: Moi, quand j'entends jeûner, tout ça, je mets de côté. C'est la radio fréquence vie, j'écoute, et puis machin. Quand
0: Ok.
1: j'entends Internet, tout ça, toi, machin, tout ça, là, je me défends.
0: D'accord.
1: Donc,
0: Donc,
1: moi, je dis
0: missionnaire,
1: la vérité.
0: d'accord. Donc, quand vous êtes parti chez Maman Méné, vous lui avez dit vous êtes sur la montagne. Et qu'est-ce qui s'est passé après?
1: Après, c'est-à-dire.
0: Est-ce que ils ont mis dans les paquets là pour vous remettre, pour que vous fassiez votre emporté ou comment ça s'est passé?
1: Bon, des fois, quand j'arrive,
0: Oui.
1: que je suis dans le monde des gens que je dois faire au moins 3 jours, 2 jours, elle me fait un emballage, ou
0: Ok.
1: que j'emporte. Ou bien si
0: D'accord.
1: je ne veux pas rester ça, là-bas, elle me fait un petit ah oui. Et puis moi aussi, je prends ça pour go away.
0: Take away, go away. Hey, missionnaire. Ah,
1: Donc, moi, c'est ce que je fais, que je
0: c'est.
1: dis.
0: Ah,
1: Je ne sais
0: oui.
1: pas mentir. Voilà.
0: Merci beaucoup, merci. Parce que tous ceux qui
1: Et
0: appellent là. Merci,
1: là,
0: missionnaire Kodolidi. Tous ceux qui appellent. Non, non, on est deux, on est deux. Merci à notre maman, missionnaire Kodolidi, à l'instant sur la radio. Et voici David Coulcœur. Il nous a dévancé auprès du Père. Il nous dit Maranatha, Jésus revient. 0758 21 21 21. Et le 05 44 56 74 74. Appelle-nous, tu es jeûneur 1 ou jeûneur 2. Marie-Grâce qui dit jeûneuse 1. Et on s'écoute à l'instant le témoignage de notre maman, la missionnaire Kodolidi.

0: Et aujourd'hui, nous sommes avec le maître Ephraim Dja. Jésus vient bientôt. Alors, rappelez-nous, 0758-21-21-21. Allô?
1: Allô?
0: Oui,
1: bonsoir, Toto.
0: Bonsoir, Tanti. Quel est votre nom?
1: Grâce.
0: Grâce. Hey, attends, Grâce, d'accord. Grâce, tu m'appelles d'où?
1: De Cocody.
0: Cocody. Cocody de Plateau, c'est cela?
1: Cocody en Grès Château.
0: En Grès Château, d'accord. Alors, Grâce, tu es jeuneuse 1 ou jeuneuse 2?
1: Jeuneuse
0: 1. Jeuneuse 1. Ah, affaire nous. Toi, tu laisses pas la nourriture passer, quoi, Grâce?
1: Non.
0: Aïe. Elle dit non. Aïe.
1: Non, parce que je suis gênée. Uh-huh. Mais quand sinon, je vais manger sur place, okay. Mais je vais rompre le jeûne. Mm-hmm. C'est quand je vais finir que je vais aller manger.
0: Oui.
1: Donc, ils vont me proposer la nourriture.
0: Oui.
1: Je vais prendre, mais manger quand je vais couper le jeûne.
0: D'accord. Donc, tu vas leur dire non, comme je suis en jeûne, donc peut-être faites un emporté pour moi. Comme ça, après la coupure, je pourrai manger.
1: Oui.
0: Est-ce que ce n'est pas la convoitise? Est-ce que Grâce n'est pas en train de convoiter la nourriture des frères, là?
1: Non, puisqu'ils m'ont proposé la nourriture.
0: D'accord, c'est pas toi qui leur a demandé. D'accord. Maintenant, quand tu le fais, là, ils vont pas te voir d'un mauvais œil pour dire elle jeûne, mais elle laisse pas la nourriture, on dirait. On dirait que son cœur est sur notre nourriture.
1: Non, mais s'il savait que je gênais là, il devrait me proposer de la nourriture.
0: Ouais, c'est pas fou.
1: Et tu sais que quelqu'un gêne et puis tu lui dis non, il y a de la nourriture. Uh-huh. C'est comme un péché aussi.
0: Ok. D'accord. Ah. Ton plat préféré, Grâce, c'est quoi?
1: C'est riz avec l'arachide.
0: Eh, Grâce, tu es ma sœur. Grâce avec du riz avec la sauce arachide ou la sauce graine, ce sont mes plats préférés. Alors, si tu es avec tes amis qu'ils vont manger au restaurant et puis c'est le riz avec la sauce arachide qu'ils commandent pour toi, Grâce, tu fais ton emporté tranquillement. Après 18 heures, tu prends des fruits et puis après, c'est fini. À l'attaque. Et puis, tu vas maintenant finir ton riz avec la sauce arachide, c'est cela?
1: Oui.
0: D'accord. Ah, voilà. Au moins, Grâce, merci. Toi, au moins, merci, Grâce. Merci, Grâce. Abidjan, Cocody, en Grécia.

0: 21 21 07 51 21 21 21. Allô. Allô. On est là pas ou quoi? Allô.
1: Ouais, allô.
0: Oui, bonsoir auditeur, bienvenue.
1: Ouais, bonsoir monsieur.
0: Votre nom monsieur?
1: Oui. Vas-y, à le bourreau.
0: Votre nom?
1: C'est Galaviri Eden.
0: Eden.
1: Oui, c'est un jeune gourou, c'est Galaviri Eden.
0: Eden, d'accord. Merci au jeune gourou. Tu as le bonsoir de monsieur Benjamin Dibi, là, l'autre gourou de la radio. Alors dis-nous, oui. T'es jeuneur 1 ou jeuneur 2?
1: Hein?
0: T'es jeuneur 1 ou jeuneur 2?
1: Non, c'est juste jeuneur 1.
0: Jeuneur... Explique-nous alors, mon frère, Eden.
1: Bon, en fait...
0: Pourquoi tu es jeuneur 1?
1: Ah oui.
0: Oh. Oui, allons, nous sommes là.
1: Oui, bon, c'était pour me renseigner de quelque chose, quoi.
0: Vous voulez vous renseigner, d'accord, rapidement, dites-nous, c'est quoi. Allô? On a perdu ou quoi? Rappelle-nous, Eden, rappelle-nous. 0758 21 21 21. Allô, allô? Allô?
2: Allô, papa?
0: Oui, bonsoir, maman.
2: Bonsoir, papa.
0: Oui, votre nom? J'ai du mal à vous entendre.
2: C'est la maman qui...
0: Maman?
2: La maman qui a la gestion de la vie. Vous allez me dire que vous allez m'envoyer votre numéro en SMS.
0: Je comprends pas. Vous avez appelé la radio et ils vous ont dit qu'ils vous enverraient un numéro, c'est cela?
2: Oui, oui.
0: Le numéro de qui?
2: Vous
0: avez oublié le nom?
2: Le numéro direct. Oui, oui.
0: C'était quelle émission? C'était quand?
2: Tu m'as dit, tu vas
0: m'envoyer par SMS. Non, je ne crois pas que ce soit moi. Je ne crois pas que ce soit moi. C'est pourquoi je demande c'était quand, à quelle heure. Parce que moi, dans mes émissions, je n'ai jamais dit cela. Donc c'est peut-être le passé Onyan ou Ephraim Djadja. C'est pourquoi je demande. C'était quelle émission, c'était quand?
2: D'accord, papa.
0: Bon, prenez le numéro de la radio, vous allez appeler, d'accord? 07 77 86 86 40. Ils vont vous aider, d'accord? 07 77 86 86 40. Je réponds pour vous, maman, du côté de GESCO, là. 07 77 86 86 40. Vous êtes peut-être à la recherche d'une église, vous voulez prier quelque part. Appelez, écrivez à la radio, d'accord? 07 77 86 86 40 et on pourra vous orienter. Allô?
3: Oui, allô?
0: Oui, bonsoir.
3: Bonsoir, monsieur.
0: Bienvenue sur Fréquence Vive, votre nom?
3: Mon nom, c'est Léa.
0: Léa, tu m'appelles d'où, Léa?
3: Yopougon.
0: Yop City, Yopougon Koweït?
3: Non,
0: Yopougon Moshiko. Yopougon Moshiko, d'accord. Alors, on t'écoute, Léa, Genèse 1 ou Genèse 2?
3: J'aimerais vous poser une question.
0: Vous voulez poser une question?
3: Est-ce que je peux prendre la nourriture sans dire que je suis un jeune?
0: Aïe. Léa, pour toi aussi, c'est compliqué, hein?
3: Non, c'est pas compliqué.
0: Tu veux prendre la nourriture?
3: Tu peux m'inviter. Tu m'as pas dit de venir manger directement avec toi. Mais oui. Tu me dis, prends un plat. Tu peux dire, je vais te faire emporter. Quand tu as dit que je suis en jeune.
0: D'accord. Ok, oui, c'est une possibilité. Mais je rappelle, Léa, que ce sont tes amis, ce sont tes collègues, donc ce ne sont pas des personnes que tu ne connais pas. Ce sont tes amis, des collègues, vous partiez peut-être rendre visite à quelqu'un. Donc c'est en cours de route qu'ils décident, comme ils ont faim, de manger quelque chose. Et comme tu es avec eux, ils te proposent donc la nourriture.
3: Sur le champ, pour manger avec eux, je vais leur dire merci.
0: Ok.
3: Mais
0: s'ils
3: me proposent de me donner, je vais prendre, c'est pas un péché.
0: Ah, d'accord. Toi, tu laisses pas aussi la nourriture, Léa? Tu ne peux pas laisser. À 18h, tu n'auras pas à manger à la maison.
3: Il y a la nourriture à la maison, mais c'est un péché des pommes. Même chose comme aller au marché, faire un marché, préparer les gens, c'est que tu as envie de manger après le jeûne.
0: Oui. D'accord.
3: Donc, c'est un péché.
0: D'accord. Donc, trop de viande pour toi, Léa, ne garde pas la sauce. Si non. Tu fais l'emporter, c'est pas mauvais, puisque même non. Après ton jeûne, tu auras encore à manger. Mais c'est pas mauvais de prendre la nourriture de. Voilà.
3: Oui. Okay. Parce que j'aime pas la nourriture, mais je ne la mange pas pour montrer que. Tu n'as pas le pouvoir du monde.
0: Okay.
3: Je vais finir mon jeûne avant de manger.
0: Amen. Amen. D'accord. Ainsi, tu résistes aussi à la tentation de la nourriture.
3: Oui, oui.
0: Mmh. Merci, merci beaucoup Léa. Excellente soirée, reste avec nous. 24 sur 24, 7 jours sur 7, nous sommes là. 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Jésus revient bientôt. David Coulcar, es-tu prêt? Es-tu prêt? Are you ready? Allô? Allô, allô? On l'a ou pas? Allô? Allô? 0758-21-21-21. Maître, j'ai envie de penser à tous les amoureux. J'ai parlé des célibataires. Je vais trouver une musique tout à l'heure. Si on peut trouver la musique.

Avant d'arriver au point B, ils ont un creux, décident de manger quelque chose. Tu aimes le plat qu'ils commandent. Le junior 1 leur dit, je vais faire un emporté. Je vais donc manger après 18h. Le junior 2 leur dit, non, merci, ça va. Vous êtes junior 1 ou junior 2? 07 58 21 21.

0: Souviens-toi du déluge de Noé. Allô?
1: Oui, allô?
0: Oui, bonsoir auditeur. Bienvenue sur Fréquence Vie. Votre nom?
1: Oui, bonsoir, monsieur Kambou.
0: Monsieur Kambou?
1: Oui.
0: D'accord. Vous êtes jeuneur 1 ou jeuneur 2?
1: Jeuneur 2.
0: Jeuneur 2?
1: Oui.
0: D'accord, pourquoi?
1: Ok, parce que quand j'ai écouté toutes les extensions de côté de l'émission, j'ai vu que, parce que quand on prend le moment de prêt, c'est pour un engagement.
0: Oui.
1: C'est pour un but bien précis. Je pense qu'en ce moment, ça ne va pas être notre préoccupation.
0: D'accord.
1: Ouais. Donc, parce que à travers la nourriture, c'est déjà une tentation. Ça, c'est d'approuvir déjà toute la chose.
0: Ah oui, voilà, c'est comme une tentation, le fait de... Quand on te propose déjà, c'est une tentation, donc le fait de prendre encore...
1: Non.
0: Ok.
1: Non.
0: Donc la tentation se situe à quel niveau?
1: C'est pas mauvais. C'est pas... Quand tu refuses, c'est pas mauvais.
0: Ok.
1: Voilà, c'est vrai, on te dit qu'on peut prendre, mais à mon niveau...
0: Ok.
1: C'est non, parce que tu as déjà pris un engagement.
0: D'accord. Un engagement...
1: C'est voilà, cet d'accord. engagement, il faut le respecter.
0: Ok, maintenant, Kambou, est-ce que l'engagement, là, ça prenait en compte le fait que tu ne prennes pas la nourriture pour la manger après 18 heures? Est-ce que l'engagement...
1: Oui.
0: Ah, d'accord. Dans cet engagement-là, tu ne dois pas prendre de nourriture après 18 heures, que ce soit pour faire un emporté, aucune nourriture dans ta main?
1: Non.
0: Non. Ok.
1: Tu peux prendre une nourriture, mais tu as déjà pris.
0: Oh, ah, d'accord. Voilà. La nourriture que toi-même, tu as déjà prévu. Ok.
1: Mais pas en sortant. J'ai déjà pris l'engagement. Normalement, je prends un moment du jeûne. Tu n'es pas en train de voyage. Bon, tu dois rester dans.
0: Ok. Dernière question pour toi, Kambou. Dis-nous, est-ce que, selon toi, c'est une convoitise, le fait de dire, parce que tu aimes ce que vous mangez, tu aimes ce qu'ils mangent, tu ne veux pas laisser. Tu veux partir avec à la maison pour pouvoir manger après 18 heures. Est-ce que pour toi, c'est une convoitise? C'est comme convoiter un plat?
1: Oui, mais souvent, on pense que c'est pas mauvais, mais ça montre une faiblesse de foi.
0: Ah, d'accord. Ça montre une faiblesse de foi.
1: Voilà.
0: D'accord.
1: Voilà, moi, à mon niveau.
0: Oui, bien sûr. On note ça. Faiblesse de foi. D'accord. Merci, Kambou. Tu es notre...

Lazare, tu es jeuneur 1 ou jeuneur 2? Maître Diadia, tu es jeuneur 1 ou jeuneur 2? Bon, Lazare lui dit il est jeuneur 1. Il prend, il part avec à la maison.

Merci Maître Diadia. Alors, est-ce qu'on peut leur envoyer la musique pour les amoureux là? Mesdames et messieurs, c'est pour tous les couples à l'écoute de la radio fréquence des cool matop. On vous laisse une minute seulement. Une minute, on ne pourra pas vous faire écouter la chanson dans son entièreté. On vous envoie une minute de cette belle chanson cool matop, d'accord? On va terminer cette soirée avec une nuit sans ennui avec l'équipe dont la première partie Tao Daniel Maître Diadia. Après, il y a l'autre équipe qui s'installe.

Pour papa et maman Walker. Pourquoi Joe Olivier son épouse? King Jesse et son épouse. Toby Kofi. Nous avons Madame Yao de Port-Bouy. Bon, pour tous les amis de la radio.

Animateur dans la première partie de l'entame de cette antenne, c'était un coucou aux mariés. C'est la fin d'une nuit sans envie, première partie avec Tao Daniel, le maître Ephraim Jaja. Merci pour merci à tous ceux qui nous ont appelés, merci les amis, merci. On vous sait nombreux à l'écoute de la radio Fréquence Vie, ça nous fait plaisir de vous savoir nombreux. Chacun a fait son choix, jeuneur 1, jeuneur 2. J'étais avec, vous l'avez dit, hein, avec Monsieur Ikio Niawa Joseph récemment. C'est de là que j'ai pris cette question. Donc, on partait participer à un concert. On arrive donc, avant d'arriver sur les lieux, il a fait un détour parce qu'il avait faim. Il m'a dit, ah, Dani, on mange poulet grillé. Il dit, non, ça va, donc, merci. Donc, comme nous n'étions pas seuls avec d'autres personnes, je leur ai dit non. Ils lui ont demandé, mais pourquoi il ne mange pas? Il dit, non, non, qu'il est jeune, il est en jeune, donc... il ne mange pas. Voilà. Mais c'était mon plat préféré, hein, les amis. Il dit non, mon cher. Ça, après, on peut en acheter, on peut en cuisiner. Donc, mieux vaut ne pas s'intéresser à cela. Sinon, pendant que tu es en train de prier, après, tu es en train de penser en même temps à ton plat préféré qui t'attend. Tu vois, c'est pas bon. Donc, je voulais vraiment me concentrer. Cet engagement, comme l'a dit M. Kambou, là, voilà. Et donc, d'autres personnes font des emportés. Elles savent comment elles gèrent l'intérieur. Ben, moi, perso, je dis non, merci, ça va, voilà. C'est tout pour aujourd'hui les amis, on vous laisse avec...

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0: Shalom Alechem, bonjour à tous. Notre thème qui nous préoccupe depuis quelques jours est intitulé comme suit: un grand homme, Ish Gadol, une grande femme, Isha Gedola. Nous sommes sur quelques exemples de grands hommes ou de grandes femmes dans la Bible. Nous avons donné le premier exemple, la Tsunamite, une grande femme. Donc une femme au foyer peut devenir une grande femme, une Isha Gedola. Nous sommes en train de voir qu'un époux, un chef de famille, peut aussi devenir un grand homme. Et nous sommes avec Elkanah dans le livre de 1 Samuel, chapitre 1. Nous avons lu la dernière fois 1 Samuel, chapitre 1, verset 1 à 11, et le verset 20 au verset 23. Nous avons fait la présentation de Elkanah. Nous n'allons pas revenir là-dessus. Seulement, nous disons que Elkanah est aussi un grand homme, fut un grand homme pour les raisons suivantes. Oui, Elkanah a été un grand homme parce que, comme on a vu avec les autres, il a été un époux qui assistait équitablement ses deux épouses. Il était polygame, mais il assistait équitablement ses deux épouses. Ça, c'est la première raison. C'est pourquoi il était un grand homme. Deuxième raison, c'est que Elkanah, il fut un homme pieux dans un contexte d'apostasie. À son époque, c'était un contexte d'apostasie. Les enfants d'Israël avaient abandonné Dieu, et à Silo, où se trouvait l'arche, les deux fils d'Élie n'avaient pas un bon comportement. Le peuple de Dieu avait tourné dos à l'Éternel, mais Elkanah et sa famille, chaque année, allaient à Silo pour adorer Dieu. Elkanah se rendait aussi à Silo durant les solennités pour adorer Dieu. Les solennités selon Lévitique 23. Selon Lévitique 23, trois fois par an, un rassemblement du peuple devait se tenir où se trouvait l'arche pour les grandes festivités de la Pâque, des semaines et des tabernacles. C'est-à-dire qu'il y a trois grandes fêtes. Il y a la fête de Pâques, la fête des semaines qu'on a fait de la Pentecôte, et puis la fête des tabernacles. Et tout juif adulte était tenu d'y prendre part. Et dans le livre de 1 Samuel, chapitre 1, verset 3, il est dit, chaque année, cet homme, c'est-à-dire Elkanah, montait de sa ville à Silo pour se prosterner devant l'Éternel des armées et pour lui offrir des sacrifices. La périodicité n'est pas bien explicitée dans le texte original en hébreu. C'est vrai, dans le texte en français, il est dit, chaque année, il montait. Chaque année, il montait. Mais dans le texte en hébreu, c'est pas clair. Il est dit, mi yamim yamima. Dans le texte en hébreu, il est dit, mi yamim yabima. Ça veut dire quoi? Depuis les jours vers les jours. Vous voyez? Mi yamim yamima. Depuis les jours vers les jours. Donc, depuis les jours vers les jours, cet homme montait de sa ville à Silo. Cela signifie que depuis il a commencé à se rendre à Silo pour adorer l'Éternel, il n'y a pas eu d'interruption de sa part pour une raison quelconque. Il était présent à toutes les festivités pour se prosterner devant l'Éternel. Et dans le texte, il n'est pas clairement dit de quelle fête il s'agit. Mais le verset 9 qui parle de fête sainte dit, 1 Samuel 1, 9 dit, Anne se leva après que l'on eut mangé et bu à Silo. Le sacrificateur Élie était assis sur un siège près de l'un des poteaux du temple de l'Éternel. Le verset dans ce verset nous fait croire qu'il s'agissait là de la fête des tabernacles. Je ne sais pas si vous suivez, parce qu'on s'en tient au texte. Cher pasteur, quand nous prêchons, quand nous disons des choses, il faut se focaliser sur le texte. Il dit, dans le texte, il n'est pas clairement dit de quelle fête il s'agit. Mais le verset 9 qui parle de fester dit quoi? 1 Samuel 1, 9 dit, Anne se leva après que l'on eut mangé et bu à Silo. Le sacrificateur Élie qui était assis sur un siège près de l'un des poteaux du temple de l'Éternel. Le fester dans ce verset nous fait croire qu'il s'agissait là de la fête des tabernacles. Alors, il faut aussi noter que Elkanah bravait la distance à parcourir pour aller adorer l'Éternel. On va revenir un peu sur la fête, mais pour le moment, parlons un peu de la distance à parcourir. Elkanah bravait la distance à parcourir pour aller adorer l'Éternel. La distance pouvait être un motif de découragement. Déjà dans un contexte d'apostasie, les gens qui vivaient dans le péché, et les prêtres qui vivaient dans le péché, ça pouvait le décourager. Mais il faut noter qu'il y avait environ 40 km entre Rama et Silo. 40 km entre Rama et Silo, lieu où il fallait se rendre pour adorer Dieu, parce que c'était là que se trouvait en ce temps l'arche de l'Éternel. Mais Elkana et sa famille faisaient trois fois le voyage par an. Trois fois par an. Pourquoi? Les trois fêtes solennelles, Pâques, Pentecôte, Tabernacle, pour se prosterner devant l'Éternel. Or, à cette époque, il n'y avait pas de moyen de déplacement comme de nos jours. Il n'y avait pas de moyen de locomotion comme de nos jours. Elkana y montait avec sa famille à cause de son amour pour Dieu. Le verbe monter, outre sa valeur ordinaire, a ici une valeur théologique. Quand on dit monter, il se rendait chaque fois au sanctuaire. Donc, ça dit chaque fois, il s'approchait de Dieu. Aujourd'hui, nous sommes dans un contexte où nous n'avons pas ce souci de déplacement. Nous pouvons nous déplacer facilement. Mais certains trouvent toujours des excuses pour ne pas venir au culte le dimanche. Oh, j'ai eu tel empêchement, etc., etc. Alors que nous avons tout à notre disposition aujourd'hui. Troisièmement, valeur spirituelle. Elkana a amené les membres de sa famille à connaître le Seigneur. Il a amené les membres de sa famille à connaître le Seigneur. Dans ce contexte délétère, Elkana ne s'est pas seulement préoccupé de sa vie spirituelle personnelle, mais à chaque déplacement à Silo, il le faisait avec ses deux épouses et tous ses enfants. Et cela est très important. Quand on va à l'église, c'est avec toute la famille. Quand on est marié, c'est avec madame, avec monsieur, avec les enfants. On ne laisse pas les enfants à la maison. Proverbe 22:6 dit, « Instruit l'enfant selon la voie qu'il doit suivre. Et quand il sera vieux, il ne s'en détournera point. » Beaucoup de chrétiens préfèrent laisser leurs enfants à la maison quand ils viennent à l'église. Dans ce cas, l'enfant sera éduqué dans un environnement hostile à l'évangile. Après, c'est pour se plaindre, parce qu'il faut prier pour mon fils, il faut prier pour mon enfant. Quatrième valeur, c'est l'offrande volontaire à l'Éternel. L'offrande volontaire de Elkana à l'Éternel. Il faisait une offrande volontaire à l'Éternel. Il s'agit ici de la fête des tabernacles. C'est ce que je disais tout à l'heure. J'ai dit que tu allais revenir dessus. Il s'agit ici de la fête des tabernacles qui comprend la fête des trompettes. Vous voyez, la fête des tabernacles regroupe trois fêtes. Qui regroupe la fête des trompettes, le jour d'expiation ou bien le jour de pardon, qu'on appelle le Yom Kippour, et puis la fête des tabernacles elle-même. Parmi ces trois fêtes-là, il est question dans le texte du jour d'expiation de pardon. Donc, la fête dont il est question dans le texte, c'est le jour d'expiation ou bien le Yom Kippour, le jour du pardon. Nous allons donner des explications. Ce jour-là, le souverain sacrificateur offrait des sacrifices pour lui-même et pour tout le peuple pour le pardon des péchés durant l'année qui venait de s'achever. C'est ce jour-là que le souverain sacrificateur entrait dans le lieu très saint pour faire la propitiation, c'est-à-dire appliquer le sang de l'animal sacrifié sur le propitiatoire suivi de l'aspersion du sang. Outre les sacrifices de fêtes offerts pour tout le peuple, il y avait les sacrifices privés qui se rapportaient à la vie de chaque individu. J'espère que vous suivez. Outre les sacrifices de fêtes offerts par tout le peuple, il y a les sacrifices privés qui se rapportaient à la vie de chaque individu et de chaque famille. L'un de ces sacrifices est appelé le sacrifice de paix. Le sacrifice de paix. C'était une offrande complètement volontaire, une offrande volontaire, caractérisée par le fait qu'une grande partie du corps de l'animal était mangée par le croyant et ses invités. On aspergeait le sang sur l'animal et on brûlait la graisse et les rognons. Ainsi, Dieu recevait ce que l'on considérait comme la meilleure partie et la partie la plus délicieuse. Les prêtres prenaient pour eux la poitrine et la cuisse droite. Le reste de l'animal sacrifié était consommé dans la cour du tabernacle le jour même. Le croyant invitait d'autres personnes au festin, particulièrement le lévite, le pauvre, l'orphelin et la veuve, et il en faisait ainsi un véritable repas d'amour et de communion. La signification principale de ce sacrifice était la joyeuse communion avec Dieu. Il y avait trois types de sacrifices de paix. Le premier s'appelait action de grâce, car elle exprimait la reconnaissance pour une bénédiction. Le deuxième avait comme but l'accomplissement d'un vœu. Le troisième était une offrande volontaire, une expression d'amour pour Dieu. Je reprends. Le premier s'appelait action de grâce, car il y avait trois types de sacrifices de paix. Le premier s'appelait action de grâce, car elle exprimait la reconnaissance pour une bénédiction. Le deuxième avait comme but, l'accomplissement d'un vœu, et le troisième était une offrande volontaire, expression d'amour pour Dieu. C'est le troisième type de sacrifice de paix qu'Elkanah a offert ici. C'est le troisième type de sacrifice de paix qu'Elkanah a offert ici, c'est-à-dire une offrande volontaire. Une offrande volontaire. Le verset 7 nous apprend que chaque année, il agissait ainsi de sa propre initiative. Donc, chaque année, il faisait une offrande volontaire. Chaque année, il faisait une offrande volontaire. C'est-à-dire que c'est comme un chrétien qui, chaque année, soutenait de façon volontaire l'œuvre de Dieu avec ses offrandes. Alléluia. Est-ce que quelqu'un m'entend? C'est pas le pasteur qui va lui dire, fais ceci, fais cela. Mais c'est lui, de façon volontaire, qu'il faisait ce sacrifice-là. Oui, on a besoin des chrétiens volontaires. Des chrétiens qui se lèvent de façon volontaire pour dire que je soutiens l'œuvre de Dieu. Je soutiens le pasteur. Je soutiens la radio Fréquence Vie. Je soutiens l'église. Des gens qui prennent des engagements volontaires pour l'équipement de la radio Fréquence Vie. On a entendu l'enseignement sur les semeurs de vie et de joie. J'ai lancé l'appel pour dire qu'on a besoin d'un véhicule de liaison. Je reviens encore là-dessus. Oui, nous avons besoin de vous. Nous avons besoin de ce véhicule-là pour nous aider dans nos reportages. La radio Fréquence Vie a besoin de vous. La radio Fréquence Vie a besoin de vous. Nous avons besoin d'un véhicule, voire deux véhicules 4x4 pour fonctionner. J'espère que quelqu'un m'entend. J'espère qu'un donateur m'entend. Elkanah se levait chaque année de façon volontaire pour dire que je donne cette offrande à Dieu, dans un contexte d'apostasie, pour dire que ceux qui sont dans la zone de Dieu, qui sont là, n'ont pas un bon comportement, mais ce que je donne, ce n'est pas à quelqu'un que je donne à Dieu. À plus forte raison, la radio qui fonctionne 24 heures sur 24, où on enseigne la parole de Dieu, qui amène les âmes à la conversion, pour dire que si vous s'aimez dans le fonctionnement de la radio Fréquence Vie, c'est comme vous avez amené des vies à la conversion, vous avez édifié des vies, alors on attend toujours vos sémences. Bien-aimés, nous allons nous arrêter là et vous donner rendez-vous demain à la même heure pour poursuivre cette thématique. D'ici là, que Dieu vous bénisse. Shalom, shalom, shalom.
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2: Bonsoir à tous. Bonsoir à tous et bonsoir à toutes. Bienvenue à Uni Soft Power, votre rendez-vous de la nuit sur Radio Fréquence Ville, la voix qui dit Dieu vous aime. Cette nuit, chers auditeurs, nous allons parler d'alliance. Est-ce que vous savez qu'une alliance n'est pas seulement un mot qu'on entend à l'église? Alors, quelles sont les bénédictions liées à l'alliance avec Dieu? Que se passe-t-il lorsqu'une personne marche dans cette alliance? Est-ce que les bénédictions de l'alliance concernent seulement les biens matériels, la famille, la protection, la victoire ou la faveur? Comment entrer dans cette alliance et y demeurer? Nous allons ouvrir cette conversation avec notre invité de ce soir. Mais avant cela, chers auditeurs, préparez-vous à participer. Après l'exposition de l'homme de Dieu, après l'enseignement, après la prédication, vous pourrez intervenir par téléphone au 07 58 21 21 21 ou par SMS ou WhatsApp au 01 02 08 18 02. Pour le direct, c'est le 07 58 21 21 21. On aura amplement l'occasion de le rappeler. Chers auditeurs, ne restez pas simplement derrière le poste radio. 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

0: vous écoutez Une Nuit Soft Power, chers auditeurs. Et la nuit profonde commence à peine. Et nous allons prendre le temps d'aller au fond d'un sujet qui touche très concrètement notre vie. Les bénédictions de l'Alliance. Voici le thème qui sera développé cette nuit. Je suis Ephraim Djadja et je vous accompagnerai jusqu'à 1h du matin, chers auditeurs, que vous soyez à Abidjan sur les 84, sur les 89.4 FM, à Yamoussoukro sur les 103.1 FM, que vous soyez à Mans sur 99.2 FM, à Boaké sur 94.5 ou à Abangourou sur le 100.2 FM. Vous êtes chez vous à la maison, chers auditeurs. Fréquence Vie, c'est votre maison. Et si vous êtes loin de la Côte d'Ivoire, vous pouvez également nous suivre en ligne. Et ce soir, nous recevons le prophète Gérard Mandessou, homme de Dieu. Bienvenue dans Une Nuit Soft Power.
1: Shalom, homme de Dieu. Merci. C'est un privilège pour moi et heureux de te retrouver et de retrouver tous les auditeurs.
0: Vraiment, avant d'aller plus loin, nous allons faire comme d'habitude.
1: Oui.
0: Tu vas recommander ce moment entre les mains du Seigneur.
1: Ok, ça marche. D'accord, nous disposons afin de pouvoir recommander cette émission et ce moment formidable que Dieu nous accorde

Alors, de là où tu es, à la maison, au bureau, au travail, au volant, dispose-toi à élever la voix. Père éternel, nous te disons merci, nous te rendons toute la gloire et l'honneur pour ce privilège, pour ce moment merveilleux, pour cette nuit soft power qui révèle beaucoup de choses, qui nous enseigne, qui nous donne de pouvoir comprendre des dimensions éternelles et de pouvoir rentrer éternel dans des mystères que tu nous révèles. Merci Seigneur pour la vie de Fréquence Vie, merci pour les auditeurs, merci pour chaque famille, chaque personne connectée sur le son de ma voix. Je prie que ce soir, je sois éternel, une bénédiction pour tous ceux qui m'entendent par ta grâce. Et je prie que ce ne soit pas une nuit vaine, mais que ce soit une nuit où nous nous attendons plus de toi afin de pouvoir faire du bien au peuple au nom de Jésus. Amen.

0: Alors, homme de Dieu, je réponds Amen à la prière et c'est
1: Amen.
0: avec les auditeurs.
1: Amen.
0: Voilà, donc avant d'entrer dans les grandes profondeurs du sujet, hein, je voudrais te demander simplement, quand on entend le mot alliance, chacun peut avoir sa propre compréhension. Pour commencer simplement, qu'est-ce qu'une alliance selon la Bible et qu'est-ce qui distingue une alliance d'une simple promesse de Dieu?
1: Alors, il est important de comprendre que l'alliance était d'abord un pacte sacré. Et donc, ça veut dire que si on veut se repérer du monde spirituel, l'alliance est un pacte sacré, c'est un engagement qui est solennel, c'est un accord solennel que nous prenons et qui unit Dieu à l'humanité, qui unit Dieu et les hommes, Dieu et la créature. Donc, l'alliance part d'abord sur le fait que c'est un accord qui est solennel, est un engagement, est un pacte qui est sacré. Donc, l'alliance n'est pas simplement qu'une promesse, c'est au-delà d'une promesse.
0: D'accord. Est-ce qu'il existe une différence entre être béni par Dieu et vivre sous la bénédiction de l'Alliance?
1: Oui, il y a. C'est pourquoi vous verrez que Dieu, dans le message, on verra dans le message, vous verrez que Dieu a un peuple dans tout le monde entier, dans toutes les nations de la terre. Dieu s'est choisi un peuple. Et Dieu s'est choisi une nation, s'est choisi Israël. Et c'est pourquoi vous verrez que parmi toutes les nations, il dit d'Israël que Israël est ma nation, Israël est mon peuple. Donc vous verrez que même Dieu fait des alliances afin de pouvoir distinguer les peuples de manière différente, afin d'apporter sa divinité, de montrer sa grandeur dans la vie de chacun de nous par son alliance.

0: Voilà, homme de Dieu, sans plus tarder, aujourd'hui nous partons à pas de course.
1: Ouais.
0: Je vais te laisser le micro pour que tu nous donnes l'enseignement. Parce que après l'enseignement, nous allons énormément prier pour les auditeurs,
1: exactement.
0: Voilà, qui le souhaitent.
1: Voilà,
0: c'est du prophétique ce soir.
1: Exactement.
0: Donc que les auditeurs soient prêts.
1: Amen. Que la gloire revienne à Dieu. Alors, homme de Dieu, tu me permets, on va aller rapidement dans le livre de Deutéronome, chapitre 28. Deutéronome, chapitre 28. Et on lira du verset 7 au verset 9.
0: Deutéronome, chapitre 28.
1: Non, pardon. Oui, c'est ça, Deutéronome, chapitre 28, oui. Allons-y.
0: Verset combien ?
1: Verset 7.
0: Verset 7.
1: Oui, oui.
0: Voilà.
1: Au verset 9.
0: D'accord. Donc, je lis la parole de Dieu.
1: Oui, et puis après, on va lire le psaume 147, le verset 15.
0: D'accord. L'Éternel te donnera la victoire sur tes ennemis qui s'élèveront contre toi. Ils sortiront contre toi par un seul chemin, et ils s'enfuiront devant toi par sept chemins. L'Éternel ordonnera à la bénédiction d'être avec toi dans tes greniers et dans toutes tes entreprises. Il te bénira dans le pays que l'Éternel, ton Dieu, te donne. Tu seras, verset 9, tu seras pour l'Éternel un peuple saint, comme il te l'a juré, lorsque tu observeras les commandements de l'Éternel, ton Dieu, et que tu marcheras dans ses voies.
1: Amen.
0: Amen.
1: On part rapidement dans Psaume 147, le verset 15.
0: Juste une minute de temps de Psaume 147,
1: le verset 15.
0: Psaume 147, verset 15, qui dit « Il envoie ses ordres sur la terre, la parole court avec vitesse. »
1: Amen.
0: Amen.
1: Amen. La parole de Dieu courra avec vitesse dans ta vie ce soir au nom de Jésus.
0: Amen.
1: Alors, nous parlons des bénédictions de l'Alliance. Amen. Alors, comprenez ceci avec moi. Merci, homme de Dieu, pour la parole. Alors, la Bible parle de Deutéronome, chapitre 28, le verset 7 à 9. La Bible déclare, je réitère rapidement le texte afin de pouvoir amener une bonne compréhension à chacun. L'Éternel te donnera la victoire sur tes ennemis qui s'élèveront contre toi. Nous voyons ici déjà que Dieu est en train de parler à un peuple qui s'est choisi. Et si vous comprenez que la bénédiction de l'Éternel, comme le dit à partir du verset 8, il dit, l'Éternel ordonnera à la bénédiction d'être avec toi dans tes greniers. Donc, comprenez ceci que, et dans l'alliance de Dieu, il y a une forme de bénédiction qui inclut dans l'alliance de Dieu. Alors, je disais tantôt dans l'introduction avec l'homme de Dieu, Djadja, tout à l'heure que l'alliance est un accord solennel et l'alliance qui a pour expression en hébreu « berit » et en grec « diatek ». Et l'alliance est une expression qui nous amène à comprendre une profondeur de relation avec l'Éternel. Donc, il n'est pas simplement un accord solennel, mais il a aussi un engagement ou un pacte qui est sacré unissant Dieu et les hommes. Et la force de l'alliance, c'est que l'alliance n'est pas simplement une promesse. La promesse est une des caractéristiques de l'alliance. Et on peut découvrir ensemble que l'alliance porte quatre grandes caractéristiques dont j'aimerais déjà nommer. Le premier, c'est l'engagement ferme. Amen. Et le deuxième, c'est l'initiative de Dieu qui nous amène à comprendre que c'est Dieu qui propose et établit l'alliance le premier. Le troisième, c'est la grâce et la condition. Donc, ça veut dire que certaines alliances reposent uniquement sur les promesses de Dieu, tandis que d'autres demandent une obéissance en retour. Donc, celui que nous venons de lire tout à l'heure, nous voyons que Dieu promet une bénédiction, mais aussi il demande une obéissance. Le quatrième caractéristique, le quatrième tiret, parlant des caractéristiques, c'est le signe visible. Donc, nous voyons que dans le signe visible, ça apparaît dans toutes sortes d'alliances. Et je prendrai l'exemple dans la Bible, où chaque alliance est souvent scellée par un signe. Nous prenons le cas de l'arc en ciel avec le patriarche Noé. Nous prenons le cas de la circoncision, le sabbat ou le sang du sacrifice. Amen. Donc quand nous parlons d'alliance, nous parlons au-delà d'une promesse. Et comprenez que Dieu veut bénir son peuple, mais l'une des choses que vous comprenez depuis la création, comme je viens de nommer, l'alliance a été établie dans des différentes générations, dans des différentes périodes de la vie de ces grands serviteurs de Dieu. Mais là où Dieu toujours établit une alliance, il s'est choisi un serviteur, il s'est choisi de donner des promesses, mais vous verrez qu'en retour, Dieu demande de l'obéissance, Dieu demande à ce que les commandements soient écrits sur les cœurs. Et vous comprendrez que l'une des forces, c'est que lorsque Dieu rentre en alliance, il y a une forme de bénédiction qui accompagne selon ses écritures. Mais comprenez que l'alliance est à double tranchant parce qu'il y a le volet de la bénédiction dans l'alliance, mais il y a aussi le volet de la malédiction de l'alliance. Amen. Et ce que j'aimerais dire d'abord pour commencer, nous sommes tous unis et nous sommes tous à l'écoute ce soir parce que nous sommes sous la même alliance. Et vous comprendrez qu'il y a des différentes alliances. La Bible parle de l'ancienne alliance depuis le temps d'Abraham. Et vous verrez que l'ancienne alliance a été changée, a été renouvelée par la nouvelle alliance, par le sang de Jésus-Christ. Amen. Donc vous comprenez que tous ceux qui sont à l'écoute et ceux qui sont maintenant en train d'écouter le message sont ceux qui sont sous l'alliance avec Christ. Donc une chose nous réunit, une chose nous unit, c'est que nous sommes sous l'alliance de Jésus. Amen. Alors, ce que j'aimerais dire, c'est qu'aujourd'hui, pendant que j'étais en train de prier avant le mois d'août, et Dieu est en train de me parler fortement de ce message sur l'alliance, et nous comprenons qu'aujourd'hui, beaucoup prennent pour appui, et beaucoup prennent pour forteresse le fait de savoir prier simplement. La prière est une bonne chose, et j'encourage, et je motive. Mais l'une des choses qui donne du poids à la prière, l'une des choses qui nous distingue dans notre manière de prier, ce n'est pas la stratégie de la prière, ce n'est pas la proclamation d'abord, si elle ne trouve pas un fondement sur l'alliance. Et c'est pourquoi vous verrez que de tout ce que nous pouvons faire, de tout ce que nous pouvons dire, de tout ce que nous pouvons maintenant porter et élever la voix vers l'Éternel, nous nous appuierons sur une alliance. Tout le monde part par une alliance. Et c'est pourquoi vous verrez que l'Éternel, lorsqu'il apparaît, même depuis l'Ancien Testament, lorsqu'il apparaît à des personnes à qui il veut visiter, il dit: j'apparais comme le Dieu d'Abraham, j'apparais comme le Dieu de Moïse et le Dieu d'Isaac, et j'apparais comme le Dieu de Jacob. Donc Dieu est un Dieu d'alliance, et c'est pourquoi il a même amené son fils, et le fils qui est venu aussi afin de pouvoir sceller cette alliance. Donc tu es en train de prier pour beaucoup de choses, mais le problème c'est que nous méprisons, souvent nous négligeons, et souvent nous ne tenons pas compte de l'alliance. On ne peut pas être un bon prieur si l'alliance est effacée, et ce qui garantit, ce qui nous donne une garantie, ce qui protège notre destinée et notre vie, c'est que nous partons sur la base d'une alliance. Nous pouvons comprendre que même dans le volet, que ce soit spirituel, mystique, beaucoup de personnes qui sont spirituelles partent sur la base d'alliance. Et ce soir, j'aimerais te dire que l'alliance dans laquelle tu es et dans l'alliance dans laquelle je suis est une alliance la plus solide et l'alliance la plus excellente que nous pouvons avoir des hommes sur la terre. Et c'est pourquoi j'aimerais te dire que tu n'es pas encore en train d'être exaucé, parce que certainement tu n'as pas encore fait recours au Dieu de l'alliance. Il pouvait dire ceci à Moïse. Il dit: j'ai entendu les cris et j'ai entendu les plaies de mon peuple en Israël, mais je suis descendu à cause de l'alliance avec Abraham. Donc il y a des exaucements qui n'arrivent pas parce que tu sais prier. Il y a des exaucements, il y a des libérations, il y a des délivrances qui ne se peuvent pas parce que tu auras simplement jeûné. Mais parce que tu es parti sur la base d'une alliance, parce que tu es inclus dans une alliance, parce que tu fais partie d'une alliance, alors l'Éternel s'amène à intégrer, s'amène à livrer bataille pour toi parce que tu es issu d'une alliance. Et c'est pourquoi j'aimerais te dire déjà à l'entame de ce message, alors ton alliance et mon alliance sont les alliances les plus excellentes. Ton alliance est l'alliance dans laquelle nous appartenons, est l'alliance par laquelle Christ maintenant a été mort et ressuscité.

0: Donc ce qui revient à dire que maintenant que tu m'écoutes, je ne sais pas quelle alliance qui a été fondée dans ta famille, quelle alliance qui provient de tes origines, qui provient des territoires, qui provient de tes erreurs, qui provient de tes péchés, qui provient de là où les pères et les mères sortent. Mais peu importe l'autel et l'alliance qui a été nommée, j'aimerais t'annoncer que cette alliance commence à tomber ce soir au nom de Jésus, parce qu'il a dit comme il a dit au peuple. Il dit, je ne suis pas venu parce que le peuple a simplement crié, parce que le peuple a simplement pleuré, mais je suis venu à cause de l'alliance. Ce soir, Dieu veut descendre dans ta vie. Ce soir, Dieu veut descendre dans ta maison. Ce soir, l'Éternel veut opérer à cause de son alliance. Amen. Et vous comprenez que dans la création, et dans le début, depuis la Genèse, vous comprenez que Dieu a toujours opéré par alliance. Et nous prenons par exemple le cas du patriarche Noé. Et alors que Dieu décide de détruire l'humanité, qui sort de l'alliance depuis Éden, et Dieu décide de détruire l'humanité. Mais dans cette destruction, vous verrez que l'Éternel sauve un homme. Et à cause de l'alliance, parce que les frères, parce que la femme, parce que les enfants, parce que les gendres de Noé font partie de la famille de Noé, Dieu décide de les sauver. Dieu a trouvé et il a justifié Noé, mais parce que Noé a été justifié, ses enfants ont été justifiés. Parce que Noé a été trouvé propre, ses enfants et sa famille ont été épargnés. J'aimerais dire à quelqu'un ce soir, comme me dit la parole de Dieu, si tu crois au Seigneur Jésus-Christ, tu seras sauvé, toi et ta famille. Cette alliance qui sauve la vie des familles, cette alliance qui sauve la vie de tes enfants, cette alliance qui sauve la vie de ton époux, cette alliance qui sauve la vie de ta nation, parce que tu es sous une alliance. Je prie pour toi ce soir, de là où tu m'écoutes en Côte d'Ivoire, de là où tu m'écoutes à l'intérieur, de là où tu m'écoutes à Bengourou, à Boaké, à Yamoussoukro, peu importe le lieu où tu te trouves, à Abidjan, j'aimerais te dire, le Dieu de l'Alliance commence à opérer pour aider ta maison. De là où tu m'écoutes en Europe, le Dieu de l'Alliance est en train d'opérer ce soir. Je veux que tu fasses recours au Dieu de l'Alliance. Je veux que tu lui rappelles l'alliance qu'il a scellée avec toi. C'est par cette alliance qu'il est descendu pour libérer son peuple. C'est par cette alliance qu'il a jugé bon d'amener son fils afin de sortir. La bénédiction n'est pas le problème. Le problème, c'est que les gens sont dans une alliance, mais qui ne perçoivent pas la bénédiction. Parce que la bénédiction qui maintenant accompagne l'alliance a été erronée. Parce que l'alliance elle-même a été maintenant erronée. L'alliance elle-même a été maintenant mal acquise. N'a pas été respectée. L'une des choses qui garantit notre destinée, c'est notre alliance avec Dieu. L'une des choses qui nous donne de voir certaines choses arriver, il dit, j'ordonne à la bénédiction. Il ne dit pas, tu es en train de chercher. Il ne dit pas, tu es en train de prier. Beaucoup de personnes utilisent beaucoup d'actions prophétiques. Je suis d'accord que parce que moi-même, je pose ces actions. Mais l'une des choses qui me donne de pouvoir poser une action prophétique, c'est parce qu'il y a un Dieu d'alliance. Si tu n'as pas une alliance avec ce véritable Dieu, ça devient difficile de pouvoir rentrer en possession des bénédictions. Nous comprenons qu'il y a des personnes qui sont dans le temple, qui sont dans l'église, que des bénédictions poursuivent. Cependant, il y a une autre catégorie de personnes qui poursuivent des bénédictions. Il y a des différents types de bénédictions qui n'arrivent pas parce que nous sortons des alliances. Il y a des différents types de choses qui n'arrivent pas parce que nous brouillons l'alliance. Je vais rappeler une personne ce soir, je vais rappeler une sœur, je vais rappeler monsieur, madame qui m'écoute, je vais te rappeler à l'alliance. La chose n'est pas de savoir prier pour demander la bénédiction, mais la chose est d'être propre à l'alliance. La chose est de pouvoir être et de pouvoir se sentir dans l'alliance. L'alliance selon Dieu. Alléluia. Je ne te parle pas d'une alliance attachée sur la personne d'une personne. Je ne te parle pas d'une alliance attachée sur une circoncision, sur un lieu et un territoire, sur une eau. Non, je te parle de l'alliance avec Christ. Alléluia. Et c'est par cette alliance que l'Éternel commence à opérer. C'est par cette alliance que notre Dieu peut commencer à se démontrer dans la vie de quelqu'un. Tu peux me dire, pasteur, je pars à l'église, oui. Mais certainement, tu pars à l'église, mais tu n'es pas sous une alliance. Tu es peut-être en alliance avec la communauté. Tu es peut-être en alliance avec ton pasteur. Tu es peut-être en alliance avec les frères de l'église. Mais je pars de l'alliance avec ton Dieu. Alléluia. Je pars de l'alliance avec ton Créateur. Je pars de l'alliance qui est simplement un engagement ferme, mais qui est aussi l'initiative prise par Dieu. Je te parle de l'alliance dans laquelle la grâce est la condition devient favorable pour ta vie. Je te parle de l'alliance où il y a un signe particulier, où l'éternel se manifeste, le Dieu invisible en Dieu visible, de ce que les gens ne le voient pas. Mais les gens commencent à comprendre que le mécanisme dans ta vie est quelque chose de surnaturel. Les gens commencent à comprendre que ce qui s'opère dans ta vie n'est pas de la main d'un homme, mais de la main de Dieu. On peut ne pas voir ton Dieu, mais on voit l'œuvre de ton Dieu. On peut ne pas voir ton Dieu, mais on voit le travail de Dieu. Tu n'as pas vu Dieu, mais tu as vu la création de Dieu. Toi et moi n'avons pas vu Dieu depuis le ventre de la mer, mais nous pouvons constater aujourd'hui les cieux et la terre, les eaux et les mers, la forêt et tout ce qui accompagne la nature. Nous pouvons voir que ceci est une œuvre du Tout-Puissant. J'aimerais te rappeler à l'alliance. Prie, c'est une bonne chose, mais le fondement de ta prière doit trouver place dans l'alliance. Et voilà comment est-ce que l'Éternel maintenant définit son alliance par sa bénédiction. Il dit, je te donnerai la victoire sur tes ennemis. Donc le fait d'être dans l'alliance nous donne déjà la victoire sur nos ennemis. Et le fait de pouvoir être dans l'alliance amène nos ennemis qui venaient contre nous par un seul chemin à fichir cet chemin. Je vais élever ma main ce soir de là où tu te trouves et je prie qu'à cause de ce que tu attends ce message, à cause de ce que maintenant tu es dans l'alliance avec le Christ, parce que tu n'as pas simplement pris l'engagement pour dire je l'accepte comme mon Seigneur, tu n'as pas simplement été baptisé, mais tu as donné ta vie entière et tu vas dire que ma vie t'appartient et tu es passé par tout ce qui est l'eau des baptêmes par immersion, tu es passé par tout ce qui est le oui et amen, tu es passé par tout ce qui est la circoncision, tu as accepté le Seigneur et par cela je déclare ce soir que toutes sortes d'ennemis qui s'est levé contre ta vie commence à fuir par cet chemin au nom de Jésus. Je n'ai pas entendu ton amen de là où tu me trouves et je prie ce soir que toute forme d'attaque mystique visible et invisible à cause de ce que tu es dans l'alliance, l'Éternel te libère totalement au nom de Jésus. Il y a des gens qui ne sont pas atteints parce que les pères de leurs vivants avaient scellé des alliances pour leur postérité. Il y a des gens qui ne souffrent pas dans la vie parce que leurs mères avaient donné de quoi manger aux étrangers, avaient scellé une alliance dans les temples. Des personnes ont tissé des alliances, ce qui fait que ça réjaillit sur la vie de leur postérité. Ce qui fait que tu comprends que tu n'as pas la même situation. Ton voisin, ton frère, ton collègue a une vie un peu plus. Mais tu te poses la question, c'est parce que certainement un père, une mère, une personne avancée a dû payer le prix par une alliance. Si tu sais que ton père et ta mère n'ont pas servi l'Éternel, mais ont servi des dieux étrangers, si tu sais que tu es issu d'une famille où la sorcellerie bat son plein, la seule chose qui apparaît et qui est vue dans cette famille, c'est que c'est la sorcellerie, c'est que c'est le fétichisme, c'est que c'est le maraboutage. Comprends par ceci que ton alliance doit être maintenant effacée, afin de rentrer dans l'alliance divine, l'alliance qui vient selon Dieu, l'alliance divine de l'Éternel. Et c'est pourquoi j'aimerais dire à une personne, toute ancienne alliance qui a été faite par tes ancêtres, qui a été faite par tes aïeux, qui a été faite de par toi dans la vie, par tes erreurs et par tes péchés, je prie ce soir par le sang de l'agneau, le sang de l'alliance, de la nouvelle alliance, car la parole déclare d'Apocalypse, nous avons vaincu le diable à cause du sang. Je déclare que le sang de Christ dans cette alliance purifie ta vie. Je déclare que par le sang de Christ dans cette nouvelle alliance que justifie ta vie au nom de Jésus.
1: Amen.
0: Au nom suprême de Jésus. Alors la bénédiction n'est pas un problème pour l'Éternel. Le problème c'est que nous sortons des alliances. Le problème c'est que nous ne restons pas fidèles à l'alliance. Et c'est pourquoi il va commencer à dire, il dit ceci, tu seras pour l'Éternel un peuple saint. Donc ça veut dire que l'une des particularités qui ordonne à la bénédiction de nous accompagner, c'est que nous lui appartenons entièrement, corps, âme et esprit. C'est que nous marchons comme un peuple qui est saint. C'est que nous sommes dévoués à l'Éternel et que nous revenons de nos mauvaises voies. Les mauvaises voies ont été certainement dans la vie de tout un chacun de nous. Mais le problème c'est de demeurer dans ces mauvaise voie. Il est inconcevable d'être sorti de l'alliance et de réclamer la bénédiction de l'alliance. La bénédiction qui est ordonnée n'appartient pas à celui qui sort de l'alliance. Celui qui brise l'alliance n'a pas droit à la bénédiction qui est attachée à l'alliance. Et voilà comment est-ce que beaucoup de personnes crient à Dieu et pleurent à Dieu, mais n'ont pas de solution. Comme Israël qui cria à l'Éternel, qui pleurait à l'Éternel pendant près de 430 années. Mais où était Dieu, le Dieu de nos pères? Bon, certainement beaucoup ont commencé à dire, où est le Dieu d'Abraham? Où est le Dieu des pères. Ils étaient toujours des fils, mais ils étaient toujours le peuple de Dieu, mais ils étaient sortis de l'alliance qui devait opérer de manière surnaturelle, allait donner la bénédiction. Ils étaient appelés juifs, ils étaient appelés Israël, mais ils n'étaient plus dans l'alliance. Certainement, tu es encore chrétien. On te voit comme un chrétien, on te voit comme un chantre, on te voit comme un fidèle, on te voit comme un protocole, on te voit comme un serviteur de Dieu, mais tu n'es plus dans l'alliance, mais tu portes l'identité. Tu portes l'identité de la nation, tu portes l'identité de la communauté, mais tu n'es plus dans l'alliance. Je vais te ramener dans l'alliance avec Christ ce soir. Je vais te ramener dans l'alliance où tout commence, où tout s'expose. Je commence par là, afin que tu comprennes que ce n'est pas ta prière qui t'aide d'abord, mais c'est l'alliance par Christ qui t'aide. Que ce n'est pas ta compétence qui te donne d'avoir des résultats, mais c'est l'alliance avec Jésus qui te donne des résultats. Ce n'est pas ta compétence, ce n'est pas ton don et ton talent qui justifie tes résultats, mais c'est son alliance qui te donne accès à ces choses. Et j'aimerais ce soir t'encourager dans cette alliance. Les gens te diront que certainement l'Église n'a rien à te proposer. Écoute-moi, tu peux leur faire savoir que tu n'es pas simplement attaché à l'Église, mais tu es attaché au Dieu qui est dans l'Église. Alléluia. Et c'est cette chose que j'aimerais que ça brûle dans ton cœur ce soir. C'est cette chose que j'aimerais que ça brûle. Beaucoup de personnes défendent les communautés. Beaucoup de personnes défendent les branches. Dis que je suis évangélique. Beaucoup de personnes défendent les branches. Dis que je suis catholique. Je suis protestant. Je mourrai ceci. Non, c'est important de le dire, mais ce qui est crucial, ce n'est pas ton appartenance de communauté, mais c'est ton appartenance avec le Dieu de la communauté. Et tout ce que tu peux citer des différentes communautés, il y a un Dieu qui est le Dieu suprême, il y a un Dieu qui est le garant. Comme je viens de dire dans Hébreux chapitre 7, le verset 22, Jésus est le garant de cette alliance la plus excellente. Donc nos différentes communautés n'excluent pas l'authenticité de Christ qui est le garant de l'alliance. Nos différentes communautés et des différentes églises n'excluent pas l'authenticité de ce que Jésus a cautionné, de ce que Jésus est maintenant pour l'alliance. Et c'est pourquoi j'aimerais crier, là où il y a une alliance, il y a un sacrifice. Il s'est offert un sacrifice. Et comprenez avec moi, dans toute alliance, il y a un sacrifice. Vous partirez chez le monde, même chez les gens mystiques, vous comprendrez qu'il y a un sacrifice à faire. Et dans toute forme d'alliance, le plus grand des sacrifices, c'est le coulement du sang. Et c'est pourquoi nous avons le meilleur sang. Le sang qui parle au-dessus du sang d'Abel. Le sang qui parle plus que au-dessus des sangs des animaux. Le sang qui parle au-dessus des sangs de toute forme maintenant d'adoration divine. Et j'aimerais te dire que tu es dans une bonne alliance. Il faut que tu reprennes conscience de l'alliance dans laquelle tu es. L'alliance était l'engagement dès que tu as pris le premier jour. Mais c'est une continuité. Et c'est pourquoi vous comprenez que beaucoup de personnes n'arrivent pas à passer dans le palais de la bénédiction de l'alliance parce qu'ils ne persévèrent pas dans l'alliance. J'aimerais t'encourager à persévérer dans l'alliance. J'aimerais t'encourager à demeurer dans l'alliance. Ne sors pas de l'alliance. On a des différentes formes d'alliance. Et comme je le disais tantôt, Noé est rentré, a offert à Dieu un sacrifice. Et l'Éternel a dit à Noé, maintenant je ne détruirai plus l'humanité. Donc comprenez ceci, dans l'alliance avec Noé, Dieu n'a pas simplement tissé une alliance avec Noé et sa famille, mais il a allé au-delà de la famille de Noé. Il a tissé une alliance avec la race humaine, avec les hommes, à partir d'un homme. À cause de cela, il dit, je mettrai un signe qu'est l'arc en ciel. Il décide de créer, il décide de faire une alliance avec Abraham. Et par cela, il demande à ce que Abraham, qui avait reçu les promesses d'Isaac, qui avait reçu les promesses que son nom serait grand, jusqu'au jour où Abraham rentre en possession de sa promesse, c'était le jour où, à 99 ans, la Bible déclare qu'Abraham fut circoncis. Alors, il reçut maintenant son Isaac. Il y a des bénédictions qui ne viendront pas à toi jusqu'à ce que tu prennes conscience que c'est l'alliance qui attire cela. Il y a des bénédictions qui ne viendront pas dans tes mains jusqu'à ce que tu comprennes la nécessité, la nature, tu comprennes l'authenticité et tu comprennes maintenant la nature et l'alliance dans laquelle tu te trouves. Et c'est pourquoi j'aimerais élever ma main pour que ce soir tu comprennes Église, pour que ce soir tu comprennes frères et sœurs, que nous avons besoin de demeurer dans l'alliance. Ma prière ce soir, comme il a dit à Israël, que mes écritures et ma loi seront inscrites dans les cœurs. Je veux que tu reviennes dans cette alliance. Je ne te parle pas de revenir dans l'Église, mais reviens dans cette alliance avec ton Dieu, alléluia. Reviens dans l'alliance avec ton Créateur. Reviens dans l'alliance avec celui qui est au-dessus de tout. Écoute-moi, certaines personnes pensent que Dieu est avec eux parce qu'il y a un bien qui est là, parce qu'il y a une voiture qui est là, parce qu'il y a une maison qui est là, parce qu'il y a de l'argent dans le compte. Tu peux avoir toutes ces choses, mais ne pas avoir sa présence. Raison pour laquelle il ne donne pas de sa présence. Mais Dieu dit, en ce qui concerne sa présence, il dit, recherchez-moi et vous me trouverez. Ce qu'on trouve lorsqu'on le recherche, c'est sa présence. Mais le don, que ce soit des guérisons, le don, que ce soit en matériel, ne sont pas des choses qu'on recherche. Il dit, cherchez-moi d'abord. Ce que vous trouvez en moi, ce n'est pas le don, ce n'est pas le talent, c'est ma présence. Alléluia. Et j'aimerais t'amener ce soir à rechercher la présence de Dieu. Tu peux avoir les dons, tu peux avoir les signes, tu peux avoir le talent, mais Dieu n'est plus avec toi parce que l'alliance a été brisée. Je veux ce soir t'attirer et t'amener dans la profondeur de l'alliance. L'alliance qui a été coulée, l'alliance par laquelle le sang a été versé. C'est de cette alliance qui te donne de pouvoir maintenant effacer l'ancienne alliance. De cette alliance qui maintenant commence à annuler l'ancienne alliance et qui te donne d'avoir maintenant la victoire sur tes ennemis. Je vais déclarer cette parole ce soir. Personne dans ta maison ne mourra cette année au nom de Jésus. Personne dans ta famille, personne dans ta maison ne tombera sur le poids d'une maladie quelconque et confuse au nom de Jésus. Je vais déclarer ce soir, à cause de l'alliance, tu es protégé. À cause de l'alliance, tu es gardé. À cause de l'alliance, tu expérimentes l'éternel d'une manière extraordinaire. Car il descend à cause de l'alliance. Et c'est par cette alliance qu'est Christ que nous avons été renouvelés dans cette alliance. C'est par cette alliance qu'est Christ que nous avons eu accès maintenant à l'éternel. Et je prie que ce privilège ne soit pas ôté de ta vie. Je prie que cela soit scellé au nom de Jésus. Est-ce que je peux entendre ton amen?
1: Amen, amen, amen, amen, amen.
0: Alléluia. Alors, je vais aller rapidement dans Psaume 147, comme on vient de lire. Il dit, il envoie ses ordres sur la terre, sa parole court avec vitesse. Dieu envoie ses messagers, il envoie ses anges, il envoie ses serviteurs, les prophètes, les prêtres, les pasteurs, tout ce que tu peux mettre. Mais écoute-moi, il y a une chose qui court avec vitesse, c'est sa parole. Et je prie ce soir, parce que tu es dans l'alliance et que l'alliance est renouvelée. Par le sang de Christ, je déclare que toute forme de promesse arrive avec vitesse au nom de Jésus. Il dit, je l'amène sur la terre. Et je prie que cette terre, maintenant qui entend l'éternel et qui entend et qui écoute, je déclare que toutes les promesses qui étaient suspendues, je prie que tu commences à voir cela au nom de Jésus. Lorsque je parle des promesses, je parle de toutes sortes de promesses. Je parle de toute forme de prophétie. Je parle de toute forme de bénédiction. Je parle de toute forme de promesses de santé. Pour certaines personnes qui nous écoutent, la maladie a longtemps perduré. C'est certainement peut-être la cécité, c'est certainement peut-être un problème maintenant au niveau des oreilles, un problème des yeux, un problème de cœur, de poumons, un problème de ventre, peu importe là où le problème se trouve, j'aimerais que l'Éternel se souvienne de toi, parce que sa parole de guérison arrive avec vitesse alors que tu me dis amen, parce que sa parole de relèvement, sa parole de restauration arrive avec vitesse au nom de Jésus.
1: Amen.
0: Je prie que par cette alliance, toute forme d'alliance dans laquelle on t'a introduit à ton issue, quand t'a introduit sans ton consentement, je prie que cela soit brisé au nom de Jésus.
1: Amen.
0: Dans tout hôtel et dans toute alliance où ton nom, où le nom de la famille est invoqué, j'annule et je brise cela par le sang de Christ au nom de Jésus.
1: Amen.
0: Dans toute forme d'alliance, de manière verbale ou de manière sacrificielle dans laquelle tu as été introduite, je prie que par de manière verbale, par la puissance de la parole de Christ et par le sang de Christ versé, je déclare que tu sors de là au nom suprême de Jésus.
1: Amen.
0: L'une des particularités de l'alliance, c'est qu'elle nous fait sortir des limites. L'une des particularités de l'alliance, c'est de faire meilleur que ce que le Père a fait. Et c'est pourquoi vous comprenez, Abraham était un homme fort, était un homme puissant, un homme riche, mais vous comprenez qu'autour d'Isaac, la Bible déclare ceci, il partit, il fut fort riche, alléluia, il était riche et il partait étant riche et très riche, alléluia. Et vous comprenez que ces choses arrivent parce que nous sommes sur l'alliance. Je pouvais comprendre l'écriture qui maintenant parle de la personne de Jacob lorsqu'il fuyait Laban. Il dit à Laban, si je n'avais pas eu le Dieu d'Abraham, Abraham mon père, et que je je n'avais pas eu pour Isaac, mon père qui craignait l'Éternel, tu m'aurais mis les mains, tu m'aurais laissé aller les mains vite. Mais parce que j'ai été avec le Dieu de mes pères, alors l'Éternel a parlé à ma faveur et l'Éternel a porté le jugement à ma faveur. Je vais prier pour une personne ce soir, parce que tu as l'Éternel, parce que tu as le Dieu véritable, parce que tu as Christ avec toi. Toute forme de jugement invisible et visible par les hommes et par les principautés et les dominations, ce soir j'appelle l'alliance de Dieu à parler en ta faveur au nom de Jésus. Ce soir j'appelle l'alliance de Christ à parler en ta faveur au nom de Jésus.
1: Amen.
0: J'appelle la miséricorde de Dieu à parler en ta faveur au nom de Jésus.
1: Amen.
0: Et c'est de cela que je veux te parler ce soir.
1: Amen. Merci Seigneur.
0: Sachant que la femme servait dans l'église, c'est qui a combattu sa mère, c'est qui a combattu sa famille, était ce qui est entre

Amen. Que Dieu nous bénisse fortement. Alors, certainement, tu m'écoutes ce soir. Il y a des alliances dans ta vie. Le moment t'est donné par Fréquence Vie de pouvoir appeler. Et il y a des alliances que tu as dû tisser sans vraiment mesurer l'ampleur des choses, par des erreurs de la vie. Et c'est le moment de pouvoir invoquer le Dieu de notre alliance dans ta vie afin de pouvoir te donner ta part de bénédiction. Beaucoup de personnes se voient à l'église mais sont frustrées après des années. Beaucoup de personnes se voient à l'église mais ont des murmures et disent que où est le Dieu, où est le Dieu qui opère, où est le Dieu qui a fait pour mon frère, ma soeur. J'aimerais te dire, c'est une question d'alliance. Est-ce que tu as une alliance avec ce Dieu qui t'a tendu la main? Est-ce que tu as une alliance avec ses promesses? Parce que c'est ce qui active ses promesses, c'est l'alliance, c'est le fait d'observer ses voies. Et c'est à cela que je vais t'appeler ce soir. L'occasion t'est donnée ce soir, si tu nous écoutes, que tu as rétrogradé, que tu as laissé la main de Dieu, de revenir à lui, parce que c'est le moment de pouvoir retisser l'alliance. C'est le moment de renouveler l'alliance. L'une des choses que nous comprenons dans l'alliance, c'est que l'alliance se renouvelle. Et c'est l'occasion pour toi de renouveler l'alliance. Tant que tu peux encore, il faut renouveler l'alliance avec le Christ qui t'a déjà donné l'alliance. Et c'est pourquoi j'aimerais te dire que l'alliance n'est pas un acquis. L'alliance est un privilège. L'alliance n'est pas un acquis. L'alliance est une grâce. Et c'est pourquoi il faut la saisir. Parce que c'est cette alliance qui te gardera. Et voilà pourquoi est-ce que ceux qui ne partent pas et ceux qui ne l'acceptent pas, il a dit que ce personne ne vient au Père sans passer par moi. Celui qui ne me reconnaît pas, celui qui me renie, il sera renié devant le Père. Donc celui qui m'accepte, celui qui me reconnaît, le Père aussi l'acceptera. Donc il y a une forme d'alliance qui nous donne accès au royaume de Dieu. Il y a une forme d'alliance qui nous donne accès au changement, à la transformation de notre vie. Et c'est pourquoi il n'y a aucun autre accès, il n'y a aucune autre alliance qui peut garantir ta vie si ce n'est celle de Jésus-Christ de Nazareth. L'occasion t'est donnée ce soir alors que nous parlerons, nous prierons de manière prophétique, nous serons poussés par l'Esprit de Dieu à bénir des vies. C'est l'occasion pour toi de reprendre et de retrouver l'alliance. Tu es en train de courir derrière l'argent. Or, tu as abandonné l'alliance. Tu es en train de courir derrière la promotion. Or, tu as abandonné l'alliance de Dieu. Et c'est à cela que je vais appeler ton âme à saisir les bénédictions. Il dit, j'ordonnerai à la bénédiction. Il n'a pas dit que tu poursuivras la bénédiction. Parce que la bénédiction est un ordre que l'Éternel donne afin de pouvoir faire partie de notre écosystème. Que Dieu te bénisse fortement.

0: Et chers auditeurs, il est 23h23 en temps universel coordonné. Vous êtes toujours avec nous dans une nuit soft power. Et ce soir, nous parlons des bénédictions de l'Alliance avec le prophète Gérard Mandessou. Et maintenant, nous voulons vous entendre au 07 58 21 21 21. Je répète, 07 58 3 fois 21. Et si vous voulez, vous pouvez nous faire des SMS ou des messages WhatsApp au 01 02 08 18 02. Et maintenant, nous voulons vous entendre au 07 58 21 21 21. Voilà, nous sommes encore là et tout à l'heure, nous prendrons vos appels. Je vous garantis, chers auditeurs, ce soir, c'est dans le prophétique que nous allons œuvrer au nom de Jésus.
1: Dieu voit nos erreurs, mais tu n'es pas une erreur. Dieu voit que tu as des faiblesses, mais tu n'es pas une faiblesse. Alléluia. Si tu n'acceptes pas les certitudes de Dieu sur ta vie, tu n'accepteras pas l'équipement de Dieu sur ta vie. Parce que ton équipement travaille avec ta certitude.
0: Voilà. Vous êtes en direct sur Radio Fréquence Vie. Vous nous dites simplement votre prénom et votre commune, s'il vous plaît. Nous vous écoutons, chers auditeurs. Voilà, c'est simple. Allô?
2: Bonjour.
0: Bonjour, ma sœur.
2: C'est monsieur.
0: Oui, pardon, excuse-moi du peu. Bonjour, mon frère.
2: Je reste anonymement.
0: D'accord, il n'y a pas de problème.
2: Oh, je voulais parler à la prophète par rapport à moi, mon cas.
0: D'accord, on t'écoute.
2: Bon, ici, ma femme, bon, ici, elle n'a pas encore marié d'abord.
0: Mm-hmm.
2: Mais quand souvent on fait les images, qu'on on va aller faire les prix, préparer mariage ou d'autres, on commence à avoir des petits, puis qu'on fait les petits problèmes, c'est tombé.
0: Vous commencez et puis ça aboutit sur des petits problèmes et vous laissez tomber.
2: Oui, laissez tomber, on essaie de programmer encore cette année, mais on est d'ici, mais allez là, puis qu'on fait là, ça commence à tout. Quand on gagne petit l'argent, les enfants tombent malades. Soit nous-mêmes, on ne sait pas. Tout est sérieux dans nous-mêmes. C'est mal.
0: D'accord. C'est tout, hein?
2: Oui, c'est tout.
0: D'accord. Donc, l'homme de Dieu.
3: Ok, sois béni, frère. Que Dieu te bénisse.
2: Amen.
3: D'accord. Je pense que tu as écouté le message aussi. D'accord. Donc, si je comprends bien ce que tu as dit tout à l'heure, c'est qu'il y a une démarche pour le mariage. Oui. Vous voulez vraiment honorer les choses, vous voulez faire les choses selon le plan de Dieu et il y a des résistances.
2: Oui.
3: D'accord. Ok. Maintenant, dis-moi, quand tu parlais, j'ai vu un engin d'abord comme une moto. Est-ce que tu en as?
2: Oh non, il n'y en a pas encore.
3: Tu veux payer ça? Tu veux payer ça, d'accord. C'est ce que j'ai vu d'abord quand tu parlais. Tu veux avoir une moto actuellement. Je sais que ça n'a rien à voir avec ce que tu viens de dire, mais je vais comme le Seigneur me conduit, ok? D'accord. Je vois une moto à côté de toi que tu veux. C'est ce que tu veux, c'est ce que tu as dit?
2: Oui.
3: D'accord, il n'y a pas de problème. Alors, en ce qui concerne ta question, en ce qui concerne ta préoccupation, je vais d'abord aller chez madame. Chez madame, j'entends un nom comme Amani. Amani. C'est qui Amani chez elle?
2: Son beau-père.
3: Son beau-père s'appelle Amani. Mm-hmm. D'accord. Donc, si je comprends bien, est-ce qu'elle doit être baoulée?
2: Oui, oui.
3: Elle doit être baoulée, d'accord. J'entends Amani comme ça depuis la maison de ta femme. Et quand j'entends Amani, je suis en train de voir, si je ne sais pas, demande à ta femme, Amani, c'est lequel est mon enfant chez eux? Pourquoi les gens s'appellent Amani chez eux là-bas?
2: Quand ça, il fait jumeau là,
3: oui,
2: celui qui vient après les jumeaux là,
3: D'accord, D'accord, parce que le problème à votre niveau, c'est le côté de, sa, de madame. Parce que quand je parle de Amani, que j'entends que le Seigneur me dit, je suis en train de voir aussi une eau qui était adorée. Comme à, c'est comme si je voyais des gens devant Amani, mais je vois cet Amani-là avait une force, une capacité traditionnelle, spirituelle, qui était comme une forme d'adoration. Et c'est parce que je peux reprendre, c'est pour que tu comprennes bien ce que je viens de dire.
2: Oui, oui, ce que tu dis là est vrai, c'est ça vraiment.
3: D'accord, une forme d'adoration avec l'eau. Et ce qui fait que cette alliance n'aboutit pas, vous comptez sur votre propre force, c'est ce que je viens de laisser dans le message. Vous ne pouvez pas aller rentrer en alliance parce que vous avez dit oui, oui, je t'aime, et que vous allez prendre cette alliance. Vous allez briser l'ancienne alliance. Non, non, non, ça ne peut pas se faire. Votre simple engagement pour votre amour n'est pas ce qui va vous donner la capacité de rentrer dans l'alliance. Mais vous devez rentrer dans l'alliance parce que ce qui brise une alliance, c'est l'alliance. Ce qui brise l'alliance satanique, c'est l'alliance avec Christ. Et votre alliance, elle répond parce qu'il y a une alliance qui la couvre. Donc vous devez rentrer en alliance du mariage parce qu'une alliance maintenant vous donne accès à l'alliance. Et c'est pourquoi pendant que je suis en train de parler, cette forme d'adoration depuis la maison de ta femme, parce que la résistance vient de là-bas, je vois des problèmes d'instabilité au niveau de ta femme, parce que je vois une adoration, même avec les autres. J'entends cet Amani-là, et je vois cet homme, cet esprit-là, qui commence à avoir une adoration et qui contrôle un peu la vie familiale de cette famille. Mais pendant que je parle, le Seigneur me transporte, et c'est comme si je vois la main de Dieu en train d'aider ta vie et celle de madame au nom de Jésus. Et c'est pourquoi, pendant que je suis en train de parler là-bas, là, c'est que tu es régué de bréchette, qu'il m'a au satakada. Je vois l'Éternel qui est en train de non simplement briser cette alliance, qui est en train de vous se mettre au devant de vous de manière périodique, mais je vois l'Éternel qui est en train de te sortir de cette chose qui toi-même a limité ta vie. Parce que ce n'est pas simplement par le fait que tu n'arrives pas à te marier, mais vous comprendrez que ta vie est celle de madame. Même quand tu essaies de trouver quelque chose à faire sur le plan boulot, tu es réduit à néant. Tu as quelque chose qui n'aboutit pas, demain tu laisses et tu cherche une autre chose.
2: Amen.
3: Hmm?
2: C'est ça.
3: Ça veut dire que l'alliance dans laquelle tu veux rentrer, la femme, de là où elle vient, les origines, et toi-même tes origines, vous êtes déjà dans les alliances qu'il faut d'abord briser, qu'il faut d'abord annuler. Et votre alliance qui garantit maintenant votre succès et votre victoire, c'est que la Bible déclare que Christ est notre garant. Christ est celui qui est le protecteur, qui est le gardien de cette alliance. Et c'est pourquoi alors, j'aimerais que vous retourniez dans cette alliance et faire appel à l'alliance. Là où la prière n'a pas porté, là où le jeûne n'a pas porté, là où ton propre sacrifice aux offrandes n'a pas porté, mais qui se souviennent à cause de l'alliance qu'il a établie dans votre vie. Et parce que tu es connecté ce soir, je vois Dieu se connecter à ta maison et aider ta vie au nom de Jésus. Cette chose que j'ai vue comme un engin, la moto, tu l'as maintenant au nom de Jésus. Pendant que je parle, machakata, brise, kete, hilagada, même sur le plan boulot, je prie que le Seigneur restaure ton travail au nom de Jésus.
2: Amen.
3: Je peux pousser encore un peu?
2: Oui.
3: D'accord, je suis en train de voir un bien au niveau du village. Je vois comme en terre, en champ, comme ça, en forêt, je vois un bien comme ça, mais un peu comme en brousse. Et je suis en train de voir comme s'il y a un voyage qui se prépare. Parce que je te vois comme aller effectuer un voyage. Où est-ce que tu l'as déjà effectué?
2: Il n'est pas encore fait. Il veut
3: parler derrière l'eau. Non, oui, tu vas partir derrière l'eau d'abord. Derrière l'eau, tu parles de l'Europe, non? D'accord, moi je pars d'abord, on va aller tout doucement. Je pars d'abord un voyage qui est en train d'être effectué comme au village, comme à l'intérieur.
2: Oui, oui, je voulais aller boire frier, payer terrain là-bas, je voulais aller là-bas.
3: Et tout à l'heure, qu'est-ce que j'ai dit? J'ai dit je voyais comme un terrain, un champ, je voyais un bien comme ça, au village. Et je te vois comme aller. Maintenant, quand tu parles maintenant de ça, on va aller pas à pas pour que je puisse t'aider. Et tu as l'intention de revendre ça. Hein? Afin de pouvoir partir de l'autre côté. Mais pourquoi je vois le drapeau comme au niveau de l'Amérique du Canada? Qu'est-ce que, où tu veux partir exactement?
2: Il dit Canada et France.
3: Voilà, parce que je vois le drapeau vers l'Amérique, vers le Canada. Je vois un drapeau comme ça qui s'étend devant moi pendant que tu dis je vais aller derrière l'eau. Maintenant écoute-moi, le Dieu qui entend et le Dieu qui exauce, le Dieu de, qui amène de Bethel à El Bethel, va te conduire de la Côte d'Ivoire dans ces nations au nom de Jésus. Est-ce que je peux prendre ton amen fortement?
2: Amen.
3: Oui, pendant que tu as crié Amen, je suis allé toucher le corps de ton enfant. Tu as une petite fille là-bas?
2: Oui, oui.
3: J'ai vu que son corps était chaud ces deux derniers jours.
2: Oui.
3: Hein?
2: Oui, oui.
3: Exprime-toi, vas-y rapidement, c'est le Seigneur qui est en train de nous aider.
2: Oui, oui, oui, oui.
3: Parce que quand tu as crié Amen, le Seigneur m'a transporté chez toi, j'ai vu ton enfant, une fille. Et j'ai vu comme si elle avait le corps chaud. Elle était malade quand?
2: On vient de finir le traitement de palliatif.
4: Pendant que vous venez de finir le traitement de palliatif, je viens de finir le traitement parce que le Seigneur m'a montré que le traitement a été ajouté par une force spirituelle. La guérison est totale dans son corps, dans son âme et dans son esprit. Amen. Et de là où vous vous trouvez, j'appelle la grâce de Dieu à vous localiser, à vous sortir de là au nom de Jésus. Comme le Seigneur a localisé maintenant Mephibosheth de Lodéba, il l'a enlevé, il l'a amené dans le royaume et dans le palais. Je vous retire de cet endroit où vous vous trouvez parce que je rentre chez vous et je vois un endroit que comme un studio, je vois un endroit qui est un peu coincé.
2: Oui, oui, c'est ça.
4: Et pendant que je rentre là-bas, je vous sors de là-bas par la main de Dieu et je vois le Amen. Seigneur vous mettre au large au nom de Jésus.
2: Amen.
4: Ta femme, ça va chez elle? Parce que je suis en train de voir comme un début de grossesse qui va commencer. Elle a qu'à faire le test pour voir. Tu m'entends? J'appelle la guérison sur sa vie au nom suprême de Jésus. Mon frère, Dieu t'aime beaucoup et sache qu'à partir d'aujourd'hui, il y a une bonne nouvelle. Ton alliance a été restaurée. Maintenant, va et marie-toi. Tu pourras prendre mon numéro avec l'homme de Dieu. Que Dieu te bénisse.
5: Quand tu te lances dans la prière, que tu cries à Dieu, le Seigneur vient à ton secours et dit, « Je vais te garder, ma fille. Je vais te préserver, mon fils. Je vais te protéger. Je vais te délivrer. » La délivrance de quelqu'un, c'est aujourd'hui, c'est pas demain. La délivrance de quelqu'un commence maintenant. La délivrance de quelqu'un, c'est à l'instant là. Parce que l'Esprit de Dieu est dans ta maison où tu écoutes, dans ta chambre où tu entends d'écouter, ou dans ta voiture, ou dans ton lieu de travail. Peut-être qu'il y en a qui sont en prison, ils ont capté. L'Esprit de Dieu est là où tu te trouves. Là où sa parole arrive par les ondes. Sa présence est là-bas. Et sa présence va te délivrer. Et tu seras affranchi aujourd'hui. Qui a dit Amen?
0: Allô? Voilà. Allô? Allô, allô?
2: Oui, allô, sois béni.
0: Bonjour, mon frère.
2: Oui, oui, c'est l'évangéliste Honoré.
0: Ta commune d'appel?
2: Pardon?
0: Ta commune?
2: Oui, oui.
0: Tu nous appelles d'où?
2: J'appelle de Songon.
0: D'accord, on t'écoute.
2: Je voudrais parler de mon ministère à l'homme de Dieu.
0: Vas-y, vas-y.
2: Qu'il prie pour moi parce que à chaque moment, j'évangélise. Les gens viennent à l'église, pour un certain moment, les gens disparaissent. Et puis moi-même aussi, jusqu'à présent, je ne me suis pas encore marié. Quand je prends une relation, ça s'annule. Donc je voudrais parler à l'homme de Dieu.
0: D'accord, il t'écoute, hein? Il t'écoute.
2: Oui, oui. Quand je prends une relation, jusqu'à présent, je n'ai pas encore de femme. Donc quand je prends une relation, ça s'annule. Donc je voulais savoir qu'est-ce qui cause cela.
3: Ok, homme de Dieu, que Dieu te bénisse.
2: Amen.
3: Ah, d'accord. Alors, tu es un Dieu d'alliance qui t'a appelé à le servir.
2: Amen.
3: Et je prie que le Seigneur t'équipe et qu'il apporte cette stabilité aussi à ton niveau.
2: Amen.
3: Alors, tu as posé deux choses différentes par rapport au peuple qui n'arrive pas à rester, l'évangélisation qui ne porte pas de fruits.
2: Oui.
3: Et puis... ta vie sentimentale et familiale qui n'aboutit pas aussi. Donc, il y a un inachèvement, il y a un non-accomplissement dans ce que tu fais. Donc, voilà comment est-ce que tu peux détecter l'esprit. C'est un esprit de non-accomplissement, c'est un esprit d'inachèvement qui est en train de conduire et contrôler les choses autour de toi. Hein?
2: Oui.
3: C'est pas ça?
2: Oui, c'est ça.
3: D'accord. Donc, je pense qu'à partir de là, il faut savoir déjà orienter tes prières. Mais quand je parle avec toi, c'est comme si j'entends le Seigneur me dire qu'il te veut dans une consécration. Hein? Non, je n'ai pas entendu ce que tu as dit.
2: Ça, c'est vrai.
3: Maintenant, pourquoi est-ce que tu ne fais pas depuis? Le Seigneur te veut dans une consécration. Tu es en train de courir pour le résultat, alors que Dieu veut que tu cours pour lui. C'est lui qui donne le résultat.
2: Oui, oui, ça, c'est vrai. Je veux forcément rentrer parce que j'ai commencé les cours pastoraux, j'ai déjà arrêté. Je vais reprendre cette année, le mois d'octobre. On dit que c'est la rentrée, c'est en octobre.
3: Il faut reprendre, il faut laisser le Saint-Esprit te conduire. Si tu poursuis Dieu, Dieu mettra la bénédiction à te poursuivre, des hommes à te poursuivre.
2: Amen.
3: Tu comprends un peu. Voilà,
2: oui.
3: il faut marcher. Le ministère, ce n'est pas de forcément copier. Il est bon de regarder pour copier, mais il est plus important de se laisser conduire par l'Esprit de Dieu. Donc, tu n'es pas en course avec quelqu'un, tu es en train de simplement obéir à la volonté de Dieu. C'est ça le ministère. On ne reçoit pas le ministère parce qu'on a du monde. On reçoit le ministère parce qu'on est dans l'obéissance de ce que Dieu veut qu'on fasse avec lui. Tu comprends un peu? Voilà, le monde viendra, mais il faut qu'on soit dans la trajectoire que le Seigneur veut qu'on soit. Et je vois un temps de consécration que Dieu veut que tu prennes. Il faut vraiment chercher Dieu parce que ce qui te fatigue, c'est le problème d'inachèvement, de non-accomplissement. Hein? Non-accomplissement. Maintenant, je vais te poser une question. De là où tu habites, je ne sais pas pourquoi est-ce que le Seigneur m'amène là-bas, mais je suis en train de voir comme si tu changeais quelques pièces de la maison, comme la porte, les clés. Est-ce que tu as changé ces raisons? Est-ce que tu as fait un travail de maison? Tu as changé quelques... Tu as fait des bricolages au niveau de la maison?
6: Oui, j'étais dans une autre maison, mais j'ai fait une nouvelle maison, j'ai nettoyé, j'ai arrangé.
3: Exactement. C'est ce que je voulais t'expliquer, parce que j'ai vu Dieu te transporter dans une nouvelle maison, parce que je te vois en train de bricoler les choses dans la maison.
6: Amen, amen, amen, je suis dans une nouvelle maison.
3: Voilà, voilà. Maintenant que Dieu t'a donné cette nouvelle maison que je viens de voir, maintenant Dieu va t'apporter une grâce nouvelle, tu comprends? Mais il te faut prendre un temps de consécration que Dieu t'a mis dans le cœur. Il te faut prendre un temps de consécration que Dieu t'a mis dans le cœur. J'étais entendu parler avec une personne, mais qui avait la voix d'une femme. Et c'est comme si, il y a quelques jours de cela, tu as parlé avec cette personne et tu avais voulu, commencer à donner tes intentions.
6: C'est pas quelques jours, on vient de causer de suite la même.
3: De suite la même, parce que j'ai pas voulu t'embêter, sinon j'allais te dire que c'est même à partir d'hier. Tu parles beaucoup avec elle ces deux jours.
6: Oui.
3: Et tu veux lui montrer tes intentions, c'est pas ça?
6: Oui.
3: D'accord. Et donc, pendant que je chante d'entendre la voix de cette jeune dame, et je suis en train de voir que le Seigneur me dit qu'il veut t'apporter la grâce, la grâce, la grâce, la grâce, la grâce.
6: Amen, amen,
3: la grâce,
6: amen,
3: la grâce,
6: amen,
3: la grâce,
6: amen,
3: la grâce.
6: Amen,
3: et cette grâce te localise dans cette alliance, dans son appel au nom de Jésus. Cette grâce te localise dans ce ministère au nom suprême de Jésus.
6: Amen.
3: Qui porte le nom de, comment on appelle ça? Oh, Sidonie, c'est quoi? C'est pas, j'avais un nom tout à l'heure que le Seigneur m'avait dit, mais j'étais poussé par la prière. D'accord, si ça me revient par l'Esprit de Dieu, je te dirai. J'avais entendu un nom tout à l'heure, mais je t'ai poussé en train de te bénir. Alors, je prie que le Seigneur te donne la grâce,
6: Amen.
3: Et que la grâce te relève de là, maintenant, au nom de Jésus-Christ de Nazareth. Quand tu vas rentrer dans la consécration, le Seigneur me dit qu'il va se révéler à toi.
6: Amen.
3: Il va
6: Amen.
3: Se révéler à toi pour briser l'ancienne nature, pour briser les anciennes alliances. C'est dans cette Amen. Alliance que Dieu va commencer à t'aider, opérer les choses, parce qu'il veut que tu le trouves là-bas.
6: Amen,
3: il veut
6: Amen.
3: Que tu le trouves là-bas. C'est sa présence qui nous fait du bien. C'est sa présence qui nous bénit. Il faut que tu Amen. Le trouves là-bas. Dieu va fortement t'aider. Je déclare Amen. Au nom de Jésus qu'avant fin septembre, que tu sois stable maintenant avec qui marcher au nom de Jésus. Et je prie que l'Éternel te donne ce que tu n'as pas encore vu dans ce ministère. Il dispose pour toi des hommes au nom de Jésus, que ce soit des bénédictions pour le ministère et pour ton appel. Amen.
6: Amen.
1: Ce que Christ a fait est puissant pour chacun d'entre nous. Ce que Christ a fait, il a déjà fait. Il ne va plus le refaire. Première chose, Dieu ne viendra pas faire ce qu'il m'a dit de faire. Deuxième chose, Dieu ne te demandera jamais de faire à sa place ce qu'il t'a dit dans sa parole, que c'est lui qui va faire ça. Troisièmement, Dieu ne viendra pas refaire ce qu'il a déjà fait en Jésus pour moi. Dieu a situé les responsabilités. C'est pourquoi si Dieu te dit qu'il fera quelque chose dans la Bible, ne prends pas sa place, c'est à lui de faire. Si Dieu aussi te dit de faire quelque chose, n'essaie pas de l'amener à faire ça à ta place.
0: Allô?
7: Oui, allô?
0: Bonjour, mon frère.
7: Oui, je m'appelle André Ayouo.
0: André Ayouo, tu es le footballeur là?
7: Hein?
0: Tu es le footballeur là?
7: Non, c'est pas lui.
0: D'accord.
7: J'appelle de Memni.
0: Ah, tu appelles de Memni?
7: Oui, à l'épée.
0: Ça, c'est à l'épée, ça?
7: Oui. J'aimerais que le serviteur de Dieu prie pour moi, pour que Dieu renouvelle son amour dans mon cœur, afin de demeurer toujours attaché à lui jusqu'à ce que ses promesses, ce qu'il m'avait promis là, soient accomplies. Il m'avait promis la guérison et le mariage également.

0: D'accord. Ok, c'est compris. Je veux prier pour vous que le Dieu de votre alliance intervienne, le Dieu de notre alliance qui est Christ, intervienne pour vous fortement. Vous m'entendez? D'accord. Mais pourquoi je vous vois être entouré des enfants filles? Non, il n'y a pas de problème. Vous n'avez pas eu d'enfants, hein?
1: Non.
0: D'accord. Je vois des femmes autour de vous comme ça. Mais ce sont des sœurs seulement qui sont dans votre famille?
1: J'ai un grand frère.
0: D'accord. Et combien de femmes?
1: Cinq.
0: Cinq filles. Cinq dames. Parce que je vois que vous êtes entouré de dames, de femmes comme des personnes de famille. Donc ce ne sont pas vos enfants, mais ce sont des sœurs. Parce que je vois des femmes autour de vous. Oui, comme des proches, comme des parents. D'accord. Je prie que l'Éternel, vous restaure fortement. Pourquoi est-ce que j'ai vu les femmes autour de vous qui étaient comme des parents, des proches? Parce que j'ai vu que le Seigneur me montrait comme ça que vous avez fait beaucoup de bien. Hein? Vous avez le cœur large, vous avez le cœur bon. Oui. Et je prie que le Seigneur se souvienne de vous et que le Seigneur vous enlève de toute frustration et de toute maintenant opprobre au nom de Jésus.
1: Amen.
0: Je prie que sa grâce vous localise et je prie que par son alliance, il entende les cris et les douleurs de votre âme.
1: Amen.
0: Je prie que le Seigneur vous accorde maintenant la femme et que le Seigneur attire par alliance, comme il a fait pour Jacques, il a fait pour Isaac, il a envoyé son serviteur, Abraham a envoyé son serviteur pour dire, va dans ma maison, dans la maison de là où je viens, et choisis une femme pour mon fils. Mais ne prends pas des femmes au niveau des Édomites, ne prends pas des femmes étrangères pour lui. Je prie que Dieu vous amène une femme de destinée, une femme de son plan, et une femme qui rentre dans son plan divin au nom de Jésus. Et je prie que l'Éternel restaure votre santé, que sa grâce parle pour vous au nom de Jésus depuis à l'épée. Et que les témoins nous arrivent depuis les antennes d'ici, et que la gloire revienne à Jésus au nom de Jésus. Que Dieu bénisse votre famille.
1: Amen.
2: Dieu est toujours prêt à restaurer tout ce qui a été perdu dans votre vie. Sachez que Dieu peut restaurer votre vie. Rien n'est trop perdu pour être retrouvé en Dieu. Tant que Dieu est présent, la guérison est assurée. J'étais malade, Dieu est rentré dans ma vie, il m'a guéri. J'ai vu des aveugles, recouvrir la vue. Ce qui est perdu existe quelque part et Dieu va le chercher. Dieu va le chercher pour toi. Écoute-moi bien. Ne cesse pas de croire.
3: Allô? Bonjour, bienvenue sur Fréquence Vie, on t'écoute.
1: Je veux que, comment on appelle, le pasteur puisse moi passer. Je veux que Dieu me montre comment faire son ministère. Je veux que Dieu puisse moi.
3: D'accord. Est-ce que tu as déjà un ministère?
1: Bon, en ce moment, je suis évangéliste.
3: D'accord. Ok.
0: Il a commencé à exercer?
3: Est-ce que tu as commencé à exercer?
1: Bon, il faut dire que j'ai commencé, mais je ne voyais pas trop depuis, donc j'étais obligé d'arrêter. Parce que j'ai commencé à avoir des problèmes. J'ai eu des problèmes, donc.
0: Ce qu'il faut comprendre d'abord pour commencer le ministère, est-ce que vous avez reçu la bénédiction de votre mentor?
1: Oui.
0: Il a prié pour vous, il vous a dit que vous pouvez aller?
1: Oui, il m'a donné sa caution.
0: D'accord. Maintenant, quelle est la particularité? Ou bien c'est ce que vous me demandez de quelle est la particularité de votre ministère?
1: Mais il faut dire que même
0: c'est ça.
1: Quand je vais aller évangéliser. Quand je vais sur le terrain, c'est là que j'ai des soucis. Quand j'ai commencé, il faut dire que j'étais obligé d'arrêter même.
0: Les soucis sont à quel niveau?
1: Au niveau de la maison, rien ne va. Au niveau de la maison, ça ne va même pas mon travail parce que moi je suis futuriste. Ça ne va pas. Imaginez à la maison, c'est tout un problème. Ça soit devenu bizarre.
0: D'accord. Donc le problème dont vous parlez, c'est le problème financier, argent, stabilité, c'est ça?
1: C'est-à-dire que là même, il n'y a plus de stabilité financière,
0: c'est-à-dire que je suis plus stable. Vous vivez avec une femme avec des enfants?
1: Oui, j'ai une femme, je suis mariée légalement, je suis dotée.

0: D'accord, il n'y a pas de souci. Donc maintenant, vous avez du mal à joindre le ministère avec ce que vous faites comme frigorifier, c'est ça?
1: Voilà, c'est ça.
0: Ok. Bon, je pense que je me dis peut-être que si vous en parlez avec nous, c'est que vous avez déjà aussi parlé avec votre père spirituel, je pense bien. D'accord. Et vous ne trouvez pas réellement l'issue de cette histoire. Bon, normalement, le mentor était bien placé pour vous orienter et prier pour vous, mais néanmoins, on va essayer d'apporter aussi notre touche par la grâce du Seigneur. Alors, je pense que le ministère, comme vous avez dit que vous avez commencé avec la bénédiction du Père, c'est déjà une bonne chose, mais je pense que ça ne suffit pas simplement d'avoir simplement une bénédiction du Père, parce que quand le Père donne la bénédiction, c'est pour amplifier le travail que tu vas faire. Donc, si le Père laisse une prière, une bénédiction que tu ne travailles pas dans le sens de chercher Dieu, parce que celui qui t'a envoyé, ce n'est pas un homme, celui qui t'a envoyé, ce n'est pas un proche, celui qui t'a envoyé, c'est Dieu. Or, c'est à Dieu qu'il faut aller demander la direction. Donc, comment est-ce que je demande à Dieu la direction? Je pars chercher Dieu. Fermer mon téléphone pour chercher Dieu, prendre des moments que le Seigneur me met à cœur, je rentre dans la présence de Dieu. Voilà comment est-ce qu'on reçoit l'orientation. Donc, la meilleure orientation, c'est de pouvoir questionner, c'est de pouvoir chercher Dieu. Parce que quand tu vas chercher Dieu, tu vas voir que le Seigneur va commencer à éclairer les choses dans ton esprit. Maintenant, alors que tu te plains déjà de la situation financière, mais le ministère a deux volets. Hein. Quand on commence là, ah, il faut comprendre qu'on ne mange pas. Hein. Souvent, on ne boit pas l'eau. Hein. Pas parce que tu ne veux pas boire, mais souvent, tu es privé de ces choses parce que ça fait partie aussi de ta formation. Ça fait partie aussi de l'appel. Je ne dis pas que c'est forcément ça, mais je veux dire que quand on commence le ministère, il faut partir d'abord dans le désert pour une bonne préparation. Parce que Jésus lui-même, quand il devait venir, il allait se préparer dans le désert. La Bible déclare qu'il fut poussé par le Saint-Esprit pour 40 jours sans manger. Et c'est après cela, quand il est revenu, la Bible déclare qu'il était rempli de la puissance du Saint-Esprit et sa renommée s'étendait dans les contrées. Donc tu vois qu'il y a eu un temps de désert où il est parti d'abord pour être revêtu de la puissance de Dieu. Donc le désert n'est pas forcément un échec, n'est pas simplement le vide, mais le désert est un lieu silencieux, solitaire pour pouvoir être rempli de Dieu, être éclairé. Et quand il est venu, il a commencé à prêcher le royaume de Dieu, était proche, il a commencé à guérir les malades. Donc, je ne trouve pas cela un problème. Tu n'as pas un problème d'argent, c'est pas que c'est chaud. Il faut te concentrer sur Dieu. Dieu va te donner à manger. Non, il faut laisser les histoires. J'ai une femme, j'ai quatre enfants. Cherche, si tu veux plus que ta famille ait faim, il faut chercher Dieu. Parce que même si le travail de frigorifiste ne marche pas, l'appel et l'œuvre de Dieu peut te donner la nourriture. Je sais de quoi je te parle. Je te parle non simplement par expérience, mais je te parle aussi du vécu, parce que Dieu est capable de prendre soin de ta famille au-delà de ton entendement. Dieu peut te donner une nourriture de 1 an dans ta maison, ça va te choquer. Donc, il faut le chercher et Dieu va se révéler à toi. Je vais déjà prier pour toi, hein? Ne sois pas découragé, hein? Je vais déjà prier pour toi. Il faut continuer le ministère. Dans la faim, il faut continuer. Dans la soif, il faut continuer parce que c'est juste pour un temps et Dieu est en train de te préparer. Alors, je veux prier pour toi, que la grâce et que dans l'alliance avec ton appel et ton ministère, que l'Éternel Dieu qui t'a appelé se révèle à toi au nom de Jésus. Et je prie que maintenant, alors qu'il se révèle à toi, que les bénédictions qui sont attachées à cette alliance dans ton appel se fassent voir dans ta vie au nom de Jésus. Je vais déclarer grâce et faveur sur ta vie et je veux ôter le poids maintenant qui pesait sur cette maison afin que le Seigneur vous relâche dans une liberté de grâce et de faveur au nom de Jésus. Je prie que tu sois béni, que tu sois restauré, toi et ta famille au nom de Jésus. Amen.
1: Amen.
2: Lorsqu'on dit que c'est la quatrième veille de la nuit que Jésus est allé vers eux, c'est-à-dire qu'il y a eu une première veille de 18h à 21h, 3h chaque veille. Il y a eu une deuxième veille, il y a eu une troisième veille et il y a eu la quatrième veille de la nuit. Ils voient Jésus venir vers eux, marchant sur les eaux. N'aie pas peur, c'est moi. Parfois, le Seigneur aime venir, mais en dernier. Jésus vient lorsque ton espoir est le plus perdu, lorsque ta foi est la plus affectée. J'aimerais dire à quelqu'un, n'aie pas peur, tiens bon. Si les choses s'empirent, ça veut dire que tu n'es plus loin de Jésus. N'aie pas peur, c'est moi.
3: Allô?
4: Allô, bienvenue sur Fréquence Vie. Bonsoir.
3: Oui, bonsoir, Dieu.
4: D'accord, nous t'écoutons.
3: Voilà. J'ai un souci.
4: Mm-hmm.
3: J'étais mariée pour un an. Mm-hmm. J'ai quitté mon foyer, je suis revenu en famille. Tout allait bien chez moi, j'avais presque tout. Je suis revenu en famille. Bon. Je suis tombé malade, rien ne va. Mes enfants même m'ont fui. Une nuit, je suis couché dans la chambre avec ma mère. Et il y a une mine pâte qui est rentrée dans mon drap. À partir de là, j'ai commencé à être malade. Le VIH, après, j'ai perdu ma vision. Et bon, tout est difficile. Courageuse que je suis, je ne peux plus rien faire puisque je n'ai plus de vision. Je suis chez les frères, mais ma vue même là, la colère même là, c'est que j'ai pris. Puis je crois en Dieu, mais quand je pense à ma vie, je suis beaucoup coléreuse. Après, la colère ne fait pas la justice de Dieu. Donc, je vous appelle comme ça pour vraiment prier pour moi, donner des conseils. Sinon, sincèrement, je dis quand je vis, c'est une amie, sans cette radio, à longtemps, je me suis suicidée. Depuis que j'ai découvert cette radio, je suis toujours connectée à moi ce que. Mon père est déchargé, là je dors. C'est ma préoccupation.
4: D'accord. D'accord. Je vais te laisser au bon soin de l'homme de Dieu.
0: Waouh. Maman, que Dieu te fortifie, maman.
3: Mmh.
0: Elle nous appelle d'où?
4: Tu nous
3: appelles du Pouvoir.
4: D'accord.
0: Quel quartier?
3: Cypourès.
0: Waouh, waouh, waouh. En tout cas, nous bénissons Dieu pour la vie de tous les travailleurs, tous les hommes de Dieu de Fréquence Vie. Déjà, vous avez donné une parole très forte. Sans la Fréquence Vie, vous vous serez suicidé. Et ça, c'est déjà très fort. Ça montre déjà l'importance de la radio, le travail fait ici à la radio par ces hommes de Dieu, que Dieu les bénisse fortement, qui, par leur canal, par leur bien, par leur travail, par leur ministère, de sauver une vie dans le secret. Vous ne mourrez pas, vous vivrez. Maman, tu ne mourras pas, hein?
3: Amen.
0: Tu ne mourras pas. C'est ce que j'ai entendu, c'est ce que je suis en train de dire. Maintenant, la première des choses que j'aimerais faire, c'est d'abord pardonner. Il faut pardonner. Comme tu l'as dit toi-même, il faut que tu pardonnes. C'est vrai que c'est pourquoi on dit le pardon, il est divin. C'est compliqué, hein? Je comprends beaucoup des cas de figure. Mais pour ta propre liberté, pour ton propre exaucement, il faut que tu pardonnes. Il faut que tu pardonnes. Ton histoire est vraiment difficile à entendre. Mais la bonne nouvelle, c'est qu'il y a un Dieu d'alliance qui restaure et qui restitue les grâces perdues. Je crois au relèvement de Dieu dans ta vie, maman. Je crois au relèvement de Dieu dans ta situation, maman. Je crois fermement, selon que mon esprit est en train de maintenant soupirer auprès de Dieu pour toi, je crois que le Seigneur est capable de relever cette vie-là, de restituer toutes les grâces qui sont perdues. Et c'est pourquoi pendant que je suis en train de parler, j'appelle maintenant la miséricorde de Dieu pour ta vie. Ce soir, j'aimerais que vraiment tu confesses, que tu demandes pardon à Dieu pour toutes les rancœurs, pour toutes les personnes que tu as voulu, pour toutes les méchancetés que tu as subies, mais que tu n'as pas pu pardonner. Il faut que tu demandes pardon à Dieu ce soir fortement, parce qu'il y a une visitation de Dieu qui va venir après cette prière. Et c'est pourquoi, pendant que je suis en train de parler, je déclare que la vue revienne au nom de Jésus. C'est lui qui a créé les yeux, c'est lui qui a créé la vue. Il te redonne la vue au nom de Jésus. Il te redonne la vue, peu importe que la maladie ait duré, peu importe que le cas soit critique. Il a dit ceci de Lazare. On a dit, Lazare, il sent, ça fait 4 jours qu'on ne peut plus le réveiller, laisse-le. Il dit, même s'il sent, même si ça fait 4 jours qu'il est en décomposition, il est allé, il a dit, Lazare, lève-toi. Je vais appeler ton nom, maman, à te lever de cette situation. Je vais appeler ta vie à se réveiller de cette condition de vie. Ce n'est pas ta place, ce n'est pas ta condition, la maladie. Ce n'est pas ta place, ce n'est pas ta destinée. Et je prie que l'Éternel, le Dieu de mon alliance, te relève de là au nom de Jésus. Que le Dieu de l'alliance te relève de là au nom de Jésus. Et dit, j'ai entendu les cris, les pleurs de mon peuple, mais à cause de l'alliance avec Abraham, que à cause de l'alliance renouvelée par Christ, que mon Dieu, que le Saint-Esprit vienne pour te guérir ce soir au nom de Jésus. Après la prière que tu feras, je prie que alors que tu te réveilles le matin, que l'Éternel renouvelle tes yeux au nom de Jésus. L'Éternel accorde la grâce renouvelée et je prie que tu ne sois pas enchaîné par les liens de la maladie, mais que ça soit brisé au nom de Jésus, que le miracle arrive, non simplement pour t'accorder maintenant d'être sauvé, mais aussi d'être sauvé sur la terre, parce que toute forme de maladie prend maintenant fuite au nom de Jésus. C'est mille pattes qui est arrivé, cet animal qui est arrivé, cet insecte qui est arrivé, pardon. Et depuis lors, ta vie a chamboulé. Je prie que la grâce arrive et que ta vie soit transformée au nom de Jésus. Je prie que l'onction de Dieu arrive depuis Yopougon. Que maintenant, la grâce de Dieu change ta destinée, change les réalités de ta vie au nom suprême de Jésus. Les fils, la famille qui est partie pour te laisser, je prie que le Seigneur les ramène dans le souvenir. Le Seigneur les ramène du cœur et que tout ce qu'on peut dire de toi, accuser de toi, que l'Éternel te justifie par son sang au nom de Jésus. Que tout ce qu'on peut avoir dit de toi ou te condamner, que l'Éternel te décondamne au nom de Jésus et que sa grâce parle pour toi au nom suprême de Jésus. Masha kata la kata. Pourquoi est-ce que mon esprit parle à Yamsoukro? Maman?
3: Oui?
0: Est-ce que vous avez quelqu'un à Yamsoukro? Pourquoi est-ce que je pars vers Yamsoukro? Je pars vers Yamsoukro. Est-ce que vous êtes de la zone de là-bas?
3: Non, non. Je suis de l'ouest.
0: Non, il n'y a pas de problème. Mais pourquoi est-ce que je pars vers Yamsoukro? Je m'arrête vers Yamsoukro. Vous avez quelqu'un là?
3: J'ai un père spirituel. Depuis des années, lui aussi, il a un studio d'arena, donc je le mets en prière. J'ai pris beaucoup pour lui.
0: D'accord, parce que mon esprit est parti à Yamsoukro et je me suis arrêté là-bas. Vous avez quelqu'un là-bas qui est un père? Nous parlons de l'alliance. Et alors que vous parlez de votre père spirituel qui est en train de traverser aussi le même cas de maladie, les maladies compliquées, et alors que vous priez pour lui, mon esprit est parti là-bas parce que Dieu est en train d'opérer dans le domaine de l'alliance. Et la grâce qui est en train de vous localiser, localise le serviteur de Dieu afin de le sortir aussi de tous ces liens de maladie. L'Éternel a entendu vos prières. Mon esprit a été poussé par l'Esprit de Dieu à aller là-bas parce que l'exaucement que l'ange est en train de vous accorder, le Seigneur retourne et le Seigneur amène l'ange au niveau de Yamsoukro pour guérir son serviteur au nom de Jésus. Dieu est le Dieu qui opère dans l'alliance. Et par cette alliance, la guérison arrive au nom de Jésus et la grâce est partagée, est distribuée au nom de Jésus. Votre situation et la condition de votre père spirituel est renouvelée, est restaurée par la main puissante de Dieu. Je déclare que c'est fait au nom de Jésus. Que mon Dieu vous bénisse fortement, maman.
5: Quelque chose peut être vrai, mais ce n'est pas la vérité. Par exemple, vous allez voir le médecin et il sort de son analyse, il l'interprète, il dit, monsieur, vous avez le cancer.

0: diagnostic médical dit. La vérité, ce n'est pas ce que votre état actuel dit. La vérité, c'est ce que la bouche de Dieu dit. C'est ça la vérité.
1: Allô?
2: Oui, allô, bonsoir.
1: Bonsoir, mon frère. Oui. Bienvenue.
2: Merci bien. Je vais participer à l'émission.
1: Vous y êtes? Quelle est votre préoccupation? Pardon? Vous y êtes? Quelle est votre préoccupation?
2: Bon, j'ai écouté les témoignages de l'homme de Dieu.
1: Ça a commencé par un message, les bénédictions de l'Alliance.
2: Oui, les bénédictions de l'Alliance, oui, effectivement. Je viens le voir, je viens porter aussi ma contribution parce que je souhaiterais qu'il prie pour moi parce que je traverse des moments difficiles, je ne comprends pas ma vie. Ma vie entachée de difficultés qui n'en ont point fini. Au fait, je vais raconter un peu, je serai un peu bref.
1: D'accord,
2: j'ai travaillé dans une entreprise et malheureusement, il s'avérait qu'on nous a licenciés dans cette entreprise. Et par la suite, Dieu m'a fait la grâce de trouver encore un autre. Et l'autre que dans lequel je suis présentement convaincu en train de vous parler. Et là aussi, on vient de me dire que non, que mon contrat finit. Je ne sais même pas comment je vais faire. Je ne sais pas qu'est-ce qui se passe dans ma vie. Et non seulement ça, j'ai ma femme m'a abandonné et je suis seul. Donc vraiment, c'est un peu cette difficulté là que j'ai. Et je demande à ce que l'homme de Dieu vraiment puisse prier pour moi et puis voir qu'est-ce qu'il fait celui-là. Voilà, donc voilà un peu mon problème.
1: Merci. D'accord.
3: Ok, soyez béni, grand homme.
2: Amen.
3: D'accord. Vous avez connu des temps de déception.